0: Sur Lumière intérieure, nous avons la joie d'accueillir une voix bien connue, un dessinateur, un comédien, Christian Morin.
1: Bonjour Bénédicte.
0: Bonjour Christian Morin et bienvenue.
1: Votre prénom, j'ai l'impression qu'il m'est tellement familier, c'est celui de ma femme, donc c'est parfait, j'ai l'impression. Peut-être que je vous appellerai Béné pendant l'interview.
0: Ah ben n'hésitez pas, ça me mettra bien à l'aise.
1: Est-ce qu'on vous appelle Béné aussi de
0: oui,
1: temps en temps?
0: Oui, et on ne m'appelle Bénédicte que pour me gronder généralement, donc je suis contente si vous m'appelez Béné.
1: Alors Béné, quelquefois les copines de Bénédicte l'appellent Bénou aussi.
0: Ah, ça je ne connaissais pas.
1: C'est une autre formule, je vous l'offre.
0: Merci beaucoup.
1: En guise de bienvenue pour vous retrouver aujourd'hui, je suis ravi.
0: Merci beaucoup,
1: tous les cas. Merci de
0: Alors, vous êtes diplômé des Beaux-Arts de Bordeaux. Vous étiez, quand vous étiez petit, vous racontez ça magnifiquement dans votre livre « J'ai tant de choses à vous raconter », où vous décrivez ce quartier haut en couleur qui était le vôtre. Et vous avez commencé comme dessinateur ou humoriste dans le même journal que Sempé, n'est-ce pas ?
1: Sud-Ouest, c'est ça, à Bordeaux.
0: Exactement. Puis ensuite, vous avez été clarinettiste,
1: alors,
0: petit garçon.
1: Alors, parallèlement, tout était mêlé, associé, oui, pendant que j'étais aux Beaux-Arts. La clarinette est arrivée dans ma vie, la découverte de cette musique de jazz formidable, donc j'ai monté un quartet avec des copains étudiants, et puis de fil en aiguille, la vie était épatante. De temps en temps, il y avait un petit peu de théâtre, un peu moins, parce que l'emploi du temps était quand même très très chargé, mais c'était merveilleux, c'était quand même un domaine complètement artistique.
0: Donc des années de bonheur.
1: Oui, vraiment. Et j'ai découvert quelque chose d'ailleurs aux Beaux-Arts, c'est qu'il n'y avait pas de jalousie entre nous. On enviait plutôt quelqu'un quand il avait plus de talent que nous en peinture. On avait envie de faire mieux que lui, ou aussi bien, par rapport à nos professeurs, par exemple. Tous les professeurs étaient des anciens des Beaux-Arts. Les peintres, les professeurs de fusain, les professeurs de sculpture, les professeurs de gravure, même l'anatomie artistique, puisqu'on allait travailler sur des cadavres à la fac de médecine, comme le faisait Léonard de Vinci. On était à côté des étudiants en médecine, et puis on avait une épreuve à la fin des quatre premières années de Beaux-Arts, où il fallait, d'anatomie artistique, où il fallait dessiner avec un modèle. Nous, cette année-là, c'était le bras et l'avant-bras, avec le poignet tourné. Et il fallait donc dessiner le corps et les muscles ensuite sur un calque, et ensuite les os. C'est pour ça que l'anatomie artistique n'a plus de secret pour moi.
0: D'ailleurs, il me semble que votre vocation de dessinateur est née à l'hôpital, non ? Vous racontez ça dans votre livre,
1: oui, enfin,
0: dans une crise d'appendicite ?
1: Mon père était dessinateur autodidacte, je voyais mon père dessiner, donc j'avais une propension à dessiner aussi beaucoup. Mais à l'hôpital, lors d'une opération de l'appendicite, j'avais du temps. Et je m'étais mis dans la tête de faire une bande dessinée dans le style de Tintin. C'était un peu prétentieux de ma part.
0: C'est audacieux.
1: Donc ça m'inspirait, Hergé m'inspirait beaucoup. Je découvrais dans Spirou un jeune débutant dans la BD, c'est Gaston Lagaffe, dessiné par un dessinateur inouï qui s'appelait Franquin. Et puis après, j'ai eu le bonheur de rencontrer, de croiser Sempé quelques années après, puisque moi, j'ai commencé à travailler pour Sud-Ouest 10 ans après Sempé. Et puis, on s'est rencontrés pour une émission de jazz. Et il y a un petit dessin dans le livre, d'ailleurs, qui évoque ce rendez-vous où on se croise tous les deux par dessin interposé. Et puis après, j'ai rencontré Cabu, Uderzo aussi, qui était devenu un très très bon ami, enfin, que des gens sympathiques.
0: Qui vous a offert une planche d'Astérix chez les Bretons. D'ailleurs, vous ne dites pas laquelle c'est dans votre livre ? C'est laquelle ? Page 38,
1: c'est
0: vous dites, si mes souvenirs sont
1: c'est bons. Oui, c'est la page où il y a le fameux match de rugby.
0: Ah, c'est cette page, oui, je vois très bien.
1: On voit quelqu'un enfoncer la tête d'un autre joueur dans la pelouse.
0: Et vous savez pourquoi il vous a offert celle-là ?
1: Oui, parce que c'était un échange de bons procédés. J'avais fait une exposition de dessins humoristiques. Je faisais beaucoup de dessins et de graphismes sur toile, mais après j'ai fait du dessin humoristique sur toile ou sur papier. Et j'avais fait une exposition au Forum des Halles en 81. Oui, en 81. Et il y a eu deux événements d'ailleurs en 81. Il y a l'arrivée des socialistes au gouvernement avec M. Mitterrand et mon exposition. Non, mais moi j'étais à l'exposition. Bref, je plaisante. Et donc, il est venu à cette exposition. Il y avait beaucoup d'amis que je croisais déjà un petit peu à la radio. Et il est venu avec sa fille. Et puis, en regardant l'exposition, il y avait un dessin qui lui plaisait beaucoup. Alors je n'ai rien dit, je lui ai fait envoyer chez lui un dessin sur toile. C'était l'histoire d'une bombarde qui envoyait un boulet de canon pour l'autre côté d'un fossé. Et le type qui était de l'autre côté du fossé se moquait du type qui avait envoyé le boulet de canon, car le boulet de canon était tombé dans le fossé et était au milieu du dessin. Ah, ça, ça avait beaucoup plu à Uderzo. Et un jour, à la radio, il est arrivé, il m'a dit « Tu ouvriras ça chez toi. »
0: Ah, ça c'est trop sympa.
1: Et donc,
0: vous gardez ça précieusement, j'imagine.
1: Bien sûr, bien sûr.
0: Et après, vous êtes devenu homme de radio. Alors, qu'est-ce qui vous a fait changer comme ça de direction?
1: C'est-à-dire que je me suis ennuyé dans une agence de publicité, parce que j'ai été monté à Paris. Alors, il faut dire qu'il y a eu une cassure assez difficile à l'âge de 25 ans, à la fin de mon service militaire. Mon père est décédé brutalement, très brutalement. Je l'ai eu au téléphone la veille, le lendemain matin, c'était terminé. Il est mort comme il le souhaitait, comme beaucoup de gens peuvent le souhaiter, ça s'est arrêté, il n'a pas souffert. Oui. Mais enfin, bon, pour le reste de la famille, c'était assez, assez difficile.
0: Très violent. Oui.
1: Et je montais à Paris, donc, pendant mon service militaire, pour prendre des contacts, pour travailler en agence de publicité. J'ai trouvé du travail pendant 15 jours, et je me suis ennuyé. Le travail, 9h midi, 14h, 17h ou 18h, ça, c'était pas pour moi. J'avais pris je crois que c'était des bonnes habitudes, mais pour les autres, c'était des mauvaises habitudes. Je pouvais travailler à n'importe quelle heure. Si je rentrais de faire un concert sur le bassin d'Arcachon à 2h du matin, je me mettais à ma planche à dessin, je finissais à 4h ou 5h du matin, et l'après-midi, je livrais le dessin qui était attendu par ceux qui me l'avaient commandé. Bref. Donc, je me suis ennuyé, et j'ai essayé de penser à un métier, une profession qui pourrait réunir tout ce que j'avais fait pendant presque une dizaine d'années à Bordeaux. Les beaux-arts, le dessin, la bande dessinée, le dessin humoristique, les concerts de jazz, la musique, quelques conférences sur le jazz, etc. etc. Et je me suis dit, qui pourrait m'aider à rassembler tous ces passions? Et il y avait quelqu'un qui me fascinait, Bénédicte. Pardon, Béné,
0: oui,
1: à l'époque, c'était Jacques Chancel avec le Grand Échiquier. J'étais fasciné. J'avais un copain qui était monté en même temps que moi à Paris, qui était l'assistant de Jacques Chancel, et qui me faisait venir sur le plateau. Et de découvrir un homme comme Jacques Chancel, qui pouvait recevoir Karajan, Rostropovitch, Lino Ventura, Georges Brassens, une danseuse étoile de l'opéra, etc., ça me fascinait. Mais la télé me faisait peur quand même. Donc je suis allé dans une radio que j'écoutais beaucoup le dimanche matin, parce que j'écoutais beaucoup les émissions de Francis Blanche, et je suis allé à Europe 1 demander s'il y avait des stages pour former peut-être ce que j'appelais encore un speaker.
0: Ah oui.
1: C'était un animateur, on m'a dit non, animateur, meneur de jeu. Et on m'a dit, vous avez des maquettes? J'ai dit non, ben vous allez en faire une, j'en ai fait une, puis deux, et puis...
0: Ils ont aimé votre voix.
1: L'histoire a commencé, ouais. J'ai rencontré là un homme merveilleux que beaucoup de gens connaissent au travers de chansons de grands artistes. Ça va de Beco à Sardou en passant par Joe Dassin et beaucoup d'autres. C'est Pierre Delanoë, qui était le directeur artistique d'Europe 1 à ce moment-là, et qui m'a dit, est-ce que vous êtes libre dans la nuit du 9 au 10? J'ai dit, mais oui, évidemment, dans ces cas-là. C'était un beau cadeau de Noël, donc j'ai commencé dans la nuit du 9 au 10 janvier 1972. C'était au siècle dernier, déjà.
0: Oui. Et après, la télé vous a ouvert ses portes?
1: Alors, la télé, oui, parce que quand on faisait de la radio, on avait tous envie d'apparaître à la télé, oui. de quelque manière que ce soit. Et la télévision est arrivée en 75. J'ai croisé un de mes amis journalistes à Europe 1 qui s'appelait Pierre Bonte, et qui est devenu mon voisin, d'ailleurs. On se croise de temps en temps dans le même quartier. Nous avons le même pressing, d'ailleurs, aujourd'hui. Et Pierre me dit, tu devrais aller jeter un coup d'œil. France 3 cherche... un animateur pour une émission de jeu assez particulière. Bon. Donc, je me suis présenté. Il y avait d'autres candidats. Et il y avait deux personnes qui passaient avant moi. C'était André Torrent, qui était déjà à RTL, déjà plus connu que moi. Moi, j'avais 3 ans de radio. Et Gérard Rolls. Ils sont passés avant moi, donc j'avais très peur. J'étais impressionné. Et j'ai passé un essai pour cette émission. Je me suis trompé à un moment, j'ai essayé de me rattraper, ça a amusé le producteur qui était celui qui présentait les dossiers d'écran, Alain Jérôme. Et à la fin, il m'a dit, est-ce que vous êtes libre à déjeuner? J'ai dit oui, tout à fait, allons déjeuner ensemble, on va parler sérieusement.
0: Ah,
1: j'ai été choisi. Alors l'émission était très intéressante, c'était le premier jeu de France 3 qui avait commencé depuis Lille, présenté par un journaliste lillois de FR3 Lille. Et l'émission, on avait récupéré des stocks et des stocks d'images vues d'avion qui permettaient de découvrir la France. Et le jeu était très simple. Selon que vous descendiez plus ou moins vers le sol et vers la ville ou la région,

0: à découvrir, vous gagnez moins d'argent transformable en billets d'avion. Il y avait un partenariat avec Air France, donc ça s'appelait Altitude 10 000. Et donc le candidat qui trouvait déjà la région à 10 000 pieds...
1: Ah, c'est rigolo.
0: Bah oui, c'était plus intéressant. Alors on était dans une fausse cabine d'avion, j'avais les deux candidats à côté de moi, on tournait à Lille, je partais à Lille 4-5 jours par mois, on tournait à Lille dans des studios aménagés, c'est-à-dire qu'il y avait des studios aménagés dans les locaux de la foire de Lille, il y avait un camion régie, et bien évidemment, les candidats sont arrivés, les premiers candidats m'ont dit « Monsieur Morin, on compte sur vous, parce qu'on a une trouille, on a peur, vous pouvez pas s'imaginer. » Je dis « Ne vous inquiétez pas, moi j'avais autant peur qu'eux, bien sûr, c'était mes débuts. » Et voilà comment ça a commencé.
1: Très bien.
0: Et donc l'émission a duré à peu près une année, ça marchait très bien. Alors quand on était au sol, ça c'était très intéressant, il y avait trois historiens, Michel Mort, Alain Decaux, et André Castelot, c'est comme ça que je les ai connus. Quand je dis que dans ce livre, ce sont des rencontres formidables, la vie, grâce à la radio, puis la télévision, puis la vie tout court et le jazz aussi, m'a permis de rencontrer des tas de gens et c'était formidable, avec l'avantage que l'on a quand on est fan de quelqu'un, c'est de pouvoir l'approcher un petit peu plus rapidement.
1: Oui. Alors justement, parlons-en de ce livre, Christian Morin, c'est votre actualité. Vous l'avez publié aux éditions XO, j'ai tant de choses à vous raconter. Et certainement, on aurait envie de vous demander laquelle aujourd'hui, pour nous, vous auriez envie de nous raconter ?
0: Ben, un petit peu tout de détails. S'il y a quelque chose qui vous plaît en particulier, ne vous gênez pas, posez-moi des questions, je répondrai. Ce que je voulais surtout, c'est... Bon, et bien sûr, il y a eu cette aventure formidable avec la télévision qui a été la roue de la fortune.
1: Oui.
0: La roue de la fortune, ça a duré pendant 5 ans et demi, avec 1600 ou 1700 émissions à peu près, et une vitrine extraordinaire, car à l'époque... Il faut quand même replacer tout cela dans le contexte. Il n'y avait pas autant de chaînes qu'aujourd'hui.
1: Bien sûr.
0: Il y avait la 1, la 2 et la 3.
1: Tout le monde regardait ça.
0: Canal était payant. La 5 allait commencer à exister en 86. Et puis, la 6 commençait à balbutier. Et quand le poste de télévision Bénédicte s'allumait, dès qu'on appuyait sur un bouton, ça s'allumait toujours sur la 1. Il n'y avait pas beaucoup de télécommandes. Quand on voulait changer de chaîne, il fallait se lever du canapé ou du fauteuil pour aller appuyer sur un autre bouton.
1: Oui.
0: Donc ça changeait. Et sur la une, par exemple, la roue de la fortune, le nombre de téléspectateurs était croissant entre 10 et 13 millions tous les soirs.
1: Et donc à partir de là, vous n'avez pas pu aller à la boulangerie sans que quelqu'un ait l'impression de vous connaître.
0: Non, mais les gens étaient toujours très gentils.
1: Ah, oui.
0: Enfin, je payais quand même mon pain.
1: Même les croissants.
0: Oui, oui, je tiens à le préciser. Non, c'était formidable parce que c'est une vitrine épatante. Alors, bien sûr, mais pour les gens que je rencontrais quelquefois après, qui me disaient mais c'est marrant, vous avez fait la roue de la fortune, mais vous faites du jazz aussi, vous dessinez, etc. Vous devez avoir des tas de choses à raconter. D'où le titre de ce livre. Et je n'ai rien contre la roue de la fortune, je ne dénigre pas, au contraire, mais je me suis dit qu'il ne fallait pas que la roue de la fortune soit l'arbre qui cachait la forêt.
1: Oui.
0: J'ai eu envie d'emmener les gens un peu dans cette balade de la forêt, et puis de commencer par l'enfance avec l'importance qu'a eu aussi mon père dans ce déclenchement aussi de ma vie,
1: et de
0: ce qui s'est dessiné, je ne dirais pas malgré moi, mais avec lui et grâce à lui, et avec moi, après, par la suite.
1: Eh bien, c'est parfait, parce que ça nous permet de passer à la seconde partie de cette émission. Alors, on vous a prévenu, on va vous laisser tout seul dans cette pièce. Vous allez m'avoir en voix dans l'oreille, et nous allons vous présenter quatre mots et vous laisser exprimer ce qu'ils vous inspirent et nous partager votre lumière intérieure.
0: Parfait.
1: Merci beaucoup.
0: Merci.
1: Nous avons la joie de nous retrouver sur Lumière intérieure et de recevoir Christian Morin dans le cadre de son actualité, son livre aux éditions XO. J'ai tant de choses à vous raconter. Et maintenant, Christian Morin, nous en sommes au moment des mots. Et le premier mot auquel nous avons pensé en lisant votre livre et en pensant à vous, vous l'avez d'ailleurs introduit tout à l'heure, c'est le mot « père ».
0: Alors mon père, le mien... Le mien, il y avait autant d'amour pour ma mère, hein, je le précise, mais mon père était un homme assez particulier, qui avait beaucoup d'humour, qui plaisantait tout le temps. Je pense, je le raconte dans le livre, que cet humour l'a

0: sauvé, lui a permis d'être un peu au-dessus lorsqu'il s'est retrouvé prisonnier des Allemands dans un camp de réfractaires en Pologne. Mais cet homme était merveilleux. J'ai découvert ce merveilleux encore plus après sa disparition. Je vous explique, il m'avait fait passer un test psychotechnique. Lui-même était, je l'ai évoqué tout à l'heure, dessinateur autodidacte, il était imprimeur. Et il m'avait fait passer un test, passer un test psychotechnique à l'âge de 13 ans, qui a dévoilé chez moi beaucoup de tendances aux arts en général, la littérature, la musique, le théâtre, peut-être la radio, sait-on jamais, et le dessin. Et donc il a tiré des ficelles, et je n'ai découvert les résultats de ce test qu'une fois être rentré à Europe 1, c'est-à-dire 2 ou 3 ans après, et pratiquement 5 ans après la mort de mon père. Et là, j'ai découvert combien mon père avait été important. C'est-à-dire que, à partir de ce test, il m'a plus orienté après le brevet à passer un concours d'entrée à l'École des Beaux-Arts, ce que j'ai fait. Là, ça a été un épanouissement complet, puisque j'avais quelques dons, et j'avais déjà commencé à suivre les cours du soir sur ses conseils. Puis un jour, mon père, un homme qui a connu la guerre, me dit, tu sais, ce serait peut-être bien que tu apprennes un instrument de musique. On ne sait jamais, ça peut toujours servir. J'ai donc appris un instrument de musique. Le père d'un copain de collège était professeur de saxophone et de clarinette. Je ne dis pas que s'il avait été harpiste, j'aurais appris la harpe, sait-on jamais. Mais j'ai appris la clarinette, ça m'amusait. Et voilà, et donc mon père a été ce jalon. Si j'avais à marcher aujourd'hui sur un chemin, je pense que dans les petites flammes qui borderaient le chemin, je verrais toujours le clin d'œil ou le sourire de mon père qui viendrait continuer de border ce chemin. C'est pour ça que, avec tout ce qui m'est arrivé dans la vie, je pense à lui. J'en ai longtemps parlé aussi avec ma mère, puisque ma mère a vécu beaucoup plus longtemps, jusqu'à l'âge de 94 ans. Mais voilà, donc je lui dois beaucoup. Et c'est un homme qui m'a manqué dès sa disparition. C'est pour ça que je me tournais toujours vers des gens un peu plus adultes dans le travail, que ce soit dans la musique, dans le dessin. J'avais beaucoup d'admiration pour ces gens un peu plus élevés qui devaient, malgré moi, représenter probablement le père, je pense.
1: Alors, vous évoquez sa captivité. À votre avis, qu'est-ce qui lui avait donné cette force de vie, cet appétit de vivre dont vous parlez dans ce livre, qui fait qu'il n'est pas revenu cassé en 1000 morceaux, ni sombre, ni ratatiné, mais au contraire avec encore de l'humour, de l'envie de vivre et de dévorer la vie?
0: Mais écoutez, d'abord, quand il racontait ces moments un petit peu compliqués de captivité, dirons-nous, c'était toujours avec humour, avec tous ses copains anciens prisonniers. Il faut que je vous dise aussi que mon père était simplement caporal quand il a été fait prisonnier dans les premières lignes en 40. Mais cet humour s'est prolongé parce qu'il a falsifié ses papiers pour se faire passer pour un sous-officier, car le sous-officier pouvait refuser de travailler pour les Allemands. Donc, il a refusé de travailler, il était donc réfractaire. Mmh. Et je ne dirais pas que sa vie de prisonnier a été réjouissante, mais ça l'a aidé, quand je le disais en début de conversation, cet humour a dû le sauver. Mais il aimait bien plaisanter. C'est ce que j'ai essayé de garder. Il avait une espèce de légèreté, il était son propre patron, il avait une toute petite imprimerie. Il n'y avait pas d'employés, c'était une toute petite imprimerie qui faisait beaucoup de travail d'impression pour les factures des grosses sociétés, quelquefois comme le Crédit Agricole ou d'autres sociétés de ce type, et puis tout ce qui était carte de visite, etc., papier en tête, bref. Et donc le matin, il se levait quelquefois à 5h30, 6h, il se baladait dans Bordeaux, il allait faire des dessins, il avait son petit carnet de croquis. Et puis il arrivait à 8h, 8h15, 8h30, quelquefois 9h, personne ne l'attendait, personne ne pouvait lui reprocher quelque retard que ce soit, et voilà, c'était mon père.
1: Et ça vous a plu aussi, si j'ai bien compris, c'était...
0: Oui, parce que il aimait bien, il a dû voir que j'avais un peu cette légèreté aussi, je pense que il a dû l'entretenir un peu, ce qui n'empêchait pas une certaine discipline de la part de mon père et de ma mère. Mais j'ai eu des parents aimants, on vivait dans une petite maison, ce qu'on appelle les échoppes bordelaises, sans étage, et il n'y avait pas de salle de bain. J'ai découvert une salle de bain, j'avais 17 ans ou 18 ans à peu près, donc c'était la cuisine, et tout se passait très bien. C'était un tout petit appartement, et on avait une petite cour qui devait faire, on va dire, 4 mètres sur 1,5 mètre, Et au moment des vacances de Pâques, je me souviens, il y avait une institutrice qui nous avait dit « Est-ce que quelqu'un a un jardin pour garder la

0: angoissé de ce souvenir effrayant qui lui revenait à la mémoire. Est-ce que vous voulez bien nous raconter cela ?
1: Volontiers, Bénédicte, parce que je me souviens, je commençais à peine à faire de la clarinette, d'ailleurs, vous verrez pourquoi j'évoque ça. On était partis avec mon beau-frère et ma sœur, ma mère et mon père et moi, et on partait donc vers la Belgique. Et en passant par Carvin, où mon père avait été fait prisonnier en défendant une ferme, après avoir été encerclé toute la nuit par les Allemands, eh bien, on s'est arrêté dans cette ferme. Mon père l'a reconnue. Les gens de la ferme avaient gardé les tôles des hangars qui étaient encore criblés de balles. On était à peu près en 57-58, par là. Et il a revu la petite fille qu'il avait vue des fermiers pendant la guerre, qui était devenue une femme, qui avait deux enfants, qui était toujours cultivatrice. Et quand il a revu cette ferme, je me souviens du visage de mon père, blême. Je me suis dit, après, s'il avait été cardiaque, je pense qu'il aurait pu avoir un sérieux problème. Je ne sais pas si, pour ceux qui ont vu le film Un taxi pour Tobrouk, à la fin, alors qu'on a vu tout le périple de Lino Ventura, qui a perdu tous ses copains pendant ce périple, Lino Ventura, il y a quelqu'un qui lui reproche d'avoir gardé sa casquette au moment du défilé militaire sur les Champs-Élysées. Et il enlève sa casquette avec un visage très très fermé. Mon père était comme ça. Ça m'avait frappé. C'était une émotion pour lui, mais après un bonheur, parce que bien sûr, il était heureux d'avoir pu retrouver cette ferme avec tous ces détails qu'il a pu retrouver, que ces gens avaient gardés de façon tout à fait adorable. Et quand on est arrivé en Belgique, on allait donc en Belgique retrouver la marraine de guerre de mon père, qu'il avait tué pendant, puisqu'il avait été fait blessé, il avait été fait prisonnier, mais il était blessé. Donc il est allé à l'hôpital de Gand pendant 2 ou 3 mois, et sa marraine de guerre, Bernadette Hoquet, habitait à Gand, on est allé à Gand, j'ai fait sa connaissance, et elle avait caché pendant toute la guerre un petit juif qui avait 5 ans de plus que moi et qui jouait de la clarinette dans un orchestre de jazz.
0: Incroyable.
1: D'amateur, hein. Donc, j'ai eu l'autorisation de mon père pour l'accompagner à une séance de répétition. J'y suis allé. J'avais pas ma clarinette avec moi, mais j'ai vu cet orchestre. Et après, je suis allé dîner. Malheureusement, c'est là, à 13 ans ou 14 ans, que j'ai bu ma première bière alcoolisée en Belgique. Et je suis rentré, on va dire, allez, très joyeux. Voilà, ma première cuite, c'est en Belgique.
0: Alors, nous allons maintenant passer au second mot. Ce second mot est assez grave. C'est absence.
1: L'absence, c'est pas celui du père seulement, c'est celui de tous ceux que vous approchez. L'absence, bien sûr, quand les gens s'en vont, on a toujours, j'ai toujours, ce sentiment de ne pas avoir, ça a été le cas avec mon père, de ne pas avoir été assez loin dans des conversations. On se dit, est-ce que je lui ai posé les bonnes questions ? Est-ce que j'ai été à la hauteur de ce qu'il pouvait souhaiter ? Mais là, c'est trop tard, on ne peut plus. On a envie de décrocher un téléphone, quelquefois, pour rappeler celui qui est absent, mais on ne peut pas l'appeler, il ne sera pas au bout du fil. Et cette absence, c'est quelque chose qui me perturbe, mais à l'inverse, lorsque je serai appelé à disparaître, lorsque le bon Dieu estimera que mon temps est terminé, eh bien, je ne m'en rendrai peut-être pas compte, mais ce qui me rend triste dans la disparition, dans la mort, c'est que je ne vais plus pouvoir voir ce que j'aime et que je laisserai encore en vie. Ça me préoccupe beaucoup. Mais l'absence, ce n'est pas simplement qu'au niveau matériel ou physique. L'absence, ça peut être l'absence de quelque chose que l'on n'aurait pas dit à quelqu'un. Et on s'en rend compte quand il est trop tard. Je reviens un petit peu à ce que je disais tout à l'heure. On n'ose pas, quelquefois, dire un mot. C'est pour ça que je préfère avoir du remords que des regrets. Je préfère avoir prononcé une phrase qui peut heurter quelqu'un, mais au moins le lui avoir dit, plutôt que de m'être retenu. Et l'absence, c'est un mot terrible. Alors, c'était un mot terrible à l'école. Il fallait surtout ne pas être absent quand il y avait des compositions. Surtout ne pas arriver... J'ai jamais menti, j'ai jamais eu de... Vous savez, le mot d'excuse qu'on apporte aux profs. Mais à l'école, j'étais pas... À part la grippe, quelquefois, qui m'a retenu, mais j'étais rarement absent. Mais l'absence...

0: L'absence, ça peut être l'absence de jolies lumières autour de vous, l'absence de une absence financière pour quelqu'un qui débute dans la vie, l'absence d'amour aussi pour les gens. C'est pour ça que quand vous aimez quelqu'un, autant le lui dire tout de suite, que ce soit au niveau de l'amitié ou de l'amour tout court, il faut surtout dire les choses. Mmh. L'absence, ça va dans le sens des mots. L'absence de mots pour les autres, il faut surtout ne rien restreindre. Pas de frontières. Ouvrez.
1: Alors, quand on vous entend, vous dites que ce qui vous effraie, c'est qu'on ne vous voit plus ou de ne plus pouvoir communiquer, dire ces mots d'amour ou ces mots de vérité que vous auriez voulu dire à ceux que vous aimez et qui sont disparus. Mais au fond, ça pose une question. Est-ce qu'on peut encore se parler par-delà les barrières de la mort ? Est-ce qu'on peut communiquer ? Est-ce qu'on peut se voir ?
0: Alors, certains... Oui, parce qu'il m'arrive, moi, quelquefois, quand je suis seul, quand j'ai fait quelque chose qui a bien marché ou qui m'a amusé, je pense à mon père en me disant, tiens, j'espère que ça t'a fait rire aussi. Enfin bon, on s'adresse toujours à la personne qui vous manque à ce moment-là. Mm-hmm. Mais ça peut être aussi l'absence de quelqu'un qui n'est pas avec vous pendant quelques jours. Ça peut être ma femme qui peut être absente, j'ai envie de lui dire quelque chose, donc je lui dis dans l'absolu, ou je lui dirai ça, etc. Parce que j'ai manqué de le lui dire alors qu'elle était en face de moi. Ça peut être ces choses-là, effectivement. Mais on peut parler au... Je ne crois pas tellement au lien qu'il y a avec... Est-ce que les morts continuent de nous parler, d'exister ? Peut-être au niveau de l'âme, au niveau de... Je garderai plutôt un sourire de ceux qui sont partis un peu trop tôt ou de bons moments que nous avons partagés. Ça aussi. Ne réduisez jamais l'absence de bons moments à partager avec les autres.
1: Mais au fond, ce que vous dites, c'est qu'on éprouve le silence de ceux qui sont partis quand même. On l'éprouve durement.
0: Voilà.
1: Ouais.
0: Et que ce même silence si on... est terrible. Ouais. Le silence est terrible. Et à tel point que c'était pas tellement, pas à la mode, mais c'était pas tellement un outil qu'on avait à l'époque. Mais je regrette de ne pas avoir un enregistrement avec la voix de mon père.
1: Ah, ça, je comprends.
0: C'est terrible. Oui. Même la voix de ma mère, j'aurais pu le faire, d'ailleurs. Je pourrais peut-être le retrouver sur quelques bandes de radio, mais...
1: C'est vrai qu'on en oublie la musique. On oublie la musique de ces voix si familières.
0: Exactement. Oui. Alors, par moment, j'ai l'impression d'avoir perdu la voix. Je sais pas, je la recherche quelquefois. Ça, c'est quelque chose qui m'a marqué énormément.
1: Alors, nous allons passer au troisième mot qui est quand même plus gai, parce qu'il ne faut pas qu'on soit déprimé dans cette émission. Et ce troisième mot, c'est votre livre encore qui l'a inspiré, c'est le mot prêtre.
0: Ah. Alors... Il y a beaucoup de prêtres aujourd'hui, on en manque malgré tout, mais il y en a un pour moi dans ma vie, c'est le frère de mon père, c'est Robert Morin, l'abbé Robert Morin. Alors lui, c'était un exemple parce que lui m'a donné envie d'aller vers la prêtrise, mais de façon, je dirais, imagée, parce que bien sûr, il était curé en... Il lui aussi a été prisonnier comme mon père, mais... il était dans la boucle du Tyrol, dans un autre camp, à Ravarouchka, et il s'est évadé, il a fait deux tentatives d'évasion, et la deuxième fois, quand il a été repris, ça pourrait presque s'associer à prêtre et traître, car il a été dénoncé par d'autres prisonniers français. Bref, c'est comme ça. Mais il était ravi d'avoir été dénoncé parce que il n'avait pas pris assez de chocolat et de sucre avec lui pour s'évader, qu'il récupérait dans les colis de prisonniers, et il avait un tout petit début de scorbut, donc il m'a dit que c'était pas plus mal. Mais il a fait une deuxième tentative d'évasion le soir même où ils ont été repris par les Allemands. C'est quelqu'un d'extraordinaire. Alors, il était beaucoup plus jeune que mon père. Et tonton Robert, donc, bien évidemment, quand je passais mes vacances pendant 3 mois en Charente, c'était amusant parce que je servais abondamment la messe, puisque après la guerre, on manquait de jeunes prêtres. Et il avait 4 ou 5 paroisses autour des touches de Périgny, en Charente, pas très loin de Cognac et de Matha. Et pour ceux qui connaissent, et donc on partait avec sa petite Simca 1000, et c'était, non, la Simca 500, une toute petite voiture ridicule, même avant la Fiat 500, et on partait avec sa voiture, et j'avais l'impression, on faisait 4-5 kilomètres, j'avais l'impression pour moi que c'était un...

0: un transport extraordinaire. Et j'aimais beaucoup servir la messe parce qu'on avait, à l'époque, il y avait encore les soutanes rouges avec le surplis blanc. Très, très beau. Mais si je vous dis que, paradoxalement avec ce que j'évoquais tout à l'heure, j'adorais les enterrements. Pourquoi ? Parce que je portais, en tant qu'enfant de chœur, on portait une soutane noire avec le surplis blanc pour accompagner, bien sûr, la noirceur des obsèques. Et comme je portais une soutane noire comme mon oncle, j'avais l'impression d'être un adulte. Et ça me donnait quelque part l'envie de, sans avoir toutes les contraintes, le séminaire, l'apprentissage, la liturgie, etc., j'avais envie d'être prêtre. Et puis un jour, eh bien, il y a un copain de séminaire de mon oncle qui est venu le voir. Il était missionnaire, il avait une soutane blanche. Quand il est arrivé, j'ai trouvé ça tellement magnifique que j'ai eu envie d'être missionnaire. Ça fait partie des nombreux métiers qui m'ont tenté quand j'étais enfant.
1: Donc le costume vous attirait, ça c'est le, c'est... Vous pensez qu'il y avait quelque chose de plus que le costume qui vous attirait dans cette vie ?
0: Je ne sais pas, oui. Parce que je voyais vivre mon oncle, après tout, il était avec mes grands-parents paternels, et c'était une vie plutôt agréable. C'est lui qui m'a fait découvrir, très jeune, à l'âge de 7-8 ans, les bandes sur diapositive, les bandes dessinées de Tintin, de Hergé. Et puis, c'était un homme formidable qui... Moi, il m'a raconté le catéchisme de façon... imagé toujours. Il avait cette façon de raconter les choses. C'était simple, on comprenait. Et je voyais, très bien le décor de la Palestine avec Jésus évoluant dans ce décor en images. Mon oncle racontait bien. J'étais très proche de lui. C'est un homme que j'ai accompagné jusqu'à la fin de sa vie. Il a terminé sa carrière alors qu'il était prêtre de la flotte en Ré dans l'église Sainte-Catherine. Et d'ailleurs, à cet effet, un jour, il me dit « Écoute, je vais faire deux messes avant l'église Sainte-Catherine et avant d'aller déjeuner, est-ce que tu accepteras, comme au bon vieux temps ?» Parce que j'adorais lire les textes religieux pendant la messe. Et il me dit « Est-ce que tu accepteras de me lire un texte au moment d'un texte de l'Épître ?» Je lui dis « Mais pas de problème. » Et j'étais donc derrière, devant un pilier, personne ne me voyait. Mais il est vrai que mon oncle disait toujours, en tant que prêtre, je suis beaucoup plus connu comme étant l'oncle du présentateur de la roue de la fortune que l'inverse. Et donc, à un moment, mon oncle se tourne, me fait un signe, je monte à ses côtés, aux côtés sur l'autel, et je fais ma lecture. Et à ce moment-là, il y avait à peu près 150 fidèles qui étaient là. Je n'ai jamais signé autant d'autographes dans une sacristie que ce jour-là. Mais on a été plus loin parce qu'il y a eu des travaux d'archéologie dans cette église. Il a fallu rebaptiser l'église, recélébrer l'église. Il y avait l'évêque de La Rochelle qui était là. Il y avait je ne sais pas combien de prêtres, dont mon oncle. Et l'archevêque de La Rochelle avait accepté qu'on fasse cette réinauguration de l'église avec du jazz. Donc je suis venu avec 7 musiciens, 7 têtes, et l'église était bondée de monde, et mon oncle m'a dit « Tu devrais revenir jouer un peu plus souvent.
1: Ah, » voilà. Et après, c'est une jolie invitation.
0: On est allé manger quelques fruits de mer.
1: Très jolie invitation. Vous racontez un épisode très drôle dans votre livre, quand vous êtes petit garçon sous les yeux noirs de votre grand-mère et que vous trébuchez en faisant tomber le livre jusqu'au premier rang. Donc on rit beaucoup. Mais vous dites aussi un peu plus loin, sur une note plus sérieuse, que vous aviez, quand vous étiez enfant de cœur, une mission à remplir et vous écrivez « Honorer le Seigneur ».
0: Oui.
1: C'est-à-dire pour moi, le Christ en ivoire sur sa croix d'ébène, car Dieu, son Père, je ne le voyais pas.
0: Exactement. Exactement.
1: Du coup, j'avais envie de vous demander, qu'est-ce que ça signifiait pour vous, petit garçon, petit Christian Morin, honorer le Seigneur, ce Christ en ivoire ?
0: D'abord, honorer le Seigneur, j'avais l'impression de... Ma grand-mère était très dévote et très heureuse d'avoir un de ses fils qui soit prêtre, d'ailleurs. Mon grand-père aussi, mais ma grand-mère surtout, elle s'appelait Bathilde. Bathilde de Moncé, en un seul mot. Enfin, pas séparé. Il n'y avait pas de noblesse dans la famille. Bref. Et avant de s'appeler Morin. Et alors, il y a l'incident que je raconte, la messe d'un dimanche, où c'était à l'époque, on n'avait plus les soutanes, on avait les aubes blanches, que l'on ficelait à la taille plus ou moins bien, ça pendouillait à l'avant, ça remontait à mi-mollet à l'arrière, et en descendant, au moment de l'évangile, avec le livre sacré,

0: un livre avec des enluminures, un livre formidable qui devait dater du 17e ou 18e, enfin bref. Et j'accroche la soutane, je m'étale tout mon long avec le livre qui n'a pas été abîmé, heureusement. Mais la honte, d'autant qu'au passage, j'ai accroché les clochettes du Sanctus. Donc, c'était un bruit épouvantable. Et au premier rang, il y avait ma grand-mère qui me regardait. Je ne voyais qu'elle. Il me regardait comme ça. C'était le neveu du curé qui venait de tomber. Et en remontant, j'ai eu les yeux de mon oncle qui m'a regardé comme ça. Bon, bref. Mais ça s'est très bien terminé. J'ai quand même eu le droit d'assister au déjeuner dominical. Et donc, c'est vrai que ça me fascinait de voir ce cri. Alors, il y avait souvent des croix. D'ailleurs, je suis à la recherche d'une croix comme ça, au marché aux puces. J'étais fasciné. On taillait le corps du Christ dans de l'ivoire. C'est interdit aujourd'hui, bien sûr. Mais c'était magnifiquement fait. Et il y avait ce bois avec ce corps en ivoire sur la croix. Non seulement ça me fascinait, il existait de cette manière, mais en même temps, j'avais l'impression surtout, en respectant Dieu et Jésus, et l'histoire religieuse, et le catholicisme, j'avais surtout l'impression de respecter celui qui était proche de moi tous les jours, mon oncle. Quelque part, je me demande encore aujourd'hui si je ne confondais pas mon oncle avec Jésus, un peu. Dans la mesure où il transportait la parole du Christ. Il continuait de l'évoquer tous les jours, tous les dimanches. Donc, j'ai beaucoup aimé cette période.
1: Et vous avez gardé un attachement à la parole de Dieu dont vous parlez beaucoup, finalement, lire les Écritures.
0: Oui, mais de façon, et je devrais faire mon acte de contrition, parce que malheureusement, avec le temps, je vais toujours à la messe, mais pas assez à mon goût. Je pense à des prières aussi, surtout la Vierge Marie, qui était la sainte que mon oncle adorait, honorait. Et je fais des prières quelquefois quand il y a des petits moments un peu pénibles dans la vie, alors qu'on devrait le faire tous les jours. Pourquoi ? Parce que je trouve que la prière ou le respect d'une religion, quelle qu'elle soit, j'allais dire, mais c'est au moins un garde-fou qui permet d'avoir, vous savez, ces espèces de rambardes pour ne pas tomber du mauvais côté. Et je pense que on s'en éloigne malheureusement trop vite les uns et les autres. Et avec l'âge aujourd'hui, avec le recul, je me dis parfois quand même que ce serait bien d'y revenir un peu plus souvent. Mais avec Bénédicte, on adore dès qu'on va quelque part visiter les églises. Je trouve que ça nous offre toujours un moment particulier. Surtout en ce moment, avec tout ce qui se passe autour de nous, et pas que dans notre pays, mais dans le monde entier. Mais c'est cet apport, dès que vous rentrez dans une église, il y a cette paisibilité dont on a, je crois, besoin. Et peut-être qu'on devrait aller faire des cures de paisibilité de temps en temps. Quand je visite un cloître, il y a le cloître notamment de l'abbaye de Fontfroide, près de Narbonne, que je connais bien pour y avoir joué, et puis les gens qui ont géré cette abbaye, la famille d'Andoc pendant des années, étaient des amis proches de la famille de ma femme, et on est allé souvent dans cette abbaye, et quand je me promenais dans ce cloître, je pensais à tous les prêtres, tous les moines qui se sont retrouvés là, et je sais pas, là encore, il y a une espèce de bien-être. Dès que j'ai fait une prière, ou dès que j'ai visité un lieu comme ceux que je viens d'évoquer, j'ai toujours un sentiment
1: de paix.
0: De propreté, de paix, mais de limpidité.
1: De limpidité, de pureté.
0: J'ai toujours le sentiment que ça va mieux. Ce qui fait qu'en vous le disant, je me rends compte qu'il faudrait que je fasse peut-être un peu plus souvent.
1: En fait, vous venez de rendre le plus bel hommage que vous pouvez faire pour votre oncle Robert, en disant qu'il avait été pour vous un visage de Jésus, finalement, et qu'il vous avait apporté de connaître ce visage de Jésus. Et ça nous permet peut-être de passer au dernier mot, le mot joie.
0: Le mot joie. Alors, je vais faire un tout petit raccord avec le mot précédent, avec prêtre, parce que je suis très fier, et je l'ai mis dans le livre, mon oncle, pour service rendu à l'évêché, de La Rochelle. Il a été professeur et aumônier aussi à l'école Fénelon. Je croise quelquefois d'anciens élèves de l'abbé Robert Morin qui me disaient, notamment un ancien patron du Monde, très bon écrivain, qui s'appelle Eric Fotorino, qui me disait, quand j'en étais convoqué chez Robert dans son bureau, j'arrivais et il y avait ta photo d'Europe 1 qui était sur son bureau. Donc
1: fier.
0: On voyait que ça en
1: il
0: arrivant, mais aller chez Robert. Bref, pour service rendu, l'évêché a rendu un hommage. C'est assez rare comme façon d'honorer un homme et un prêtre. Son nom est gravé sur la cloche, une des cloches de l'église de Sainte-Marie de Ré, dans l'île de Ré. Et il est enterré aujourd'hui à La Couarde.
1: Magnifique.
0: Et ce qui est amusant, c'est qu'au moment de ses obsèques, il y avait une espèce de joie, justement, on va y arriver, parce que les gens, les proches de mon oncle, avaient demandé cette chose-là, que nous allions de l'église au cimetière, pas avec un corbillard classique, qu'on y aille sur une table à roulettes, de façon à ce qu'on traverse tout le village de La Couarde. Et je n'en revenais pas, les gens étaient ramassés sur les trottoirs et applaudissaient mon oncle qui passait dans son cercueil simplement pour le remercier. C'était extraordinaire. Mmh. Ça me faisait presque penser aux enterrements à la Nouvelle-Orléans. Il aurait été bien qu'il y ait un orchestre de jazz à la fin pour l'honorer de façon à lui offrir la joie d'être transporté et de retrouver Dieu à ce moment-là. Alors la joie. Ah, c'est ce qui manque beaucoup. Il faudrait avoir toujours cette petite lumière. Il faudrait que ce soit obligatoire d'avoir une lumière de la joie quelque part quand on est un peu dans le gris ou dans la noirceur que vous apporte la vie, hélas. Il faudrait pouvoir avoir une petite lampe torche qui soit une lumière de joie pour vous éclairer le visage un petit peu et pour vous mettre en joie. Mais la joie, c'est la joie de... pour moi, la joie la plus formidable, ça a été la naissance de mon fils. J'ai assisté à sa naissance. Ça a été une joie de découvrir ce petit bonhomme qui aujourd'hui a 40 ans. Il a grandi. Et c'est la joie d'avoir des amis, la joie de pouvoir, là encore, le leur dire de leur vivant, qu'on les aime. La joie que vous apporte la vie, de m'avoir permis de rencontrer ma femme Bénédicte, la joie de rencontrer ses enfants, de rencontrer une famille recomposée, d'essayer d'apporter aussi un peu de joie à quelqu'un. Je pense à ma sœur qui vient de perdre son mari au mois de juillet et qui est triste, qui s'ennuie forcément. Ma mère m'avait dit ça aussi après la mort de mon père. Donc on essaie d'apporter, c'est bien difficile, au travers de deux ou trois mots, on essaie d'apporter un peu de joie. Mais la joie aussi, c'est peut-être le métier que j'ai pratiqué pendant plus de 50 ans, c'est-à-dire la radio, où on apporte une espèce de bonne humeur au travers de la radio. C'est un métier d'échange. La musique apporte de la joie aussi aux gens. Quand vous êtes au théâtre, c'est aussi pour faire passer un moment joyeux aux gens. Quand vous tournez dans un film, c'est pour partager avec eux ce moment que vous allez raconter en tant que comédien. Donc la joie, je crois qu'elle peut se transmettre. Ce serait presque le mot qu'il faudrait mettre et connaître en tout premier lieu quand on arrive sur Terre. Ce qui est terrible d'ailleurs, c'est pour ça qu'il faut être joyeux tout au long de sa vie, parce que déjà à sa naissance on est condamné à mort, on ne sait pas quel sera le jour, mais la joie de rencontrer, vous imaginez un petit bonhomme qui arrive ou une petite fille au moment de la naissance qui arrive et qui ne sait pas pourquoi et comment il est arrivé. On commence après avec l'éducation, quand les parents vous parlent, mais ce point de repère, il faudrait déjà, je pense que ce devrait être une obligation de dire aux parents, n'oubliez pas d'apporter de la joie à vos enfants. Qu'ils soient joyeux.
1: En tout cas, on a l'impression en vous lisant et en vous écoutant, Christian Morin, que c'est vraiment le talent que vous avez reçu, la joie, et que vous aimez transmettre cette joie et cette flamme. Elle apparaît dans vos paroles et dans vos mots, c'est certain. Merci beaucoup, Christian Morin. Nous allons passer à la dernière partie de cette émission. Je vous retrouve tout de suite.
0: Merci.
1: Alors, comment ça s'est passé, Christian Morin, cette expérience originale ?
0: Je suis ravi que vous soyez revenu parce que votre absence, justement, on l'a évoqué, m'a beaucoup impressionné.
1: D'être seul comme ça ?
0: C'est la première fois que je réponds à des mots. Il y a votre voix qui humanise quand même, ce n'est pas l'intelligence artificielle.
1: Machine, ouais.
0: Donc, très très bien. Mais c'est très intéressant. Alors je ne sais pas

0: si c'est de l'ordre du psy, mais on n'a pas besoin de s'allonger, en tous les cas, on se confie.
1: Oui.
0: En tous les cas, il y a aucune, ça permet aucune retenue, c'est ce que j'ai ressenti.
1: Oui, il n'y a pas de visage.
0: Oui, c'est pas ça, c'est pas... Votre visage ne me gêne pas pour vous répondre. Si vous me posez une question, ou alors je vous dis non, mais ça, on arrête l'interview. Si on vient, c'est tout à fait la moindre des choses d'être au moins poli. Mais ce que je veux dire, c'est que c'est très intéressant d'être... Vous posez la question et vous nous lâchez dans la nature.
1: Ouais.
0: Et là, on s'en va. J'ai trouvé ça très, très intéressant. Je ne sais pas ce que ça a donné, si ça vous convenait.
1: C'était merveilleux de vous écouter. On était emportés.
0: Alors, vous pourrez peut-être, à partir de ces quatre mots, faire une analyse du personnage.
1: Et vous, lequel avez-vous préféré de ces quatre mots?
0: Mais les quatre.
1: Oui.
0: Les quatre, j'ai beaucoup aimé. J'avoue que ça tombait bien par rapport à l'absence, bien sûr, par rapport au père.
1: Oui.
0: La joie, j'ai beaucoup apprécié.
1: Oui.
0: Et puis, le quatrième...
1: Le prêtre. Le prêtre.
0: Le prêtre, oui, mais le prêtre, bien sûr. Oui, je l'assimilais à mon père, presque.
1: Ouais.
0: Parce que lui aussi nous a quittés. Et donc, ça m'aura permis de leur parler.
1: Et de leur rendre
0: qu'ils
1: hommage.
0: Ont... Oui. Ouais. Ah, mais ça, c'est important.
1: Ouais. Ouais.
0: C'est important, cette reconnaissance vis-à-vis des êtres qui vous ont façonné un peu, malgré vous. Malgré eux, il y a toujours un exemple, on prend toujours un... Je pense que pour des jeunes aujourd'hui... Le problème est peut-être qu'il manque peut-être d'exemples.
1: Mmh.
0: À n'importe quel niveau. Hein. D'exemples ou de donner l'envie de faire comme quelqu'un et d'aller vers...
1: Justement, peut-être que ça me permet de vous poser ma dernière question. Ça m'a intriguée quand même quand vous avez dit que pour vous, cet oncle Robert avait été comme le visage de Jésus et que vous saviez même presque plus si vous aviez aimé Jésus ou votre oncle Robert. Et j'avais envie de vous demander, vous diriez qu'aujourd'hui, pour vous, Christian Morin, d'aujourd'hui, qui est Jésus?
0: Jésus, c'est un homme qui a, je ne vais pas reprendre les termes classiques, qui a porté la bonne parole, qui est arrivé pour donner aux autres, qui s'est sacrifié aussi pour les autres. Alors à partir de ça, aujourd'hui on en parle, bon, il a été crucifié, et puis il y a eu cette renaissance, et puis il est parti à côté de son père. J'avais aimé le film qui avait été fait, qui a été tant décrié. Mel Gibson, Gibson, effectivement.
1: Mmh.
0: Et j'avais trouvé la dureté des images...
1: Ouais.
0: Qui reflétait vraiment, parce que quand on voit le chemin de croix, quand on arrive dans une église, dans une chapelle, on a l'impression que c'est de façon apaisée, cette croix, c'est du contreplaqué, elle n'est pas lourde.
1: Alors que là...
0: Donc je trouve que je garderai de Jésus aujourd'hui cette image de la souffrance pour les autres.
1: Ah oui. Peut-être que ce serait ça, cette petite flamme de joie dont
0: c'est ce que
1: disiez.
0: Je disais, oui.
1: Ouais,
0: c'est ça.
1: Beaucoup.
0: En fait, c'est ça, cette flamme, la flamme du père de Foucault aussi.
1: Ouais.
0: Quand on va à l'église Saint-Augustin, c'est là qu'il a eu la foi, qu'il a été révélé. Ouais. Et...
1: Donc cette petite flamme de joie, ce serait ça,
0: voilà.
1: Se donner pour les autres.
0: C'est cette petite flamme qui peut être tout simplement le cœur, la générosité, être simplement... Il y a un mot qui est complètement galvaudé, on s'en fiche complètement aujourd'hui, mais c'est le mot « gentil ».
1: Ouais. Alors parce la vraie gentillesse.
0: Oui, non, mais on l'utilise presque plus, parce que dans le midi, on dit « Oh, oui, il est gentil, mais
1: il
0: est un peu couillon. » Oui, bon, c'est un peu ça.
1: Oui.
0: C'était le mot « couillon » est sympathique dans le midi, mais c'est un peu ça. Mais la gentillesse, simplement, d'essayer de faire un tout petit effort à chaque fois pour aller vers l'autre. Ne serait-ce que, regardez, ça doit vous arriver, moi, le matin, ça m'énerve, il y a des gens que je croise dans mon immeuble, qui sont là depuis quelques années, qui ne disent pas bonjour, qui ne répondent pas à un bonjour, et qui ne sourient pas.
1: Ah oui. Donc le sourire comme expression de la gentillesse,
0: mais le sourire, ça pourrait être...
1: Notre dernier mot.
0: Ça pourrait être mon dernier mot, voilà.
1: Ah voilà. Eh bien, on est très heureux, on aurait voulu que le temps ne s'arrête pas, tellement on était bien à vous écouter,
0: Christian Morin. J'espère que j'ai apporté quelques sourires, malgré le ton... Très sérieux de votre émission, Bénédicte.
1: Et je rappelle votre actualité, votre livre aux éditions XO. J'ai tant de choses à vous raconter. Nous étions heureux d'entendre toutes ces choses à raconter de Christian Morin. Je vous rappelle que si vous avez aimé cette émission, et c'est sûrement le cas, vous pourrez la retrouver sur ktotv.com. Et je vous dis à la semaine prochaine.
0: Merci.

0: Bonjour à tous et merci de nous retrouver sur le plateau d'Un cœur qui écoute, votre émission de spiritualité. Aujourd'hui, nous avons la grande joie de recevoir Motoko Sakae. Bonjour Motoko.
1: Bonjour.
0: Je dirais même plus Konnichiwa Motoko-san, Kateo et Yokoso.
1: Arigatou gozaimasu.
0: Moi aussi. Alors donc, on l'a bien compris, vous êtes japonaise, vous êtes originaire de Yokohama.
1: Oui.
0: Voilà, et vous êtes en France depuis 2003,
1: oui,
0: à peu près. Vous allez nous raconter un petit peu pourquoi vous êtes en France.
1: Oui.
0: Vous allez nous raconter aussi votre passion pour le chant lyrique. Vous êtes notamment professeur de chant.
1: Oui.
0: Et puis, vous nous raconterez surtout ce qui s'est passé il y a un an, où vous avez été baptisé sous le prénom de Raphaël.
1: Oui.
0: Voilà, alors vous allez nous raconter ça dans quelques

0: Minute, juste avant, je vous invite à nous lire un extrait de texte de votre choix.
1: Alors, psaume 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
0: Merci Motoko. Pourquoi avez-vous choisi ce texte en particulier?
1: Parce que ça me fait... Alors,psaumes, tous les psaumes, ça me fait toucher beaucoup. J'aime beaucoup. Mais ce psaume, vraiment, chaque mot, tous les mots, vraiment, ça me fait toucher très profond.
0: Et pourquoi en particulier? Qu'est-ce que ça touche en particulier chez vous?
1: Alors, avant de rencontrer avec Jésus dans ma vie, je me sentais exactement comme ça. Mais je n'ai jamais lu.Je n'ai jamais lu de psaumes, etc. Donc, vraiment, c'est mystérieux que j'ai trouvé ce que j'ai senti, j'ai pensé, j'ai... Voilà.
0: Alors, dans le 30 avril, il va y avoir un nouvel empereur qui va monter sur le trône du Japon, qui oui. s'appelle Naruhito.
1: Oui.
0: Pardon pour mon accent. Si je ne me trompe pas, c'est le leader spirituel des shintoïstes.
1: Oui.
0: Donc, qui est une forme de bouddhisme.
1: Oui.
0: Alors, vous-même, vous êtes japonaise. Mm. Vous avez grandi dans cet univers shintoïste bouddhiste.
1: Oui, tout à fait. Je suis grandière, oui. Oui.
0: Et pourtant, vous êtes catholique.
1: Oui.
0: Et comment on fait pour passer de l'un à l'autre?
1: Oui, c'est très intéressant, c'est vrai. Parce que... oui. La génération de ma mère, mon père, et aussi ma grand-mère, grand-père, c'était dans le pendant de la Seconde Guerre mondiale.
0: Oui.
1: Donc, un français très fort de Hirohito, etc.
0: Oui.
1: Heureusement et malheureusement à la fin. Et alors, troisième génération, donc moi, notre génération, c'est, comment dire, après la Seconde Guerre mondiale,
0: oui.
1: On était un peu libre de notre génération pour chercher, pour essayer de pousser de la porte de beaucoup de religions différentes aussi au Japon. Donc moi, je suis vécu comme ça, plus libre qu'une autre génération.
0: D'accord. D'avant. Alors, dans le, votre génération a connu notamment la prolifération des sectes, voilà, que vous avez vous-même peut-être craint à un moment.
1: Oui.
0: Quand vous cherchiez, je pense notamment à la secte Aum,
1: oui.
0: On a, dont on a entendu parler avec cet attentat au gaz sarin dans le métro de Tokyo.
1: Oui, oui, dans le métro. Oui, c'est vrai. Tout d'un coup, arrivé cet événement. Donc, même si notre génération, on a eu grand choc, vraiment, c'est, on était... voilà, donc moi aussi, avant cet attentat, j'étais plus libre, mais après ça, j'étais presque décidée de, je n'arrivais jamais dans ma vie de rencontrer avec Jésus, ni quelque Dieu, voilà.
0: Et donc, Jésus, vous en aviez entendu parler par vos grands-parents?
1: Oui, pas beaucoup, pas directement, mais par exemple, quand il était venu chez moi, importé de sapin de Noël, et importé de Bible, etc., etc.
0: Donc, ça, c'est les parents de votre mère ou de votre père?
1: Et mon père.
0: D'accord. Oui. Et ils étaient protestants, eux?
1: Oui, oui.
0: Comment ils sont devenus protestants?
1: Et d'abord, mon père a commencé à fréquenter de protestantes.
0: D'accord.
1: Il n'arrive pas de croire. Mais par contre, ma grand-mère elle a choisi vraiment.
0: D'accord.
1: Dans sa vie. Et après, mon grand-père aussi, etc., etc., d'accord, dans ma famille. Oui.
0: Alors, on a entendu parler pas mal l'année dernière des missionnaires jésuites qui était allé au Japon.
1: Oui.
0: Et puis on avait parlé des Japonais, des chrétiens japonais qui étaient restés cachés dans un coin. On en a beaucoup parlé sur l'antenne.
1: Oui.
0: Vous n'avez pas de lien direct avec eux?
1: Non.
0: Alors, vous êtes en France maintenant? Vous êtes venu en France par amour?
1: Oui, par amour, on dit comme ça, pour mariage, oui, c'est vrai, oui.
0: Vous pouvez nous dire un mot sur votre mari qui est lui aussi japonais?
1: Oui, il est d'origine japonaise, mais depuis longtemps il a nationalité française. Mm-hmm. Et cette année, en fait l'année dernière, à la fin de l'année dernière, il a demandé le baptême. Donc il est en train d'attendre d'avoir le baptême.
0: D'accord.
1: Oui.
0: Alors, dites-nous, pourquoi vous avez demandé vous-même le baptême?
1: Pour moi, un moment arrivé de décider de me faire baptême, de demander le baptême, c'est une chose très naturelle. C'est-à-dire, j'avais imaginé un peu arriver comme Paul, comme un peu dramatique, etc., etc., ou comme, je ne sais pas. Mais c'était contrairement, contre elle. Dans ma vie, vraiment, Jésus est arrivé, et peut-être pour les autres aussi. Et la voix, très, très petite voix, voilà. Donc, et après, je me sentais que, en fait, quand j'ai participé, la première fois, de grandes réunions de paroisses de Domon, où j'habite.
0: Alors, dans Val d'Oise?
1: Oui, notre paroisse. Et, alors, curé a dansé avec tous les enfants et tous les personnes âgées aussi, jeunes, tout le monde comme ça. Et aussi chanter, et vivre, et manger, et dehors. Quand j'ai regardé ça et j'ai resté là-bas, ce moment-là, c'était arrivé la voix de Jésus. C'était tellement naturel pour moi. Donc j'ai décidé tout de suite, je suis allée tout de suite de créer, et j'ai demandé tout de suite de baptême.
0: Et pourquoi vous étiez allée à l'église?
1: Pour chanter pour moi, ouais. Le chant est dans ma vie vraiment m'a aidé beaucoup, même si je ne savais pas du tout de Jésus quand j'étais petite. Toujours avec la musique, Jésus m'a donné plein de choses. Maintenant, je comprends, mais avant, je ne comprends pas.
0: Oui. Alors, les,

0: Les Japonais qui sont en France, ou les Japonaises qui sont en France, qui parfois épousent un Français...
1: Oui.
0: Souvent, on raconte qu'elles vivent un temps un peu difficile, oui, parce qu'elles sont toutes seules.
1: Oui.
0: La famille est très très loin.
1: Ah, ben oui.
0: La famille ne comprend pas ce qu'elles vivent en France.
1: Ah, ben oui.
0: Et en général, même le mari part au travail et là, elles se retrouvent à la maison et elles sont un petit peu perdues. Et la communauté n'est pas là, comme elle peut être très présente au Japon. Vous avez échappé à cela ?
1: Vous connaissez vraiment très bien, exactement comme ça.
0: Vous l'avez vécu ?
1: Oui, bien sûr, bien sûr. Et comme vous dites, c'est difficile de comprendre pour les autres japonaises qui ne passent pas cette chose.
0: Mm-hmm.
1: Donc, mais grâce à ça, grâce à cette situation, à la difficulté, mm-hmm, c'était bien de approcher de Jésus. Oui, dans ma vie, c'était comme ça.
0: Mm-hmm.
1: Oui, c'était vraiment dur. C'était un peu normal dans la vie, tout le monde.
0: Mm-hmm.
1: Mais pour moi, c'était grande occasion de... Toutes les difficultés dans ma vie, c'était grande occasion de rencontrer de Jésus. Oui. Oui.
0: Alors, vous parliez du chant tout à l'heure. Vous êtes chanteuse mezzo-soprano.
1: Oui.
0: On peut dire chanteuse lyrique ?
1: Oui, oui.
0: C'est quoi votre répertoire ?
1: Mon répertoire, alors ma voix, c'est pas très très très très grande. Donc Mozart, Rossini, Monteverdi, etc. C'est une chose plus ancienne.
0: Voilà. D'accord. Délicat, Monteverdi.
1: Oui, c'est très, ça. C'est ça.
0: Très
1: c'est
0: beau. Ça. Vous donnez des cours de chant aussi en France ?
1: Oui, parfois. Pas beaucoup, mais au Japon, surtout, oui, je donnais le cours de...
0: Et au Japon, vous chantez quoi, pareil, les mêmes œuvres ou des œuvres aussi plus nationales ?
1: Oui, je chante même chose, en plus, le chant japonais aussi, mais etc., etc., ouais.
0: Et alors, vous disiez tout à l'heure que le chant, c'était toute votre vie, c'était...
1: Oui.
0: Le moyen d'exprimer
1: oui,
0: votre tempérament d'artiste ?
1: Oui. Oui, comme artiste, mais depuis toujours, quand j'étais petite, j'envie toujours de chanter dans l'église, mais je ne savais pas, parce qu'au Japon, il n'existait pas beaucoup d'églises. Je n'ai jamais, presque jamais, allé, quand j'étais petite, à l'église catholique, ni catholique, ni protestante. Mais j'avais envie toujours, donc c'est... Aujourd'hui aussi, bien sûr, quoi. Donc, comme une artiste aussi, mais plutôt pour ma foi, voilà.
0: D'accord.
1: Avec la musique, avec le chant.
0: Alors notamment là, le 9 juin prochain,
1: oui,
0: vous allez donner un concert avec les autres catholiques japonais, c'est ça ?
1: Oui, c'est ça.
0: Dans votre église, dans le Val d'Oise ?
1: Oui, ce sera 9 juin. Et on est en train d'organiser un concert qualitatif, on dit comme ça,
0: oui,
1: qualitatif pour concert, concert.
0: Le concert.
1: Concert,
0: oui,
1: voilà, concert. Donc, partir de 16h30, il sera grand concert.
0: D'accord. Est-ce que vous pourriez nous raconter comment vous avez vécu votre baptême il y a un an ?
1: Oui, alors, raconte de ce jour-là.
0: Oui,
1: ou
0: ce jour-là, comment ça s'est passé ? Alors, je précise quand même que votre prénom, c'est Motoko,
1: oui,
0: qui veut dire enfant Jésus.
1: Oui, c'est ça.
0: Et que votre prénom de baptême est devenu Raphaël.
1: Oui.
0: C'est beau, moi je trouve ça beau.
1: Merci, merci.
0: Alors, racontez-nous comment ça s'est passé, ce baptême que vous avez préparé pendant 2 ans.
1: Oui.
0: C'est long.
1: Oui. Oui, oui, parce que, alors, oui, alors mon mari, pour lui, est deuxième mariage avec moi, donc il a divorcé, c'est-à-dire, et moi, pour moi, c'est premier mariage, je ne savais pas du tout pour demander de baptême, il y a des problèmes pour ça, alors après de demander, et j'ai bien compris que le problème assez grand. Mais avant de demander de baptême, je me sentais déjà, je me sentais mon problème dans ma vie. Et, je ne suis pas encore chrétien, je ne demandais jamais de baptême, mais c'est pas bien, voilà. Donc, après de demander le

0: À terme, j'ai bien compris que j'ai confirmé que je dois attendre, c'est normal. Voilà, il faut avoir le temps. Pour moi, j'étais vraiment d'accord. J'avais besoin d'avoir ces deux ans.
1: Allez, prendre le temps de réfléchir,
0: oui.
1: De comprendre vraiment de quoi il s'agit.
0: Oui.
1: Et qu'est-ce que vous avez d'ailleurs découvert ?
0: Pendant 2 ans ?
1: Mmh.
0: Oh, c'est beaucoup, c'est...
1: Et de plus important ?
0: Oui, c'est vrai. Plus important. Plus important, prière. Parce que dans ma vie, jusqu'à ce moment-là, presque je n'ai jamais prié. J'avais envie, je ne savais pas comment je dois faire.
1: Mmh.
0: Non, je pourrais prier, je ne savais pas. Donc, je n'ai pas pratiqué aussi, je ne savais pas du tout. Donc, pendant 2 ans, vraiment, c'est plus important, c'était... J'ai bien...
1: Oui.
0: C'est prière pour moi.
1: La prière.
0: La prière. La prière.
1: Alors, souvent, dans l'imaginaire européen... On imagine les Japonais et même les Asiatiques avoir
0: oui.
1: beaucoup de facilité à méditer.
0: Oui, c'est vrai. C'est vrai.
1: Vrai.
0: Aussi, dans notre vie quotidienne, ça existe toujours une petite méditation
1: d'accord.
0: avec la, comme un peu de la forme de yoga, etc.
1: Oui,
0: oui. Oui, c'est vrai.
1: Et
0: c'est
1: ça
0: vrai.
1: Vous a aidé à pouvoir avoir des temps de cœur à cœur avec Jésus plus nombreux et plus faciles ?
0: Oui. Oui, oui. J'ai... Oui, je pense que oui. Je pense que oui. C'est-à-dire, pendant 2 ans, j'ai commencé yoga aussi. Et ce que j'étais intéressée toujours, tous les mouvements de yoga, comme j'ai dit maintenant, et dans la vie quotidienne du Japon, c'est une chose normale. Donc... Après, avec yoga aussi, et comme vous dites, c'est la vie quotidienne, beaucoup de méditation, etc. Culture aussi, le
1: thésa. Mais là, cette fois, c'est tourné vers Jésus, en fait, pour vous.
0: D'accord. Oui. Non, pour moi, toutes les choses tournaient vers Jésus. Oui, oui, oui.
1: Alors dites-moi, qui est Jésus pour vous ?
0: Pour moi ?
1: Aujourd'hui.
0: Aujourd'hui ? C'est la vie, c'est la lumière. C'est... Je n'arrive pas de... Même si je peux parler en japonais, je n'arrive pas d'expliquer. Parce que je suis encore petite enfant de Jésus. Donc, oui. Excusez-moi, je dois raconter en français, mais c'est comme ça. C'est... Tous les mots que j'ai appris pour de Jésus dans la Bible avec les autres, c'est je ne peux pas expliquer qu'est-ce que c'est le Jésus. Ah non, c'est trop difficile.
1: Quand la vie est un petit peu difficile,
0: oui.
1: Vous tournez vers Jésus.
0: Oui.
1: Et il est quoi, comme un frère, comme un père, comme qu'est-ce que vous diriez?
0: Alors, moi, j'ai commencé comme un frère, mais après, petit à petit, commencé comme père aussi, comme Esprit Saint aussi, comme ma mère aussi, parfois, avec Marie aussi. Voilà, pour moi, comme ça.
1: On vous sent heureuse ?
0: Oui, mais oui, mais oui.
1: Alors, les fruits de ce baptême et de cet engagement dans l'Église,
0: oui.
1: Ben, c'est dans votre paroisse, vous donnez un peu de votre temps ?
0: Oui, aujourd'hui, oui, depuis 3 ans, donc j'ai beaucoup participé, occupé des fleurs, chanté, ouvrir et fermer la porte, accueil, etc., etc. J'ai participé beaucoup, et parce que, comme vous dites... Et rester à la maison toute seule, c'est contraire. Il faut participer à plusieurs choses différentes. J'ai osé de participer,
1: mmh.
0: Oui. Et tout le monde de notre paroisse m'a aidé beaucoup. Oui, c'est...
1: Et votre mari a fini par être un peu touché par votre vie ?
0: Oui, oui.
1: Ou bien vous lui avez tordu le bras ?
0: Non, en fait, les parents, non, mère de mon mari.
1: Oui.
0: Et elle était

0: Elle vous a entendu dire que vous vouliez être baptisée.
1: Alors, comme moi, autrefois, il a peur à cause des événements d'hommes, etc. Donc, il a inquiété un petit peu. Mais...
0: En se disant, c'est encore une autre secte et on risque d'avoir des...
1: Oui.
0: C'est dangereux, quoi.
1: Oui, parce...
0: Elle risque de perdre sa liberté,
1: oui.
0: Des choses comme ça.
1: Oui, parce que... On ne sait pas encore qu'est-ce qui s'est arrivé, cette chose, c'est... Voilà. Donc, mais maintenant, ma famille, tous sont contentes pour moi, et pour eux aussi. Donc, je suis vraiment tellement contente.
0: Eh bien, merci pour cette belle histoire. On arrive à la fin de cette émission. Je vais vous poser trois questions.
1: Oui.
0: Quel conseil donneriez-vous à quelqu'un qui vous dirait « J'ai envie de rencontrer Dieu, par quoi dois-je commencer ?»
1: Prière. Prière.
0: Quel est votre héros, votre saint, la personne que vous trouvez admirable?
1: Est-ce que je peux dire deux saints?
0: Oui, parce que c'est vous.
1: Alors, d'abord, Madeleine, voilà. Marie-Madeleine.
0: Hein. Marie-Madeleine.
1: Et après, Sainte Thérèse. Sainte Thérèse, enfant de Jésus.
0: Au jour du jugement, qu'est-ce que vous aimeriez que Dieu vous dise en vous accueillant?
1: Je t'aime, Motoko.
0: Merci beaucoup, Motoko. Merci d'être venu, puis merci d'avoir fait l'effort de nous partager tout cela en français, qui est pas votre langue, mais je parle pas assez bien japonais pour
1: non,
0: ça.
1: Non. Merci beaucoup.
0: Donc, merci beaucoup, merci, c'est très
1: beaucoup,
0: gentil.
1: Vraiment.
0: Arigato, Motoko.
1: Merci beaucoup.
0: Et merci à vous tous pour votre fidélité. Merci d'avoir suivi cette émission. Donc, je vous rappelle, hein, le concert, le 9 juin, il ne faut pas le rater. Et puis, sinon, si vous voulez revoir ce programme, le partager autour de vous, un site, ktotv.com. Merci à vous tous pour votre fidélité et à la semaine prochaine.

0: Bonjour à toutes et à tous, bienvenue sur KTO pour la vie des diocèses où nous partons chaque semaine à la découverte d'un territoire, d'un diocèse et de son évêque. Et aujourd'hui, direction l'Île-de-France pour parler du diocèse de Pontoise dont les limites correspondent au département du Val-d'Oise. Dans cette édition, on découvrira la mission particulière de la Maison Malville qui a ouvert ses portes en septembre dernier à Enghien-les-Bains et on découvrira aussi le parcours proposé par l'année Samuel à destination des 18-30 ans. Le Val-d'Oise est un jeune département d'Île-de-France entre ville et nature et un des plus récents diocèses de France, un territoire porté par une démographie dynamique avec une population en croissance sous l'effet des naissances. C'est d'ailleurs le deuxième département le plus jeune de France. Le Val-d'Oise, c'est aussi plus de 55 000 hectares de surfaces agricoles et un parc naturel régional, le Vexin, qui rassemble également des communes des Yvelines. Un des enjeux des prochaines années, c'est celui de la mobilité en Île-de-France avec des trajets domicile-travail souvent long et contraignant et l'espoir de nouvelles lignes avec le Grand Paris Express. Et pour parler du diocèse de Pontoise, je reçois son évêque, Mgr Benoît Bertrand. Bonjour Mgr.
1: Bonjour Honorine, bonjour à tous.
0: Merci de nous rejoindre sur le plateau de KTO, de la vie des diocèses. Je viens de présenter le Val-d'Oise en quelques mots. Quelles sont les caractéristiques du diocèse de l'Église catholique dans le Val-d'Oise?
1: Eh bien, moi, je suis arrivé dans le diocèse il y a un an et demi, donc je défais encore le paquet cadeau. Le diocèse est marqué par sa jeunesse. 40% de la population moins de 30 ans et une personne sur trois a moins de 25 ans. Et le préfet m'a dit l'autre jour que ce département était le département le plus jeune de France métropolitaine. Et puis il y a la diversité entre le Vexin, le monde rural, la coulée verte avec Aubonne, Montmorency, l'Isle-Adam, et puis l'Est du diocèse avec des quartiers populaires très, très peuplés, un diocèse marqué par la grande diversité kaléidoscopique, par le dynamisme apostolique, et ça c'est extrêmement marquant, et je rends grâce au Seigneur pour ce beau diocèse, un diocèse dont les personnes sont en général assez fières d'être valdoisiens, d'être du diocèse, du beau diocèse de Pontoise, et c'est vrai que pour un évêque, son diocèse est toujours le plus beau du monde.
0: Au début de cette émission, je rappelle quelques dates pour mieux connaître votre parcours. Mgr Benoît Bertrand, vous venez de le dire, vous êtes donc évêque de Pontoise depuis 2024. Vous êtes également vice-président de la Conférence des évêques de France. Né en 1960 à Nantes, en Loire-Atlantique. Vous avez notamment eu un doctorat en pharmacie en 1983, ordonné prêtre en 1991 pour le diocèse de Nantes. Parmi vos nombreuses missions, je mentionne celle de vicaire général de Nantes, de 2010 à 2019, et puis vous êtes arrivé en Lozère comme évêque de Mende de 2019 à 2024. Je termine avec votre devise épiscopale, « Je suis avec vous tous les jours », elle vient de l'évangile de Saint Matthieu au chapitre 28. C'est d'ailleurs le titre de la lettre pastorale que vous avez publiée à la Toussaint 2025, on en reparlera. Alors, Mgr Bertrand, on vient d'évoquer un petit peu ces premiers pas dans le diocèse de Pontoise que vous découvrez depuis presque un an et demi. Qu'est-ce qui vous marque dans ce temps de découverte du diocèse francilien ?
1: Eh bien, de fait, hein, je découvre, je ne connaissais pas du tout ce diocèse, qui est un accent circonflexe au-dessus de Paris. J'ai commencé mon ministère il y a un an et demi dans le Val-d'Oise, en allant à la rencontre de tous les prêtres, les diacres, les communautés religieuses, rencontrer énormément de personnes, de grands nombres de personnes engagées aussi dans la société civile. Donc, ce qui me marque, d'abord, c'est l'accueil, extrêmement cordial, très ouvert, très sympathique de tous ceux et toutes celles que j'ai rencontrées, aussi le désir de proximité. Beaucoup ont exprimé à l'évêque que je suis le désir que l'évêque soit proche des personnes qu'il rencontre. Alors on ne peut pas être proche de tous, 1 400 000 habitants, mais on essaye d'être proche de quelques-uns. Et puis dans un contexte de la banlieue parisienne où tout va vite, société TGV, où il faut être rapide, efficace, fiable, ponctuel, organisé, eh bien, il y a un grand besoin de ralentir le rythme, de prendre son temps et de cultiver l'intériorité.
0: Vous avez déjà évoqué quasiment toutes les grandes orientations de cette lettre pastorale que vous avez donc publiée en novembre dernier pour la Toussaint 2025. La première des grandes orientations, c'est édifier la paix, une orientation que vous adressez à tous les hommes et les femmes de bonne volonté. Pourquoi est-ce que le Val d'Oise a particulièrement besoin de paix ?
1: Eh bien, j'ai choisi ce titre-là de la première orientation le soir du 8 mai, il y a un an, en découvrant le visage du pape Léon XIV, nous invitant à la paix avec cette salutation liturgique « La paix soit avec vous ». C'est vrai que notre monde, mais ce diocèse très cosmopolite, avec parfois des difficultés, des violences, des choses difficiles à vivre, nous avons un grand besoin de paix, être pacifiant et donc pacifié. Et je donne quelques orientations, en effet, dans cette lettre pastorale pour cultiver la paix, pour être des artisans de paix, par exemple, en désignant les violences, mais sans se laisser fasciner par elles. Et puis aussi en étant témoin, édifié de tous ceux et toutes celles dans les quartiers, dans les communautés, dans les familles, qui sont au service de la paix.
0: Je vous propose d'aller au cœur du Val d'Oise, justement à Enghien-les-Bains, où la Maison Malville a ouvert ses portes en septembre dernier et rassemble l'école Saint-Louis-Sainte-Thérèse, le lycée Notre-Dame-Providence et la paroisse Saint-Joseph. Ce projet vise à créer un espace de vie unissant éducation et spiritualité.

0: tout en favorisant les liens entre les générations. Nous avons rencontré les équipes éducatives et pastorales qui font vivre la maison Malville. C'est un reportage de Guillaume Cross.
1: À l'heure de la pause, à la maison Malville, les enfants sont réunis dans la cour non loin de l'église. Un lieu où se mêlent éducation et spiritualité. Deux univers reliés par un seul et même établissement. Clémence Briand-Métairy, directrice de l'école, explique la singularité de ce projet.
2: C'est un lieu qui nous permet d'avancer dans notre mission commune, notre ambition commune, de pouvoir accompagner chaque jeune dans son éducation. Une éducation qu'on souhaite intégrale, qui puisse s'adresser à la fois au cœur, à l'esprit et le corps.
1: Dans la chapelle de la maison Malville, le père Thierry propose un accompagnement spirituel pour les élèves et les professeurs qui le demandent.
3: Voilà, nous avons au rez-de-chaussée une chapelle où une messe est proposée toutes les semaines aux enfants, aux élèves, où un petit groupe vient de manière hebdomadaire. Le gros intérêt de ce projet, c'est donc de mutualiser les salles et de vivre un peu ensemble, en fait, d'articuler l'école privée avec la paroisse.
1: Anne-Gaëlle possède une double casquette au sein de l'établissement. Elle enseigne auprès des moyennes sections et s'investit dans la pastorale pour les CE1.
4: On a les enfants et puis on peut les suivre aussi dans d'autres sujets où eux, moi je suis en pastorale, je ne suis pas leur enseignante. Donc parfois, la parole se libère aussi un peu plus facilement pour eux. On a aussi les sœurs qui font des ateliers donc sur le temps du midi. Donc on a voilà, cette chance d'avoir aussi des moments de recueillement, d'intériorité qui sont permis par ce nouvel environnement.
1: La particularité de ce projet repose notamment sur la présence de religieuses au cœur du complexe. Une congrégation apostolique dédiée à l'éducation des jeunes.
5: J'aime beaucoup le faire, ça ne me prend pas beaucoup de temps, puis ça me replonge dans ma vie d'autrefois. Et du coup, je rencontre beaucoup d'enfants dans la rue qui me saluent parce qu'ils sont ici à l'école. C'est vraiment une source de joie parce qu'on était toutes dans l'enseignement catholique, au contact avec les enfants, donc en fait, nous, ça nous réjouit beaucoup.
1: Hors des horaires de cours, les salles paroissiales reprennent vie. Les accompagnateurs de l'aumônerie retrouvent le vicaire de la paroisse pour la préparation de l'année.
6: Un espace qui est beaucoup plus ouvert, beaucoup plus lumineux et beaucoup plus grand surtout. Et en fait, les jeunes ici se sentent bien, se sentent comme chez eux. C'est pour ça la maison Malville, en fait, il y a un côté un peu familial d'ici. Et donc ils aiment bien se rassembler ici du coup.
1: Les locaux modernes et spacieux sont propices au lancement de nouveaux projets. Une chorale a récemment vu le jour dans la maison Malville.
0: On a vu donc cette maison Malville à Enghien-les-Bains. Quelles sont les spécificités de la mission de cette maison? C'est un peu comme un tiers-lieu?
7: Voilà, c'est un tiers-lieu. C'est un lieu que nous avons inauguré il y a quelques mois, de façon très, très heureuse. Donc il y a l'école, le collège, l'école primaire, le collège. On sait combien une école est un lieu de vie et d'éducation. Il y a les sœurs qui sont là, engagées, priantes. Il y a le presbytère, l'accueil paroissial, donc c'est une maison, voilà, un lieu de protection où les jeunes sont bien, se sentent en sécurité, mais c'est une maison qui est ouverte. Voilà, donc on peut accueillir, proposer un certain nombre d'activités pastorales très variées, et vraiment c'est sans doute le cœur de la vie de la paroisse avec l'église paroissiale et puis les autres églises du groupement paroissial qui sont tout proches.
0: Dans un diocèse d'1,4 million d'habitants, comment réussir à encourager la fraternité pour reprendre une des grandes orientations de votre lettre pastorale et même, vous l'aviez évoqué, à soigner la proximité? Pourquoi est-ce que ces deux orientations sont si importantes?
7: Eh bien parce que pour bâtir la paix, comme on le disait tout à l'heure, il faut vivre la fraternité. Fraternité, bien sûr, entre prêtres et laïcs, mais tisser des petites fraternités partout où c'est possible, dans les quartiers,
0: concrètement,
7: eh bien, ce sont les prêtres, les équipes d'animation paroissiale qui proposent que des fraternités se lèvent. Mon prédécesseur a déjà lancé tout cela, mais on m'a dit en arrivant combien c'était important de continuer de tisser la fraternité entre nous. Vous savez, c'est « soyez unis pour que le monde croie ». On ne peut pas aller à la pêche avec un filet déchiré. C'est pas possible. La fraternité est un critère de crédibilité pour l'annonce de l'Évangile. Et puis, il y a la proximité. De fait, les prêtres, l'évêque, mais tous, nous sommes invités

0: et à être attentifs, attentionnés les uns aux autres. Alors, j'invite, par exemple, les prêtres à consacrer 2 jours par mois. Un jour tous les 15 jours, une demi-journée toutes les semaines, à rencontrer des personnes qu'ils ne connaissent pas. Et puis, sur l'invitation de quelques-uns, on m'a proposé à l'évêché d'organiser des tables ouvertes. Alors, le vendredi soir, une fois ou deux par mois, quand c'est possible, eh bien, j'invite à l'évêché tous ceux et celles qui veulent venir dîner avec moi. Ils s'inscrivent simplement près de mon assistante. Et ainsi, c'est une manière de se mélanger, de découvrir la vie de l'évêque, et puis pour moi, de manifester ma proximité.
1: Vous nous rappeliez que 40% de la population a moins de 30 ans. Vous êtes particulièrement intéressé, concerné même, par les questions éducatives en lien avec la jeunesse. Qu'attendriez-vous d'assises de l'éducation dans le Val-d'Oise, puisque c'est un projet que vous portez?
0: Oui, alors c'est en lien avec cette démarche des évêques de France autour des défis éducatifs que nous allons vivre durant sur 3 ans. Alors voilà, sur les 2 ans qui viennent, avec des moments forts à Lourdes en particulier. Et il s'agit que nos instances éducative, l'enseignement catholique, les congrégations, le savoir-faire qui est le nôtre, les patronages, les mouvements de jeunes, le scoutisme, en dialogue avec la société civile, tous les acteurs de l'éducation manifestent au nom de leur foi le désir de participer l'éducation des jeunes aujourd'hui, avec peut-être 3 points d'attention: l'éducation à l'intériorité, au silence, à la prière, ça me paraît très important, l'éducation au discernement, faire des choix, et puis l'éducation à la liberté spirituelle. Voilà 3 points d'attention que nous pouvons nous donner, et j'aimerais en effet qu'une fois le concile provincial passé, nous puissions organiser dans le Val-d'Oise des assises de l'éducation en lien et en dialogue avec la société civile.
1: C'est une excellente transition vers le sujet suivant. Comment prendre le temps de découvrir l'appel unique de Dieu et être soutenu dans son désir de prière régulière? Et cette année, 35 jeunes entre 18 et 30 ans suivent l'année Samuel, un parcours qui mêle Lectio Divina, accompagnement spirituel, week-end et retraite en monastère. Et s'il existe depuis 27 ans, ce parcours rencontre un succès croissant. Son responsable, le père Florent Aubonnet, nous présente l'année Samuel.
2: Donc l'année Samuel, ça porte ce nom en référence à Samuel, le prophète de la Bible. C'est un jeune qui est appelé par Dieu pendant son sommeil et il a du mal à comprendre que c'est Dieu qui l'appelle. Il entend pourtant son prénom. Eh bien, on pense que c'est la même chose pour les jeunes du diocèse. Ils ont aussi un appel personnel du Seigneur, une vocation au sens très large. Ça peut être bien sûr la prêtrise, la vie religieuse, mais aussi un lieu particulier où se donner, où s'engager. Voilà, on les aide à reconnaître comment Dieu les appelle, où Dieu les appelle, à l'aide de la méditation de la parole de Dieu et d'un accompagnement spirituel. Le but de l'année Samuel, c'est écoute Dieu et trouve ta voix. Et donc, c'est un pari qu'on fait que si des jeunes prennent les moyens de leur vie spirituelle, prient chaque jour, voient un accompagnateur spirituel chaque mois, et font plusieurs retraites dans l'année, s'ils se mettent à disposition comme ça du Seigneur, comme Samuel, eh bien, on pense que le Seigneur va les éclairer sur leur chemin. Et donc ça commence dès septembre. Voilà, il y a une soirée un peu de lancement. Et puis ensuite, donc 4 week-ends dans des monastères, et puis la grande retraite de 5 jours à l'Ascension, dans un monastère également. Et puis on finit en juin avec notre évêque. Les fruits sont très variables. Il y en a qui vont vraiment, durant l'année, vont prendre la décision d'un engagement fort. C'est arrivé qu'il y ait des jeunes filles, par exemple, qui rentrent au noviciat. Mais il y a aussi des jeunes pour qui, à la fin d'année Samuel, le fruit va être plus discret. Une sorte de confiance en Dieu plus grande, plus ancrée. Et le discernement va se terminer plus tard. Mais il y aura quelque chose de commencé qui sera crucial pour la suite, en fait.
1: Jeûne et vocation, c'est un sujet majeur pour un diocèse jeune comme celui de Pontoise.
0: Oui, en effet, et puis pour l'évêque, c'est très important, comme pour la vie des communautés chrétiennes, que des jeunes garçons et filles s'engagent, consacrent toute leur puissance d'aimer pour manifester que Dieu peut être aimé plus que tout. Et j'ai rencontré là, encore il y a quelques jours, près d'une trentaine de jeunes garçons et filles qui porte très concrètement un projet de vocation, de discernement. Et je remercie le père Florian Aubonnet et puis les animateurs de cette année Samuel de permettre à des jeunes de mettre de la lumière là où il y a de l'ombre, parce que c'est tellement important de trouver sa juste place dans l'Église et dans le monde.
1: Cultiver l'intériorité, c'est aussi l'un des axes majeurs de votre lettre pastorale. Comment est-ce qu'on fait pour descendre à l'intérieur de soi, pour avoir une vie de prière riche, au cœur de la folie du quotidien, dans un environnement, vous le disiez, parfois très urbain, très heurté aussi?
0: Je crois que c'est déjà une décision. Dans un contexte très fragmenté, très polémique, où il y a parfois, comme je le disais tout à l'heure, de la violence, je pense que c'est important que, au nom de notre foi, nous descendions à l'intérieur de nous-mêmes. Quelquefois, on se dit que on va sortir de nous pour trouver le Seigneur loin, à des années-lumière, très, très haut. Non, le Seigneur, il est en nous. Alors, il y a ce temps qui nous est proposé d'éducation à la vie intérieure par l'année Samuel, mais il y a toute une série de propositions, et le Val d'Oise est très riche de ce point de vue-là, de marqueurs pour la pastorale des jeunes. Il y a Thésée, il y a le Frat à Lourdes, à Jeanville, il y a aussi des retraites, il y a des camps qui sont proposés, PLVTT, et tout cela au service de cette vie intérieure des jeunes. Et puis, pour les adultes, moi, je souhaiterais bien que chaque personne engagés dans la vie de l'Église, puisse prendre un quart d'heure tous les jours avec l'Évangile dans une main et peut-être l'actualité du monde dans l'autre pour faire ce lien, tisser ce lien entre la vie et la foi par la prière, par l'intériorité et par le silence.
1: Je voudrais dire un mot aussi des projets à venir, puisqu'il est question d'un sanctuaire de la Miséricorde à Argenteuil, dans la basilique Saint-Denis, connu notamment pour avoir proposé à plusieurs reprises l'ostension de la Sainte Tunique. Pourquoi un sanctuaire de la Miséricorde à Argenteuil ?
0: Alors, d'abord, cette ostension de la Sainte Tunique vécue l'année dernière a été un événement majeur de la vie du diocèse.
1: 220, on va voir quelques images.
0: 220 000 personnes sont venues se recueillir. Alors, il y avait des chrétiens, mais il y avait des personnes à distance de la foi, de l'Église, et sont venus déposer le fardeau de leur vie, de leur péché aussi, devant la Sainte Tunique. Et des milliers de personnes sont venues célébrer le sacrement de la réconciliation. D'où notre désir de faire de cette basilique d'Argenteuil un lieu particulier pour célébrer chaque jour, ce trésor qu'est la miséricorde du Seigneur, la miséricorde comme une corde lancée à notre misère. Encore faut-il avoir la force de lancer la corde aussi de temps en temps.
1: Monseigneur Benoît Bertrand, on arrive dans la dernière séquence de cette émission avec les questions de terrain. On a une première question d'Elisabeth de la paroisse Notre-Dame de l'Assomption à Taverny.
3: Bonjour Monseigneur. Comment relancer la vocation de mariage dans le diocèse?
0: Voilà, bien Elisabeth, merci pour votre question. Peut-être d'abord par le témoignage soi-même des couples qui témoignent de la richesse de leur vocation, peut-être aussi en stimulant la pastorale de la famille et en proposant dans les paroisses des formations sur la beauté, sur le sens du sacrement de mariage. Et puis, parce que c'est vrai qu'on parle beaucoup des vocations de prêtres, de religieux, de religieuses, de redire sans cesse combien cette vocation, elle est belle. Elle a même une dimension mystique, puisque l'amour d'un homme et d'une femme scellé dans le sacrement de mariage manifeste cet amour indéfectible de Dieu pour l'humanité, du Christ pour son Église.
1: On écoute Antoinette qui est chantre des paroisses de Taverny, Beauchamp et Bessancourt.
4: Bonjour Monseigneur. Ma question est, qu'est-ce que vous envisagez pour les jeunes couples qui sont dans l'Église catholique? Par exemple, pour nous, pour l'encadrement de l'éveil à la foi et l'encadrement des catéchumènes, parce qu'on a vraiment besoin des jeunes couples engagés dans cette mission.
0: Voilà, alors vous savez tous que nous lançons un concile provincial. Cet événement va être incroyable. Nous sommes vraiment dans la phase des consultations. On estime qu'il y aura près de 30 000 consultations durant ce concile. Et j'imagine que parmi toutes les personnes qui sont consultées, eh bien, il y a des jeunes couples, des adultes qui vont peut-être creuser en eux le désir d'accompagner des catéchumènes ou des néophytes, parce que de fait, les chiffres augmentent, plus 30% tous les ans de personnes qui demandent le baptême, l'Eucharistie et la confirmation, mais encore faut-il avoir des personnes pour les accompagner. Alors je profite de votre émission pour lancer un appel à bon entendeur. Salut.
1: Et je pense qu'on va creuser aussi cette question des catéchumènes et des néophytes avec Nathalie.
5: Bonjour Monseigneur. Pour que ces jeunes, pour que ces néophytes puissent continuer à pratiquer, il faudrait qu'ils soient encore plus enracinés dans la foi après le baptême, pour qu'ils ne soient pas laissés dans la nature. Parce que là, il y a un risque. Et justement, moi, je pensais à ce qu'il y ait encore des formations, qu'ils continuent à être formés, ne serait-ce qu'une fois par trimestre. Et peut-être qu'après, ils auront cette envie de servir leur paroisse.
0: Voilà, vous avez raison. Il faut absolument que ces néophytes continuent leur enracinement chrétien, parce que ce sont des toutes jeunes pousses. Donc,
1: les néophytes, c'est ceux qui viennent d'être baptisés.
0: C'est ceux qui viennent d'être baptisés, et donc de les inviter à enraciner leur baptême, leur confirmation, peut-être bien sûr par des formations, une fois par mois ou tous les deux mois, mais peut-être que le concile fera des propositions très concrètes de ce point de vue-là. Et puis aussi, toutes ces personnes participe peut-être, pourquoi pas, à des petites fraternités dès le temps de la préparation au baptême, pour que après la célébration des sacrements, eh bien, ce cheminement puisse continuer. Mais vraiment, je rends grâce pour cette initiative et ce beau projet d'un concile provincial. Alors, habillons-nous le cœur en vue de ce concile.
1: Alors j'aurais une dernière question, puisque vous vous préparez à fêter le 13 septembre prochain les 60 ans du diocèse, près de Notre-Dame de Pontoise. Qu'est-ce qui est prévu à cette occasion?
0: Eh bien, nous aurons une journée de pèlerinage, donc tous les Valdoisiens et Valdoisiennes notent bien la date du dimanche 13 septembre. Voilà, notez sur vos agendas. Et puis, il y aura bien sûr des Eucharisties célébrées le matin dans les doyennés ou dans les paroisses. Et puis, nous nous retrouverons en milieu de journée pour un temps de pique-nique, un temps de procession autour de Notre-Dame de Pontoise, et puis un temps de fête en fin d'après-midi où nous pourrons rendre grâce au Seigneur pour ces 60 années, un diocèse tout jeune, mais surtout nous tourner vers l'avenir avec beaucoup de désir d'annoncer l'Évangile encore et encore.
1: Merci beaucoup, Monseigneur Benoît Bertrand.
0: Merci, Honorine.
1: D'être venu sur le plateau de la vie des diocèses. 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Je vous donne rendez-vous la semaine prochaine.

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Le manuscrit A. Histoire printanière d'une petite fleur blanche, écrite par elle-même et dédiée à la révérende mère Agnès de Jésus. C'est à vous, ma mère chérie, à vous qui êtes deux fois ma mère, que je viens confier l'histoire de mon âme. Le jour où vous m'avez demandé de le faire, il me semblait que cela dissiperait mon cœur en l'occupant de lui-même, mais depuis Jésus m'a fait sentir qu'en obéissant simplement, je lui serai agréable. D'ailleurs, je ne vais faire qu'une seule chose, commencer à chanter ce que je dois redire éternellement, les miséricordes du Seigneur. Avant de prendre la plume, je me suis agenouillée devant la statue de Marie, celle qui nous a donné tant de preuves des maternelles préférences de la Reine du Ciel pour notre famille. Je l'ai suppliée de guider ma main afin que je ne trace pas une seule ligne qui ne lui soit agréable. Ensuite, ouvrant le Saint-Évangile, mes yeux sont tombés sur ces mots. Jésus étant monté sur une montagne, il appela à lui ceux qui lui plut, et ils vinrent à lui. Voilà bien le mystère de ma vocation, de ma vie tout entière, et surtout le mystère des privilèges de Jésus sur mon âme. Il n'appelle pas ceux qui en sont dignes, mais ceux qui lui plaît, ou, comme le dit saint Paul, Dieu a pitié de qui il veut, et il fait miséricorde à qui il veut faire miséricorde. Ce n'est donc pas l'ouvrage de celui qui veut, ni de celui qui court, mais de Dieu qui fait miséricorde. Longtemps, je me suis demandé pourquoi le bon Dieu avait des préférences. Pourquoi toutes les âmes ne recevaient pas un égal degré de grâce. Je m'étonnais en le voyant prodiguer des faveurs extraordinaires aux saints qu'il avait offensés, comme saint Paul, saint Augustin, et qu'il forçait pour ainsi dire à recevoir des grâces. Ou bien en lisant la vie de saints que notre Seigneur s'est plu à caresser du berceau à la tombe, sans laisser sur leur passage aucun obstacle qui les empêchât de s'élever vers lui, et prévenant ces âmes de telles faveurs qu'elles ne pouvaient ternir l'éclat immaculé de leur robe baptismale. Je me demandais pourquoi les pauvres sauvages, par exemple, mouraient en grand nombre avant d'avoir même entendu prononcer le nom de Dieu. Jésus a daigné m'instruire de ce mystère. Il a mis devant mes yeux le livre de la nature, et j'ai compris que toutes les fleurs qu'il a créées sont belles, que l'éclat de la rose et la blancheur du lys n'enlèvent pas le parfum de la petite violette ou la simplicité ravissante de la pâquerette. J'ai compris que si toutes les petites fleurs voulaient être des roses, la nature perdrait sa parure printanière, les champs ne seraient plus émaillés de fleurettes. Ainsi en est-il dans le monde des âmes qui est le jardin de Jésus. Il a voulu créer les grands saints qui peuvent être comparés aux lys et aux roses. Mais il en a créé aussi de plus petits, et ceux-ci doivent se contenter d'être des pâquerettes ou des violettes, destinées à réjouir les regards du bon Dieu lorsqu'il les abaisse à ses pieds. La perfection consiste à faire sa volonté, à être ce qu'il veut que nous soyons. J'ai compris encore que l'âme de notre Seigneur se révèle aussi bien dans l'âme la plus simple, qui ne résiste en rien à sa grâce, que dans l'âme la plus sublime. En effet, le propre de l'amour étant de s'abaisser, si toutes les âmes ressemblaient à celles des saints docteurs qui ont illuminé l'Église par la clarté de leur doctrine, il semble que le bon Dieu ne descendrait pas assez bas en venant jusqu'à leur cœur. Mais il a créé l'enfant qui ne sait rien et ne fait entendre que de faibles cris. Il a créé le pauvre sauvage, n'ayant pour se conduire que la loi naturelle. Et c'est jusqu'à leur cœur qu'il daigne s'abaisser. Ce sont là ces fleurs des champs dont la simplicité le ravit. En descendant ainsi, le bon Dieu montre sa grandeur infinie. De même que le soleil éclaire en même temps les cèdres et chaque petite fleur, comme si elle était seule sur la terre, de même notre Seigneur s'occupe aussi particulièrement de chaque âme que si elle n'avait pas de semblable. Et comme dans la nature, toutes les saisons sont arrangées de manière à faire éclore au jour marqué la plus humble pâquerette, de même, tout correspond au bien de chaque âme. Sans doute, ma mère chérie, vous vous demandez avec étonnement où je veux en venir, car jusqu'ici je n'ai rien dit encore qui ressemble à l'histoire de ma vie. Mais vous m'avez demandé d'écrire sans contrainte ce qui me viendrait à la pensée. Ce n'est donc pas ma vie, proprement dite, que je vais écrire. Ce sont mes pensées sur les grâces que le bon Dieu a daigné m'accorder. Je me trouve à une époque de mon existence où je puis jeter un regard sur le passé. Mon âme s'est mûrie dans le creuset des épreuves extérieures et intérieures. Maintenant, comme la fleur fortifiée par l'orage, je relève la tête et je vois qu'en moi se réalisent les paroles du psaume 22.
Le Seigneur est mon pasteur, je ne manquerai de rien. Il me fait reposer dans des pâturages agréables et fertiles. Il me conduit doucement le long des eaux. Il conduit mon âme sans la fatiguer. Mais lors même que je descendrai dans la vallée de l'ombre de la mort, je ne craindrai aucun mal, parce que vous serez avec moi, Seigneur. Toujours le Seigneur a été pour moi compatissant et rempli de douceur, lent à punir et abondant en miséricorde. Ainsi, ma mère, c'est avec bonheur que je viens chanter près de vous les miséricordes du Seigneur. C'est pour vous seul que je vais écrire l'histoire de la petite fleur cueillie par Jésus. Aussi, je vais parler avec abandon, sans m'inquiéter ni du style, ni des nombreuses digressions que je vais faire. Un cœur de mère comprend toujours son enfant, alors même qu'il ne sait que bégayer. Aussi, je suis sûre d'être comprise et devinée par vous, qui avez formé mon cœur et l'avez offert à Jésus. Il me semble que si une petite fleur pouvait parler, elle dirait simplement ce que le bon Dieu a fait pour elle, sans essayer de cacher ses bienfaits. Sous le prétexte d'une fausse humilité, elle ne dirait pas qu'elle est disgracieuse et sans parfum, que le soleil lui a ravi son éclat et que les orages ont brisé sa tige, alors qu'elle reconnaîtrait en elle-même tout le contraire. La fleur qui va raconter son histoire se réjouit d'avoir à publier les prévenances tout à fait gratuites de Jésus. Elle reconnaît que rien n'était capable en elle d'attirer ses regards divins et que sa miséricorde seule a fait tout ce qu'il y a de bien en elle. C'est lui qui l'a fait naître en une terre sainte et comme tout imprégné d'un parfum virginal.

C'est lui qui l'a fait précéder de 8 lys éclatants de blancheur. Dans son amour, il a voulu préserver sa petite fleur du souffle empoisonné du monde. À peine sa corolle commençait-elle à s'entrouvrir que ce divin sauveur l'a transplantée sur la montagne du Carmel, où déjà les 2 lys qui l'avaient entourée et doucement bercée au printemps de sa vie répandaient leur suave parfum. 7 années se sont écoulées depuis que la petite fleur a pris racine dans le jardin de l'époux des Vierges, et maintenant 3 lys balancent auprès d'elle leur corolle embaumée. Un peu plus loin, un autre lys s'épanouit sous les regards de Jésus, et les 2 tiges bénies qui ont produit ces fleurs sont maintenant réunies pour l'éternité, dans la céleste patrie. Là, elles ont retrouvé les 4 lys que la terre n'avait pas vu s'épanouir. Oh, que Jésus daigne ne pas laisser longtemps sur la rive étrangère les fleurs restées dans l'exil. Que bientôt la branche de lys soit complète au ciel. Je viens, ma mère, de résumer en peu de mots ce que le bon Dieu a fait pour moi. Maintenant, je vais entrer dans le détail de ma vie d'enfant. Je sais que là où tout autre ne verrait qu'un récit ennuyeux, votre cœur maternel trouvera des charmes. Et puis les souvenirs que je vais évoquer sont aussi les vôtres, puisque c'est près de vous que s'est écoulée mon enfance et que j'ai le bonheur d'appartenir aux parents sans égaux qui nous ont entourés des mêmes soins et des mêmes tendresses. Oh, qu'ils daignent bénir la plus petite de leurs enfants et lui aider à chanter les miséricordes divines. Dans l'histoire de mon âme jusqu'à mon entrée au Carmel, je distingue 3 périodes bien distinctes. La première, malgré sa courte durée, n'est pas la moins féconde en souvenirs. Elle s'étend depuis l'éveil de ma raison jusqu'au départ de notre mère chérie pour la patrie des cieux. Le bon Dieu m'a fait la grâce d'ouvrir mon intelligence de très bonne heure et de graver si profondément en ma mémoire les souvenirs de mon enfance qu'il me semble que les choses que je vais raconter se passaient hier. Sans doute, Jésus voulait, dans son amour, me faire connaître la mère incomparable qu'il m'avait donnée, mais que sa main divine avait hâte de couronner au ciel. Toute ma vie, le bon Dieu s'est plu à m'entourer d'amour. Mes premiers souvenirs sont empreints de sourires et des caresses les plus tendres. Mais s'il avait placé près de moi beaucoup d'amour, il en avait mis aussi dans mon petit cœur, le créant aimant et sensible. Aussi j'aimais beaucoup papa et maman, et leur témoignait ma tendresse de 1000 manières, car j'étais très expansive. Seulement les moyens que j'employais étaient parfois étranges, comme le prouve ce passage d'une lettre de maman. Le bébé est un lutin sans pareil. Elle vient me caresser en me souhaitant la mort. « Oh, que je voudrais bien que tu mourais, ma pauvre petite mère !» On la gronde, elle dit « C'est pourtant pour que tu ailles au ciel, puisque tu dis qu'il faut mourir pour y aller. » Elle souhaite de même la mort à son père quand elle est dans ses excès d'amour. Le 25 juin 1874, alors que j'avais à peine 18 mois, voici ce que maman disait de moi. « Votre père vient d'installer une balançoire. Céline est d'une joie sans pareille. Mais il faut voir la petite se balancer. C'est risible. Elle se tient comme une grande fille. Il n'y a pas de danger qu'elle lâche la corde. Puis quand ça ne va pas assez fort, elle crie. On l'attache par devant, avec une autre corde, et malgré cela, je ne suis pas tranquille quand je la vois perchée là-dessus. » Il m'est arrivé une drôle d'aventure dernièrement avec la petite. J'ai l'habitude d'aller à la messe de 5h30. Dans les premiers jours, je n'osais pas la laisser. Mais voyant qu'elle ne se réveillait jamais, j'ai fini par me décider à la quitter. Je la couche dans mon lit et j'approche le berceau si près qu'il est impossible qu'elle tombe. Un jour, j'ai oublié de mettre le berceau. J'arrive et la petite n'était plus dans mon lit. Au même moment, j'entends un cri. Je regarde et je la vois assise sur une chaise qui se trouvait en face de la tête de mon lit. Sa petite tête était couchée sur le traversin et là, elle dormait d'un mauvais sommeil car elle était gênée. Je n'ai pas pu me rendre compte comment elle était tombée assise sur cette chaise puisqu'elle était couchée.

et remercier le bon Dieu de ce qu'il ne lui est rien arrivé. C'est vraiment providentiel. Elle devait rouler par terre. Son bon ange y a veillé. Et les âmes du purgatoire auxquelles je fais tous les jours une prière pour la petite l'ont protégée. Voilà comment j'arrange cela. Arrangez-le comme vous voudrez. À la fin de la lettre, maman ajoutait « Voilà le petit bébé qui vient me passer sa petite main sur la figure et m'embrasser. Cette pauvre petite ne veut point me quitter. Elle est continuellement avec moi. Elle aime beaucoup aller au jardin. » Mais si je ne suis pas avec elle, elle ne veut pas y rester et pleure jusqu'à ce qu'on me la ramène. Voici un autre passage d'une autre lettre. La petite Thérèse me demandait l'autre jour si elle irait au ciel. Je lui ai dit que oui, si elle était bien sage. Elle me répond « Oui, mais si je n'étais pas mignonne, j'irais dans l'enfer. Mais moi je sais bien ce que je ferais. Je m'envolerais avec toi qui serais au ciel. Comment que le bon Dieu ferait pour me prendre ? Tu me tiendrais bien fort dans tes bras. » J'ai vu dans ses yeux qu'elle croyait positivement que le bon Dieu ne lui pouvait rien si elle était dans les bras de sa mère. Marie aime beaucoup sa petite sœur. Elle la trouve bien mignonne. Elle serait bien difficile, car cette pauvre petite a grand peur de lui faire de la peine. Hier, j'ai voulu lui donner une rose, sachant que cela la rend heureuse. Mais elle s'est mise à me supplier de ne pas la couper. Marie l'avait défendue. Elle était rouge d'émotion. Malgré cela, je lui en ai donné deux. Elle n'osait plus paraître à la maison. J'avais beau lui dire que les roses étaient à moi, mais non, disait-elle, c'est à Marie. C'est une enfant qui s'émotionne bien facilement. Dès qu'elle a fait un petit malheur, il faut que tout le monde le sache. Hier, ayant fait tomber sans le vouloir un petit coin de la tapisserie, elle était dans un état à faire pitié. Puis il fallait bien vite le dire à son père. Il est arrivé 4 heures après, on n'y pensait plus, mais elle est bien vite venue dire à Marie « Dis vite à papa que j'ai déchiré le papier ». Elle est là comme un criminel qui attend sa condamnation. Mais elle a dans sa petite idée qu'on va lui pardonner plus facilement si elle s'accuse. J'aimais beaucoup ma chère marraine. Sans en avoir l'air, je faisais une grande attention à tout ce qui se faisait et se disait autour de moi. Il me semble que je jugeais des choses comme maintenant. J'écoutais bien attentivement ce que Marie apprenait à Céline afin de faire comme elle. Après sa sortie de la visitation, pour obtenir la faveur d'être admise dans sa chambre pendant les leçons qu'elle donnait à Céline, j'étais bien sage et je faisais tout ce qu'elle voulait. Aussi me comblait-elle de cadeaux, qui, malgré leur peu de valeur, me faisaient beaucoup de plaisir. J'étais bien fière de mes deux grandes sœurs, mais celle qui était mon idéal d'enfant, c'était Pauline. Lorsque je commençais à parler et que maman me demandait « À quoi penses-tu ?», la réponse était invariable « À Pauline ». Une autre fois, je faisais aller mon petit doigt sur les carreaux et je disais « J'écris Pauline ». Souvent, j'entendais dire que, bien sûr, Pauline serait religieuse, alors sans trop savoir ce que c'était, je pensais « Moi aussi, je serai religieuse ». C'est là un de mes premiers souvenirs et depuis, jamais, je n'ai changé de résolution. Ce fut vous, ma mère chérie, que Jésus choisit pour me fiancer à lui. Vous n'étiez pas alors auprès de moi, mais déjà un lien s'était formé entre nos âmes. Vous étiez mon idéal, je voulais être semblable à vous, et c'est votre exemple qui, dès l'âge de 2 ans, m'entraîna vers l'époux des Vierges. Oh, que de douces réflexions je voudrais vous confier. Mais je dois poursuivre l'histoire de la petite fleur, son histoire complète et générale. Car si je voulais parler en détail de mes rapports avec Pauline, il me faudrait laisser tout le reste. Ma chère petite Léonie tenait aussi une grande place dans mon cœur. Elle m'aimait beaucoup. Le soir, c'était elle qui me gardait quand toute la famille allait se promener. Il me semble entendre encore les gentils refrains qu'elle chantait afin de m'endormir. En toute chose, elle cherchait le moyen de me faire plaisir, aussi j'aurais eu bien du chagrin de lui causer de la peine. Je me rappelle très bien sa première communion, surtout du moment où elle me prit sur son bras pour me faire entrer avec elle au presbytère. Cela me paraissait beau d'être portée par une grande sœur tout en blanc comme moi. Le soir, on me coucha de bonne heure car j'étais trop petite pour rester au grand dîner, mais je vois encore papa qui vint au dessert, apportant à sa petite reine des morceaux de la pièce montée. Le lendemain, ou peu de jours après, nous sommes allés avec maman chez la petite compagne de Léonie. Je crois que c'est ce jour-là que cette bonne petite mère nous a emmenés derrière un mur pour nous faire boire du vin après le dîner, que nous avait servi la pauvre dame d'Agoro, car elle ne voulait pas faire de la peine à la bonne femme, mais aussi voulait que nous ne manquions de rien. Ah, comme le cœur d'une mère est délicat! Comme il traduit sa tendresse en 1000 soins prévoyants auxquels personne ne penserait. Maintenant, il me reste à parler de ma chère Céline.

la petite compagne de mon enfance. Mais les souvenirs sont en telle abondance que je ne sais lesquels choisir. Je vais extraire quelques passages des lettres que maman vous écrivait à la visitation, mais je ne vais pas tout copier, ce serait trop long. Le 10 juillet 1873, l'année de ma naissance, voici ce qu'elle vous disait. La nourrice a amené la petite Thérèse jeudi. Elle n'a fait que rire. C'était surtout la petite Céline qui lui plaisait. Elle riait aux éclats avec elle. On dirait qu'elle a déjà envie de jouer. Cela viendra bientôt. Elle se tient sur ses petites jambes, raides, comme un petit piquet. Je crois qu'elle marchera de bonne heure et qu'elle aura bon caractère. Elle paraît très intelligente et a une bonne figure de prédestinée.

Mais ce fut surtout après ma sortie de nourrice que je montrai mon affection pour ma chère petite Céline. Nous nous entendions très bien. Seulement, j'étais bien plus vive et bien moins naïve qu'elle. Quoique de 3 ans et demi plus jeune, il me semblait que nous étions du même âge. Voici un passage d'une lettre de maman qui vous montrera combien Céline était douce et moi méchante. Ma petite Céline est tout à fait portée à la vertu. C'est le sentiment intime de son être. Elle a une âme candide et a horreur du mal. Pour le petit Furet, on ne sait pas trop comment ça fera. C'est si petit, si étourdi. Elle est d'une intelligence supérieure à Céline, mais bien moins douce. Et surtout d'un entêtement presque invincible. Quand elle dit non, rien ne peut la faire céder. On la mettrait une journée dans la cave qu'elle y coucherait plutôt que de dire oui. Elle a cependant un cœur d'or. Elle est bien caressante et bien franche. C'est curieux de la voir courir après moi pour me faire sa confession. « Maman, j'ai poussé Céline qu'une fois, je l'ai battue une fois, mais je ne recommencerai plus. » C'est comme cela pour tout ce qu'elle fait. Jeudi soir, nous avons été nous promener du côté de la gare. Elle a absolument voulu entrer dans la salle d'attente pour aller chercher Pauline. Elle courait devant, avec une joie qui faisait plaisir. Mais quand elle a vu qu'il fallait s'en retourner sans monter en chemin de fer pour aller chercher Pauline, elle a pleuré tout le long du chemin. Cette dernière partie de la lettre me rappelle le bonheur que j'éprouvais en vous voyant revenir de la visitation. Vous, ma mère, me preniez sur vos bras et Marie prenait Céline. Alors, je vous faisais 1000 caresses et je me penchais en arrière afin d'admirer votre grande natte. Puis, vous me donniez une tablette de chocolat que vous aviez gardée 3 mois. Vous pensez quelle relique c'était pour moi. Je me rappelle aussi du voyage que j'ai fait au Mans. C'était la première fois que j'allais en chemin de fer. Quelle joie de me voir en voyage seule avec maman. Cependant, je ne sais plus pourquoi je me suis mise à pleurer et cette pauvre petite mère n'a pu présenter à ma tante Dumont qu'un vilain petit laideron tout rouge des larmes qu'il avait répandues en chemin. Je n'ai gardé aucun souvenir du parloir, mais seulement du moment où ma tante m'a passé une petite souris blanche et un petit panier en papier Bristol rempli de bonbons sur lesquels trônaient 2 jolies bagues en sucre, juste de la grosseur de mon doigt. Aussitôt, je m'écriais « Quel bonheur ! Il y aura une bague pour Céline !» Mais, ô douleur, je prends mon panier par l'anse, je donne l'autre main à maman et nous partons. Au bout de quelques pas, je regarde mon panier et je vois que mes bonbons étaient presque tous semés dans la rue, comme les pierres du petit Pousset. Je regarde encore de plus près et je vois qu'une des précieuses bagues avait subi le sort fatal des bonbons. Je n'avais plus rien à donner à Céline. Alors ma douleur éclate. Je demande à retourner sur mes pas. Maman ne semble pas faire attention à moi. C'en était trop. À mes larmes succèdent mes cris. Je ne pouvais comprendre qu'elle ne partageât pas ma peine et cela augmentait de beaucoup ma douleur. Maintenant, je reviens aux lettres où maman vous parle de Céline et de moi. C'est le meilleur moyen que je puisse employer pour vous faire bien connaître mon caractère. Voici un passage où mes défauts brillent d'un vif éclat. Voilà Céline qui s'amuse avec la petite au jeu du cube. Elle se dispute de temps en temps. Céline cède pour avoir une perle à sa couronne. Je suis obligée de corriger ce pauvre bébé qui se met dans des furies épouvantables. Quand les choses ne vont pas à son idée, elle se roule par terre comme une désespérée croyant que tout est perdu. Il y a des moments où c'est plus fort qu'elle, elle en est suffoquée. C'est une enfant bien nerveuse. Elle est cependant bien mignonne et très intelligente. Elle se rappelle tout. Vous voyez, ma mère, combien j'étais loin d'être une petite fille sans défaut. On ne pouvait même pas dire de moi que j'étais sage quand je dormais, car la nuit, j'étais encore plus remuante que le jour. J'en voyais promener toutes les couvertures. Et puis, tout en dormant, je me donnais des coups.

0: Je vais vous en donner que deux exemples afin de ne pas rendre mon récit trop long. Un jour, maman me dit « Ma petite Thérèse, si tu veux baiser la terre, je vais te donner un sou. » Un sou, c'était pour moi toute une richesse. Pour le gagner, je n'avais pas besoin d'abaisser ma grandeur, car ma petite taille ne mettait pas une grande distance entre moi et la terre. Cependant, ma fierté se révolta à la pensée de baiser la terre. Me tenant bien droite, je dis à maman « Oh non, ma petite mère, j'aime mieux ne pas avoir de sous. » Une autre fois, nous devions aller à Grogny, chez Madame Monnier. Maman dit à Marie de me mettre ma jolie robe bleu ciel, garnie de dentelles, mais de ne pas me laisser les bras nus, afin que le soleil ne les brunisse pas. Je me laissais habiller avec l'indifférence que devaient avoir les enfants de mon âge, mais intérieurement, je pensais que j'aurais été bien plus gentille avec mes petits bras nus. Avec une nature comme la mienne, si j'avais été élevée par des parents sans vertu, ou même si, comme Céline, j'avais été gâtée par Louise, je serais devenue bien méchante et peut-être me serais perdue. Mais Jésus veillait sur sa petite fiancée. Il a voulu que tout tournât à son bien, même ses défauts, qui réprimés de bonheur, lui ont servi à grandir dans la perfection. Comme j'avais de l'amour propre, et aussi l'amour du bien, aussitôt que j'ai commencé à penser sérieusement, ce que j'ai fait bien petite, il suffisait qu'on me dise qu'une chose n'était pas bien pour que je n'aie pas envie de me le faire répéter deux fois. Je vois avec plaisir dans les lettres de maman qu'en grandissant, je lui donnais plus de consolation. N'ayant que de bons exemples autour de moi, je voulais naturellement les suivre. Voici ce qu'elle écrivait en 1876. Jusqu'à Thérèse, qui veut parfois se mêler de faire des pratiques, c'est une charmante enfant. Elle est fine comme l'ombre, très vive, mais son cœur est sensible. Céline et elle s'aiment beaucoup. Elles se suffisent à elles deux pour se désennuyer. Tous les jours, aussitôt qu'elles ont dîné, Céline va prendre son petit coq. Elle attrape tout d'un coup la poule à Thérèse. Moi, je ne puis en venir à bout, mais elle est si vive que du premier bond, elle la tient. Puis, elles arrivent toutes les deux avec leur bête, s'asseoir au coin du feu et s'amusent ainsi fort longtemps. C'était la petite Rose qui m'avait fait cadeau de la poule et du coq. J'avais donné le coq à Céline. L'autre jour, Céline avait couché avec moi. Thérèse avait couché au second, dans le lit à Céline. Elle avait supplié Louise de la descendre en bas pour qu'on l'habille. Louise monte pour la chercher. Elle trouve le lit vide. Thérèse avait entendu Céline et était descendue avec elle. Louise lui dit « Tu ne veux donc pas venir en bas t'habiller ?»« Oh non, ma pauvre Louise, on est comme les deux petites poules. On ne peut pas se séparer. » Et en disant cela, elles s'embrassaient et se serraient toutes les deux. Puis le soir, Louise, Céline et Léonie sont parties au cercle catholique et ont laissé cette pauvre Thérèse qui comprenait bien qu'elle était trop petite pour y aller. Elle disait « Si seulement on veut me coucher dans le lit à Céline !» Mais non, on n'a pas voulu. Elle n'a rien dit et est restée seule avec sa petite lampe. Elle dormait un quart d'heure après d'un profond sommeil. Un autre jour, maman écrivait encore. Céline et Thérèse sont inséparables. On ne peut voir deux enfants s'aimer mieux. Quand Marie vient chercher Céline pour faire sa classe, cette pauvre Thérèse est toute en larmes. Hélas, que va-t-elle devenir? Sa petite amie s'en va. Marie en a pitié, elle la prend aussi, et cette pauvre petite s'assied sur une chaise pendant 2 ou 3 heures. On lui donne des perles à enfiler ou une chiffe à coudre, elle n'ose bouger et pousse souvent de gros soupirs. Quand son aiguille se désenfile, elle essaie de la renfiler. C'est curieux de la voir, ne pouvant y parvenir et n'osant déranger Marie. Bientôt, on voit de grosses larmes qui coulent sur ses joues. Marie la console bien vite, renfile l'aiguille et le pauvre petit ange sourit au travers de ses larmes.
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0: Bonsoir à tous et bienvenue sur le plateau d'Un cœur qui écoute, votre émission de spiritualité. Ce soir, nous avons la chance de recevoir le père Paul Valadier qui vient nous présenter un nouveau livre, La paix, une épreuve, aux éditions Loyola, donc c'est sous le couvert des éditions du Cerf.
1: Voilà.
0: Merci beaucoup d'être présent. On va parler évidemment un peu de ce livre et surtout de votre parcours de foi. Vous qui êtes jésuite, professeur émérite de philosophie aux facultés Loyola et à l'Institut d'études politiques de Paris. Vous allez nous raconter un petit peu votre parcours avec évidemment ses joies et aussi ses temps peut-être de sécheresse ou de désert. Juste avant, je vous invite à nous lire un extrait de texte de votre choix.
1: Alors, j'ai choisi un texte de Kofi Annan, qui est l'ancien secrétaire de l'ONU, un texte déjà un peu ancien, qu'il a prononcé à Genève, et c'est à propos des droits de l'homme. Donc ça nous conduit tout de suite au problème de la paix. Il met en avant l'universalisme des droits de l'homme. Il parle des Africains, mais vous verrez, ça concerne tout le monde. Alors je le cite. « Certains Africains continuent à considérer le souci des droits de l'homme comme un luxe de riches pour lequel l'Afrique n'est pas prête, comme un complot fomenté par les pays occidentaux industrialisés. Il s'agit là pour moi d'une conception dégradante qui fait injure à l'aspiration et à la dignité humaine qui existe dans le cœur de chaque Africain. Est-ce que les mères africaines ne pleurent pas lorsque leurs fils et leurs filles sont tués ou torturés par des agents d'oppression? Est-ce que les pères africains ne souffrent pas lorsque leurs enfants sont injustement emprisonnés? Est-ce que l'Afrique, dans son ensemble, ne souffre pas lorsque l'une de ses voix est étouffée? Les droits de l'homme sont les droits des Africains, ce sont les droits des Européens, ce sont les droits des Américains. Ces droits n'appartiennent à aucun gouvernement, ils ne se limitent à aucun continent, car ils sont inhérents à l'humanité elle-même. » C'est un très beau texte qui justifie tout à fait l'idée d'universalisme des droits de l'homme. Très beau texte.
0: Droits de l'homme qui se fondent sur la loi naturelle pour vous ?
1: Ben, l'idée d'une communauté de vie humaine qui accepte de devoir torturer son enfant ou de le voir mourir de faim. Que vous soyez chinois, athée, bouddhiste, musulman, palestinien, vous avez la même réaction. Donc je crois que c'est ça l'universalité des droits de l'homme. Le droit à la santé, c'est que tout homme a droit à être soigné et non pas négligé et jeté à la fosse commune. Donc je crois que c'est ça les droits de l'homme avant tout.
0: Alors, vous avez sorti ce livre juste avant l'été. Donc, La paix, une épreuve, c'est un titre qui accroche un petit peu quand même. Mmh. Après, on se régale en lisant ce livre et on se remet à réfléchir à ce qu'on vit au sein de la famille, au sein du travail, et puis aussi, quand on regarde dans notre pays et les relations avec les autres pays, on voit que c'est pas une sinécure, enfin, en tout cas, c'est difficile à atteindre cette paix, est-ce que c'est atteignable ?
1: Ce que je mets en cause dans le livre, c'est l'idée qu'on puisse atteindre à une paix perpétuelle. Mmh. On est en conflit permanent. Il suffit de voir ce qui se passe en Ukraine, ce qui se passe à Gaza. Et puis, je dirais qu'aujourd'hui, la guerre ou les conflits ne sont pas simplement des conflits entre des armées, mais à travers le numérique, par exemple, on peut trafiquer des données d'hôpitaux, de banques, de ministères, d'armées, et donc on est dans une espèce de situation de conflit permanent. Le pape François parlait de guerre par morceaux, mais c'est moins des morceaux qu'une espèce de suspicion commune qui fait que devant n'importe quelle information, notamment avec les fake news, mm-hmm. on doit s'interroger, est-ce que je ne suis pas manipulé ? Est-ce que je ne suis pas trompé ? Alors, c'est vrai pour les personnes individuelles, mais c'est vrai pour les États et les gouvernants. Donc, je crois que la paix est quelque chose de très précaire et qui doit toujours être cherché sans qu'on soit assuré de l'atteindre. Parce que veut dire la paix ? À Kaboul, il y a la paix, c'est-à-dire qu'on ne tue plus personne, mais les petites filles ne peuvent pas aller à l'école. Alors, est-ce que c'est vraiment la paix s'il n'y a pas un minimum de justice ? Voilà le problème de la paix qui est énorme. Et c'est pourquoi je pense qu'on ne peut pas croire à une paix perpétuelle comme la pensée Kant et la philosophie des Lumières. Je crois que ça, c'est une illusion manifeste.
0: en termes d'illusion. Vous vous rappeliez dans le livre aussi que il y a des moments où on se croit en paix, mais en fait c'est parce qu'on n'est pas au courant de ce qui se passe dans des pays qui ne sont
1: exactement
0: pas mis en avant dans les médias.
1: Oui. Mais tout à fait.
0: Simplement. Et on commence un petit peu en Europe à s'interroger quand on voit des choses qui se passent en Yougoslavie, où là c'est vraiment proche, ou bien en Ukraine.
1: Oui, tout
0: mais
1: à
0: finalement,
1: fait.
0: Alors, vous pointez aussi nos pays dits démocratiques, où la paix, de quoi parle-t-on en fait quand on parle de paix? Parce que si ça veut dire que personne n'a d'idées différentes et qu'il n'y a pas de confrontation, par exemple, d'idées, et parfois ça peut aller être un peu plus vigoureux, c'est pas bon signe.
1: Non, c'est pas. C'est pourquoi les démocraties qui ont l'air d'être toujours en tumulte, où on se dispute, où il y a des points de vue opposés, sont en réalité des sociétés beaucoup plus fortes que les sociétés de l'unanimisme. Je pense, jadis, dans les pays communistes, tous les journaux disaient la même chose, il fallait penser de la même façon. C'est des régimes qui étaient en réalité d'une fragilité extrême. On les croyait forts parce qu'il y avait une police secrète, les gens étaient surveillés. En réalité, ça s'est effondré du jour au lendemain. Alors, les démocraties, on a toujours l'impression qu'elles sont sur le point de s'effondrer, mais en réalité, je crois que leur force, c'est précisément la divergence des points de vue, à condition, évidemment, qu'on ne se batte pas, qu'on soit fair-play, comme diraient nos amis britanniques, dans la discussion. Mais la discussion est tout à fait fondamentale. On le voit bien pour les questions de fond, comme l'euthanasie ou l'avortement, mais aussi sur des questions plus formelles, l'urbanisation, l'école, qu'est-ce qu'il faut enseigner aux enfants, qu'est-ce qu'il faut enseigner en matière religieuse. Voilà, on peut discuter, et je crois que là, il n'y a pas de solution définitive.
0: Alors aidez-nous à vous connaître un petit peu mieux, d'où venez-vous ?
1: Alors je suis originaire d'une ville en sinistrée qui est Saint-Étienne, qui jadis était une ville quand j'étais enfant très prospère, qui aujourd'hui est au fond du gouffre. J'ai été formé surtout par la JSC, la Jeunesse étudiante chrétienne. C'est elle qui m'a ouvert à la foi chrétienne et qui était une foi engagée dans la société, travaillait un peu avec tout le monde. À l'époque, le communisme était flamboyant, mais il fallait dialoguer et travailler avec eux. Mais en même temps, on avait une forte formation intellectuelle et spirituelle. C'est ce qui m'a beaucoup marqué aussi et beaucoup intéressé. Et c'est ce qui m'a conduit à rentrer dans la Compagnie de Jésus, parce que j'estimais qu'il était important pour l'Église qu'on le travail intellectuel ne soit pas minimisé. Et je redoutais à cette époque, comme je redoute encore aujourd'hui, que l'Église soit un peu méfiante à l'égard du travail intellectuel. Nous sommes quand même marqués par un certain fidéisme, on voit ça dans le charismatisme, mais nous sommes jamais tout à fait relevés de la crise du moderniste au début du XXe siècle. Donc je crois qu'il est très important que se développe une intelligence de la foi, même si c'est pas bien vu, parce que le travail intellectuel est un travail difficile et rigoureux, qui demande beaucoup de temps, beaucoup d'efforts, beaucoup d'incertitudes, parce qu'on n'est pas sûr d'aboutir. Voilà, et c'est ça qui m'a toujours intéressé.
0: Et vous êtes né dans un milieu qui était catholique ?
1: Mes parents étaient commerçants pâtissiers, donc c'est dire que le dimanche n'était pas favorable pour aller à la messe.
0: Pas le temps, fallait travailler.
1: Et les jours de fête, pour moi, Noël et Pâques étaient des, j'allais presque dire, infernaux, tellement il y avait de travail, etc. Donc je ne garde pas
0: un tabou. Vous étiez à la boutique ?
1: Pardon ?
0: Vous aidiez à la boutique ?
1: J'ai aidé mon père, oui, à ce qu'on appelait le laboratoire, enfin, à partir d'un certain âge. Mais les fêtes étaient pour moi quelque chose de tout à fait opposé à la joie. Voilà. Oui. Et mes parents n'étaient donc, pour cette raison, pas très pratiquants. Disons, c'était ce qu'on appelait à l'époque des catholiques sociologiques. C'est-à-dire, on m'envoyait dans une école privée, mais rien de plus.
0: Et la génération au-dessus, vos grands-parents ?
1: C'était un peu la même chose.
0: Pareil.
1: C'était un peu la même chose.
0: Et est-ce que vous avez le souvenir de quelque chose qui a été planté dans votre cœur? Est-ce que c'était à l'occasion d'une rencontre avec quelqu'un justement de la jeunesse étudiante chrétienne, ou c'était avant?
1: Non, c'était
0: dans les écoles.
1: C'est la JSC qui m'a beaucoup aidé. Et là, j'ai rencontré des hommes remarquables qui étaient des jésuites d'ailleurs. C'est ce qui m'a conduit un peu à les suivre. C'est eux qui m'ont marqué. L'engagement, c'est à sortir un peu du ronron de l'étude. Et là-dessus, j'ai eu des professeurs laïcs, un professeur de physique en particulier, qui engageait ses élèves à aller faire du patro dans les quartiers ouvriers de Saint-Denis. Saint-Étienne.
0: Oui.
1: Et là, on rencontrait des enfants de mineurs qui, j'aime autant vous dire, c'était pas des casseurs, oui. Mais c'était pas non plus des enfants faciles. Alors ça, c'était un choc. Et notamment, il y avait un prêtre d'un des quartiers qui m'a beaucoup marqué aussi, qui était un homme très simple. Fils d'ouvrier, mais un homme de foi profonde, mais sans manifestation intempestive. Mm-hmm. Vraiment un véritable prêtre et un homme de foi et de contact.
0: Est-ce que vous sauriez nous raconter un moment de rencontre vraiment personnelle avec Jésus, daté ?
1: C'est difficile à dire parce que dans les questions de foi, on est toujours en face du mystère. Et donc, on a des moments d'interrogation, mais je crois que c'est normal. Moi, j'aime pas trop parler de doute, parce que le doute, c'est un peu Descartes, la table rase. On ne fait jamais la table rase. On a des interrogations. Mmh. Qui dites-vous que je suis ? L'évangile est une interrogation. Mmh. Est-ce qu'on sait, est-ce qu'on a cerné l'identité du Christ ? Évidemment non. Est-ce qu'on a cerné l'identité de Dieu ? Évidemment non. Mais ça, c'est une vérité non seulement chrétienne, mais profondément humaine. Dans un couple, est-ce que vous avez cerné votre épouse ?
0: Oh,
1: vous
0: non.
1: Savez tout d'elle, de vos enfants ? Bien sûr que non. Mmh. Donc vous êtes toujours à vous interroger. Pierre, m'aimes-tu ?
0: Mais est-ce que pour autant, vous avez eu l'impression à un moment, alors ça relève moins du cérébral peut-être que du cœur, ou du sentiment, de sentir qu'il y avait une personne, vraiment, pas juste un postulat, mais une personne, et puis, puis que vous alliez suivre, quoi.
1: Oui, certainement. Moi, ce qui m'a toujours beaucoup motivé, c'est la beauté du message chrétien. Mm-hmm. Donc, du Christ, si vous voulez. Mais la beauté de cette parole. Le sermon sur la montagne, c'est quand même inimitable. Mm-hmm. Matthieu 25, vous êtes venu me visiter quand j'étais en prison. C'est des textes absolument sublimes. Moi, c'est ça qui me fascine dans la foi chrétienne. Je dirais presque plus que la vérité, mm-hmm. c'est sa beauté. Mm-hmm. La beauté de la foi et la beauté du Christ lui-même.
0: Est-ce que vous avez le souvenir de passages un peu plus arides, de crises de foi, parfois liées à votre travail, à votre engagement dans la société, ou bien parfois aussi des nouvelles concernant l'Église, en se disant « Ouh là là !»
1: J'ai vécu un moment difficile à la fin du pontificat de Pie XII. C'était l'époque où les prêtres ouvriers étaient interdits, etc.

0: une période glaciaire dans l'Église. Mais en sous-main, j'étais à ce moment-là à Chantilly, au Philosophat, il y avait un travail intellectuel extraordinaire qui se faisait et qui a débouché dans le Concile Vatican II. Et puis la deuxième période difficile, c'est quand j'ai dû quitter la revue Études et je me suis trouvé dans une position délicate parce que beaucoup ont cru que j'étais vidé et condamné, alors que je crois que la question était beaucoup plus complexe. Mais enfin, les échos...
1: C'était en quelle année, ça, à peu près ?
0: C'était 89.
1: D'accord.
0: Les échos, les effets personnels sont toujours profonds et durables.
1: Oui.
0: Donc c'est des coups d'épée qu'on reçoit dans le cœur, qui sont difficiles à assumer.
1: Et votre vocation de prêtre, vous l'avez découverte à quelle occasion ?
0: Ben, je l'ai découvert dans la JSC, c'est-à-dire je me suis rendu compte que la foi nous appelait à nous engager, à nous engager surtout, évidemment, dans la vie sociale. Donc c'était pas une foi identitaire, si vous voulez, c'est une foi d'engagement, et de découvrir aussi l'importance de l'intelligence de la foi. Ça, c'est une chose qui m'a toujours frappé et qui m'a conduit à un travail intellectuel dans la compagnie. Sur la revue Études, où j'ai été quand même rédacteur en chef pendant 10 ans, soit à travers des livres, puisque j'aime beaucoup écrire, et que j'écris peut-être trop, mais enfin, c'est ce qui me plaît et c'est ce que j'ai essayé de faire.
1: Votre passion pour Nietzsche, elle est née où, comment ?
0: Alors, la formation que j'ai eue était plutôt hegelienne. À Chantilly, on était plutôt du côté de Hegel. Et justement, dans les années 67-68, on s'est mis à découvrir dans le monde universitaire la pensée de Nietzsche. Et on s'est dit, dans la compagnie, ce serait quand même important que l'un de nous se destine à s'affronter à Nietzsche. Ce qui n'était pas évident.
1: Oui.
0: Parce que c'est un auteur âpre, difficile, excessif. Et donc, on a souvent envie de jeter les textes par-dessus la fenêtre.
1: Avec des côtés un peu séduisants.
0: Alors, en même temps, voilà. Ce qu'on découvre, c'est que derrière la violence de l'homme, c'est un homme déchiré. Et c'est un homme assez pitoyable. Et donc, on peut avoir beaucoup de sympathie pour l'homme. Derrière la façade de violence, c'est un homme plein de tendresse, mais hypersensible. Et c'est ce qui explique, je crois, un peu sa violence. Les sensibles sont souvent très violents. Et notamment, il était très marqué par le christianisme protestant de son enfance.
1: Oui.
0: Et il ne s'en est jamais remis. Ça l'a blessé à jamais, parce que c'était un piétisme qui mélangeait la rigueur morale, un peu excessive à la prussienne, et la piété, c'est-à-dire le cœur. Et donc, c'est une contradiction entre la rigidité et puis le sentimentalisme, et je crois que c'est ce qui l'a déchiré toute sa vie. Mais c'est un homme qui, justement, a toujours eu affaire au christianisme. Il s'en est jamais débarrassé, et ses derniers livres, c'est encore sur la foi chrétienne. Ce qui est une grande différence avec un homme comme Marx, qui prétend avoir éliminé une fois pour toutes la question religieuse. Pour Nietzsche, qu'on croit athée, n'a jamais cessé de se poser la question du divin. Et c'est ça qui m'a beaucoup intéressé et surpris, parce que la plupart des commentateurs en faisaient un athée en bonne et due forme. Et j'ai découvert que c'était un homme beaucoup plus sensible aux problèmes religieux qu'on ne pourrait penser. Donc il m'a beaucoup nourri, je dirais, et obligé à me situer dans ma foi par rapport à lui. On ne peut pas rester indifférent par rapport à Nietzsche.
1: C'est
0: on ne peut pas être nietzschéen, mais on ne peut pas rester indifférent et ne pas s'interroger sur ses propres convictions.
1: Les années ont passé, les années passent. Vous êtes rentré dans une phase de votre vie où, normalement, on se prépare un peu plus à peut-être rejoindre le Seigneur qu'on a côtoyé toute sa vie, en fait. Quand vous regardez un petit peu en arrière, est-ce que vous sauriez nous dire ce que vous avez toujours cherché, en fait, et peut-être pas trouvé dans votre vie ?
0: J'ai toujours cherché à illustrer la foi chrétienne. Je ne dirais pas à la défendre, mais à l'illustrer. Parce que je pense que toute notre civilisation européenne, quoi qu'on dise, a été marquée par le monde de la Bible. Et nous le voyons bien encore aujourd'hui. Donc, par rapport à tous ceux qui disent tout ça est dépassé, tout ça est fini, je crois qu'on peut montrer tout à fait de manière pertinente, qu'il n'en est rien, et que la foi chrétienne reste séduisante. Je dirais plutôt que de vérité, elle a quelque chose de séduisant. Et c'est ça qu'il faut faire apparaître, que c'est pas une mère fouettard qui vous oblige à des choses impossibles, c'est quelque chose de gracieux, au sens de la grâce, c'est-à-dire qui vous attire, parce que c'est beau. C'est pas un système d'obligation qui vous met dans un corset de devoirs,

0: c'est un chemin, la voie.
1: À la limite, c'est ça, c'était l'Église et le Dieu qu'on vous a présenté enfant.
0: Oui.
1: Les règles. Et puis, on était considérés à cette époque-là, quand vous étiez enfant, comme d'ignobles pêcheurs, et on pêchait tout le temps, on était en dehors des règles.
0: Moi,
1: et le Seigneur n'allait pas se pencher.
0: J'ai pas bien connu ça, parce que la JSC nous donnait une autre version du christianisme, une version beaucoup plus engageante et engagée. Et donc, c'était moins des obligations à suivre qu'un investissement dans la société, dans ce qu'on faisait, dans ce qu'on était, le rapport à autrui. La vie de foi dans l'Église, je crois que ça, c'est ça qui était important. Moi, je n'ai pas connu ce monde réglé d'une foi enfermant l'homme dans un corset d'obligation. Et je crois que le christianisme, c'est la liberté. C'est la liberté. Mais liberté ne veut pas dire qu'on fait n'importe quoi. Parce que l'idée d'aimer son prochain comme soi-même, le plus difficile, c'est de s'aimer soi-même, finalement. Le prochain, on ne le voit pas toujours, mais on est constamment 24 heures sur 24 avec soi-même. Et s'aimer en vérité, alors surtout quand on prend de l'âge, comme vous l'avez finement suggéré tout à l'heure, ça n'est jamais très drôle, parce qu'on a toute espèce de petits bobos qu'il faut supporter.
1: Oui, puis après, la lucidité sur soi, c'est important, mais la lucidité sans la charité, on ne va pas très loin non plus.
0: Oui, c'est pas évident. Et plus on se connaît, je dirais, c'est un peu ce que nous enseigne Socrate, plus on découvre qu'on a des abîmes en soi qu'on n'a jamais vraiment maîtrisés. De quoi serait-on capable dans certaines situations?
1: Ah oui.
0: C'est la question qu'on peut se poser.
1: Oui, que vous soulevez aussi d'ailleurs dans le livre.
0: Voilà, quand tout va bien, on est gentil. Mais si on est attaqué, si on est méprisé, si on est...
1: Si nos proches sont menacés.
0: Torturés, oui. Qu'est-ce qui se passe?
1: Et alors, le Christ que vous avez rencontré, jeune homme, aujourd'hui, vous le percevez, vous le connaissez autrement? Qu'est-ce que vous avez découvert pendant toutes ces années de travail?
0: J'ai découvert un compagnon, si vous voulez, un compagnon de vie. Voilà, quelqu'un qui est avec vous dans toutes les phases de votre vie. C'est ça que je trouve précieux. Parce que Dieu n'est pas lointain dans le foi chrétienne, il est, comme dit saint Augustin, plus intérieur à nous-mêmes que nous-mêmes. Et le Christ, c'est ça. C'est le compagnon de route, compagnie de Jésus. Voilà. Et c'est quelqu'un sur lequel on peut toujours compter.
1: Moi, alors, c'est ça des gens vous diraient un compagnon qui ne parle pas, c'est un compagnon? Comment ça marche?
0: Il ne parle pas, mais il vous encourage à vivre. Il vous donne de l'espérance. Moi, je crois qu'il y a un point fondamental dans la foi chrétienne, c'est l'espérance. Par-delà la mort, il y a toujours la résurrection. Alors on peut traverser des épreuves, et on traverse, et la mort est quelque chose qu'on peut redouter, mais en même temps, c'est jamais le dernier mot. Et je crois que c'est ça la grandeur et la beauté, je reviens là-dessus, de la foi chrétienne, c'est qu'elle nous met devant la vérité de l'homme, le péché, la mort, et elle ne vous trompe pas, elle ne vous donne pas des illusions, elle vous parle de la mort, mais elle vous parle aussi de la résurrection. Et ça, je crois que c'est absolument essentiel. Les deux à la fois. Pas la résurrection où tout le monde il est beau, tout le monde il est gentil. Pas la mort ou la catastrophe, ce qui est aujourd'hui la tendance commune, le déclinisme et tout ça. On va à notre perte. La perte, mais aussi le gain. Qui perd sa vie, la gagne.
1: Donc on peut dire aujourd'hui que la mort ne vous effraie pas tant que ça? Le jugement dernier?
0: Ce qui m'effraie, c'est avant la mort, d'être dépendant. De perdre la tête, d'être dépendant des autres. La mort, je pense, c'est un peu comme quand on s'endort, on ne s'en rend pas compte.
1: Et le jugement dernier?
0: Mais on verra.
1: On verra.
0: On verra. Il faut faire confiance à Dieu, on verra. Et je pense que, comme dit d'ailleurs saint Jean, Dieu est plus grand que notre cœur. Alors même si nous condamnons, Dieu est plus grand que notre cœur.
1: Cette histoire de ne pas vouloir être dépendant des autres dans les dernières années, dans des conditions qu'on connaît tous un peu difficiles, est-ce que c'est pas empêcher les autres de pouvoir donner le meilleur d'eux-mêmes en aidant quelqu'un qui a besoin?
0: Peut-être, mais on n'est pas à la place des autres. Hein. Quand on perd la tête, c'est soi qui perd la tête.
1: Oui.
0: Et c'est soi-même qui a besoin des soins.
1: Oui.
0: Et c'est ça que je redoute, c'est ça qui fait peur. Parce que Nous avons maintenant des vies longues, oui, grâce à l'hygiène, à la médecine, et on peut s'en féliciter. Mais le revers de la médaille, c'est qu'on devient dépendant.
1: Bon, on arrive déjà à la fin de cette émission, c'est le temps des questions. Questions courtes, réponses courtes. Pourriez-vous me dire par trois fois un chiffre entre 1 et 10, s'il vous plaît?
0: Ben, 6.
1: D'accord. 3, 4, 5, 6. Quel livre voudriez-vous conseiller à un non-croyant?
0: Ben, l'Évangile. Qu'est-ce que vous voulez de mieux? Seulement, le problème pour l'Évangile, c'est qu'il faut quand même être guidé. Parce qu'on peut comprendre, par exemple, le miracle de travers. Ben, c'est ce que dit les Actes des Apôtres, hein, c'est pas à propos du fameux eunuque de la reine de Saba. Il faut que quelqu'un vous explique le texte, d'où la place de l'Église et de la tradition. Mais l'Évangile, sûrement.
1: Une nouvelle fois, je vous écoute. Un nouveau chiffre, entre 1 et 10.
0: 7.
1: Si vous pouviez rencontrer un personnage de la Bible, qui serait-ce et que lui demanderiez-vous?
0: Job, qui n'était pas un être réel. Mm-hmm. Job, parce que c'est quand même un homme qui a eu l'audace de s'en prendre à Dieu. Et ça, je trouve ça admirable. Et que la Bible contienne un texte aussi violent, mm-hmm, contre Dieu, c'est quand même quelque chose d'extraordinaire. On aurait pu l'épurer.
1: Eh bien non.
0: Eh bien non.
1: Et d'ailleurs, il y a des moments où on se retrouve bien dans ce texte-là.
0: Oui.
1: Un dernier?
0: Eh bien, 4.
1: Quel pèlerinage aimeriez-vous faire?
0: Ben, j'aimerais bien retourner à Rome. Et Lourdes aussi.
1: À pied, bien sûr. Hein.
0: Mais Rome, oui, j'aimerais bien retourner à Rome.
1: Pourquoi?
0: Parce qu'il y a tellement de monuments extraordinaires, d'églises magnifiques, Saint-Pierre, Marie Majeure, etc., et bien d'autres documents. Donc c'est une ville qu'on appelle éternelle, et je crois qu'il y a quelque chose de vrai. Parce que c'est aussi nos racines romaines, latines, et nos racines chrétiennes. Donc c'est une ville que j'aimerais bien retrouver.
1: Merci beaucoup, Père.
0: C'est moi qui vous remercie.
1: Merci d'être venu jusqu'à nous. Merci pour ce livre, hein, je me suis vraiment régalé. Je rappelle le titre, La paix, une épreuve, aux éditions Loyola, par le Père Paul Valadier. Merci beaucoup, merci à vous tous pour votre fidélité. N'hésitez pas à retrouver cette émission sur notre site www.ktotv.com. Un petit coucou à ceux qui nous écoutent en podcast, et moi je vous dis à la semaine prochaine.

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1: Bonjour et merci de nous retrouver pour la foi prise au mot, votre rendez-vous de formation et de réflexion chrétienne. Nous fêtons cette semaine le 21 juin et la fête de la musique et c'est pour nous l'occasion de répondre à une des questions de l'un d'entre vous, un téléspectateur, qui nous a adressé une série de questions sur l'orgue. Je cite ces questions. Est-ce qu'on utilise uniquement l'orgue dans les églises et pourquoi est-il devenu si important dans les célébrations? Première question. Et deuxième question, y a-t-il aujourd'hui une création profane à l'orgue ou n'est-il qu'un instrument religieux? Alors pour lui répondre et pour nous cultiver en musique, j'ai convié deux spécialistes de musique. Père Olivier de Cagny, bonjour.
2: Bonjour.
1: Vous êtes curé de Saint-Louis-en-Lille, c'est à Paris, et vous êtes également le président du jury des examens d'orgue. Vous allez nous dire dans un instant de quoi il s'agit. Et puis François Polgar, bonjour.
3: Bonjour.
1: Vous êtes organiste, vous êtes aussi chef de chœur, et puis on entend votre voix, on vous connaît en fait. On vous connaît surtout par Louis, puisque vous êtes le consultant de KTO pour la musique, et c'est vous qui préparez les concerts.
3: Exactement.
1: Les playlists, comme on dit en anglais.
3: Oui, c'est ça.
1: Voilà. Alors, je l'ai dit, Père Olivier de Cagny, vous êtes président du jury des examens d'orgue. De quoi s'agit-il?
3: C'est un titre bien ronflant, mais en fait, ça vient d'une ordonnance du cardinal Lustiger en 1984 qui voulait que les organistes à Paris, et maintenant dans toute la région parisienne et dans d'autres diocèses de France, puissent obtenir une validation de leurs compétences pour la liturgie. Mmh. Et donc, on a organisé depuis quelques années des examens visant à délivrer une carte professionnelle d'organiste liturgique. Alors, je suis responsable de cet examen régulier. Ouais. Et puis, je suis amené aussi à participer à des jurys de recrutement d'organistes dans certaines églises ou certaines tribunes un peu plus importantes.
1: Voilà. Alors, c'est intéressant parce que vous validez quoi, la compétence musicale ou aussi la compétence liturgique? Parce qu'on va voir, ça va être important pour l'émission.
3: Oui, bien sûr.
1: Il y a un rôle très important dans la liturgie.
3: Oui, la compétence musicale est essentielle, évidemment. Ouais. Mais aussi la connaissance de la liturgie, la capacité de s'accorder, c'est le cas de le dire, à l'action liturgique. Parce que ce qu'on attend d'un organiste liturgique, c'est pas simplement qu'il exécute ou qu'il interprète des belles pièces, mais c'est aussi qu'il sache s'insérer dans l'action liturgique et servir la participation des fidèles à la prière liturgique.
1: Voilà. On va y revenir sur ces questions-là qui sont très importantes. Peut-être au début, une petite question d'origine, oui. François Polgar. L'orgue, ça date de quand? Qui est-ce qui l'invente et pourquoi est-ce qu'on l'invente?
4: Alors c'est un peu compliqué, on n'a pas véritablement...

0: de certitude sur le moment où l'orgue est apparu. Le père Olivier de Cagny nous dira que la Bible en parle, mais nous ne savons pas trop de quel orgue il s'agit. En réalité, en Occident, le premier orgue est apparu autour de l'an 800. Il y a un orgue qui a été offert à l'empereur Constantin Copronyme. Non, c'est lui, l'empereur Constantin Copronyme, qui a offert un exemplaire à Pépin le Bref. Voilà, en 757. Mmh. Et puis on dit aussi que Charlemagne en aurait aussi reçu un. Bon, maintenant, on sait que les orgues existaient avant, dans l'Antiquité, ça c'est absolument sûr, puisque ce serait un certain Ptésidios, un grec, qui aurait inventé, donc on parle de l'orgue hydraulique. Mais l'orgue hydraulique, évidemment, il ne s'agit pas de faire marcher les tuyaux avec de l'eau. Ouais. En fait, c'est une cloche qui fonctionne hydrauliquement pour réguler le flux d'air qui va dans les tuyaux. Voilà, exactement, les soufflés. Donc, on connaît cet orgue depuis très très longtemps, et en particulier dans l'Antiquité, puisque il accompagnait, il y avait des orgues pour les jeux du cirque. Il y avait des orgues, par exemple, on parle du martyr de Sainte-Cécile. Voilà. Alors, Sainte-Cécile, vous
1: patronne
0: savez...
1: Patronne des musiciens. Voilà, c'est pour ça que vous connaissez l'histoire.
0: Voilà. Alors, donc, elle est donc patronne des musiciens. Et pourquoi est-elle patronne des musiciens? Parce que, bon, une fausse traduction, au Moyen-Âge, dit qu'en fait, elle aurait inventé l'orgue. Alors, c'est pas du tout... Le texte original dit, en fait, qu'elle était... Elle est allée au martyr, assourdie par les sons de l'orgue. Alors c'est complètement le contraire. Mmh. C'est-à-dire que l'orgue jouait dans le cirque où elle a été martyrisée, et donc elle ne pouvait pas en supporter les sons tellement ils étaient forts et importants. Mmh. Donc on peut parler de l'orgue dans l'Antiquité. Mmh. Alors après, pour ce qui est de l'orgue moderne, je vais dire moderne,
1: celui qu'on sait, dans les églises. Oui.
0: Alors on a une bonne date, c'est 1386, où on sait qu'à Rouen, on installe un orgue à deux claviers. Donc on peut dire, disons qu'au XIVe siècle, il y a installé dans une église à Rouen un orgue à deux claviers, et donc qui a été installé pour servir la liturgie.
2: Alors, voilà. Donc, d'où ma question, pourquoi est-ce qu'on le met dans une église ?
3: Au départ, il y a eu une méfiance. Hein. Il arrive au XIVe siècle, mais c'est vrai que comme il était, comme François l'a dit, un instrument profane et même païen, l'Église s'en est longtemps méfiée. On a longtemps pratiqué le chant a cappella. Et lorsque l'orgue entre, c'est parce qu'il correspond, je crois, à plusieurs choses. D'abord à des origines bibliques, parce que dans la Bible, il y a plusieurs fois, ou plusieurs passages, où plusieurs instruments sont conviés ensemble. Et plusieurs instruments avant, donc cordes, il y a des cordes aussi, mais les flûtes, les cors, le yobel. Le yobel, dans la langue hébraïque, c'est un instrument avant, assez long, qui sonne l'entrée dans le jubilé, dans l'année jubilaire, c'est de là que vient le mot jubilé, et y compris le verbe jubilé, exulter de joie, etc. Quand le peuple juif monte à Jérusalem, il est accompagné par les instruments, il y a les tambourins aussi, mais il y a plusieurs instruments avant. Et c'est vrai que ça correspond à une joie spirituelle et aussi à favoriser l'unité du chant et de la louange. Et donc l'orgue est entré comme favorisant l'unité du peuple. Et c'est très parlant parce que c'est vrai que l'orgue, on peut le voir comme la conjonction de plein d'instruments qui jouent ensemble, mais avec commandé par un seul homme, quoi. Et c'est impressionnant. C'est une parabole, en fait, de l'unité de l'Église aussi. Un peu comme le pain eucharistique aussi, les grains de blé disséminés sur la montagne qui forment un seul pain, et c'est une image de l'unité qu'on demande.
0: Et pour être beaucoup plus terre à terre, je vais passer sur un plan différent. Il y a des raisons économiques aussi, parce que les cathédrales et les églises n'avaient pas les moyens d'avoir des chœurs.
2: Ça coûte moins cher.
0: Très important. Mais oui, c'est très important. Et donc il y avait sur place un orgue qui en fait remplaçait le chœur pour un certain nombre, par exemple. Des morceaux entiers de la messe qui étaient en fait chantés entre guillemets par les orgues. Et donc, il y avait des alternances, n'est-ce pas ? C'est-à-dire que le chœur ou l'assemblée chantait par exemple le premier kyrie et l'orgue reprenait le kyrie et ainsi de suite.
2: Et donc vous qui êtes chef de chœur, si on veut avoir une version économique de François Polgar, voilà. C'est la version organiste, et sinon, c'est la version chef de chœur.
0: Exactement.
2: Mais justement, vous êtes organiste, de ce que disait le père Olivier de Cagny, est-ce que vous, dans votre expérience, vous avez eu cette impression que justement l'orgue, ça fait église, enfin, ça donne une impression. Et est-ce que ça donne une impression de puissance, enfin, vous voyez, ou d'unité.
0: Alors ça, c'est un peu, oui, c'est un peu un fantasme aussi, l'orgue.
2: Bien sûr.
0: Qui donne une impression de puissance, il faut... On pense à Jules Verne et
2: le Capitaine Nemo.
0: Un milieu sous les mers, oui. Où le Capitaine Nemo joue de l'orgue, n'est-ce pas, et déchaîne les flots de... D'ailleurs, on parle de déchaîner des flots d'harmonie, n'est-ce pas, oui. C'est indéniable que sur certains orgues qui sont très importants, lorsque vous jouez sur le plénum, vous avez quand même une certaine impression de dominer quelque chose, oui, ça c'est sûr.
2: Et vous, de l'autre côté, j'allais dire, de l'instrument, lorsque vous sentez que l'orgue intervient, est-ce que vous sentez qu'il se passe quelque chose ?
3: Ah, certainement. On le sent beaucoup avant le chant d'entrée dans la messe, par exemple, hein, où on sent que l'assemblée qui est là, qui forme l'église, d'ailleurs le mot église c'est l'assemblée, convoquée par Dieu, ecclésia, eh bien, on sent que lorsque l'orgue introduit le chant d'entrée, par exemple, ça y est, l'unité, elle est plus simplement dans les têtes ou dans les cœurs, enfin j'espère qu'elle y est aussi, mais elle est à l'audition, elle est ressentie, elle touche le sens qu'est l'audition, et du coup elle favorise cette unité.
0: Et forcément, même matériellement parlant, un grand orgue de cathédrale, par exemple, c'est 5000 tuyaux, 80 jeux, donc ce sont 5000 éléments différents, d'accord, mais qui en fait forment un tout et qui parlent d'une seule voix. Mm-hmm. Sous les doigts de l'organiste.
2: Oui, donc ça fait effectivement cette unité.
0: C'est un symbole,
3: l'harmonie.
0: Ouais.
2: L'harmonie. Ouais. Alors justement, on a commencé à parler déjà du chant d'entrée. Quels sont les grands moments où l'orgue intervient ? Parce qu'en fait, c'est très... Vous l'avez dit au début, hein, ça fait partie des questions que vous déposez à vos futurs impétrants. Là. On ne met pas de l'orgue partout.
3: Non, bon, il y a déjà une période de l'année, le carême, où l'orgue normalement doit se taire et ne faire que accompagner les chants. C'est la première fonction d'ailleurs, enfin c'est une des trois fonctions de l'organiste dans la liturgie. Les trois sont accompagner, interpréter et improviser. Et dans la messe, c'est vrai que au début de la messe, l'orgue introduit au chant d'entrée puis l'accompagne. Dans la préparation pénitentielle, il accompagne aussi habituellement le Kyrie. Il peut être chanté aussi a cappella, il accompagne le Gloire à Dieu s'il est là. Alors, dans la liturgie de la parole, c'est assez particulier parce qu'il y a bien sûr le psaume qui est normalement chanté, et si possible chanté, donc accompagné aussi. Là, c'est l'accompagnement vraiment de la parole de Dieu, donc c'est très spécifique. Il faut que l'orgue serve vraiment l'audition de la parole, de la parole de Dieu. Et puis, il y a des prolongements, souvent, des postludes au psaume, par exemple.
0: Oui, j'allais parler de ça, effectivement. À la fin du psaume, lorsque le psaume est terminé, moi, je trouve très intéressant qu'il y ait une prolongation, une méditation, en fait, sur le texte. Donc, ça veut dire que l'organiste... moi, personnellement, en tant qu'organiste, j'ai toujours le texte, déjà, parce que techniquement, il faut l'avoir pour le suivre, mais aussi, pour pouvoir éventuellement faire un léger commentaire, comme après la deuxième lecture, d'ailleurs, c'est un peu le même problème.
3: Donc là, il y a une fonction très délicate, même si ça paraît simple, en fait, c'est pas simple du tout, de prolonger effectivement le psaume, et de favoriser aussi l'écoute de la seconde lecture qui va suivre. Donc c'est vraiment de l'art, un art spirituel, là, je pense, vraiment. Ensuite, il y a l'Alléluia qui mérite un ample accompagnement.
2: On accompagne jamais l'Évangile. Quelquefois, il est chanté.
3: L'Évangile et la prière eucharistique peuvent être chantés.
2: Oui.
3: Mais en général, en tout cas, l'orgue ne doit pas couvrir, ne doit jamais couvrir ces paroles-là.
2: Donner la note, peut-être
3: Peut-être. Mais oui, d'ailleurs, donner la note, c'est une fonction qu'on pourrait presque ajouter, en plus d'interpréter, accompagner et improviser. C'est aussi donner le ton, effectivement. Ça, c'est très utile, même si là aussi, c'est à peine perceptible, quelquefois. Moi, je demande parfois à l'organiste de me donner juste une note très discrète.
0: C'est important, parce que vous avez des célébrants qui chantent grave, des célébrants qui chantent aigus. Donc ça veut dire que l'organiste doit aussi être à l'écoute des possibilités vocales du célébrant. On ne donne pas le même ton si c'est Olivier qui va...
2: Oui, oui, bien sûr, bien sûr.
0: Qui va chanter l'évangile, ou bien un autre...
2: Bien sûr, oui, oui, parce qu'après, ça devient catastrophique.
3: Oui.
2: Ça devient catastrophique.
3: Et pendant l'étude de la parole, la présentation générale du missel romain, qui date de 2007, a ajouté quelque chose qui n'existait pas avant. Donc c'est assez récent, en fait. C'est qu'on veut favoriser...

0: et pendant la liturgie de la parole, des moments d'intériorisation de la parole. Ça peut être par le silence, c'est ce que la présentation du missel prévoit, c'est un silence. Mais en France, et je pense dans pas mal de pays, on a pris l'habitude, non pas de meubler ce silence, mais de le soutenir, de, voilà, de le faire vivre.
1: Ouais. Alors on parlera peut-être, silence plein, pas un silence on parlera qui... peut-être tout à l'heure des protestants, n'est-ce pas?
2: Alors on va y arriver.
1: Justement, chez les protestants, l'orgue commente le sermon. Ou les sermons.
0: On le fait beaucoup en France.
1: On le fait beaucoup
0: dans les églises catholiques.
1: Ouais. Cela dit, oui, il y a des églises aussi où le prêtre demande, le célébrant demande alors,
2: du
1: silence.
2: Du coup, ça suppose quoi? Ça suppose qu'il n'y ait pas de mélodie reconnaissable pour pas qu'on se fasse happer par la mélodie ou donc il faut des choses un peu contemporaines? Ou est-ce qu'au contraire, vous aimez qu'il y ait quelque chose d'un peu...
0: Techniquement, je ne sais pas. Malheureusement, je ne suis pas organiste. Je rêverais de l'être. Ah oui, je rêverais vraiment. Ouais. Mais en tout cas, qu'il n'y ait pas de mélodie reconnaissable, je ne sais pas si c'est important. Il ne faut pas que ce soit une mélodie qui nous entraîne ailleurs.
2: Ouais.
0: Mais si c'est une mélodie qui nous rappelle justement le chant d'entrée, qui lui-même avait peut-être un lien avec l'Évangile.
1: On joue rarement une mélodie reconnaissable, à moins qu'il y ait un thème...
2: Oui, le thème de la messe.
1: C'est la Pentecôte, on peut improviser sur le Veni Creator, où les gens pourraient éventuellement reconnaître...
0: Noël...
1: Oui, absolument.
2: Je vous propose qu'on fasse une première pause. Oui. Alors, vous nous avez préparé quelques petits extraits. Le premier, très classique... François Couperin.
1: Voilà.
2: François Couperin, donc c'est le XVIIe siècle, la fin du XVIIIe.
1: Enfin, XVIIIe,
2: fin XVIIe, début XVIIIe. Messe pour les paroisses.
1: Voilà, messe pour les paroisses. Donc Couperin a écrit deux messes pour orgue. Deux messes qui, à l'époque, étaient jouées en alternance, justement, avec le chœur, qui chantait en plein chant. Puisqu'on est à une époque où le grégorien a évolué vers le plein chant, c'est-à-dire une forme, disons, plus mesurée de cette musique. Mm-hmm. Et donc, on alternait les versets pour orgue et les versets pour chœur. Ça se faisait aussi beaucoup dans le Magnificat ou dans les grands hymnes.
2: C'est ce qu'on va écouter.

0: va continuer la suite des moments où l'orgue intervient. Donc on était au moment de la lecture, puis après donc au moment de l'Eucharistie. Vous avez dit il faut peut-être soutenir.
1: Commentaire de l'homélie.
0: Oui, déjà. Commentaire de l'homélie.
1: Et puis bon, le credo s'il est chanté. La prière universelle, là où il y a aussi un rôle d'accompagnement du refrain qui est assez important.
0: Oui.
1: Souvent c'est un refrain qui est bref, je crois que c'est pas si facile que ça d'accompagner quelque chose de très bref. Quoi. Et puis ensuite, on entre dans la partie liturgie eucharistique. Et là, il y a la pièce de l'offertoire qui est quand même capitale.
0: Oui.
1: D'ailleurs, on a gardé ce mot d'offertoire uniquement pour les pièces musicales maintenant. Il y a un offertoire. C'est, dans le langage actuel liturgique, c'est une pièce qui accompagne, chantée ou instrumentale, qui accompagne la préparation des dons, du pain et du vin, et le fait de les apporter à l'autel. Ça, c'est très important parce que ça fait passer d'une partie de la liturgie à l'autre. Ça introduit à une prière que le prêtre va dire seul, mais au nom de tous, la grande prière eucharistique, où l'assemblée va être apparemment plus passive, mais l'orgue va aider, je crois, à ce que tout le monde entre. C'est en quelque sorte l'orgue qui ouvre grand la porte de la liturgie eucharistique et qui permet d'être à l'unisson, là aussi, de la prière. Alors, selon les organistes, selon les lieux peut-être, selon l'instrument aussi, l'offertoire sera plus ou moins... Il y a des organistes qui aiment bien monter en intensité, hein, comme un peu le sursum corda qui va suivre juste après, haut les cœurs, élevons notre cœur. C'est un peu dans cet esprit-là. Parfois, il y en a qui aiment plutôt... faire des pièces d'offertoire plus calmes, plus paisibles, pour entrer dans une forme d'adoration, de contemplation.
2: Alors, vous aimez quoi, vous? Oui,

0: Non, mais disons que historiquement, dans la tradition, disons par exemple de l'orgue français, mm-hmm. l'Offertoire est une pièce très brillante. Ouais. Hein, ouais. Donc, qui se joue sur le plénum, enfin sur le, mm-hmm. sur les
1: grands offertoires, sur les grands jeux.
0: C'est ça qu'on trouve dans les chez Clérambeau, mm-hmm. Couperin et autres, Titlouz. Hein. Ouais. À cette époque-là, donc l'Offertoire était une pièce extrêmement brillante où justement, enfin voilà, où l'organisme pouvait un peu se déchaîner.
1: Donc une sorte de pièce de concert.
0: Oui, plutôt une pièce de conclusion, enfin une pièce vraiment très, enfin. Disons très solennel.
2: Voilà, il pouvait durer jusqu'à la consécration.
0: Oui, oui, ça pouvait.
2: Donc,
0: oui,
2: oui, parce qu'il y avait un peu plus de temps.
0: Il y a des époques aussi où
1: les prières étaient secrètes.
0: Oui, peut-être on en parlera. Où finalement l'orgue jouait tout le temps.
2: Oui.
0: Il y a eu des époques où l'orgue jouait tout le temps, tout le temps. Et puis il jouait aussi après l'élévation. Des élévations pour orgue, il y en a aussi. Alors au XIXe siècle, ça s'est beaucoup fait. Alors c'est vrai qu'aujourd'hui. La sensibilité, on va dire, d'aujourd'hui réclame peut-être un offertoire plus retenu, hein, plus méditatif, on va dire. Mmh. Ouais. C'est vrai que, enfin, moi personnellement, j'aime bien jouer un grand choral de Bach, l'offertoire, qui est en lui-même une prière, puisque bon. Ces pièces sont écrites sur des textes.
1: Bien sûr.
2: Voilà. Alors, il y a une question de durée pour l'offertoire, parce qu'évidemment, il faut éviter que l'action liturgique soit immobilisée.
1: Oui.
2: Et comme en arrêt sur image, quoi, et que le prêtre attende longtemps à l'autel, en ayant déjà tout préparé.
1: Oui.
2: Alors, ça, c'est délicat, parce que si on joue une pièce, il faut avoir mesuré un petit peu, en connaissant. Par exemple, si on encense l'autel et les dons,
1: on a plus de temps.
2: Mmh. Voilà. Mais sinon, ça peut aller très vite de préparer l'autel. Donc, il faut. Je pense que les deux, le prêtre célébrant et l'organiste, doivent se connaître un peu et évaluer mutuellement. D'ailleurs.
0: Et c'est vrai que.
1: C'est vrai.
0: C'est vrai. Oui, c'est vrai que. Enfin, moi, je sais que je surveille de très près ce qui se passe sur
1: l'autel.
0: Et surtout,
1: vous savez.
0: Et j'arrête exactement. Alors, mais. Pile poil au moment où le prêtre va.
1: Ah, c'est votre gloire.
0: Oui, c'est une de mes gloires.
1: D'être à l'heure. C'est comme moi, j'essaie de rendre mes émissions à l'heure.
0: Non, mais je sais aussi, comme ça peut être agaçant.
1: D'attendre.
2: Il faut que le prêtre soit souple
0: aussi.
2: Je
0: comprends l'agacement d'un prêtre qui attend pendant 3 minutes.
1: Mais surtout qu'on a l'air un peu bête, c'est ça, on ne sait pas quoi faire.
2: Mais moi, je mets mon point d'honneur aussi quand je connais un peu une pièce qui est jouée, à ralentir mes gestes, de sorte que j'arrive à la fin de mes gestes au moment où la pièce va se conclure. On peut jouer dans les deux sens, mais c'est vrai que c'est plutôt à l'organisme de s'adapter et de veiller, de surveiller au moment du lavabo. Le prêtre se lave les mains pour signifier l'entrée dans cette offrande pure qui est l'Eucharistie. Et à ce moment-là, l'instant qui va suivre, c'est l'invitation à prier sur les offrandes et à entrer dans la préface et la prière eucharistique. Mmh. Alors l'orgue se tait ensuite pendant la prière eucharistique. Il ne doit pas couvrir les paroles. Ça, c'est dans la forme ordinaire de la pré-Vatican II. Mais, et ensuite, il se tient prêt à l'anamnèse et à la doxologie. Donc, c'est deux moments de la prière eucharistique où là, l'assemblée va devoir intervenir d'une manière assez solennelle et joyeuse pour donc rappeler le mystère de la foi juste après la consécration et pour conclure la prière eucharistique par le par lui avec lui en lui, le prêtre seul, mais ensuite par l'amen.
1: Qui doit être accompagné.
2: Oui, si possible.
1: C'est plus joli. Et on termine
2: donc avec l'accompagnement du Notre Père, l'agneau de Dieu évidemment qui là aussi peut se prolonger un petit peu.
0: Oui.
2: Peut-être l'orgue va être amené à prolonger un petit peu si par exemple la distribution du corps du Christ à plusieurs concélébrants prend un peu de temps, il accompagne. Et puis ensuite il y a la communion. Alors la communion c'est assez particulier. Il y a normalement il peut y avoir un chant. Pendant la communion, c'est un processionnal, ou un chant d'action de grâce après la communion. Il peut y avoir l'un et l'autre, mais en général, il y a l'un ou l'autre. Et puis l'orgue peut avoir sa part, du coup, soit pendant, soit après la communion, pour accompagner soit la procession, soit l'action de grâce qui suit.
1: Et un chant de sortie.
2: Puis, au chant de sortie, c'est pas demandé par la liturgie. On peut le faire.
0: Ouais.
2: Dans certaines paroisses, on aime bien chanter un chant à la Vierge Marie, surtout en mai, en octobre, etc., pendant l'Avent. Mais c'est pas prévu. Normalement, il y a une pièce de sortie. Oui, quand l'organiste est là, on lui confie une pièce pour accompagner la sortie après l'envoi de, et le ITEMISA Est. Quoi. Mmh. Et donc,

0: parle de Bach, etc. On est dans un autre univers, en réalité. C'est ça qu'il faut aussi comprendre. On est dans un univers protestant.
1: Oui.
0: L'orgue n'a pas tout à fait la même fonction et surtout n'intervient pas exactement au même moment.
1: Oui.
0: Alors, vous allez nous faire entendre après un choral.
1: Un prélude de chorale, oui.
0: Voilà.
1: En fait, c'est un prélude de chorale.
0: Oui.
1: Car, en effet, ces préludes de chorale écrits par Jean-Sébastien Bach, comme les chorales de l'orgueil Buchlein, par exemple, en fait, c'était l'introduction au chant, au chorale, donc c'est-à-dire le chant d'assemblée très carré que toute l'assemblée chantait, accompagné bien sûr par l'orgue. Et ce prélude de chorale est très important parce que il va donner à l'assemblée la couleur et l'explication de ce qu'ils vont chanter. Alors j'ai choisi un chorale très simple, qui est donc « Herr Jesu Christ, dich zu uns wendt », BWV 726, chorale très simple.
0: Donc il signifie « Seigneur Jésus-Christ,
1: tourne-toi vers nous ». Et donc la première phrase, justement, par le changement de sens de la basse, du pédalier, montre justement cette idée de Jésus qui se tourne vers... Ensuite, la deuxième phrase dit « Envoie-nous ton esprit ». Et donc l'orgue exprime une espèce de joie de cette espérance. Ensuite, conduis-nous par ton aide et ta grâce. Là, il y a un chromatisme ascendant qui soutient la marche, en fait, la marche ascendante vers cette aide et de cette grâce. Et puis la dernière phrase, guide-nous sur le chemin de la vérité. Et ici, Bach a choisi de montrer le difficile chemin vers cette vérité. Et donc, il y a un chromatisme, une harmonie extrêmement complexe et tourmentée qui évoque cette difficulté de cette marche.
0: On écoute.

0: écriture.
1: Oui, alors vous terminiez pendant le... Vous avez couvert la musique. Justement, vous disiez, c'est intéressant ce que vous venez de dire, c'est rhétorique.
0: Oui, parce que là vraiment, on est dans la vérité de la musique baroque. Hein, et la musique baroque, surtout chez les grands compositeurs, mm-hmm. et en particulier chez Bach, c'est une musique qui est toujours rhétorique. C'est-à-dire que Jean-Sébastien Bach n'écrit jamais une note de musique qui ne soutienne pas un mot du texte ou un sens dans le texte. Mm-hmm. C'est-à-dire que s'il parle de la résurrection, la phrase musicale va être ascendante. S'il parle du tombeau, de la mort, etc., la phrase musicale va s'enfoncer dans les profondeurs des notes graves des instruments, etc. Jean-Sébastien Bach, qui est en fait un théologien, hein, parce qu'il connaissait parfaitement toute sa Bible, la théologie, comme un vrai protestant, hein, il signe toutes ses œuvres pour la seule gloire de Dieu. Hein, Soli Deo Gloria. Voilà, c'est ça. Hein, c'est-à-dire qu'il montre que, en fait, c'est pas, lui, il s'amuse pas avec la musique. La musique, pour lui, a un vrai sens spirituel et il veut toujours démontrer quelque chose ou expliquer quelque chose.
1: L'improvisation. Vous dirigez donc un concours de musique, c'est très important, l'improvisation. Et puis c'est surtout une grande tradition française.
2: Oui, tout à fait.
1: On adore les organistes qui improvisent.
2: Oui. On y est très attentif dans les examens, parce qu'en général, les candidats qui se présentent, ils interprètent assez bien. Mm-hmm. Ils ont travaillé ça au conservatoire, ils ont eu les examens, et ça va, quoi, plus ou moins. Mais enfin, alors que l'improvisation, c'est quand même un art assez particulier, qui demande pas simplement un savoir technique, mais aussi une inspiration, quand même, une capacité de créer. Donc ça, c'est pas donné à tout le monde, je pense. Mm-hmm. Et alors, il y a la capacité de le faire selon ce qu'on ressent en soi, mais aussi selon, justement, comme Bach, selon le texte qui est donné, selon la couleur du jour liturgique où on se trouve, ou du temps liturgique. C'est quand même un art, moi j'admire énormément. Hein, oui.

0: moi aussi, ça c'est pour moi, c'est...
1: Et je ne sais même pas comment on fait. Vraiment, je peux dire, comme prêtre et comme fidèle aussi, qu'on est aidé spirituellement par les improvisations.
0: Tout à fait.
1: On est plus ou moins aidé, je
2: sais. Oui, c'est ça.
0: Comment vous faites? Vous avez des petits bouts de choses déjà toutes prêtes et que vous réchauffez.
2: Non, en fait, ça, je pense que ça aussi, c'est un peu un fantasme d'imaginer que l'improvisateur a des petits bouts tout faits comme ça qu'il a déjà préparé. Non, enfin, en réalité, il y a quand même des techniques, disons, il y a des manières de faire qui, effectivement, sont un peu aussi la signature de l'improvisateur,
0: bien sûr, hein.
2: Et puis qui permettent aussi de remettre ses idées en place, parce qu'on peut pas être toujours dans la réflexion. Non, mais le en fait on se laisse porter quand même par une idée mélodique, par une idée harmonique, par une idée spirituelle, enfin une idée par rapport au moment où on va improviser. Hein. Et puis après, c'est une question de réflexe. Hein. C'est le
0: corps qui parle, c'est l'esprit.
2: Ouais, c'est les deux. Ouais. Vraiment, il y a vraiment à la fois une espèce de réflexe automatique, hein, ouais, n'est-ce pas, et l'esprit évidemment qui conduit tout ça. Ça, je pense qu'il n'y a pas de dichotomie là-dessus. Ouais. Hein.
1: Je pense que c'est une anecdote lors de funérailles. Je prépare des funérailles, la famille me demande, on ne veut pas que ce soit triste. Et ils ajoutent, est-ce que vous pouvez le dire à l'organiste? Alors après, à l'organiste d'interpréter cette demande.
0: Ouais.
1: Parce que il ne faut pas non plus gommer la tristesse dans les funérailles.
0: Non,
1: on est dans le deuil,
0: non,
1: et c'est légitime d'être triste et de pleurer. Mais il faut colorer cette tristesse par l'espérance, parce que c'est ça qu'a demandé la famille, en fait.
0: Ouais,
1: c'est
0: que
1: l'espérance soit présente.
0: Ouais.
1: Et qu'on ne soit pas uniquement dans la tristesse, mais que cette tristesse soit mêlée d'une joie qui appartient à l'espérance.
0: Mm-hmm.
1: Ça, je pense que dans l'improvisation, il y a moyen de faire sentir ça. Et après, ça dépend du génie propre de chaque pianiste,
2: hein,
1: qui le fera à sa manière. Mais
2: alors, on est aussi plus ou moins inspiré par l'instrument sur lequel on joue.
0: Ouais.
2: Il faut le savoir, ça. C'est-à-dire que si on joue sur un instrument de...
0: Un petit harmonium
2: Oui, ça dépend, il y a des très beaux harmoniums. Non, mais je veux dire, des instruments médiocres, on est sans doute beaucoup moins inspiré que si on est sur un instrument qui possède beaucoup de choix dans la registration. Voilà. Donc ça, c'est important aussi pour l'inspiration. Maintenant, c'est très important, l'improvisation, parce qu'on... Je pense que ce serait très compliqué pour nous de ne jouer que des pièces.
1: Ouais.
2: Justement, tout à l'heure, on parlait de temps.
0: Oui, c'est ça. Ne serait-ce que pour raccourcir.
2: Oui,
0: pour
2: s'il faut, entre guillemets, meubler 30 secondes, ça arrive. Hein.
1: Par le chant, il y a le prélude.
2: Voilà.
1: Il peut y avoir interlude et postlude, c'est-à-dire qu'entre des strophes, notamment dans la structure du choral, il y a des strophes qui se succèdent, qui sont toutes identiques. Dans ces cas-là, c'est vraiment utile d'avoir un prélude, un interlude,
2: et puis
1: un postlude.
2: Sur des thèmes très précis, vous imaginez le travail que ce serait pour les organismes de chercher de la musique
0: la bonne,
2: absolument adaptée.
0: Oui,
2: alors,
0: on va entendre justement une pièce.
2: Alors, je voudrais juste citer très rapidement cette phrase donc, de Pie XII en 1958 au sujet de l'improvisation, puisque le père de Cagny nous disait qu'il était inspiré par l'improvisation, mais pas toujours, n'est-ce pas? Pie XII dit. Je vous supplie de ne pas céder trop facilement à l'envie d'improviser. Soyez humbles, prenez un livre de morceaux de musique aussi facile que vous voudrez et jouez-les. Et il termine par « Certaines improvisations font se dresser les cheveux.
0: » Les cheveux pontificaux. Thierry Esquèche, vous nous faites entendre un morceau, une petite improvisation.
2: Donc, oui, exactement, c'est un extrait d'un disque d'improvisation qu'il a enregistré à Saint-Étienne-du-Mont. Voilà.

0: Voilà. Donc je disais, Thierry Esquèche fait partie de la grande tradition française. Peut-être qu'il faudrait donner quelques noms. Alors on parle souvent de César Franck.
1: Oui, bien sûr. Ben justement,
0: Vidor.
1: Vidor. Oui. Tournemire, dont on entendra un extrait tout à l'heure.
0: Oui.
1: Et puis il y a eu Pierre Cochereau à Notre-Dame,
2: oui,
1: qui a une grande, une grande carrière d'improvisateur.
0: Et qu'est-ce qui caractérise ce style français? Un organiste français, qu'est-ce qu'on lui... D'abord, vous avez cité que des Parisiens.
1: Oui, là, j'ai cité que des Parisiens. Enfin, oui, mais c'est...
0: Mais
1: c'est vrai qu'il y a une école française, quand même, d'improvisation, ça, c'est certain. Et puis, il y a un style français. Je pense que c'est Louis Vierne, en fait, qui a fixé un petit peu définitivement...
0: Donc, c'est un élève de César Franck, début 20e.
1: Oui, début du 20e, oui, c'est ça, qui a été... le grand organiste de Notre-Dame du XXe siècle qui a, inspiré toute une école d'improvisateurs.
0: Oui.
1: C'est à la fois une imagination, une grande imagination. Si de caractériser le style français, c'est vraiment une question difficile. Mais donc, imagination, poésie. Donc... une musique qui est pas forcément une musique très terre à terre, c'est une musique qui est toujours pleine de poésie, qui est toujours très évocatrice, et donc qui convient effectivement sans doute à la liturgie, parce que je pourrais pas parler de ça, mais le père de Camille pourrait en parler de la poésie dans la liturgie, c'est peut-être un sujet aussi.
0: Ça sera un joli sujet d'émission.
1: Ben voilà. Et alors donc on a effectivement César Franck qui était considéré comme un grand, et puis alors il y a eu Jean Langlais aussi. Oui. Jean Langlais, il y a eu André Marchal, il y a eu
3: Saint-Étienne-du-Mont,
1: Duruflet, les Duruflet, puisque Maurice et Marie-Madeleine Duruflet, qui font aussi partie de cette grande école. Et curieusement, Poulenc a très peu écrit pour l'orgue, et pourtant il fait vraiment partie de cette famille.
0: Alors un des noms que vous avez cité, et donc on va entendre quelque chose, c'est Charles Tournemire.
1: Oui, alors Charles...
0: Donc il meurt juste avant la Seconde Guerre mondiale.
1: Voilà, c'est 30. Ça. Alors lui a été considéré comme un grand organiste liturgique. Il a écrit un ouvrage qui s'appelle L'orgue mystique, où il y a les 51 messes de l'année liturgique.
0: C'est un manuel pour petit organiste.
1: Oui, absolument. Alors il y a l'entrée sur l'introïte, la pièce d'entrée de la messe sur le thème de l'introïte. Ensuite il y a l'offertoire, etc. Enfin, il y a toutes les pièces de la messe. Et c'est une œuvre absolument considérable. Mm-hmm. Il a écrit aussi des pièces séparées, bien sûr. Il a écrit de la musique avec orchestre. Il a écrit un opéra. Enfin voilà. Un grand, grand compositeur.
0: Et donc, on va entendre la nativité de notre Seigneur Jésus-Christ.
1: Alors ça, c'est extrait, effectivement, de ce fameux livre extrêmement important de l'orgue mystique pour la fête de Noël. Voilà.

0: Alors on va, dans la deuxième partie de cette émission, réfléchir, qui sera plus courte, réfléchir sur la question de l'orgue comme instrument non spirituel. Mais avant, j'aimerais quand même que vous rappeliez, Père Olivier de Cany, que l'orgue fait partie des choses que l'on bénit dans une église. Donc c'est vraiment un instrument qui fait partie du mobilier de l'église, si je puis dire, enfin, ou de l'environnement de l'église.
1: Oui, absolument. Et on est invité à bénir l'orgue lors d'une célébration particulière qui est dans le livre des bénédictions. Mm-hmm. C'est vraiment très officiel et qui est magnifique. Il y a bien sûr une ouverture, un passage de la parole de Dieu qui dit notamment chantez à Dieu dans votre reconnaissance. Votre reconnaissance par des psaumes, des hymnes et de libres louanges. Mmh. Presque l'improvisation, là. Et puis, on est invité à chanter un psaume qui dit harpe, cor et flûte, chantez-le, etc. Éveille-toi, harpe, sitar, que j'éveille l'aurore. Enfin, c'est le psaume 56. Et ensuite, il y a une prière de bénédiction qui est magnifique, qui contemple d'abord la louange incessante des anges dans le ciel et qui invite l'orgue à se joindre à cela. D'ailleurs, la position surélevée de l'orgue dans les églises, c'est très parlant. Ouais. Et puis, qui fait allusion aussi à la multitude des tuyaux et à l'harmonie de ce qu'ils produisent ensemble. Et qui est une image, une parabole de l'église, ce qu'on disait au début. Ouais. Et puis, enfin, on invite l'orgue à chanter, parce que pendant tout le début de la célébration, on a entendu l'orgue, et là on invite l'orgue par cette parole: éveille-toi, orgue, instrument sacré, entonne la louange de Dieu, notre Créateur et notre Père. Et il y a 8 demandes comme ça auxquelles l'organisme est invité à répondre par une improvisation pour chanter le Fils, l'Esprit Saint, pour chanter la supplication, chanter la tristesse et la compassion, etc. Donc c'est une série d'improvisations. Et puis enfin, on chante un chant final: nous chanterons pour toi, Seigneur, tu nous as fait revivre. Et c'est une très belle célébration.
0: Et assez rare.
1: Et assez rare, évidemment, parce que malheureusement. c'est magnifique. Mm.
0: Alors, ben justement, on voit que c'est vraiment l'Église a préempté, si oui, on peut dire, oui, l'instrument orgue comme un instrument sacré. Est-ce qu'il existe, c'était la deuxième question de notre téléspectateur, est-ce qu'il existe une tradition de musique non sacrée? Alors, c'est vrai qu'en voyant tout ce que vous proposez aux téléspectateurs, François Polgar, on a l'impression que c'est que du sacré.
2: Ah oui, non, mais c'est-à-dire que, oui, moi je présente des concerts de musique sacrée, donc j'annonce la couleur très précisément. Oui. Donc effectivement, j'ai pas de raison, si vous voulez, de présenter des œuvres qui ne feraient pas partie de la musique sacrée. Alors, la question de l'orgue instrument profane est un petit peu complexe, on en l'évoquait tout à l'heure, car le son même de l'orgue évoque automatiquement l'église.
0: Dans les films, dans les pubs,
2: quand on montre une église, quelqu'un rentre dans une église, il y a de l'orgue. Ça, c'est absolument.
1: Il y en a aussi dans les synagogues.
2: Oui,
0: c'est vrai.
1: Le religieux.
2: Le sacré.
1: Religieux, juif, chrétien.
2: Voilà, c'est ça. Donc c'est un peu compliqué, effectivement, ce rôle de l'orgue comme un instrument profane, est compliqué. C'est-à-dire qu'il a du mal à s'imposer dans un contexte profane. Mm-hmm. Bon, cela dit, alors, au XXe siècle, on a construit un peu partout dans le monde des salles de concert.
0: Oui.
2: Et dans beaucoup de pays, quand on construit une salle de concert depuis les années 30, on va dire, on installe un orgue. C'est pas pour pouvoir jouer les œuvres orchestrales avec orgue, et pour pouvoir effectivement aussi donner des concerts d'orgue. Mmh. Parce que le concert d'orgue est pas. L'orgue mérite d'être entendu dans un autre endroit
0: qu'une église.
2: Que dans une église.
0: L'exemple type, c'est par exemple Radio France, qui a un magnifique orgue.
2: Alors, nous touchons.
0: Douloureux.
2: Pas du tout. Au contraire. Nous touchons à l'actualité, n'est-ce pas? Puisque en l'espace de 2 mois ont été inaugurés deux immenses orgues à Paris.
0: Oui. Hein,
2: donc d'une part dans la salle de la Philharmonie, n'est-ce pas? Un facteur autrichien, Rieger, qui a construit donc
0: C'est le constructeur.
2: Oui,
0: de l'orgue.
2: Le fabricant de l'orgue.
0: Oui.
2: Donc 4 claviers, 91 joueurs, 7000 tuyaux. Et quelques semaines plus tard, inauguré dans le grand auditorium de la maison de la radio, salle Olivier Messiaen, donc un autre orgue, cette fois-ci de facture allemande, hein, de 87 jeux et plus de 5000 tuyaux. Donc là, c'est la volonté de rattraper du temps perdu, parce que en France, dans les salles de concert, il n'y a pas, aujourd'hui, il n'y a pas beaucoup, beaucoup d'orgues. Oui. Alors que dans les autres pays, alors là, je pense à l'Europe, bon, mais en revanche, j'ai eu l'occasion de voir ça très dernièrement, puisque avec ma chorale, on va faire une tournée en Chine au mois de juillet, et on va chanter, non pas évidemment dans des églises, mais on va chanter dans des salles de concert, hein, et bien quasiment dans toutes les salles de concert où nous allons chanter en Chine, il y a des orgues. Alors donc ça, c'est quand même tout à fait... tout à fait surprenant.
0: Donc ça fait partie de la musique.
2: Ça fait partie, voilà, ça fait partie de la musique. Ouais. Alors du coup, comme il y a des orgues, évidemment, et on joue de la musique profane. Alors, c'est quoi la musique profane d'orgue ? Alors, il y a déjà tous les compositeurs qui ont écrit des concertos, par exemple. Des concertos pour orgue et orchestre. Alors, bon, on connaît le concerto de Poulenc, on connaît aussi beaucoup la symphonie avec orgue de Saint-Saëns, qu'il avait prévu aussi, donc, qui est... moi, j'ai entendu, il y a très longtemps, l'Orchestre de Paris jouait la symphonie avec orgue de Saint-Saëns,

0: L'orchestre étant dans la salle Pleyel et Cochereau étant dans Notre-Dame.
1: Ah, il mixait en direct.
0: Oui, il jouait ça en duplex. C'était techniquement, pour l'époque, c'était vraiment une performance. Mm-hmm. Hein, voilà. Et puis alors, il y a aussi l'occasion de justement pouvoir montrer la virtuosité des improvisateurs. Mm-hmm. Et quand ces deux orgues ont été inaugurés, alors bien sûr, ils ont joué de la littérature. Pour orgue, donc il y avait quand même beaucoup de pièces
1: religieuses,
0: quand même des pièces religieuses.
1: Oui, bien sûr.
0: Mais et en revanche, ils ont beaucoup fait improviser les organistes, pour montrer aux gens cette fonction de l'organiste qui est quand même tout à fait
2: cette richesse
0: et qui est tout à fait exceptionnelle.
1: Et s'adapter aussi à l'orgue,
0: oui,
1: parce que justement l'organiste peut faire jouer tous les
0: instruments. Par exemple, pour le piano. On improvise dans le jazz,
1: oui,
0: n'est-ce pas?
1: Oui.
0: Mais on n'improvise pas normalement. Les interprètes pianistes ne sont pas forcément des improvisateurs.
1: Alors vous nous avez sélectionné deux petites pièces assez intéressantes pour justement nous décentrer un peu. Une première pièce d'un organiste, assez connu, Claude Balbastre.
0: Oui.
1: Alors c'est une histoire un peu triste.
0: Il est surtout connu pour des Noëls d'ailleurs. Des Noëls, il a écrit beaucoup de pièces. Sur les Noëls. Mais alors, il a eu un problème, c'est qu'il a vécu sous la Révolution. Et alors, il était organiste, évidemment, et donc, il a fait croire qu'il se ralliait aux idées de la Révolution. Il était organiste à Saint-Roch, et un beau jour, il a failli se faire lyncher par les horribles sans-culottes, et il a eu l'idée, à ce moment-là, de monter rapidement à la tribune et d'improviser sur la Marseillaise. N'est-ce pas ? Et à partir de ce moment-là, il a pu passer toute cette période, puisque ensuite il a été à Notre-Dame jusqu'à sa mort en
1: 1799.
0: Voilà. Et alors c'est ça qu'on va entendre, c'était la pièce donc qu'il a écrite après cette improvisation, évidemment pour montrer aux sans-culottes comme il était révolutionnaire.

0: Il y a même le pom-pom-pom.
1: Ah oui, oui,
0: tout. Et puis, vous nous avez proposé un autre morceau. Alors là aussi, d'un organiste extrêmement sérieux, hein, oui. Louis Lefebvre-Velly.
1: Oui.
0: Donc lui, 1817-1869. Ouais.
1: C'est une histoire un peu étrange, on va dire, Lefebvre-Velly. Parce qu'en fait, il est véritablement organiste. Hein. C'est son métier. D'ailleurs, il est fils d'organiste. Hein. Il succède à son père à Saint-Roch. Mm-hmm. D'accord. Donc il a une formation tout à fait, disons, classique d'organiste pour le 19e siècle. À une époque où, justement, l'orgue commence à prendre vraiment, vraiment de l'importance. Hein. Et il va rester, d'ailleurs, jusqu'en 1846, organiste à Saint-Roch. Et il a été considéré, à l'époque, comme véritablement un organiste liturgique. Hein. Grande partie de ses pièces étaient très, très appréciées par le public. On se pressait pour venir l'écouter. Et des grands compositeurs reconnaissaient son génie, comme je crois que c'est César Franck, pour son final en si bémol. A écrit une dédicace pour dire comme
0: à quel point il aimait
1: ça. Voilà, c'est ça. Ou Alcan, pour ses études. Pour ses 12 études, pour les pieds seulement. Donc des études pour apprendre à jouer du pédalier. Mais quand on écoute sa musique, on s'aperçoit que son inspiration est une inspiration très très populaire, n'est-ce pas ? Et les pièces, bien que dans un style, on va dire, romantico-symphonique, on a plutôt quand même l'impression que c'est plus écrit pour un limonaire.
0: C'est de l'orgue de barbarie.
1: Voilà, un peu de l'orgue de barbarie.
0: On
1: s'amuse vraiment beaucoup à écouter ces pièces-là. Et donc, vous allez entendre la sortie en mi bémol majeur.

0: Alors François Polgar, vous avez le don de dire des choses intéressantes pendant qu'on écoute de la musique. Vous avez dit, et c'est très important, pour la musique, pour, oui, pour l'oreille de l'époque, ah oui, ça faisait pas profane.
1: Pas du tout. Oui. Pas du tout. On considérait au contraire qu'il était tout à fait dans la bonne tonalité. Ce qui voulait peut-être aussi dire qu'on avait peut-être une spiritualité qui était peut-être un peu plus populaire qu'aujourd'hui.
0: Enfin, alors justement, la spiritualité, est-ce qu'il faut être croyant, est-ce qu'il faut être engagé pour être organiste? Et ce sera ma dernière question.
2: Pour embaucher un organiste, on ne peut pas lui demander
0: le certificat de baptême.
2: Oui. Et encore moins un niveau de foi que nous sommes tous incapables
0: de mesurer.
2: Mais comme il est inséré dans l'action liturgique comme un acteur assez important quand même, on peut exiger, je crois, ou en tout cas demander, qu'il ait une connivence, une connaissance et une connivence avec le sens de l'action liturgique. Même s'il n'y adhère pas, même si par sa vie il fait autrement, mais qu'au moins il sache de quoi il s'agit et qu'il sache qu'il est au service de la prière. Et c'est pour ça que dans le rituel de bénédiction, d'ailleurs, on demande aussi à Dieu de bénir les musiciens, daigne bénir tous les musiciens qui feront sonner cet orgue, que ton esprit les inspire afin qu'ils rendent gloire à ton nom et soutiennent le chant de l'assemblée. Voilà, c'est quand même une prière qu'on demande pour les musiciens.
0: Vous êtes d'accord?
1: Moi, je suis entièrement d'accord. Je pourrais même être un peu polémique là-dessus. Je pense qu'on peut difficilement engager un cuisinier qui n'aimerait pas du tout la nourriture et qui ne serait pas capable de goûter à ses plats. Je pense que ce serait quand même extrêmement dangereux.
0: Et c'est pareil pour l'organisme.
1: Oui, je pense que c'est pareil pour l'organisme. Je pense qu'on est vraiment... On suit vraiment une action. C'est une action, la liturgie. Une action liturgique. Et pour pouvoir suivre cette action, il faut être à l'intérieur.
2: C'est une action... d'ailleurs, l'étymologie le dit parce que orgue vient de ergon, c'est une action en fait, une action, c'est un instrument qui favorise une action commune, et le mot liturgie a la même origine, le urgie de liturgie, c'est ergon aussi, donc liturgie et orgue
0: ont la même origine. Et bien c'est là-dessus qu'on terminera cette émission pour la fête de la musique. Merci à tous les deux. Père Olivier de Cany, vous êtes spécialiste d'orgue, mais vous êtes aussi spécialiste de liturgie, on l'a bien compris. Et vous avez fait paraître aux éditions Paroles et Silence un livre qui s'appelle Les prières eucharistiques. Merci vraiment à tous les deux de nous avoir fait découvrir beaucoup mieux l'orgue. Merci de nous avoir suivis. Bonne fête de la musique et à la semaine prochaine.

0: Salvete omnes, expo tatus, quesaco advenisti. Ce qui veut dire en français, bonjour à tous et bienvenue dans le quesaco. Enfin, plus ou moins, hein, les latinistes purs et durs me pardonneront si la traduction est un peu approximative. Alors, pourquoi je commence l'émission en latin d'après vous? Bon, vous me voyez venir, je sais, surtout que je vous ai déjà fait le coup sur des pourquoi du comment il y a quelques années. Nous allons effectivement ausculter aujourd'hui une locution latine, mea culpa. Et vous allez voir que dans les rues de Paris, certains se souviennent parfaitement de ce qu'elle signifie. Regardez.
1: C'est ma faute, ça veut dire ma faute.
2: Une expression en latin pour dire ma faute.
0: Et on le dit à quel moment et pourquoi?
1: Quand on s'excuse.
2: Quand on s'excuse, quand on va se faire pardonner, ouais.
3: Oui, ça en frappe sa culpe. Oui, c'est ma faute, ma très grande faute.
4: Alors là, mea culpa, on peut le dire 24 heures sur 24.
5: Ah, quand je me trompe, c'est de ma faute, voilà. Et je ne pense pas que Dieu y soit pour quelque chose, et le petit Jésus peut-être, parce qu'on le demande tellement, celui-ci.

0: Et c'est tellement bon d'y croire. 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
1: Voilà, pas besoin de beaucoup plus de réponses. Hein. C'est ma faute, c'est ma très grande faute. Les gens le savent. Après, on voit qu'il y a quand même un petit flou sur ce qui est de notre faute ou pas. Mais on va voir ça avec le père Clasen. Bonjour.
2: Bonjour.
1: Alors, ce mea culpa, il apparaît quand et où pour la première fois?
2: Alors, il est attesté par un moine bavarois au XIe siècle,
1: Bernold,
2: sur l'arc de Constance, il y avait une abbaye là. Et dans ses écrits, il mentionne explicitement donc, cette prière. Alors, donc, elle existe antérieurement. On ne sait pas très bien la dater. C'est le confiteur. Je confesse à Dieu Tout-Puissant que j'ai péché.
1: Ouais.
2: Voilà, en pensée, par parole, etc. En action et omission. Oui, j'ai vraiment péché. Voilà, mea maxima culpa.
1: Alors, ça va nous permettre justement de revenir sur la responsabilité de l'homme face à la faute. Oui. Au tout début, l'homme se faisait pardonner en sacrifiant des animaux.
2: Oui.
1: Et puis, à un moment donné, Dieu, il a dit, les amis, vous êtes bien gentils, mais les animaux, ça va bien. Il va falloir regarder vos fautes en face. Alors, racontez-nous cette évolution-là.
2: Oui, si on veut, en effet. C'est-à-dire, le sacrifice animal, c'était une sorte de décharge, de catharsis. On se déchargeait de quelque chose qui nous pesait. Et donc, on faisait des sacrifices, et puis il fallait que ce soit coûteux. Un animal, c'était coûteux.
1: Oui.
2: Donc, en gros, on payait une amende en nature. Quand on dit « c'est ma faute » dans la pensée chrétienne, c'est un peu plus que ça. C'est accepter, en effet, que les choses de ce monde adviennent aussi par moi. Et c'est donc dire « en effet, j'ai fait ça ». C'est le « je ». Si j'ose dire, on dit quand c'est ma faute, ça veut dire c'est moi qui. C'est, en gros, c'est pas passer la balayette. C'est se convertir vraiment. D'où l'expression dans le psaume qui dit c'est ce qui plaît à Dieu, c'est un esprit brisé. Ça veut pas dire que Dieu veut nous casser. Ou ça veut pas non plus dire que ce sont, je sais pas, des esprits renfrognés,
1: oui,
2: minables.
1: C'est un peu agressif, c'est vrai, comme expression, comme ça, de prime abord.
2: Oui, mais ça veut dire qu'il ne veut pas de sacrifice. Mais il veut qu'on se convertisse en vérité.
1: Ouais.
2: C'est-à-dire c'est un esprit prétentieux qui doit se briser. C'est la coquille, si vous voulez, qui doit se briser. Et il faut véritablement se convertir de l'intérieur. Et en effet, dire « c'est ma faute », c'est quelque chose qui intériorise beaucoup plus, qui radicalise beaucoup plus le désir de conversion.
1: Alors, on va peut-être maintenant répondre à une question que se posent beaucoup de gens qui nous regardent. C'est ma faute, d'accord, mais c'est ma faute de quoi? C'est-à-dire, c'est quoi nos fautes? C'est tout ce qu'on fait? C'est un petit peu? C'est quoi?
2: Oui, alors là, en effet, alors, il faut faire à tout prix le distinguo, c'est-à-dire, tout n'est pas égal. Il y a quelqu'un dans Radio Trésor qui disait « Ah bah oui, dans ma journée, tout est de ma faute. »
1: Oui, on pourrait le faire 7 sur 7, 24 heures sur 24, il disait.
2: Pas tout à fait. Enfin, en effet, dans mon existence, il y a quantité de choses où je suis vraiment engagé. Mais il y a également quantité de choses qui sont involontaires. Pour autant, ça ne veut pas dire que je n'y suis pas engagé. Mais ce n'est pas véritablement ma responsabilité. Or, il y a des faits de mon existence, que ce soit en bien ou en mal, qui sont véritablement de mon ressort. C'est-à-dire, c'est moi qui l'ai voulu, c'est moi qui l'ai préparé, c'est moi qui l'ai fait, et je dois donc en assumer les conséquences. Alors ça, il faut être aussi lucide là-dessus pour le bien que nous faisons. Il faut fuir toute forme de mauvaise modestie. Voilà, donc il y a des choses que nous faisons qui sont formidables, il faut savoir se les avouer, en rendre grâce à Dieu, et il y a en effet des choses pour lesquelles nous avons en nous abîmé notre condition humaine.
1: Et finalement, est-ce que savoir dire mea culpa, donc c'est ma faute, est-ce que c'est pas la plus belle voie vers l'apaisement intérieur et puis vers le bonheur tout simplement?
2: Oui, c'est accepter de répondre de. Le pire de notre existence, c'est de ne pas pouvoir répondre. Voilà, c'est-à-dire que tout nous soit finalement dans un rapport d'impuissance. Et dire c'est ma faute, c'est dire je refuse ce rapport d'impuissance. C'est-à-dire en effet, je peux faire des choses pour changer.
1: Merci beaucoup, Père Clasen, pour toutes ces précisions. Et puis, merci à vous d'avoir suivi cette émission que j'espère utile dans votre cheminement spirituel pendant ce carême. On se retrouve évidemment la semaine prochaine avec beaucoup, beaucoup de bonheur. Ciao.

Bonsoir, bienvenue dans ce nouvel épisode d'Église du Monde sur KTO. Ce soir, nous prenons la direction de l'Inde, un pays immense où coexistent une pluralité de langues, de cultures et de religions. Le christianisme en Inde, c'est 2000 ans d'histoire. L'Église catholique, certes minoritaire, elle joue un rôle essentiel auprès des plus vulnérables, des marginalisés. Mais il est de plus en plus difficile de ne pas être hindou dans l'Inde de Narendra Modi, le Premier ministre. Nous en parlerons avec notre invitée, sœur Christine Joseph, religieuse dans la congrégation des Sœurs de la Miséricorde de la Sainte-Croix. Elle est intervenue le mois dernier lors de la Nuit des Témoins organisée par l'aide à l'Église en détresse. Mais avant cela, je vous propose quelques repères. Alors l'Inde, c'est un État fédéral composé de 28 États et de 8 territoires fédéraux. La capitale est New Delhi, 5e puissance économique mondiale. L'Inde est aussi l'un des plus gros pollueurs de la planète, le 3e pays le plus émetteur de gaz à effet de serre.

0: Avec plus d'1,4 milliard d'habitants, l'Inde est officiellement le pays le plus peuplé du monde. Une population très jeune, près d'un Indien sur deux à moins de 25 ans. Et une population majoritairement rurale, selon les chiffres officiels. Près de la moitié de la population active travaille dans le secteur de l'agriculture. L'hindouisme, c'est la religion la plus pratiquée dans le pays, suivie de l'islam avec environ 15% de musulmans. La communauté chrétienne, l'une des plus anciennes au monde, représente 5% de la population. Tout de suite, je retrouve mon invité. Sœur Christine Joseph, bonsoir. Merci d'être avec nous sur le plateau d'Église du Monde.
1: Bonsoir. I'm happy to be here today.
2: Je suis très heureuse d'être ici ce soir.
0: Alors, sœur Christine, vous êtes sœur de la Miséricorde de la Sainte-Croix. Vous servez maintenant dans le Bengale occidental, où vous étiez avant ça, vous étiez avant en charge de la pastorale des jeunes, puis des communautés ecclésiales de base. Nous aurons l'occasion d'en parler. Vous avez servi dans de nombreuses régions de l'Inde. Alors, qu'est-ce que cela vous a appris sur la diversité sociale du pays?
2: Je suis heureuse de la diversité sociale de notre pays, car nous sommes riches d'un fort héritage culturel et nous avons un sens spirituel profond. Cet esprit religieux nous permet d'aller de l'avant face à tous les défis, toutes les difficultés auxquelles nous faisons face dans nos vies.
0: Dans votre mission auprès des plus pauvres, des exploités, quelle forme de marginalisation rencontrez-vous le plus souvent?
1: Religious marginalization.
2: L'exclusion religieuse.
1: Economical marginalization.
2: L'exclusion économique.
1: And social marginalization.
2: Et l'exclusion sociale. C'est ce à quoi je fais face le plus souvent.
0: Je vous propose de prendre la direction du Bengale occidental, où Caritas Inde intervient auprès des populations isolées, les plus pauvres. Des formations sont notamment proposées aux femmes pour les aider à s'émanciper.
3: La raison pour laquelle j'ai rejoint cette formation, c'est que je voulais soutenir financièrement mon mari. Il vient d'une famille modeste, de classe moyenne, et travaille comme chauffeur privé. J'ai l'intention de l'épauler dans les difficultés et de le soutenir. Comme ça, nous pourrons tous les deux subvenir aux besoins de notre foyer. Parce qu'aujourd'hui, il est impossible de faire vivre une famille avec un seul revenu. Donc, je mets en pratique à la maison tout ce que j'apprends ici.
4: Ici, des dizaines de femmes ont reçu une formation en couture et un soutien financier grâce au programme baptisé « Un fonds pour l'emploi ». Le centre a été fondé pour permettre l'autonomie des femmes en leur assurant des revenus afin qu'elles puissent devenir financièrement indépendantes.
0: Alors, il y a l'émancipation féminine, mais il y a aussi le service auprès des pauvres, donc des marginalisés, les hors-castes. Ce travail social, sœur Christine, mené par l'Église, est-ce qu'il lui est reproché par les autorités?
2: Oui. Actuellement, cela est retenu contre les missionnaires et contre l'Église. Avant le Concile Vatican II, notre travail n'était pas auprès des pauvres. Nous étions limités aux institutions. Depuis le Concile Vatican II, avec l'enseignement social de l'Église, nous avons commencé à sortir des institutions et à aller vers les pauvres et à travailler à l'élèvement des pauvres. Nous travaillons principalement auprès des tribaux et des Dalits qui sont exclus dans leur propre religion. Ils sont exclus des programmes de développement. Et nous avons contribué à les élever par l'éducation. Et nous les considérons égaux aux autres, égaux en dignité. Ce qui n'est pas le point de vue des puissants. Car l'Inde est à majorité hindoue. C'est un système basé sur les castes. Et ces personnes viennent des castes les plus basses de la société, auxquelles l'ascension et le développement sont interdits. Donc l'Église va vers eux et élève leur statut selon leur croyance. Certaines personnes sont créées à partir de la tête de Brahma, Dieu. Certains à partir de son torse, de son milieu ou de ses pieds. Et ces Dalits et les tribaux considèrent qu'ils sont créés à partir des pieds de Dieu. Et ils ne sont pas autorisés à paraître à la vue de Dieu. Et que cela va à l'encontre du plan de Dieu de les aider à s'élever et de les considérer avec une dignité et un respect égaux. Ils sont censés être esclaves. Et nous, l'Église catholique, nous croyons que chaque personne a sa dignité venant de Dieu, car Dieu nous a créés tous à son image et sa ressemblance. Et donc, chacun mérite les mêmes droits et la même dignité, ce qui va à l'encontre de leur croyance.
0: Alors, vous êtes l'une des pionnières du développement des communautés ecclésiales de base en Inde. D'abord, rappelez-nous ce que c'est qu'une communauté de base et pourquoi est-ce particulièrement adapté à l'Inde?
1: Because it is the gift of the Holy Spirit.
2: C'est un don de l'Esprit Saint qui a été donné au cours du Concile Vatican II. Dans son enseignement, le Concile Vatican II dit dans ses documents que l'Église est une relation de communion et que les grandes communautés paroissiales, celles qui ont plus de 10 000 personnes ou 5 000 personnes, pour pouvoir expérimenter une relation proche et de liens sociaux proches, est impossible dans les trop grandes paroisses. Et donc le Concile Vatican II dit aussi de retourner aux sources, aux racines. Et regardons donc ces racines, les premières communautés chrétiennes. Jésus et ses disciples, les premières communautés chrétiennes qui se réunissaient dans les maisons et qui ouvraient la parole de Dieu et se soutenaient mutuellement. Et il n'y avait pas de pauvres parmi eux, car ils prenaient soin les uns des autres. Et donc, voilà

0: peuple, là est l'Église. Et donc, nous vivons tous les jours cette communauté de voisinage. Et nous transposons la parole de Dieu ainsi dans notre vie quotidienne. Ainsi, beaucoup de pauvres s'aident mutuellement. Voilà le modèle que j'aime promouvoir en Inde.
1: C'est le rôle que jouent ces communautés aujourd'hui dans la vie des paroisses, le fait de faire communauté justement.
0: La paroisse est une communion de communautés, avec toutes ces églises de quartier qui se réunissent les dimanches pour l'Eucharistie. C'est une communion de communautés. La communion doit grandir, les relations des uns avec les autres doivent s'épanouir, car nous sommes un seul corps du Christ. L'Église étant le corps du Christ, nous devons être liés les uns aux autres. Il est impossible de connecter des milliers de personnes. Dans un petit groupe, nous pouvons relier les personnes les unes aux autres.
1: Il y a des réflexions au sein de l'Église catholique indienne pour impliquer davantage les laïcs dans la mission et dans les activités. Qu'est-ce qu'il faut, selon vous, modifier dans cette relation prêtre-laïc ?
0: Les prêtres doivent permettre aux laïcs de prendre de la place, de prendre des responsabilités. Et les laïcs eux-mêmes doivent gagner en confiance en eux-mêmes et avoir un sens d'appartenance, qu'ils appartiennent à cette Église. La communauté ecclésiale de base donne beaucoup de formation en ce sens et ça a changé l'état d'esprit des gens. Ils commencent à sentir « nous sommes l'Église » et nous devons être responsables les uns des autres. Ils commencent également à sentir qu'ils sont responsables des prêtres qui les servent. Dans certaines régions, nous voyons des personnes qui commencent à soutenir les prêtres dans la maladie, dans les difficultés. Ils aiment s'engager. Et donc beaucoup de formations sont données dans les communautés ecclésiales de base, aux responsables, pour promouvoir cette collaboration.
1: Malgré le statut officiel de la laïcité en Inde, divers gouvernements de la fédération ont promulgué des lois restreignant la liberté religieuse des personnes, des institutions et des groupes. Ça s'appelle les lois anti-conversion. L'État du Maharashtra s'apprête à présenter le projet de loi anti-conversion dans la prochaine session de la législature de l'État, soit avant la fin de cette année. Si elle est adoptée, le Maharashtra deviendra le 12e État à appliquer cette loi. Nous avons contacté Virginia Saldana. Elle est journaliste et théologienne. Elle vit à Bombay.
2: Ils veulent introduire ce projet de loi anti-conversion dans l'État du Maharashtra. Permettez-moi de vous expliquer brièvement en quoi consiste ce projet de loi. Il viole notre droit fondamental à la liberté religieuse, qui est garanti par les articles 25 à 28 de la Constitution indienne, qui autorise les personnes à professer, pratiquer et propager leur religion. Ce droit est soumis à l'ordre public, à la morale et à la santé, garantissant ainsi un cadre laïque pour la pratique religieuse dans le pays. Cette loi anti-conversion ne fera que donner carte blanche aux éléments marginaux, c'est-à-dire aux personnes qui attendent de semer le trouble. Vous voyez ? Ils vont s'en servir pour créer des problèmes et semer la discorde entre les communautés. Il y aura de la méfiance entre les communautés.
1: Sœur Christine, vous êtes allée, vous, dans des États où cette loi elle est déjà appliquée. Qu'avez-vous constaté ?
3: What she says is true.
0: Ce qu'elle dit est vrai. Notre droit à professer, pratiquer et répandre notre foi est limité. Elle parle de l'expérience vécue dans d'autres États. J'ai récemment été à UP, dans l'Uttar Pradesh, où cette loi existe. Et j'y ai rencontré des personnes qui m'ont dit, « Sœur, les hindous ont le droit de faire la puja, la prière hindoue, dans leur maison, mais nous n'avons pas le droit de nous réunir dans les maisons pour prier. » Ce fut très douloureux à entendre. Et que faire ? Je leur ai dit,

0: Ayez de l'espérance, les choses vont changer. Prions ensemble. Et si vous n'êtes pas en mesure de vous réunir dans les maisons, c'est triste, cela va à l'encontre de la constitution de notre pays. Mais pour le temps présent, allez à l'église ensemble, en voisin, et réunissez-vous dans l'église. Ce fut très difficile d'entendre ces témoignages. Et même dans l'état du Jharkhand, à Orissa, Jharkhand, Bihar, ils abusent de cette loi. Ils essayent de semer la division entre les tribaux chrétiens et les tribaux non chrétiens. Ils lancent de fausses accusations de conversion forcée, en particulier à l'encontre des missionnaires, en disant que l'Église force les gens. C'est ainsi qu'ils divisent les communautés, en semant la jalousie, en lançant de fausses accusations, en faisant peur aux gens, en disant « vous allez être forcés à devenir chrétiens », ce qui est très éloigné de la réalité. Car tous ces groupes de diverses religions fréquentent nos écoles et nous leur donnons une éducation, mais sans les convertir au christianisme. Ils viennent dans nos hôpitaux et par miséricorde, nous prenons soin d'eux, nous les traitons bien, mais nous ne les convertissons pas. Mais certains tribaux et certains Dalits, lorsqu'ils voient qu'ils reçoivent une égale dignité dans la religion chrétienne, veulent venir nous rejoindre. Et certains, lorsqu'ils rencontrent le Christ, veulent nous rejoindre. Mais cette loi anti-conversion les en empêche, car ils seront punis et nous serons punis pour cela.
1: Il y a de plus en plus d'attaques contre les chrétiens dans le pays. Des personnes attaquées en avril dernier lors d'un pèlerinage à Jabalpur. Il y a des religieuses pour défendre les marginalisés, pour défendre la liberté religieuse. Qu'est-ce que ça suscite en vous, en tant que femme consacrée et témoin direct de cette situation, cette présence de religieuses avocates ?
0: Oui, je suis très heureuse que nous ayons des religieuses avocates qui sont la voix des sans-voix, la voix des pauvres. Elles sont devenues avocates justement pour cela, pour être la voix des pauvres et pour s'élever contre l'injustice. Mais elles sont très peu nombreuses. Une ou deux ou trois personnes pour ce grand pays. Ce n'est pas un nombre suffisant pour avoir un impact réel. Mais elles sont très courageuses de prendre la parole. Et j'espère que plus de religieuses vont se manifester pour devenir avocates.
1: Cette année, l'Église a mis à l'honneur les femmes consacrées, puisqu'il y a eu aussi la béatification de Mère Elizwa Vakail. C'est la première religieuse indienne qui a fondé la première congrégation locale au Kerala, c'était à la fin du 19e siècle, au début du 20e siècle. Plus largement, quelle contribution des religieuses indiennes dans la société et dans l'Église aujourd'hui ?
0: Dans l'Église, beaucoup d'écoles sont dirigées par des femmes, par des religieuses. Les hôpitaux sont dirigés par des religieuses. Il y a beaucoup d'infirmières. Il y a beaucoup de femmes qui s'engagent socialement et qui vont courageusement vers les pauvres. Nous avons sœur Maria Rani, qui a été assassinée parce qu'elle travaillait pour les pauvres. Elle allait vers les personnes écrasées socialement, elle allait vers les pauvres. Et nous avons sœur Raissa, qui a été assassinée à Dumka, au Jharkhand, il y a 4 ans, car elle travaillait pour les pauvres, pour la justice. Donc les femmes sont en première ligne. À Orissa, lorsqu'un prêtre et des religieuses ont dû s'échapper et fuir dans la forêt car il y avait des attaques, des personnes sont venues pour tuer le prêtre et les sœurs. Alors, le prêtre et les sœurs ont fui, sont allés dans la forêt. Et par la grâce que le Seigneur m'a donnée, j'ai pu visiter cet endroit. À un moment où tout le monde disait « n'y va pas car tu vas être assassiné », le Seigneur m'a donné la grâce d'y aller.
2: to my second time when I visited.
0: Lorsque je m'y suis rendue pour la deuxième fois,

0: J'ai vu que les sœurs, les religieuses étaient rentrées les premières. Et là où les prêtres sont seuls, des religieuses sont là pour les protéger. Les femmes sont plus fortes. Face à la souffrance, elles ont plus d'endurance de ce que j'ai vu. Et alors, le prêtre a dit, les femmes ont plus de courage. Et bien des fois, lorsque les prêtres ne sont pas en mesure de venir, j'ai vu des femmes diriger les offices de prière dans les églises. Et la plupart de ces communautés ecclésiales que je dirige sont particulièrement fréquentées par les femmes. Il y a des hommes, mais les femmes sont en plus grand nombre. Et lorsqu'il y a des difficultés qui surviennent, les femmes sont en première ligne pour y faire face.
1: Sœur Christine Joseph, avant de se quitter, je vous propose de passer à la toute dernière partie de cet entretien. Quelques questions rapides pour conclure. Tout d'abord, quel saint ou quelle sainte, une figure marquante dans votre pays, vous inspire particulièrement?
2: The national level, Gandhiji.
0: Au niveau national, Gandhi. Car il a combattu pour notre liberté. Un petit homme, à moitié nu, qui a pu vaincre l'Empire britannique, lequel était invincible, nous disait-on. C'était un empire sur lequel le soleil ne se coucha jamais. Et un empire si puissant a été vaincu par un petit homme si faible, à moitié nu. Et d'un point de vue chrétien, catholique, je dirais Saint François Xavier. Car c'est un homme qui a redonné vie à l'Église en Inde. Nous avons été baptisés par Saint Thomas au 1er siècle. Mais au fil de 15 siècles, la foi s'est un peu essoufflée. Et lorsque Saint François Xavier est venu, il a ravivé la foi. Et c'était un homme très audacieux. Il allait, tenant la croix, répandant l'évangile partout. Et il est devenu mon héros et j'ai voulu faire la même chose. J'ai voulu l'imiter et c'est pour cela que j'ai quitté ma maison et que je suis venu dans le nord de l'Inde.
1: Quelle prière connue des catholiques en Inde souhaiteriez-vous nous partager pour conclure?
0: La prière que le Seigneur lui-même nous a enseignée, le Notre Père, c'est une prière que même toutes les autres communautés aiment en Inde.
2: You want me to say the prayer?
0: Vous voulez que je la dise.
2: Our Father, who art in heaven, holy be your name. Your kingdom come, your will be done on earth as it is in heaven. Give us today our daily bread. Forgive us our sins, as we forgive those who sin against us. Do not bring us to the temptation, but deliver us from all evil. Amen.
1: Amen. Sœur Christine Joseph, merci beaucoup d'avoir été avec nous sur le plateau d'Église du Monde.
2: Merci beaucoup.
1: Et tout de suite, on continue avec la chronique du Monde.
3: J'entends souvent un souhait que l'Église catholique change. Un des reproches, c'est son style d'organisation qui apparaît comme très hiérarchique. Bonne nouvelle, l'Église a décidé de faire bouger ça. C'est pourquoi on travaille cette transition-là pendant quelques années. Je dirais qu'on est en train de revoir complètement notre mode de gestion de participation. Ce grand chantier, c'est l'implantation de la synodalité. Le pape François avait lancé le bal au niveau international, Léon XIV a renchéri, et depuis, les transformations sont en train de se vivre sur le terrain. Dans le diocèse de Québec, ces temps-ci, on est rendu à organiser des séances de travail en grands groupes de tous les secteurs. Les équipes responsables des paroisses, les groupes, les associations, les communautés religieuses. On rassemble chaque fois des dizaines de personnes. Et là, qu'est-ce qu'on fait? On s'entraîne pendant une journée, concrètement, à des pratiques synodales. Être redevable, être collégial, consulter, délibérer, discerner, être co-responsable. Quand on met en place tout ça, on améliore vraiment nos façons de travailler, beaucoup plus en équipe. Quand on rencontre les intervenants et les intervenantes, on leur fait aussi expérimenter une méthode de réflexion en équipe qui s'appelle la conversation dans l'esprit. Ça sonne étrange, mais c'est assez simple, je vous rassure. Ça implique quelques tours de parole sur un sujet donné pour voir surgir les points de convergence, sachant que c'est une belle façon de prêter l'oreille à ce que Dieu veut nous proposer. Bref, dans notre coin de pays, on voit un bel engouement pour cette transformation. Les gens repartent très contents de ces occasions de formation. Au diocèse de Québec, il y a 5 rencontres diocésaines cette année et plus encore dans les communautés qui s'approprient les outils. Et c'est comme ça que, petit à petit, on change une culture. Et c'est absolument nécessaire d'aller dans cette direction-là aujourd'hui.
1: C'est la fin de cette édition. Merci d'avoir été avec nous. 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Je vous souhaite une très belle semaine. Prenez soin de vous et à jeudi prochain.

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1: Du psaume 89.
2: D'âge en âge, Seigneur, tu as été notre refuge. Avant que naissent les montagnes, que tu enfantes la terre et le monde, de toujours à toujours, toi, tu es Dieu. Tu fais retourner l'homme à la poussière, tu as dit « Retournez, fils d'Adam ». Nous voici anéantis par ta colère. Ta fureur nous épouvante. Tu étales nos fautes devant toi, nos secrets à la lumière de ta face. Reviens, Seigneur. Pourquoi tarder? Ravise-toi par égard pour tes serviteurs. Rassasie-nous de ton amour au matin, que nous passions nos jours dans la joie et les chants. Rends-nous en joie tes jours de châtiment et les années où nous connaissions le malheur. Fais connaître ton œuvre à tes serviteurs et ta splendeur à leurs fils. Que vienne sur nous la douceur du Seigneur notre Dieu. Consolide pour nous l'ouvrage de nos mains, oui, consolide l'ouvrage de nos mains.

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1: Nous souhaitons une belle et sainte fête aux Gaétan, aux Gaétanes, aux Sixtes et aux Sixtines. François Nourry, né en juillet 1598 à Vendôme, et Gonzalvé Vaz López Neto, né en 1607 à Nantes, ont tous deux choisi la vie religieuse chez les Capucins, une branche réformée de l'ordre des Franciscains qui se consacre à une vie de pauvreté, de prière et d'évangélisation. François y devient le frère Agathange, tandis que Gonzalvé prend le nom de frère Cassien. Au XVIIe siècle, désirant unir les anciennes églises orientales à l'Église catholique, les Capucins envoient au Proche-Orient leurs missionnaires les plus intrépides. Et frères Agathange et Cassien devaient l'être, car ils partent œuvrer en Égypte, en Syrie et au Liban. Leur mission consiste à soutenir les communautés chrétiennes locales et à renforcer la présence catholique dans ces régions. Leur foi ardente les pousse à apprendre les langues autochtones, et bien vite, ils parviennent à gagner la confiance de tous ceux qu'ils rencontrent. Ils prêchent aussi bien en italien, en latin, en grec qu'en arabe, et initient les moines orientaux aux textes de la théologie latine. Leur élan missionnaire les amène finalement jusqu'en Éthiopie, où ils attirent rapidement l'attention des autorités ottomanes. Ils sont alors arrêtés pour insulte envers l'islam, puis emprisonnés et soumis à de terribles interrogatoires. Malgré les tortures et les mauvais traitements, Agathange et Cassien restent fermes dans leur foi, refusant de renier le Christ, y compris face aux promesses de clémence s'ils se convertissent à l'islam. Après un procès sommaire, les deux missionnaires sont condamnés à mort. La méthode choisie est la pendaison. Mais le jour de l'exécution, les bourreaux n'ont pas de corde. Agathange et Cassien défont alors spontanément leur ceinture et fournissent eux-mêmes l'instrument de leur supplice aux bourreaux. Le calme des deux frères impressionne la foule présente, de même que leur façon de prier jusqu'au bout. Seigneur, toi qui as soutenu les bienheureux Agathange de Vendôme et Cassien de Nantes, dans leur mission et leur martyr, nous te prions aujourd'hui pour tous nos frères chrétiens d'Orient qui, comme eux, vivent leur foi dans des conditions trop souvent difficiles.

0: Merci.
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0: Salvete omnes, expo tatus, quesaco advenisti. Ce qui veut dire en français, bonjour à tous et bienvenue dans le quesaco. Enfin, plus ou moins, hein, les latinistes purs et durs me pardonneront si la traduction est un peu approximative. Alors, pourquoi je commence l'émission en latin d'après vous? Bon, vous me voyez venir, je sais, surtout que je vous ai déjà fait le coup sur des pourquoi du comment il y a quelques années. Nous allons effectivement ausculter aujourd'hui une locution latine, mea culpa. Et vous allez voir que dans les rues de Paris, certains se souviennent parfaitement de ce qu'elle signifie. Regardez.
1: C'est ma faute, ça veut dire ma faute.
2: Une expression en latin pour dire ma faute.
0: Et on le dit à quel moment et pourquoi?
1: Quand on s'excuse.
2: Quand on s'excuse, quand on va se faire pardonner, ouais.
3: Oui, ça en frappe sa culpa. Oui, c'est ma faute, ma très grande faute.
4: Alors là, mea culpa, on peut le dire 24/24.
5: Ah, quand je me trompe, c'est de ma faute, voilà. Et je ne pense pas que Dieu y soit pour quelque chose, et le petit Jésus peut-être, parce qu'on le demande tellement à celui-ci. Et c'est tellement bon d'y croire, mais quand on n'y croit plus, on fait semblant.
0: Voilà, pas besoin de beaucoup plus de réponses, hein. C'est ma faute, c'est ma très grande faute, les gens le savent. Après, on voit qu'il y a quand même un petit flou sur ce qui est de notre faute ou pas, mais on va voir ça avec le père Clasen, bonjour.
6: Bonjour.
0: Alors, ce mea culpa, il apparaît quand et où pour la première fois?
6: Alors, il est attesté par un moine bavarois au XIe siècle, Bernold. Bernold, sur l'arc de Constance, il y avait une abbaye là, et dans ses écrits, il mentionne explicitement donc cette prière. Alors, donc elle existe antérieurement. On ne sait pas très bien la dater. C'est le confiteur. Je confesse à Dieu Tout-Puissant que j'ai péché.
0: Ouais.
6: Voilà, en pensée, par parole, etc. En action et omission. Oui, j'ai vraiment péché. Voilà, mea maxima culpa.
0: Alors ça va nous permettre justement de revenir sur la responsabilité de l'homme face à la faute. Oui. Au tout début, l'homme se faisait pardonner en sacrifiant des animaux.
6: Oui.
0: Et puis à un moment donné, Dieu il a dit, les amis, vous êtes bien gentils, mais les animaux, ça va bien. Il va falloir regarder vos fautes en face. Alors racontez-nous cette évolution-là.
6: Oui, si on veut en effet. C'est-à-dire le sacrifice animal, c'était une sorte de décharge, de catharsis. On se déchargeait de quelque chose qui nous pesait. Et donc, on faisait des sacrifices, et puis il fallait que ce soit coûteux. Un animal, c'était coûteux.
0: Oui.
6: Donc, on payait une amende en nature. Quand on dit « c'est ma faute » dans la pensée chrétienne, c'est un peu plus que ça. C'est accepter, en effet, que les choses de ce monde adviennent aussi par moi. Et c'est donc dire « en effet, j'ai fait ça ». C'est le « je ». Si j'ose dire, on dit quand c'est ma faute, ça veut dire c'est moi qui. En gros, c'est pas passer la balayette. C'est se convertir vraiment. D'où l'expression dans le psaume qui dit c'est ce qui plaît à Dieu, c'est un esprit brisé. Ça veut pas dire que Dieu veut nous casser. Ou ça veut pas non plus dire que ce sont, je sais pas, des esprits renfrognés,
0: oui,
6: minables.
0: C'est un peu agressif, c'est vrai, comme expression, comme ça, de prime abord.
6: Oui, mais ça veut dire qu'il ne veut pas de sacrifice. Mais il veut qu'on se convertisse en vérité.
0: Ouais.
6: C'est-à-dire c'est un esprit prétentieux qui doit se briser. C'est la coquille, si vous voulez, qui doit se briser. Et il faut véritablement se convertir de l'intérieur. Et en effet, dire « c'est ma faute », c'est quelque chose qui intériorise beaucoup plus, qui radicalise beaucoup plus le désir de conversion.
0: Alors, on va peut-être maintenant répondre à une question que se posent beaucoup de gens qui nous regardent. C'est ma faute, d'accord, mais c'est ma faute de quoi? C'est-à-dire, c'est quoi nos fautes? C'est tout ce qu'on fait? C'est un petit peu? C'est quoi?
6: Oui, alors là, en effet, alors, il faut faire à tout prix le distinguo, c'est-à-dire, tout n'est pas égal. Il y a quelqu'un dans Radio Notre-Dame qui disait « ah bah oui,

0: Dans ma journée, tout est de ma faute.
1: Oui, on pourrait le faire 7 sur 7, 24 heures sur 24, il disait.
0: Pas tout à fait. Enfin, c'est... En effet, dans mon existence, il y a quantité de choses où je suis vraiment engagé. Mais il y a également quantité de choses qui sont involontaires. Pour autant, ça ne veut pas dire que je n'y suis pas engagé. Mais ce n'est pas véritablement ma responsabilité. Or, il y a des faits de mon existence, que ce soit en bien ou en mal, qui sont véritablement de mon ressort. C'est-à-dire, c'est moi qui l'ai voulu, c'est moi qui l'ai préparé, c'est moi qui l'ai fait. Et je dois donc en assumer les conséquences. Alors ça, il faut être aussi lucide là-dessus pour le bien que nous faisons. Il faut fuir toute forme de mauvaise modestie. Voilà, c'est... Donc il y a des choses que nous faisons qui sont formidables. Il faut savoir se les avouer, en rendre grâce à Dieu. Et il y a en effet des choses pour lesquelles nous avons en nous abîmé notre condition humaine.
1: Et finalement, est-ce que savoir dire mea culpa, donc c'est ma faute, est-ce que c'est pas la plus belle voie vers l'apaisement intérieur et puis vers le bonheur tout simplement ?
0: Oui, c'est accepter de répondre de. Le pire de notre existence, c'est de ne pas pouvoir répondre. Voilà, c'est-à-dire que tout nous soit finalement dans un rapport d'impuissance. Et dire c'est ma faute, c'est dire je refuse ce rapport d'impuissance. C'est-à-dire en effet, je peux faire des choses pour changer.
1: Merci beaucoup, Père Clazen, pour toutes ces précisions. Et puis, merci à vous d'avoir suivi cette émission que j'espère utile dans votre cheminement spirituel pendant ce carême. On se retrouve évidemment la semaine prochaine avec beaucoup, beaucoup de bonheur. Ciao.

Bonjour. À l'occasion de cette chronique, je suis heureux de saluer les téléspectateurs d'Afrique, qui sont nombreux sur KTO. Grâce à eux, grâce aux Africains, la langue française se porte bien. Attention, il ne s'agit pas d'un simple cocorico franchouillard. La France, dont la démographie est en berne, n'a en rien le monopole du français. Ni l'Europe d'ailleurs. Vous savez peut-être que le français est tout de même la cinquième langue la plus parlée au monde. Derrière l'anglais évidemment, puis le mandarin, l'hindi et l'espagnol. Et devant l'arabe, le bengali, le russe, le portugais et toutes les autres langues. Je précise que les organismes officiels comptent comme locuteurs d'une langue, non pas ceux dont c'est la langue maternelle, mais ceux qui sont capables de comprendre un bulletin d'information et de tenir une conversation dans cette langue. Or, le nombre des locuteurs du français est encore en croissance, grâce à l'Afrique donc essentiellement. Dans beaucoup de ces régions, le français crée en effet le lien entre de multiples communautés linguistiques. Il a donc été choisi par nombre de pays comme langue officielle de l'administration et donc apprise à l'école par des millions d'élèves. À côté des 16 pays dont le français est l'une des langues officielles, 8 pays d'Afrique l'ont encore comme unique langue officielle. Par ordre alphabétique, le Bénin, le Congo dit Brazzaville et la République démocratique du Congo, la Côte d'Ivoire, le Gabon, la Guinée, le Sénégal et le Togo. Les catholiques français bénéficient de cette vaste francophonie par le service des prêtres africains, de plus en plus nombreux, en mission dans l'Hexagone. Certes, 3 autres pays africains ont rejeté récemment le français comme langue officielle. Burkina Faso, Mali et Niger la disent désormais langue de travail. Dans tous ces pays, la croissance exponentielle du français a suivi celle de la démographie et surtout les efforts des gouvernements pour scolariser les enfants. Cette croissance s'est ralentie lorsque les pays ont achevé cette scolarisation. Elle pourrait s'effondrer en cas de guerre, car les conflits s'accompagnent de déscolarisation massive. Et ce n'est pas tout. Le français occupe même le second rang mondial des langues pour le nombre d'apprenants. 144 millions, dont 51 millions l'étudient comme langue étrangère, 3 fois plus que pour l'espagnol. En 2025, l'Organisation internationale de la francophonie évalue à 348 millions le nombre de francophones dans le monde. On estime qu'avec ses 55 millions de locuteurs du français, la République démocratique du Congo devrait même, dans quelques années, devenir le premier pays francophone devant la France. Du côté de l'Europe, avec notamment la Belgique et la Suisse, 136 millions d'habitants parlent encore le français. Mais dans les pays dont le français n'est pas une langue officielle, son apprentissage à l'école a brusquement

totalement baissé. Leur système éducatif délaisse notre langue. Les responsables de la francophonie estiment qu'en complément de son impact économique, qui tantôt perd du terrain, tantôt en regagne, c'est la culture française qui reste le plus bel atout du français. Elle demeure florissante et attractive dans le monde entier. Et c'est la bonne nouvelle.

0: avons la joie ce matin d'être rassemblés au nom du Père, du Fils et du Saint-Esprit.
1: Amen.
0: Que la grâce du Seigneur Jésus, l'amour de Dieu le Père et la communion de l'Esprit Saint soient toujours avec vous.
1: Et avec votre esprit.
0: Nous avons la joie de faire mémoire de Saint Sixte II, pape, compagnon et martyr, et puis de Saint Gaëtan, prêtre, Gaëtan de Tienne, 1480-1547, était un prélat de la curie romaine qui, outre ses tâches administratives, s'adonnait généreusement au service des malades et à la prière. Avec son ami Jean-Pierre Carafa, le futur pape Paul IV, il fonda une société des clercs qui se consacrait à la prédication et au service liturgique. On les appelait les théatins du nom du diocèse dont Carafa fut l'évêque. Voilà, avec Saint Gaëtan, avec Saint Sixte II, louons le Seigneur en chantant les psaumes.
2: À la page 32, psaume 50. En ta tendresse, Seigneur, efface mon péché.

Psaume 147. Glorifie le Seigneur Jérusalem, célèbre ton Dieu au Sion.

0: Que Dieu Tout-Puissant nous montre sa miséricorde, qu'il nous donne son pardon et nous conduise à la vie éternelle.
1: Amen.
0: Prions. Seigneur Dieu, tu inspiras au prêtre Saint Gaétan de vivre à la manière des apôtres. Accorde-nous, à son exemple et par son intercession, de mettre toujours en toi notre confiance et de chercher sans relâche ton royaume. Par Jésus-Christ, ton Fils, notre Seigneur, qui vit et règne avec toi, Père, dans l'unité du Saint-Esprit, Dieu, pour les siècles et les siècles.
1: Amen.

0: Lecture du livre du prophète Nahum. Voici sur les montagnes les pas du messager qui annonce la paix. Célèbre tes fêtes, ô Juda, accomplis tes vœux, car le mauvais ne recommencera plus à passer sur toi. Il a été entièrement anéanti. Le Seigneur revient, avec lui la splendeur de Jacob, comme celle d'Israël, alors que les pillards les avaient pillés et avaient ravagé leurs vignobles. Malheur à la ville sanguinaire, toute de mensonges, pleine de rapines, et qui ne lâche jamais sa proie. Écoutez, claquement des fouets, fracas des roues, galop des chevaux, roulement des chars, cavaliers qui chargent, épées qui flamboient, lances qui étincellent, innombrables blessés, accumulation de morts, cadavres à perte de vue. On bute sur les cadavres. Je vais jeter sur toi des choses horribles, te déshonorer, te donner en spectacle. Tous ceux qui te verront s'enfuiront en disant : Ninive est dévastée, qui la plaindra ? Où donc te trouver des consolateurs ? Parole du Seigneur.
1: Nous l'avons grâce.

0: C'est moi qui fais mourir et vivre.
1: C'est moi qui fais mourir et vivre.
0: Oui, proche est le jour de leur ruine, imminent le sort qui les attend. Car le Seigneur fera justice à son peuple, il prendra en pitié ses serviteurs.
1: C'est moi qui fais mourir et vivre.
0: Voyez-le maintenant, c'est moi et moi seul, pas d'autre Dieu que moi. C'est moi qui fais mourir et vivre. Si j'ai frappé, c'est moi qui guéris.
1: C'est moi qui fais mourir et vivre.
0: Si j'aiguise l'éclair de mon épée, si ma main brandit le jugement, je tournerai la vengeance contre mes rivaux, je réglerai leur compte à mes adversaires.
1: C'est

0: Le Seigneur soit avec vous.
1: Et avec votre esprit.
0: Évangile de Jésus-Christ selon saint Matthieu. En ce temps-là, Jésus disait à ses disciples, « Si quelqu'un veut marcher à ma suite, qu'il renonce à lui-même, qu'il prenne sa croix et qu'il me suive. Car celui qui veut sauver sa vie la perdra, mais qui perd sa vie à cause de moi la trouvera. Quel avantage, en effet, un homme aura-t-il à gagner le monde entier si c'est au prix de sa vie? Et que pourra-t-il donner en échange de sa vie? Car le Fils de l'homme va venir avec ses anges dans la gloire de son Père. Alors, il rendra à chacun selon sa conduite. Amen, je vous le dis, parmi ceux qui sont ici, certains ne connaîtront pas la mort avant d'avoir vu le Fils de l'homme venir dans son règne. » Acclamons.

peut-être être clair quand on entend le Seigneur dire « C'est moi qui fais mourir et vivre ». Quand on médite le prophète Nahum, où on a l'impression que le Seigneur va donner la mort. Le Seigneur est le Dieu de la vie. Et quand il dit « C'est moi qui fais mourir et vivre », en fait, il dit « C'est moi qui donne vie ». Je fais mourir la mort et je fais vivre la vie. C'est très important de redécouvrir que le Seigneur est le Dieu des vivants, pas des morts. Si c'est le Dieu des vivants, il ne donne pas la mort, mais il donne la vie. La mort entre dans le monde, mais par sa mort, il devient vainqueur de la mort. Et c'est la vie qui passe première. Quand on se pose la question, qu'est-ce qui est périssable? Est-ce que c'est la vie ou la mort? Ben avec le Seigneur, nous pouvons dire que c'est la mort qui est périssable et que la vie qui devient impérissable. C'est une notion essentielle de notre espérance de chrétien. Donc chaque fois qu'on entend dans la Bible Dieu qui donne mort, Dieu qui fait mourir, il fait mourir la mort pour donner vie. C'est un point essentiel de notre espérance. Et aujourd'hui, alors comment arriver à accueillir cette vie? Et le Seigneur nous donne des commandements pour cela. Alors quelquefois on a entendu, oh là là, c'est un commandement de Dieu, c'est difficile à porter. Comment est-ce que je vais arriver à respecter tous ces commandements que Dieu me donne? Si nous nous croyons tout seuls, c'est impossible. Mais si Dieu nous donne ses commandements, c'est parce qu'il veut les vivre avec nous. Si Dieu nous donne des commandements, c'est parce qu'il est là et qu'il nous a nous aider à les mettre en pratique. Si Dieu nous donne des commandements, c'est pour découvrir qui nous sommes. Nous ne sommes pas des êtres solitaires. Nous sommes des êtres animés par la grâce de Dieu. Et c'est parce que Dieu habite notre cœur que nous pouvons mettre en pratique tous ces commandements. C'est parce que Dieu est là que nous pouvons agir et aimer comme il aime. Oui, en tant qu'être humain, nous découvrons que nous sommes aimés de Dieu, habités par cet esprit de Dieu, cet esprit d'amour. Et quand on se sent habité par l'esprit d'amour, on n'a plus peur. Et on arrive à aimer. Tu as le choix entre la vie et la mort, entre l'amour et la peur. Choisis l'amour. Et si tu choisis l'amour, je suis avec toi. Si tu choisis la mort, ben je ne pourrais pas être avec toi. Donc choisis de vivre, et c'est notre grande liberté. Alors, comment faire? Eh bien, le commandement de ce matin, le Seigneur nous appelle à renoncer à nous-mêmes, à prendre notre croix et à le suivre. Si quelqu'un veut marcher à ma suite, qu'il renonce à lui-même, qu'il prenne sa croix et qu'il me suive. Et là, oula, ce commandement peut être compliqué. Qu'est-ce que le Seigneur nous propose? Renonce à toi-même. Renonce à tous tes égoïsmes. Renonce à ta peur. Renonce à ce sentiment de solitude. Tu pars en voyage pendant 10 mois, mais sache que tu ne seras jamais seul, que le Seigneur est avec toi. Renonce à toi-même. Découvre que le Seigneur habite ton cœur, qu'il est là et qu'il est vivant. Qu'il prenne sa croix. La croix, c'est notre souffrance. C'est toutes les contradictions qu'on reçoit. C'est cette incompréhension. Qu'il prenne sa croix, ça paraît difficile. Mais nous souvenons que le Seigneur nous dit « Prenez sur vous mon joug, il devient facile à porter et léger. » Oui, cette croix qui est trop lourde à porter si on est tout seul, nous découvrons que le Seigneur est avec nous et qu'il la porte avec nous. Et ce n'est pas les contradictions, ce n'est pas les oppositions, ce n'est pas le martyr, comme le pape Sixte, qui vont nous empêcher d'accueillir cet amour et d'aimer à notre tour. Et qu'il me suive, ça y est. Nous découvrons que chaque fois que nous choisissons de suivre le Christ, en fait c'est lui qui a fait le premier pas. C'est lui qui est venu à notre rencontre. C'est lui qui veut nous dire « Je suis avec toi ». Et si tu renonces à toi-même, tu découvriras que je suis là. Si tu prends ta croix, tu découvriras que je la porte avec toi. Et donc nous découvrons dans cette vie
que nous sommes jamais, jamais seuls, que le Seigneur est avec nous. Que nous soyons tranquillement dans notre maison, en train de suivre sur KTO. Que nous soyons, nous partions en voyage, loin, le Seigneur est là.

0: Seigneur Jésus, nous étions dans les ténèbres. Tu ouvres nos yeux à la lumière.
1: Pour cette merveille, alléluia.
0: Pour cette merveille, alléluia.
1: Seigneur Jésus, nous avions blasphémé ton nom. Tu as pardonné notre faute.
0: Pour cette merveille, alléluia.
1: Seigneur Jésus, nous étions séparés de toi. Tu nous rétablis dans ton alliance.
0: Pour cette merveille, alléluia.
1: Seigneur Jésus, nous vivions désunis. Tu nous rassembles dans ton corps.
0: Pour cette merveille, alléluia.
1: Seigneur Jésus, nous étions morts. Par ta mort, tu nous rends la vie.
0: Pour cette merveille, alléluia. Seigneur, tu nous fais maintenant la grâce de ta louange. Accorde-nous de pouvoir te chanter avec tous les saints éternellement. Par Jésus le Christ, notre Seigneur.
2: Amen.

béni Seigneur, Dieu de l'univers, d'avoir su t'inventer ce pain que nous te présentons, fruit de la terre et du travail des hommes. Il deviendra pour nous le pain de la vie. Voici ce vin, Seigneur, signe de ta divinité. Tu veux faire alliance avec chacune et chacun d'entre nous. Voici cette eau, signe de notre humanité. Comme cette eau se mêle au vin pour le sacrement de l'alliance, puissions-nous être unis à ta divinité, toi qui as pris notre humanité. Tu es béni, Seigneur, Dieu de l'univers. Nous avons reçu ta bonté ce vin que nous te présentons, fruit de la vigne, du travail des hommes. Il deviendra pour nous le vin du royaume éternel. Humbles et pauvres, te supplions, Seigneur, que notre sacrifice en ce moment.

Prions ensemble au moment d'offrir le sacrifice de toute l'Église. Regarde, Seigneur, les offrandes déposées sur ton autel en l'honneur de Saint Gaëtan. Et comme tu as donné la gloire par tes saints mystères, par ces saints mystères, accorde-nous largement ton pardon. Par le Christ notre Seigneur.

0: Le Seigneur soit avec vous.
1: Et
0: élevons notre cœur.
1: Nous le mettons dans la prière.
0: Rendons grâce au Seigneur notre Dieu. Vraiment, il est juste et bon pour ta gloire et notre salut de t'offrir notre action de grâce, toujours et en tout lieu. Seigneur, Père très saint, Dieu éternel et tout-puissant, par le Christ notre Seigneur, tu donnes à ton Église de se réjouir en la fête de Saint Gaëtan. Par l'exemple qu'il a donné, tu nous encourages, par son enseignement, tu nous éclaires, à sa prière, tu veilles sur nous. C'est pourquoi, avec la multitude des anges et des saints, nous chantons l'hymne de ta gloire et sans fin nous proclamons.

Père très saint, nous proclamons que tu es grand et que tu fais toutes choses avec sagesse et par amour. Tu as créé l'homme à ton image et tu lui as confié l'univers, afin qu'en te servant, toi seul, son créateur, il règne sur la création. Comme il avait perdu ton amitié par sa désobéissance, tu ne l'as pas abandonné au pouvoir de la mort. Dans ta miséricorde, tu es venu en aide à tous les hommes pour qu'ils te cherchent et puissent te trouver. Tu as multiplié les alliances avec eux et tu les as formés par les prophètes dans l'espérance du salut. Tu as tellement aimé le monde, Père très saint, que tu nous envoyais ton Fils unique lorsque les temps furent accomplis pour qu'il soit notre Sauveur. Dieu fait homme, conçu de l'Esprit Saint, né de la Vierge Marie. Il a vécu notre condition humaine en toute chose, excepté le péché, annonçant aux pauvres la bonne nouvelle du salut, aux captifs la délivrance et aux affligés la joie. Pour accomplir le dessein de ton amour, il s'est livré lui-même à la mort, et par sa résurrection, il a détruit la mort et renouvelé la vie, afin que désormais notre vie ne soit plus à nous-mêmes, mais à lui, qui est mort et ressuscité pour nous. Il envoyait d'auprès de toi, Père, comme premier don fait aux croyants, l'Esprit Saint, qui continue son œuvre dans le monde et achève toute sanctification. Que ce même Esprit Saint, nous t'en prions, Seigneur, sanctifie ces offrandes. Qu'elles deviennent ainsi le corps et le sang de notre Seigneur, Jésus le Christ, dans la célébration de ce grand mystère que lui-même nous a laissé en signe de l'Alliance éternelle. Quand l'heure fut venue, où tu allais le glorifier, Père très saint, comme il avait aimé les siens qui étaient dans le monde, il les aima jusqu'au bout. Pendant le repas qu'il partageait avec eux, il prit le pain, dit la bénédiction, le rompit, et le donna à ses disciples en disant, « Prenez, et mangez-en tous, ceci est mon corps livré pour vous. »

Seigneur, de te donner à nous. Nous t'adorons. Mon Seigneur, mon Dieu. De même, il prit la coupe remplie de vin. Il rendit grâce et la donna à ses disciples en disant « Prenez et buvez-en tous, car ceci est la coupe de mon sang, le sang de l'alliance nouvelle et éternelle. »

0: ton sang, Seigneur,
1: tu lui donnes ta propre vie.
0: Tu me sauves de la mort.
1: Merci.
0: Nous t'adorons.
1: Mon Seigneur et mon Dieu.
2: Il est grand le mystère de la foi.

0: Voilà pourquoi, Seigneur, nous célébrons aujourd'hui le mémorial de notre rédemption. En rappelant la mort du Christ et sa descente au séjour des morts, en proclamant sa résurrection et son ascension à ta droite, en attendant sa venue dans la gloire, nous t'offrons son corps et son sang, le sacrifice qui est digne de toi et qui sauve le monde entier. Regarde, Seigneur, celui qui s'offre dans le sacrifice que toi-même as préparé pour ton Église. Et dans ta bonté, accorde à tous ceux qui vont partager ce pain et boire à cette coupe d'être rassemblés par l'Esprit Saint en un seul corps, pour qu'ils deviennent eux-mêmes dans le Christ une vivante offrande à la louange de ta gloire. Et maintenant, Seigneur, rappelle-toi tous ceux pour qui nous offrons le sacrifice. En premier lieu, ton serviteur, notre pape Léon, notre évêque Jean-Marc, l'ensemble des évêques, les prêtres, les diacres, nous qui présentons cette offrande, les membres de notre assemblée, le peuple qui t'appartient et tous ceux qui te cherchent avec droiture. Nous prions spécialement aujourd'hui pour Niam Dilla et Louis-Maxime, pour l'anniversaire de Céline Giordano, en action de grâce pour Notre-Dame de la Garde et pour Baptiste qui part aux États-Unis. Nous prions aussi pour tous ceux qui sont morts dans la paix du Christ, spécialement ce matin pour Thomas Raymond et pour toutes les âmes du purgatoire. Nous prions pour tous les défunts dont toi seul connais la foi. Et à nous, qui sommes tes enfants, accorde, Père très bon, l'héritage de la vie éternelle auprès de la Vierge Marie, la bienheureuse Mère de Dieu, auprès de Saint Joseph, son époux, auprès des apôtres, des martyrs, de Saint Sixte II, de Saint Étienne et de Saint Gaétan et de tous les saints dans ton royaume. Nous pourrons alors, avec les créations tout entières, enfin libérées de la corruption, du péché et de la mort, te glorifier par le Christ notre Seigneur, par qui tu donnes au monde toute grâce et tout bien. Par lui, avec lui et en lui. À toi, Dieu le Père Tout-Puissant, dans l'unité du Saint-Esprit, tout honneur, toute gloire, pour les siècles des siècles.
1: Amen.
0: Unis dans un même esprit et avec confiance, nous aimons dire notre Père,
1: qui es aux cieux,
0: que ton nom soit sanctifié, que ton règne vienne, que ta volonté soit faite sur la terre comme au ciel. Donne-nous aujourd'hui notre pain de ce jour. Pardonne-nous nos offenses, comme nous pardonnons aussi à ceux qui nous ont offensés. Et ne nous laissez pas entrer en tentation, mais délivre-nous du mal. Délivre-nous de tout mal, Seigneur, et donne la paix à notre temps. Soutenus par ta miséricorde, nous serons libérés de tout péché, à l'abri de toute épreuve. Nous qui attendons que se réalise cette bienheureuse espérance, l'avènement de Jésus-Christ notre Sauveur.
1: Pour les siècles des siècles.
0: Seigneur Jésus-Christ, tu as dit à tes apôtres, je vous laisse la paix, je vous donne ma paix. Ne regarde pas nos péchés, mais la foi de ton Église. Pour que ta volonté s'accomplisse, donne-lui toujours cette paix.

0: et conduis-la vers l'unité parfaite, toi qui vis et règnes pour les siècles des siècles. Amen. Que la paix du Seigneur soit toujours avec vous.
1: Et avec votre esprit.
0: Partageons ce que nous recevons.

0: Voici l'agneau de Dieu. Voici celui qui enlève les péchés du monde. Heureux sommes-nous d'être invités au festin des noces de l'agneau.
1: Seigneur, je ne suis pas digne de te recevoir.
0: Que le corps et le sang du Christ nous gardent.
2: Des communions à la page 63, choix numéro 189.

0: Bénissons le Seigneur.
1: À la page 69. Par l'amour du cœur de notre Dieu, la lumière d'en haut vient nous visiter.

0: Par cette communion à la table du ciel, Dieu Tout-Puissant raffermit et augmente les forces d'en haut en tous ceux qui célèbrent la fête de Saint Gaëtan. Aide-nous à garder dans son intégrité le don de la foi et à marcher sur le chemin du salut qui nous est proposé. Par le Christ notre Seigneur.
1: Amen. Amen.
0: Le Seigneur soit avec vous.
1: Et avec votre esprit.
0: Que Dieu Tout-Puissant vous bénisse, le Père, le Fils et l'Esprit Saint.
1: Amen.
0: Confions toutes nos vies à Marie.
2: À la page 69.

0: Notre-Dame de la Garde,
1: priez-vous.
0: Marie, notre Mère,
1: priez-vous.
0: Marie, notre Reine,
1: priez-vous.
0: Saint Joseph,
1: priez-vous.
0: Saint Gaëtan,
1: priez-vous.
0: Saint Sixte II, et vous toutes, saintes et saintes de Dieu,
1: priez-vous.
0: Allons et demeurons dans la paix et la joie du Seigneur.
1: Nous,
0: très belle journée.

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1: Bonjour à tous, je suis ravie de vous retrouver pour une nouvelle matinée. Nous sommes ensemble jusqu'à midi et tout l'été, KTO Radio vous aide à prendre du temps avec Dieu. On était à Notre-Dame de la Garde il y a tout juste quelques secondes et à 10h, nous serons au sanctuaire de Lourdes pour la messe. Mais d'abord à 8h30, et c'est le journal de Radio Vatican qui arrive, votre rendez-vous pour rester connecté à la vie de l'Église et du monde. À 9h, on se plongera dans l'histoire d'Antioche. Christophe Dickès nous dira, et dans Au risque de l'histoire, comment cette antique métropole au passé prestigieux fut un véritable laboratoire du christianisme. À 11h15, dans Église du Monde, on prendra la direction de l'Inde. L'Église catholique qui est certes minoritaire, mais elle est surtout très active auprès des plus vulnérables. Entre marginalisation des hors-castes, émancipation féminine et défense de la liberté religieuse, sœur Christine Joseph témoignera des défis croissants pour les chrétiens indiens. Et tout de suite, place au reportage de la rédaction. On prend la route pour rejoindre les caravanes de la paix. C'est le rendez-vous de l'été des franciscains pour les jeunes à l'occasion des 800 ans de la mort de Saint François d'Assise. À pied, à vélo, en stop ou en chantant, les jeunes vivent leur pèlerinage itinérant dans l'esprit de mendicité du saint italien. Un reportage d'été d'Anne-Chantal Giraud.
2: Caravane de la paix, en route vers Vézelay avec les franciscains.
3: Reportage.
4: Saint François d'Assise, du coup, c'est qui exactement dans la communauté chrétienne ?
5: C'est un grand saint qui a vécu dans la grande simplicité, la pauvreté. C'était un gars qui était qui avait pas mal d'argent dans la société. Et puis, un jour, il a décidé de tout abandonner et d'être pauvre parmi les pauvres.
2: Ils se sont croisés par hasard sur les chemins de Bourgogne en cette fin du mois de juillet et se retrouvent maintenant à échanger sur Saint François et la foi.
6: Est-ce qu'on peut prier pour vous ? Est-ce que vous avez une intention à nous donner ?
4: Moi, j'ai rien.
5: Ou quelque chose qu'on peut vous souhaiter, peut-être.
4: Ah, du bonheur, c'est tout.
5: Du bonheur, eh ben, trop bien. Alors, on vous le souhaite.
4: Aussi, hein.
6: Vous appelez comment pour qu'on prie pour...
4: Oscar.
7: Et Jules.
6: Très bien.
4: Ben, merci beaucoup. Bonne continuation, bonne journée.
5: Merci à vous aussi. Bonne marche.
8: Bonne rando.
2: Bien. Oscar et Jules se souviendront peut-être de ce groupe un peu atypique de jeunes souriants, équipés d'une casquette verte paix et bien.
9: Paix et bien.
2: Parti de Nevers il y a une semaine, ces 15 jeunes et leurs accompagnateurs ont rejoint le grand défi des caravanes de la paix, proposé par les frères franciscains de France et de Belgique à l'occasion des 800 ans de la mort de Saint François d'Assise. Henri de Mauduit a fait partie de l'organisation de ce projet.
10: L'idée a été simple de simplement se mettre en marche, comme Saint François qui passait beaucoup de temps sur les routes en itinérance à annoncer l'évangile. Saint François, il était très touché par l'évangile de l'envoi en mission des disciples. En suivant Saint François, on ne fait que suivre le Christ finalement et son invitation à aller sur les routes avec notre bâton.
2: Une cinquantaine de jeunes au total ont répondu à l'appel, partant de plusieurs villes différentes pour converger vers un même lieu, l'ermitage de la Cordelle à Vézelay, premier lieu de présence des franciscains en France.
6: Je connaissais assez mal Saint-François en réalité.
11: Oui, alors moi aussi.
2: Julie travaille à Nancy. Elle a rejoint la caravane grâce à son amie Solène qui y participe.
12: Saint-François, avant de venir, je connaissais de lui la place qu'il accordait à la création, à la nature. Mais j'ai vraiment appris à le connaître dans cette marche.
11: Pace et bene. Vous savez qu'on rattache ça à Saint-François.
2: Ce pèlerinage a été placé sous le signe particulier de la paix, si cher à François. C'est le thème qu'a choisi aujourd'hui pour son topo le frère Christophe qui accompagne la route.
13: Il y a vraiment une tentative de notre part d'avoir une démarche de la paix. Surtout quand on voit encore l'actualité d'aujourd'hui avec ce qui se passe en Ukraine, en Russie, à Gaza, en Israël. Là où justement les conflits continuent, le fait d'essayer de prendre un petit peu l'exemple de Saint François qui pendant une croisade a rencontré un sultan, c'est peut-être un petit peu ça aussi qu'on essaye de faire sur les routes.
2: La rencontre se vit sur la route, mais aussi au sein du groupe. Un esprit de fraternité et de bienveillance qui a particulièrement touché Gauthier, amené par son ami Jean.
14: J'ai des racines chrétiennes, comme beaucoup de Français, mais je ne suis pas baptisé. Mais c'est vrai que quand on les voit prier, se réunir, chanter ensemble, ça donne envie de faire partie de cette famille. Parce qu'en fait, on est venu vers moi, qu'on est venu me chercher et qu'on a tissé du lien avec moi et que j'ai tissé du lien avec

0: Une paix qui ne peut être transmise que si elle est vécue de l'intérieur, grâce à la prière vécue au cœur de cette route.
1: Seigneur, nous te confions toutes ces personnes que nous avons rencontrées. Bénis-les, conduis-les vers ta lumière.
0: Après une semaine de marche, de prière et de rencontres, la caravane de Nevers arrive à la basilique de Vézelay. Quelle joie une fois arrivée et accueillie de retrouver toutes les autres caravanes de la paix. Les uns sont venus à vélo, d'autres en mendicité, d'autres encore ont vécu une route autour de l'adoration et de la contemplation.
2: C'est beau, mais c'est des belles rencontres. Les gens qui étaient très heureux, beaucoup de joie.
0: Théo est baptisé depuis Pâques dernier. Attiré par l'esprit franciscain, il a souhaité tenter l'expérience radicale de la mendicité.
3: T'as plus peur d'aller vers les gens. À Paris, tu rencontres quelqu'un, t'as l'impression que tu l'as tué, quoi. Les gens ont peur, et c'est pas un jugement, il y a des raisons. Mais les gens ont peur de s'ouvrir, de discuter, de demander, de recevoir, de donner. Et là, il n'y a plus ça. On n'a pas peur. Et même moi, ça me surprend. Je n'avais jamais peur d'entrer dans une maison. Je n'avais pas peur d'être dans la dépendance. Je ne ressentais aucune honte. Que de l'amour. C'est ça, la paix.
4: Je suis fou. La, la, la, la.
0: Après un week-end de retrouvailles au couvent de la Cordelle, les caravaniers repartiront chez eux avec la joyeuse mission de répandre la paix dans leur entourage selon l'esprit de Saint François, après un repos bien mérité.
5: Et on poursuit la matinée en chanson avec École Pierre et la chanson Avec toi sur KTO Radio. Belle matinée et bel été.

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2: Violence en Cisjordanie. L'armée israélienne a mené une incursion dans un camp de réfugiés palestiniens proche de Jérusalem. Près de Ramallah, le village chrétien de Taïbé a été victime de nouvelles intimidations. Les habitants appellent la communauté internationale à intervenir et à protéger la population. En quête de légitimité, le président birman est depuis hier à Bangkok. Sa 4e visite officielle à l'étranger depuis son élection en avril. Une visite décriée par les millions d'exilés birmans qui vivent en Thaïlande. Témoignage à suivre. En RDC, un

0: premier échange de prisonniers entre Kinshasa et les rebelles de la FC M23 est en cours de préparation. 15 détenus sont concernés. Et puis prise de fonction aujourd'hui en Colombie du président Abelardo de la Espreya, allié de Donald Trump, déterminé à combattre les groupes armés. Un changement de cap qui risque de fragiliser le processus de paix dans le pays, 10 ans après la signature d'un accord avec les FARC. On en parle dans notre dossier à la fin de ce journal.
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0: Bonjour à tous. Nouvelle intensification des violences en Cisjordanie. L'armée israélienne a mené cette semaine des incursions dans le camp de réfugiés de Qalandia, situé entre Jérusalem et Ramallah. Au moins 8 personnes ont été blessées. Non loin de là, le village chrétien de Taïbé a été victime de nouvelles intimidations israéliennes ce mercredi. L'autorité nationale palestinienne a recensé plus de 1580 attaques durant le mois de juillet. Correspondance depuis Jérusalem de Valérie Ferron.
2: Depuis mercredi, les forces d'occupation israéliennes se livrent à des prises d'assaut d'immeubles et à des vagues d'arrestations d'habitants dans le camp de réfugiés de Qalandia, près du checkpoint du même nom, qui coupe la route principale entre Jérusalem et Ramallah. Des appartements ont été entièrement saccagés par les soldats qui en ont transformé certains en centres d'interrogatoire. Une soixantaine de personnes ont été arrêtées, dont des femmes et des adolescents. Soldats et colons israéliens continuent parallèlement de semer la terreur partout en Cisjordanie occupée, saccageant des terres agricoles et incendiant des maisons et des voitures, notamment dans les hameaux bédouins de Massafer Yatta, au sud de Hébron. Dans le village de Taïbé, des colons sont entrés mercredi avec leurs moutons dans une maison qui est attaquée actuellement plusieurs fois par jour. Les habitants de ce village chrétien palestinien appellent la communauté internationale à agir pour les protéger. Jérusalem, Valérie Ferron, Radio Vatican.
0: Et puis le plan de paix à Gaza, toujours dans l'impasse. Les médiateurs américains, qataris, turcs et égyptiens doivent prochainement se rencontrer au Caire pour échanger sur la deuxième phase de l'accord. Autre accord à la une de l'actualité ce vendredi, le prince héritier saoudien Mohamed Ben Salman réunit ce vendredi à Jeddah les dirigeants turcs et pakistanais pour signer un accord de défense et acter leur rapprochement opéré sur fond de guerre au Moyen-Orient. Guerre qui s'intensifie en Arabie Saoudite. Hier, les rebelles houthis du Yémen, soutenus par l'Iran, ont attaqué les forces gouvernementales saoudiennes, tuant au moins 58 personnes. Les houthis ont affirmé avoir agi en représailles au récent renforcement, selon eux, des troupes yéménites appuyées par l'Arabie Saoudite. Et direction la Thaïlande à présent. Depuis hier, l'ancien chef de la junte birmane, devenu président via des élections contestées en avril, est en visite officielle dans le royaume. Marginalisé par la communauté internationale depuis le coup d'état de 2021, la Birmanie cherche à renforcer ses liens avec son voisin thaïlandais. À la frontière entre les deux pays vivent des dizaines de milliers de Birmans en exil. D'autres ont pris refuge à Bangkok, comme Hong, rencontré par notre correspondant dans la capitale thaïlandaise, Valentin Sébron.
3: La venue du putschiste birman à Bangkok lui laisse un goût amer. Pour Hang, comme pour beaucoup de nombreux exilés birmans, Minang Lain reste l'homme qui a plongé son pays dans le chaos, dans une guerre qui a fait plus de 100 000 morts en 5 ans et 4 millions de déplacés.
4: Ce n'est pas vraiment une surprise, mais bien sûr, je suis profondément déçu. Le gouvernement thaïlandais a choisi de défendre ses propres intérêts économiques et politiques sans se soucier des violations des droits humains ni des souffrances qui ont lieu juste de l'autre côté de sa frontière.
3: Il en sait quelque chose, arrêté un mois après le coup d'état militaire pour avoir manifesté. Le jeune homme a passé 2 ans dans les geôles birmanes avant de s'exiler en Thaïlande. Malgré son vernis civil, dit-il, le régime militaire birman n'a pas changé.
4: Qu'il vienne ici en tant que président ou en tant que chef de la junte, franchement, cela n'a pas la moindre importance. C'est la même personne, celle qui a commis toutes ces atrocités et qui a déclenché tout ce conflit dans le pays. Il reste donc le principal responsable, quel que soit le costume qu'il porte.
3: En quête de légitimité, Minang Lain effectue sa 4e visite officielle à l'étranger depuis son accession à la présidence en avril dernier.
0: Reportage de Valentin Sébron à Bangkok. Et puis on apprend ce matin qu'une fusillade a eu lieu ce vendredi dans un établissement scolaire près de Bangkok justement. Au moins 8 personnes ont été tuées et plusieurs autres blessées. Le tireur, un adolescent de 15 ans, est également décédé. Une semaine après sa création, le Sénat du Bénin a choisi son premier président. Sans surprise, Patrice Talon, qui a dirigé le pays entre 2016 et le mois de mai dernier, a été élu hier à la tête de la Chambre haute, une institution qu'il a lui-même créée lors d'une révision constitutionnelle.

0: constitutionnelle adoptée en novembre dernier. En République démocratique du Congo, un premier échange de prisonniers entre Kinshasa et l'AFC M23 pourrait intervenir dans les prochains jours, prévu de longue date dans le cadre du processus de paix entre les deux pays. Ce dossier était jusqu'ici resté bloqué. À Beni, dans l'est du pays, 15 détenus transférés depuis Kinshasa attendent désormais la suite de l'opération. Les précisions depuis Kinshasa de Pascal Moulégois.
1: Dans la ville de Beni, 15 personnes patientent depuis plusieurs semaines dans l'attente d'un échange de prisonniers entre le gouvernement congolais et la rébellion de l'AFC M23. Tous ont été transférés depuis des prisons de la capitale Kinshasa dans le cadre de ces premiers gestes de confiance prévus par le processus de paix de Doha. Leur présence avait déjà été confirmée début juillet par le gouvernement, mais depuis, les dossiers restaient au point mort. Selon plusieurs sources, aussi bien gouvernementales que proches de la rébellion, ces 15 détenus ne sont pas des figures des premiers plans de la rébellion de l'AFC M23. Une source judiciaire précise également qu'aucun d'entre eux n'a été condamné à mort, même si les personnes visées par une telle peine figurent toujours sur une liste plus large envisagée par des futurs échanges. Longtemps, les autorités congolaises ont justifié ces retards par des raisons sanitaires. Le comité international de la Croix-Rouge, qui doit faciliter la remise des détenus entre les deux parties, n'a pas participé au transfert de Kinshasa vers Beni, mais il devrait intervenir lors de la phase d'échange proprement dite. Si les médiateurs espèrent désormais une avancée rapide, aucune date n'a encore officiellement été annoncée. Pascal Moulégois, Kinshasa, RFI, pour Radio Vatican.
0: Le secrétaire général de l'ONU, Antonio Guterres, appelle à la Russie et l'Ukraine à cesser leurs attaques sur des zones civiles. Cette semaine, une attaque russe a tué au moins 17 personnes et blessé des dizaines d'autres dans la région de Kiev. Dans le même temps, plusieurs personnes, dont des civils, sont mortes lors de frappes ukrainiennes en Russie. Puis par ailleurs, un incendie s'est déclaré ce vendredi dans un centre logistique du gérant russe de l'e-commerce Wildberries à Ekaterinbourg, dans l'Oural, issu d'une frappe ukrainienne, d'une frappe de drone ukrainienne. En Colombie, investiture du nouveau président ce vendredi. Abelardo del Espreya a été élu en juin grâce à un discours de fermeté contre les groupes armés impliqués dans le trafic de cocaïne qu'il a promis de bombarder avec l'aide de Washington. Le pays est extrêmement polarisé. Le gouvernement du président sortant a mis en garde contre des possibles attaques de terrorisme lors de la cérémonie d'investiture organisée à Cali, ville du sud-ouest récemment touchée par des attaques. L'église sur place œuvre pour la réconciliation nationale. Monseigneur Hector Fabio Henao est délégué de la conférence épiscopale colombienne pour les relations entre l'église et l'État. Il nous dresse les nombreux défis sécuritaires du pays.
2: Le premier défi, c'est de garantir la sécurité intégrale des communautés les plus vulnérables. Garantir aussi la sécurité des dirigeants sociaux qui continuent de payer un tribut très lourd. Il y a beaucoup qui sont été tués. Cependant, la sécurité ne serait être uniquement militaire. Elle exige le retour de l'État à travers l'éducation, la santé, les infrastructures et les opportunités économiques. Le second défi, tout aussi vital, est la réconciliation. Gouverner pour l'ensemble des Colombiens, réduire la brèche entre les grands centres urbains et la Colombie rurale, et reconstruire un climat de confiance institutionnelle pour penser le blessure de la nation. La situation ici en Colombie, que nous avons aujourd'hui, c'est une situation d'une polarisation très radicale, très difficile. L'Église appelle fermement à la sérénité, au respect des règles démocratiques, au dialogue constructif.
0: Des propos recueillis par Augustine Assa. On l'entendait, la sécurité nationale, l'un des principaux défis du pays. 10 ans après l'accord de paix conclu entre les FARC et le gouvernement colombien, c'est justement l'objet de notre dossier. Avant de passer justement à notre dossier de la rédaction, un mot pour vous inviter, chers auditeurs, à nous écrire à francais.ccd@vaticannews.va. La Colombie s'apprête à changer de gouvernement. Le président élu au mois de juin, Abelardo de la Espreya, prend ses fonctions aujourd'hui dans un contexte de dégradation de la sécurité dans le pays. Les territoires reculés sont pris dans une nouvelle spirale de la violence. Bientôt 10 ans après la signature de l'accord de paix conclu entre les forces armées révolutionnaires de Colombie et le gouvernement colombien. Après des décennies de violence qui entraînèrent des centaines de milliers de morts et des millions de déplacés, un accord de paix historique fut officiellement signé signé le 26 septembre 2016. Rejeté dans un premier temps par référendum, une version révisée de l'accord fut ensuite signée le 24 novembre 2016 à Bogota. Mais les promesses de paix se fissurent aujourd'hui dans le nord et le sud du pays, là où l'État demeure en grande partie absent, nous explique Yann Brassé, professeur de sciences politiques à l'Université du Rosario à Bogota.
3: 10 années mouvementées après cet accord de paix qui a été l'objet d'un référendum qui n'est pas passé dans un premier temps, puis qui a été modifié et approuvé par le Congrès colombien. Déjà, dès le départ, ça a posé un problème de légitimité qui a fait que nombre des réformes structurelles prévues par les accords ont été lancées tardivement et avec pas mal de résistance, on va dire, la réforme agraire en particulier, la réforme du système électoral, mais pour tout ce qui est de la démocratie, mobilisation des membres des ex-FARC, ça s'est plutôt bien passé dans l'ensemble, même si on a des dissidences qui ne se sont jamais démobilisées et qui continuent à être actives. On a vu dans les premières années de l'accord une situation de sécurité qui s'est améliorée considérablement dans nombre de régions du pays. Lamentablement, dernièrement, ces régions ont vu l'apparition de nouveaux groupes et donc la situation de sécurité se dégrade de nouveau, mais on est loin d'arriver à la situation qu'a connue la Colombie il y a 10 ans avant les accords de paix.
4: Pourquoi cette reprise de violence ? Est-ce qu'on peut dire qu'il y a eu un jour la paix depuis l'accord en Colombie ?
3: Non, on ne peut pas parler. D'abord, il faut bien dire que cet accord concernait la principale guérilla du pays, les FARC, les Forces armées révolutionnaires de Colombie. Il y a une autre grande guérilla, l'ELN, qui ne s'est jamais démobilisée. Et puis, il y a d'autres groupes qui viennent plutôt des ex-milices paramilitaires qui survivent sur le narcotrafic et qui ont acquis une certaine puissance dans pas mal de régions du pays. Donc, on n'a jamais vraiment eu une situation de paix dans le sens où il y a toujours des groupes armés actifs en Colombie.
4: La Colombie s'apprête à changer de gouvernement. Quel est le plan de ce nouveau gouvernement sur ce dossier ?
3: Alors, le nouveau gouvernement est un gouvernement de droite qui a été élu sur un programme sécuritaire très marqué. Donc, on revient à une politique qui était celle qui dominait l'agenda il y a de ça un peu plus de 15 ans avant les accords de paix. Le gouvernement sortant avait essayé de lancer un programme de négociation tous azimuts avec tous les groupes encore actifs. C'est le programme que le gouvernement appelait la paix totale. Mais c'était une ambition très, très difficile à réaliser parce que on a beaucoup de groupes actifs et négocier avec les uns, ça posait toujours des problèmes avec les autres. Donc, le gouvernement n'a pas vraiment réussi à démobiliser aucun groupe important. Et du coup, ces groupes ont parfois profité des négociations pour se renforcer, pour renforcer leur contrôle territorial. Et du coup, on est dans une situation un petit peu difficile, ce qui justifie le tournant sécuritaire du nouveau gouvernement.
4: Est-ce qu'on peut imaginer un renouvellement de cet accord de paix ?
3: En tout cas, c'est pas du tout à l'ordre du jour du nouveau gouvernement qui vient plutôt des secteurs qui ont toujours refusé cet accord de paix et qui ont toujours rechigné à l'appliquer. Si on s'en tient à ça, ça sera déjà pas mal puisque le gouvernement a annoncé qu'il voulait revenir sur un certain nombre de points de l'accord, en particulier qu'il voulait supprimer le système de justice transitionnelle qui s'applique aux démobilisés. Mais voilà, même cet accord est un petit peu en sursis avec ce nouveau gouvernement.
4: Est-ce que la population soutient le nouveau gouvernement investi à la tête du pays ?
3: C'est un gouvernement qui a été élu avec une marge très étroite. Le pays est très divisé. C'est d'ailleurs le gouvernement le plus mal élu depuis le début du siècle, depuis même avant. Un gouvernement qui n'obtient pas 50% de deuxième tour. C'est assez parlant. Donc voilà, il suscite pas mal de résistance. Et par ailleurs, disons que ses partisans voulaient surtout, disons, un changement d'orientation politique. Il y avait une opposition forte au gouvernement passé, mais n'adhère pas forcément à toutes les idées du nouveau gouvernement. Donc voilà, on a pas mal d'expectatives. On a des annonces d'un programme assez radical qui a été montré pendant la campagne par ce nouveau gouvernement, mais qui ne convainc pas nécessairement tout le monde et qui suscite pas mal de craintes de la moitié de la Colombie qui n'a pas voté pour lui, disons.
0: Interrogé par Cécile Mérieux, Yann Brassé, professeur des sciences politiques à l'Université du Rosario à Bogota, en Colombie, était ce matin l'invité de Radio Vatican. C'est la fin de ce journal. Merci pour votre écoute et votre fidélité aux ondes de Radio Vatican. L'actualité en langue française revient à 13h, heure de Rome. D'ici là, très belle matinée à vous.
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0: Tout l'été, on prend le temps de redécouvrir et surtout d'en apprendre plus sur les mots et concepts catholiques grâce au meilleur des archives de Quesaco sur KTO Radio. L'expression du jour est très connue, c'est mea culpa. Mais ce qu'il est moins, c'est son origine et son utilisation dans la liturgie catholique. Alors dites-nous tout, Loïc Landreau.

0: veut dire en français « bonjour à tous et bienvenue dans le Quesaco ». Enfin, plus ou moins, hein, les latinistes purs et durs me pardonneront si la traduction est un peu approximative. Alors, pourquoi je commence l'émission en latin d'après vous? Bon, vous me voyez venir, je sais, surtout que je vous ai déjà fait le coup sur des pourquoi du comment il y a quelques années. Nous allons effectivement ausculter aujourd'hui une locution latine, mea culpa. Et vous allez voir que dans les rues de Paris, certains se souviennent parfaitement de ce qu'elle signifie. Regardez.
1: C'est ma faute, ça veut dire ma faute.
2: Une expression en latin pour dire ma faute.
0: Et on le dit à quel moment et pourquoi?
1: Quand on s'excuse.
2: Quand on s'excuse, quand on va se faire pardonner, ouais.
3: Oui, ça en frappe sa culpa. Oui, c'est ma faute, ma très grande faute.
4: Alors là, mea culpa, on peut le dire 24 heures sur 24.
5: Ah, quand je me trompe, c'est de ma faute, voilà. Et je ne pense pas que Dieu y soit pour quelque chose, et le petit Jésus peut-être, parce qu'on le demande tellement à celui-ci. Et c'est tellement bon d'y croire, mais quand on n'y croit plus, on fait semblant.
0: Voilà, pas besoin de beaucoup plus de réponses, hein. C'est ma faute, c'est ma très grande faute, les gens le savent. Après, on voit qu'il y a quand même un petit flou sur ce qui est de notre faute ou pas, mais on va voir ça avec le père Clasen, bonjour.
6: Bonjour.
0: Alors, ce mea culpa, il apparaît quand et où pour la première fois?
6: Alors, il est attesté par un moine bavarois au XIe siècle, Bernold. Bernold, sur le lac de Constance, il y avait une abbaye là, et dans ses écrits, il mentionne explicitement donc cette prière. Alors, donc elle existe antérieurement. On ne sait pas très bien la dater. C'est le confiteur. Je confesse à Dieu Tout-Puissant que j'ai péché.
0: Ouais.
6: Voilà, en pensée, par parole, etc. En action et omission. Oui, j'ai vraiment péché. Voilà, mea maxima culpa.
0: Alors, ça va nous permettre justement de revenir sur la responsabilité de l'homme face à la faute. Oui. Au tout début, l'homme se faisait pardonner en sacrifiant des animaux.
6: Oui.
0: Et puis, à un moment donné, Dieu, il a dit, les amis, vous êtes bien gentils, mais les animaux, ça va bien. Il va falloir regarder vos fautes en face. Alors, racontez-nous cette évolution-là.
6: Oui, si on veut, en effet. C'est-à-dire, le sacrifice animal, c'était une sorte de décharge, de catharsis. On se déchargeait de quelque chose qui nous pesait. Et donc, on faisait des sacrifices, et puis il fallait que ce soit coûteux. Un animal, c'était coûteux.
0: Oui.
6: Donc, on payait une amende en nature. Quand on dit « c'est ma faute » dans la pensée chrétienne, c'est un peu plus que ça. C'est accepter, en effet, que les choses de ce monde adviennent aussi par moi. Et c'est donc dire « en effet, j'ai fait ça ». C'est le « je ». Si j'ose dire, on dit quand c'est ma faute, ça veut dire c'est moi qui. C'est pas passer la balayette. C'est se convertir vraiment. D'où l'expression dans le psaume qui dit c'est ce qui plaît à Dieu, c'est un esprit brisé. Ça veut pas dire que Dieu veut nous casser. Ou ça veut pas non plus dire que ce sont, je sais pas, des esprits renfrognés,
0: oui,
6: minables.
0: C'est un peu agressif, c'est vrai, comme expression, comme ça, de prime abord.
6: Oui, mais ça veut dire qu'il ne veut pas de sacrifice. Mais il veut qu'on se convertisse en vérité.
0: Ouais.
6: C'est-à-dire, c'est un esprit prétentieux qui doit se briser. C'est la coquille, si vous voulez, qui doit se briser. Et il faut véritablement se convertir de l'intérieur. Et en effet, dire « c'est ma faute », c'est quelque chose qui intériorise beaucoup plus, qui radicalise beaucoup plus le désir de conversion.
0: Alors, on va peut-être maintenant répondre à une question que se posent beaucoup de gens qui nous regardent. C'est ma faute, d'accord, mais c'est ma faute de quoi? C'est-à-dire, c'est quoi nos fautes? C'est tout ce qu'on fait? C'est un petit peu? C'est quoi?
6: Oui, alors là, en effet, alors, il faut faire à tout prix le distinguo, c'est-à-dire, tout n'est pas égal. Il y a quelqu'un dans Radio Entre-Deux-Arts qui disait « Ah bah oui, dans ma journée, tout est de ma faute. »
0: Oui, on pourrait le faire 7 sur 7, 24 heures sur 24, il disait.
6: Pas tout à fait. Enfin, en effet, dans mon existence, il y a quantité de choses où je suis vraiment engagé. Mais il y a également quantité de choses qui sont involontaires. Pour autant, ça ne veut pas dire que je n'y suis pas engagé. Mais ce n'est pas véritablement ma responsabilité. Or, il y a des faits de mon existence, que ce soit en bien ou en mal, qui sont véritablement de mon ressort. C'est-à-dire, c'est moi qui l'ai voulu, c'est moi qui l'ai préparé, c'est moi qui l'ai fait, et je dois donc en assumer les conséquences. Alors ça, il faut être aussi lucide là-dessus pour le bien que nous faisons. Il faut fuir toute forme de mauvaise modestie. Voilà, c'est... Donc, il y a des choses que nous faisons qui sont formidables, il faut savoir se les avouer, en rendre grâce à Dieu. Et il y a en effet des choses pour lesquelles nous avons en nous abîmé notre condition humaine.
0: Et finalement, est-ce que savoir dire mea culpa, donc c'est ma faute, est-ce que c'est pas la plus belle voie vers l'apaisement intérieur et puis vers le bonheur tout simplement?
6: Oui, c'est accepter de répondre de. Le pire de notre existence, c'est de ne pas pouvoir répondre. Voilà, c'est-à-dire que tout nous soit finalement dans un rapport d'impuissance. Et dire c'est ma faute, c'est dire je

0: je refuse ce rapport d'impuissance. C'est-à-dire, en effet, je peux faire des choses pour changer.
1: Merci beaucoup, Père Clazen, pour toutes ces précisions. Et puis, merci à vous d'avoir suivi cette émission, que j'espère utile dans votre cheminement spirituel pendant ce carême. On se retrouve évidemment la semaine prochaine avec beaucoup, beaucoup de bonheur. Ciao.

On poursuit la matinée en musique avant de retrouver Au risque de l'histoire et Christophe Ducasse à 9h. On commence par écouter Collectif Cieux ouverts et la chanson Que nos chants soient comme un signe. Belle matinée à tous.

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1: Un peu plus de 2 ans après le séisme qui a détruit la ville d'Antalya.

0: hier au moine Melkite pour évoquer l'histoire d'Antioche, antique métropole construite sur le fleuve Oronte. La ville fut un véritable laboratoire du christianisme, rassemblant juifs et païens, majoritairement grecs, au sein de la troisième cité de l'Empire romain, selon l'utopie d'Alexandre le Grand de marier l'Orient et la Grèce. Bon voyage dans l'histoire d'Antioche tout de suite sur KTO.
1: Chers auditeurs, chers téléspectateurs, bonjour, bonjour à toutes et à tous. Merci pour votre fidélité et bienvenue sur votre plateau de l'émission Au risque de l'histoire. Alors, connaissez-vous le nom d'Antioche? Au croisement des routes de l'Empire, cette métropole sur l'Oronte devient, dès les premiers siècles, le grand laboratoire du christianisme. En effet, c'est là que, pour la première fois, les disciples de Jésus portent le nom de chrétiens. C'est dans cette ville que se structure aussi une église mêlant juifs et païens, pensée biblique et culture grecque. Ici prêche Ignace, évêque en marche vers le martyr. Ici prêche Jean Chrysostome, génie de la parole. Deux pères, parmi d'autres bien sûr, qui font d'Antioche à la fois un foyer spirituel et un centre intellectuel. Bref, un lieu où l'on discute de la Bible, du Christ, bien évidemment, et de la vie chrétienne avec une intensité inégalée. Entrer dans Antioche, c'est donc entrer dans un christianisme en ébullition pour entendre ce qu'il a encore à dire aux croyants d'aujourd'hui, plongés eux aussi dans un monde multiple et débordant de questions. Et c'est ce que je vous propose de voir avec le hiéromoine Élisée. Abouna, bonjour.
2: Bonjour.
1: Merci d'avoir répondu à notre invitation. Alors, nos auditeurs ne connaissent peut-être pas la qualification d'Abouna. Oui. Abouna veut dire père. Mon père, c'est une qualification propre à l'église melkite?
2: Non, à tout le Moyen-Orient.
1: D'une à manière tout le Moyen-Orient.
2: Aux églises du Moyen-Orient.
1: Voilà. Donc, vous êtes un moine catholique melkite, vous êtes prêtre également. Vous avez enseigné au séminaire arménien grégorien de Jérusalem. Vous avez enseigné aussi à l'Institut théologique de Saint-Paul au Liban, aux universités du Saint-Esprit à Kaslik et à celle de Saint-Joseph à Beyrouth. Et vous venez de publier ce livre, La gloire d'Antioche, visage et courant du christianisme antiochien avant l'islam, un ouvrage paru aux éditions du Cerf, un ouvrage absolument remarquable qui est une compilation en fait d'articles qui nous donne une idée extrêmement précise de ce que fut au fond le christianisme des premiers temps jusqu'au 5e siècle. Donc on va partir à la découverte de ces hommes, de ces femmes qui vivent à Antioche, mais peut-être découvrir sur une carte où se trouve Antioche pour que nos auditeurs, nos téléspectateurs surtout, puissent voir exactement. Antioche est située en fait sur un peu au nord du Liban, c'est cela?
2: Au nord de la Syrie même, puisque c'est actuellement en Turquie.
1: C'est actuellement en Turquie.
2: L'ancienne
1: Antioche. La ville qui est aujourd'hui Antioche, c'est Antakya.
2: C'est Antakya, exactement, oui.
1: Et c'est une ville qui a été marquée par un tremblement de terre absolument
2: terrible. Très récemment, qui l'a quasiment détruite, oui.
1: C'est la première fois que c'est une zone sismique.
2: C'est une zone sismique et on a dans l'Antiquité des exemples de tremblements de terre extrêmement dévastateurs.
1: Vous évoquez dans votre livre un tremblement de terre qui a fait plus de 250 000 morts.
2: Oui, effectivement. C'était donc au 5e siècle. C'est un tremblement de terre qui est connu, qui a détruit Beyrouth, Byblos, etc., Emèse également. Et donc, qui a... Antioche n'a jamais été la même après ce tremblement de terre.
1: Alors 250 000 personnes, c'est absolument considérable.
2: C'est considérable.
1: Cela signifie que la ville d'Antioche est extrêmement importante. Quand est-ce qu'est fondée la ville d'Antioche?
2: Alors la ville d'Antioche est fondée par les disciples, enfin les généraux d'Alexandre le Grand. En particulier donc la série les rois qu'on appelle Séleucides, et voilà le fondateur était Antiochus de son nom, donc il y a toute une série de rois Séleucides qui ont régné à Antioche. Alors la position était stratégique puisque justement elle est aux limites de pas très loin de la frontière est de l'Empire romain, et donc ne serait-ce que pour des raisons militaires et également pour l'utopie d'Alexandre qui était de marier l'Orient et la Grèce

0: il avait donc cette ville avait été élue très rapidement.
1: C'est un carrefour militaire mais aussi commercial.
0: Commercial bien sûr, hein, débouché des routes de la soie avec un port donc à proximité, et donc effectivement voir d'autres routes qui pouvaient venir soit d'Asie, c'est-à-dire la Turquie actuelle, soit de l'Arabie, Palestine, etc. Donc.
1: Si j'évoquais le tremblement de terre qu'il y a eu il y a une dizaine d'années, c'est aussi pour, au fond, mettre en valeur le patrimoine architectural qui a beaucoup perdu. Si c'est une ville immense, c'est une ville avec une architecture romaine importante ?
0: Tout à fait. Simplement, la ville qui a été détruite, la Antakya, relativement récente, n'est pas exactement sur le site, elle est plus au sud. Que ne l'était l'ancienne Antioche. Sinon, l'ancienne Antioche, c'est l'urbanisme romain classique, hein, avec des grandes rues qui se coupent à angle droit, ce qu'on appelle les cardos, c'est-à-dire des avenues bordées de boutiques, et puis bon, tous les grands édifices que l'on trouve dans les villes romaines, les thermes, les hippodromes, le théâtre, etc. C'est une ville voilà, qui reflétait l'urbanisme romain classique. Oui.
1: Alors, on n'en a pas conscience, mais Antioche, c'est une des villes les plus importantes de l'Empire romain.
0: La troisième en importance.
1: Derrière Rome, bien évidemment.
0: Et Alexandrie.
1: Et Alexandrie. Oui. Et Alexandrie. Donc c'est une ville qui rayonne, c'est une ville cosmopolite.
0: Par la force des choses, hein, par sa position de carrefour, effectivement, il y a toutes sortes de populations mêlées qui se retrouvent à Antioche. Et c'est une ville particulièrement cosmopolite, oui.
1: Est-ce que, finalement, si Antioche est choisi par les chrétiens, c'est en quelque sorte comme une vocation naturelle que d'être dans une ville aussi importante comme il y aura des chrétiens à Alexandrie plus tard et à Rome ?
0: Alors oui, parce que la première évangélisation chrétienne utilise le réseau des synagogues. Et donc, voilà, et elle est essentiellement urbaine, enfin en partie, en grande partie urbaine, et évidemment Antioche avait une communauté juive extrêmement importante, ce qui en faisait un lieu d'évangélisation tout désigné, oui, d'autant plus que géographiquement c'est pas si loin que ça de Jérusalem.
1: Il y a des liens entre Antioche et Jérusalem importants ?
0: Oui, bien sûr. Bien sûr. Hein. Voilà, suite à divers événements qui sont rapportés dans les Actes des Apôtres, des persécutions en particulier, on a des premiers chrétiens qui vont à Antioche, qui prêchent le christianisme à Antioche. Hein. Vous l'avez signalé, donc c'est là qu'on donne le nom de chrétien aux fidèles de la nouvelle foi.
1: Ce qui est un nom péjoratif, en quelque sorte.
0: Alors, c'est difficile à dire. Hein. Oui. Par certains, ça peut être effectivement péjoratif en ce sens que c'est les disciples d'un prétendu messie. Mais bon, on peut s'en glorifier aussi. Hein. On est les disciples de celui qui est loin par excellence. Hein.
1: Et donc, il était normal que le christianisme prenne racine à Antioche.
0: Tout à fait. Oui. Ça, c'était inévitable. Alors, le premier historien de l'Église, Eusèbe de Césarée, nous donne une indication, bon, qui est un petit peu simplificatrice, mais qui est globalement vraie, à savoir que les apôtres se sont stratégiquement répartis les différentes zones géographiques à partir de Jérusalem, et donc vers le nord, c'était Antioche. La première grande étape, c'était Antioche, évidemment.
1: Tous les apôtres, qu'est-ce qu'on sait de l'implication des apôtres à Antioche aujourd'hui ?
0: Alors, il y a les grandes figures, hein, les grandes figures qui sont les collaborateurs de saint Paul, dont il est parlé dans les Actes des Apôtres, comme Barnabé, par exemple. Hein. Un ancien patriarche de notre Église avait coutume de faire cette boutade en disant, voilà, en dignité, je suis le numéro 2 dans l'Église, mais si Saint-Pierre s'était arrêté à Antioche, eh bien, je serais le numéro 1.
1: Donc, Saint-Pierre, Saint-Paul, oui. Bien évidemment, va y revenir. Est-ce qu'on sait, parce que pour Rome, nous savons que, ou nous estimons en tous les cas, que la première prédication de Pierre, comme c'était à la Pâque, il y avait des Romains, des Juifs romains qui étaient là, et donc quand ils sont revenus, ils ont formé la première communauté chrétienne. Ce n'est ni Pierre ni Paul qui ont créé cette communauté. Comment ça se passe à Antioche? On sait d'où viennent les premiers chrétiens, ou est-ce que ce sont les apôtres qui ont créé véritablement la première communauté chrétienne là-bas?
0: Alors, le terrain a été préparé par le prosélytisme du judaïsme, puisque justement, on parle de prosélytes d'Antioche qui deviennent chrétiens, mais qui étaient des prosélytes du judaïsme d'abord. Donc, il y avait cette espèce de rayonnement de la communauté juive d'Antioche qui touchait des païens. Et ensuite, bon, là-dessus, ça a été une des premières grandes controverses des débuts du christianisme, la question de l'admission des païens. Mais tout cas, ça s'est fait à Antioche, ça c'est clair. Et il y avait déjà un terreau qui était prêt pour ça.
1: Il y avait déjà un terreau. Alors, que peut-on dire de ce fameux conflit d'Antioche qui est évoqué dans l'Épître aux Galates? On n'a que la vie de Paul, on n'a pas la vie de Pierre.
0: On n'a pas la vie de Pierre. Alors bon, c'est un petit peu anecdotique, parce que le principal conflit, c'est entre Saint Paul et Saint Jacques, et les partisans de Saint Jacques, en fait. Hein. Et ce qui est reproché à Pierre, en l'occurrence, c'est de suivre trop aveuglément les partisans les plus fanatiques de Saint Jacques. Donc, en fait, à lire les Actes des Apôtres, il y a peu d'indications. Mais même la position des judéo-chrétiens, donc, de l'église de Jérusalem autour de Saint-Jacques, est assez libérale, en fait. Quand on connaît les caractéristiques du judaïsme de l'époque, qui est obsédé par les questions pureté rituelle, etc., c'est quand même très libéral. Mais néanmoins, on sent qu'ils sont un petit peu... Enfin, ce courant-là est un petit peu décontenancé par cette conversion assez massive, semble-t-il, des païens à l'Évangile. Et donc, c'est pas tellement sur le principe, en fait, de l'admission des païens, c'est sur les modalités de leur intégration dans le nouveau christianisme.
1: Ouais. Vous évoquez dans votre livre la commensalité.
0: Oui.
1: Comment définir cette commensalité et comment expliquer qu'elle est aussi importante dans le christianisme?
0: Eh bien, on peut l'avoir de deux côtés, du côté juif, parce que c'est bien connu qu'il y a non seulement le repas, le seder de Pâques, bien évidemment, mais des repas de fraternité, qu'on appelle les chavurot, donc, des repas de fraternité entre des juifs fervents. Donc c'est un lieu religieux très important. Maintenant, la question dans le judaïsme, c'est non seulement quoi manger, il faut que les aliments soient purs, donc, selon la loi, mais avec qui manger? Et donc les païens sont considérés comme impurs. On le voit avec un épisode de l'évangile, le centurion qui dit à Jésus « ne rentre pas chez moi » parce qu'il sait que voilà, il pourrait contacter une souillure dans ce cas-là. Donc ça, c'était un problème, cette exclusion des non-juifs de ceci. Et donc ça s'est posé très vite avec les premiers chrétiens, d'autant plus que l'une des manifestations centrales, c'était bien évidemment les agapes et l'eucharistie qui étaient liées, et donc qui impliquaient un repas. Alors du côté païen, il y avait également la question des idolotites, comme dit saint Paul, c'est-à-dire des viandes sacrifiées aux païens. Et là aussi, il fallait examiner la laïcéité de ceci, donc tout ça touche vraiment à ces repas religieux qui sont l'un des cœurs de la manifestation de la foi.
1: Et il y a un moment de bascule où finalement ce sont les païens, les Grecs, entre guillemets, qui prennent le dessus sur la pratique juive?
0: Alors au niveau de la pratique, c'est un petit peu difficile à dire. Au niveau numérique, ce que l'on peut dire, c'est qu'en fait, on a pensé très longtemps que le judéo-christianisme s'était éteint très vite. En fait, ça a été un processus sans doute beaucoup plus lent, en sachant que beaucoup d'éléments du judéo-christianisme se sont conservés dans les églises de tradition syriaque, qui perdurent jusqu'à aujourd'hui. Au niveau de la commensalité, c'est difficile à dire, mais là, les interventions de saint Paul dans ses épîtres sont très claires. C'est assez génial, ce que dit saint Paul. Enfin, les principes qu'il pose sont vraiment très clairs et permettent de solutionner ce problème pour ce qui est des chrétiens d'origine païenne.
1: Alors, Antioche, c'est un laboratoire de mission auprès des païens ou un lieu de tension entre christianisme d'origine juive et ouverture au monde grec-romain?
0: Les deux. C'est incontestablement un laboratoire de mission. Bon, on connaît bien les missions de saint Paul, donc à Chypre, en Asie Mineure, en Grèce, etc. Mais il y a les missions vers l'Est, vers Édesse, vers la Mésopotamie également, qui partent d'Antioche, puisque Antioche, pendant les quatre premiers siècles, a été considéré comme l'église mère de toute cette chrétienté syriaque.

0: qui s'est développé là-bas. Donc, incontestablement, un pôle, peut-être le pôle missionnaire le plus dynamique de l'Antiquité. Pôle de tension, évidemment, puisque justement, toutes ces questions de coexistence entre ceux qui ont gardé des pratiques du judaïsme et ceux qui viennent du paganisme se posent fatalement dans une grande ville comme Antioche. Et donc, on en a un reflet, je pense, même indirect dans les épîtres d'Ignace d'Antioche.
1: Est-ce qu'on peut dire que c'est une sorte, Antioche, une sorte de quartier général des chrétiens, plus, par exemple, que ne pourrait l'être Jérusalem à la fin du premier siècle?
0: Oui, pour une raison bien simple, c'est que Jérusalem va subir toute une série de catastrophes. Avec les deux guerres juives, hein, en particulier la première, et on sait que les judéo-chrétiens, justement, ont fui en Transjordanie à cette occasion. Donc, de ce fait-là, en fait, Jérusalem ne reprendra son importance véritable qu'à la période byzantine, bon, on va dire en gros, pour simplifier, à partir de Constantin. Mais là, il y a effectivement une certaine éclipse de Jérusalem, et par conséquent, donc, c'est Antioche qui est vraiment, effectivement, à ce moment-là, le pôle vraiment dynamique du christianisme.
1: Alors, on va revenir sur les liens entre les différentes communautés chrétiennes, enfin, les différentes communautés géographiquement séparées. Mais restons à Antioche. Comment, voilà, nous sommes dans une ville de 400 000 habitants, ce qui est absolument considérable. Que sait-on de la vie des premières communautés chrétiennes? Où est-ce qu'ils se réunissent à cette époque?
0: Alors, il faut savoir que les édifices chrétiens spécifiquement et exclusivement dédiés au culte sont assez tardifs. Il y a toute une première période dans l'histoire de l'Église qui est ce qu'on appelle le règne de la Domus Ecclesia, c'est-à-dire la maison-église, un notable qui a une vaste maison qui met une partie à disposition de la communauté chrétienne pour se réunir. En tenant compte du fait que pendant toute cette période, enfin jusqu'à Constantin, le christianisme est une religio illicita, un culte illégitime, hein, non reconnu par l'État, et donc susceptible de poursuite. Donc ça implique une espèce de semi-clandestinité. Et donc voilà, ça favorise ce rôle-là. Alors, la question en plus qui s'ajoute à Antioche, mégapole, comme vous l'avez dit, de 400 000 habitants, c'est que très vite, les chrétiens d'Antioche ne vont plus pouvoir tenir dans une seule lieu de rassemblement, aussi vaste soit-il. Donc, il va falloir penser d'autres lieux de culte. Mais, dans un premier temps, donc, on est dans le domaine de ce qu'on appelle la Domus Ecclesia, dont on a trouvé d'ailleurs des traces archéologiques sur les frontières de l'Empire.
1: Alors, restons sur la vie communautaire. Il y a une source qui a été découverte récemment, en tous les cas à l'échelle de la longue histoire de l'Église, c'est ce qu'on appelle la Didaké. Que nous dit la Didaké sur la vie communautaire ?
0: Alors là, l'enseignement des douze apôtres, hein, c'est ce que ça veut dire, Didaké en grec, c'est l'enseignement, est un document absolument passionnant. Très ancien, hein, puisque c'est vraiment le tournant du 1er et du 2e siècle. Ce qu'on appelle en termes techniques liturgico-canonique, en ce sens que à la fois il nous décrit les célébrations et également des règles de vie communautaire et l'organisation de l'Église, mais également l'éthique des premiers chrétiens, quoi, oui. Le comportement. Hein. Donc c'est un document un petit peu touffu, un petit peu confus dans sa présentation, pas forcément très très bien structuré, mais qui est absolument passionnant et qui nous donne une image extraordinairement vivante de la vie de cette Église. Donc hein, à travers sa célébration, donc il y a la première anaphore chrétienne sur le texte du cœur de la messe, hein, de la liturgie, donc nous vient de la Didaké. Il y a la description pardon des rites du baptême et puis l'organisation de la communauté, les ministères, comment ça se passe, hein, comment se structure la communauté, ce qu'on exige de ceux qui rejoignent la communauté, etc. Donc on a une image extrêmement vivante, très très vivante, parce qu'on a une communauté véritablement charismatique, hein, visiblement, donc, avec des manifestations qui sont considérées, comme dans les épîtres de saint Paul, comme tout à fait normal.
1: Hein. Et c'est un texte qui a été découvert au 19e siècle, c'est ça ?
0: Redécouvert au 19e siècle.
1: Redécouvert.

0: Redécouvert, oui, parce que il est en partie inclus dans un texte qui est très connu des canonistes, hein, qui est ce qu'on appelle les constitutions apostoliques.
1: Hein. Oui.
0: On l'a réidentifié, vraiment, on l'a séparé un petit peu de cette intégration qui avait été faite, donc on a vérifié que c'était un texte en soi, en fait, un petit traité en soi, et il a pu être commencé à être étudié pour lui-même, quoi, à ce moment-là.
2: Qu'est-ce qu'on sait sur la sociologie des premières communautés chrétiennes d'Antioche? Est-ce que vous parliez des notables, le fait que les réunions se passent dans les réunions, finalement les repas se passent dans les maisons des notables? Est-ce que selon les mots de Paul, il n'y a ni maître, ni esclave, ni femme, ni homme? Est-ce qu'il y a une diversité sociologique, ce qu'on appellerait une diversité sociologique au sein de ces communautés?
0: Alors, la communauté chrétienne primitive, au dire des polémistes païens, a un recrutement très populaire, hein, par la force des choses. On a un document passionnant, alors qui vient de Rome, hein, pour le coup, de Hippolyte de Rome, donc la tradition apostolique, et qui, dans un passage, raconte la quantité de métiers qui sont interdits aux chrétiens. C'est-à-dire qu'un catéchumène ne peut pas pratiquer tel ou tel métier. Parce que, d'une manière ou d'une autre, ils sont liés au paganisme, ou ils impliquent le fait de verser le sang, etc. Ce qui fait que, en fait, les chrétiens pouvaient pratiquer un genre de métier assez restreint, essentiellement le commerce, par exemple, l'artisanat, hein, mais également, donc, on le sait, d'ailleurs, les polémistes païens ne se font qui sont des aristocrates extrêmement méprisants, hein, pour le bas peuple, donc ne se font pas faute de le remarquer, beaucoup d'esclaves, hein, parce que pour les esclaves c'est une libération. C'est le christianisme, parce qu'on a du mal à réaliser ce qu'est le statut de l'esclavage dans l'Antiquité, avec des façons de l'appliquer qui sont très différentes, hein, selon les lieux, mais l'esclave c'est une chose, hein. C'est une propriété, c'est un meuble, oui, de son maître, juridiquement. Et le christianisme, par l'intégration des esclaves, leur a donné leur humanité, véritablement. Ils ont constitué dans leur dignité humaine. Et donc, c'est pour ça qu'il y a eu un énorme succès vis-à-vis de la population servile, qui était énorme, hein, pas loin de la moitié de la population de l'Empire.
2: Alors, j'en reviens à l'organisation des communautés, notamment de la communauté d'Antioche. À un moment, dans votre livre, vous distinguez le rôle missionnaire, le rôle itinérant, au fond, du rôle de gouvernement. C'est-à-dire qu'il y avait les apôtres, on les voit plutôt en itinérant et moins en gouvernant.
0: Tout à fait. Alors ça, c'est une confusion que l'on fait de nos jours quand on parle de la fondation apostolique des églises.
2: Hein. Oui.
0: Thessalonique a été fondée par saint Paul, mais saint Paul n'a jamais été l'évêque de Thessalonique.
2: Ouais.
0: C'était pas lui qui veillait sur la communauté. Les apôtres ont eu ce rôle absolument unique d'être les témoins oculaires de la vie terrestre du Christ, et donc de transmettre ce témoignage. Et pour transmettre ce témoignage, et on en a de multiples exemples, ils avaient une vie pérégrine, hein, ils allaient de communauté en communauté, ils étaient vraiment voués à l'évangélisation et à la fondation des églises, oui, à la fondation des églises. Hein, c'est en ce sens qu'on peut rattacher un certain nombre d'églises à un apôtre donné. Mais au niveau du gouvernement, on le voit déjà dans les épîtres de saint Paul, hein, les apôtres instituent des ministres particuliers qui sont chargés de cette gestion des communautés. Et effectivement, ce rôle apostolique a été prolongé pendant sans doute quelques siècles, en tout cas dans les zones syriaques, par bon ce qu'on appelle les prophètes, qui ont ce même type de vie itinérant, donc qui sont là, alors non seulement pour l'évangélisation, mais pour le raffermissement des communautés, l'enseignement doctrinal, etc.
2: Oui, il y a des charismes différents au sein de ces communautés.
0: Tout à fait, tout à fait. Alors, saint Paul en donne déjà une liste, hein, c'est célèbre chapitre de la première épître aux Corinthiens, chapitre 12, il donne cette liste des charismes, qui n'est pas limitatif, hein. Voilà, on voit que... alors, c'est vraiment très beau, hein, cette exposition de saint Paul, où il montre la complémentarité de tous ces charismes, que on ne peut pas finalement... même c'est difficile de mettre une hiérarchie, même si lui-même, dans l'ordre dans lequel il est cite, parle plutôt d'abord des charismes de fondation et d'évangélisation,

0: On ne peut pas dire que ce sont des... Saint-Pierre n'est pas évêque de Rome, même si plus tard, on en fera l'évêque de Rome.
1: Non. Il est le fondateur de l'Église de Rome, incontestablement, à double titre d'ailleurs, en particulier par son martyr. Mais il n'a pas été évêque de Rome, en ce sens qu'il n'a pas tenu ce rôle de celui qui était chargé de veiller sur la communauté locale.
0: Oui, donc c'est ce qu'on appelle l'épiscopat monarchique et un peu plus tardif, du deuxième siècle, je
1: crois. C'est début du deuxième siècle avec Ignace d'Antioche.
0: Avec Ignace d'Antioche, justement, on va y revenir après. Comment ces communautés, comment Antioche communique, on parlait de quartier général, parce que Jérusalem a vécu tous les malheurs du monde. Comment le quartier général d'Antioche communique, vous parlez de fil ténu entre les différentes communautés chrétiennes.
1: Alors, c'est intéressant parce que il faut prendre conscience que le monde romain de l'époque et ce qu'on appelle la culture, qui est gréco-romaine en fait, plus largement ce qu'on appelle l'hellénisme, a certaines similitudes avec le nôtre, en ce sens qu'on y voyage beaucoup, on y circule beaucoup. Et il y a un certain nombre de professions dont certaines sont exercées par les chrétiens, comme les professions de commerçants, etc., qui permettent ce lien. Il y a les ministres itinérants, également, qui permettent ce lien. Il y a les lettres qu'échangent les différentes communautés, les évêques en particulier. Voilà. Donc, c'est un petit peu informel dans un premier temps, parce que justement, les conditions de semi-clandestinité de l'Église ne permettent pas de réunir des synodes régionaux, par exemple. Mais néanmoins, à cause de cette circulation multiforme qu'il y a dans l'Empire, les fidèles chrétiens, les ministres, les évêques, etc., communiquent entre eux par ce biais.
0: C'est un monde... Est-ce qu'on peut dire que c'est un monde bouillonnant ou c'est un monde commençant ?
1: Je dirais plutôt un monde bouillonnant.
0: Un monde bouillonnant.
1: Un monde bouillonnant.
0: Vous soulignez notamment à travers la figure de Siméon le Stylite.
1: Siméon le fol en Christ, en l'occurrence.
0: Le fol en Christ. Voilà. Le fol en Christ. Un véritable foisonnement des formes de vie spirituelle.
1: Oui.
0: L'ascèse, le monachisme, la vie urbaine. Le christianisme prend plusieurs visages.
1: Oui, tout à fait. Alors, en particulier, c'est intéressant de mentionner le monachisme, parce que d'un certain côté, le monachisme prend le relais dans une église qui devient une église d'empire, donc une église multitudiniste. Il prend le relais du caractère confessant de l'ancienne église primitive. Et il reflète la diversité qui était celle de l'église primitive. C'est très frappant dans le monachisme d'Orient. C'est mon précédent livre.
0: Oui, sur le moine d'Orient.
1: Voilà. De voir les formes extrêmement variées, depuis les rémitismes purs jusqu'au monachisme urbain qui s'occupe d'œuvres sociales, en passant par toutes les nuances qu'il peut y avoir, y compris d'ailleurs des nuances pour le monachisme syrien, que j'appellerais apostolique, c'est-à-dire la volonté de prêcher, d'évangéliser, qu'on retrouvera en Occident avec les moines celtes, et les moines irlandais. Et donc, effectivement, donc il y a ce reflet, le monachisme reflète tout à fait la diversité de l'Église, oui.
0: Alors, peu à peu, on va venir aux grandes figures d'Antioche, mais peut-être, avant de parler de ces grandes figures, évoquer ce que vous appelez... vous désignez la ville d'Antioche comme étant, je vous cite, un incubateur christologique. Est-ce qu'il existe une école d'Antioche en théologie ?
1: Alors, on parle d'une école d'Antioche, mais c'est assez fragmentaire. Donc, c'est deux grands exégètes qui ont eu une postérité considérable, effectivement, et qu'on a labellisé un petit peu école d'Antioche. Mais précisément, l'intérêt d'Antioche, c'est que ça a reflété absolument toutes les options théologiques, y compris les plus extrêmes. Et donc, c'est un objet d'étude fantastique, parce qu'on a tout le panorama de la réflexion théologique, y compris dans ses déviations, mais qui est représenté à Antioche. Alors, parler d'école d'Antioche, à ce titre-là, ça me paraît un petit peu abusif, justement, parce que tout et son contraire a été un petit peu défendu au niveau théologique. Et en ce sens, c'est aussi un témoin du bouillonnement intellectuelle et théologique également de cette période de l'Église.
0: On oppose généralement le

0: peut-être que vous allez me corriger, hein, une lecture allégorique oui. de l'école d'Alexandrie à une lecture plus littérale de l'école d'Antioche.
1: Oui, c'est vrai, hein. Ça concerne essentiellement l'exégèse ici. Et effectivement, donc, hein, il y a une tradition Alexandrie qui est plutôt platonisante, qui fait une relecture spirituelle, qui voit dans les différentes, même des épisodes extrêmement matériels, l'image de réalité spirituelle. Hein. Alors, avec des trouvailles extraordinaires, mais des fois avec des choses qui nous paraissent complètement fantaisistes, toi. Et donc, la postérité de ce qu'on appelait l'école d'Antioche, l'école exégétique d'Antioche, est un petit peu une réaction contre ça. En disant, non, il ne faut pas délirer quand même. Hein. Il faut, non pas qu'on n'utilise pas ce qu'on appelle la typologie, hein, ça c'est fondamental, le fait que dans l'Ancien Testament, déjà, il y a des préfigurations du Christ, hein, très nettes. Donc ça, c'est vraiment le cœur de l'exégèse de l'Église dès les toutes premières générations, dès les apôtres, hein, et même dès le Christ lui-même. Hein. Et ça, c'est une chose. Mais, bon, les Antiochiens disent, il faut quand même se baser sur la littéralité de l'histoire qui est racontée. Mmh. Ce que nous dit la Bible, voilà. Et ça, il faut l'établir, alors de manière aussi rigoureuse que possible, avec les ressources de la science du temps. Hein. Mais c'est à partir de là, effectivement, qu'on peut penser l'histoire du salut, etc.
0: Je cite souvent Marc Bloch, le christianisme est une religion d'historien. Mm-hmm. C'est précisément parce qu'il faut avoir une lecture littérale que le Nouveau Testament est une histoire,
1: oui.
0: l'histoire d'un Dieu incarné, qu'il faut la lire de façon littérale.
1: Alors, tout à fait. De façon littérale, oui, en sachant que c'est la base. Hein. Mm. Mais le christianisme, non seulement cela. Une exégèse historique, oui. C'est une théologie de l'histoire, hein, ce qu'on appelle l'économie divine, donc hein, le déploiement dans l'histoire du plan divin. Et ça, c'est vraiment le cœur de la théologie des pères de l'Église, qu'ils soient d'Alexandrie d'ailleurs ou d'Antioche.
0: Oui, oui, oui. On peut dire qu'Antioche a en quelque sorte corrigé Alexandrie ?
1: Je dirais équilibré.
0: Équilibré. Alors, il y a... Voilà, on reproche parfois au christianisme d'avoir laissé de côté, en fait, la pensée grecque, la culture grecque, etc. Or, c'est un mensonge absolu parce que le christianisme est intrinsèquement grec, on peut le dire.
1: Alors, il faut faire une petite nuance parce que, justement, comme on n'a pas eu de témoignages direct, en particulier dans le Nouveau Testament, qui nous parle surtout des missions de Saint Paul en milieu hellénophone, il y a eu toute cette évangélisation vers l'Est. Là encore, hein, à partir de communautés juives qui étaient implantées à Babylone depuis l'exil, etc., et qui était extrêmement florissante, donc qui s'est déployée en araméen et qui a constitué une chrétienté considérable. Cela dit, même entre l'araméen et le christianisme d'expression grecque, on ne peut pas faire de césure nette. Il y a des passerelles. On traduit Éphrem et Isaac, le grand mystique, donc Isaac de Ninive, on les traduit en grec. Les Syriaques traduisent des pères de l'Église grecque en syriaque, etc. Donc il y a une interpénétration entre les deux. Mais c'est un fait que, pour ce qui est de l'élaboration de la doctrine chrétienne, ça s'est passé en milieu hellénophone. Mmh. Et tous ces gens dont on parle... Théodore de Mopsuès pour l'école d'Antioche, etc., Jean Chrysostome, bien évidemment, et beaucoup d'autres, hein, sont des hellénophones qui sont formés à partir de ce qu'on appelle la pédia, donc le cycle d'études tout à fait classique de la rhétorique en particulier, hein, de l'Antiquité, qui sont imprégnés complètement de culture grecque. Et alors, leur tâche va être d'exprimer le christianisme, la révélation biblique, dans une langue et avec des concepts qui sont pas toujours, qui ne recouvrent pas toujours en fait les principaux concepts bibliques, d'où la création d'un véritable grec chrétien, c'est-à-dire d'une expression du christianisme dans la langue grecque en forgeant des concepts en grec, mais qui auront une signification spécifiquement biblique. Quoi. Mm-hmm.
0: Il y a un souci de clarté rationnelle dans la volonté de défendre le christianisme.
1: Alors, je dirais qu'il y a un souci de l'exposer rationnellement,
0: oui.
1: Parce qu'il y a toujours à la base, y compris dans les conciles œcuméniques, la conscience du mystère divin. Mmh. On est dans un mystère, quelque chose qui nous dépasse, qui dépasse tous les discours qu'on peut avoir. Cela dit, il y a une transmission, une explication, une intelligence de la foi qui doit être présentée, et je dirais que la langue grecque a été providentielle à ce titre-là. Parce que c'est une langue à la fois souple et spéculative, qui permet la création de concepts, etc. Et donc, voilà, ça a été véritablement un instrument vraiment rêvé pour développer la doctrine chrétienne, l'exprimer effectivement aussi rationnellement que possible, en sachant que voilà, le mystère divin reste ineffable.
0: Le christianisme aurait pu se contenter de la foi seule. Il ne se contente pas de la foi seule, il faut la foi et la raison.
1: Oui. Alors bon, c'est une catégorie qui est peut-être un petit peu moderne,
0: oui.
1: Cette distinction stricte entre la foi et la raison. Voilà, je dirais la foi et l'intelligence de la foi.
0: Mmh. Hein.
1: Parce qu'il y a, cette foi qui est une adhésion. C'est une adhésion au Christ, qui est une adhésion à une personne, donc hein, essentiellement. Et à partir de là, effectivement, il y a toute une réflexion en particulier sur le salut, comment s'opère le salut de l'humanité, du cosmos, sur l'histoire, hein, comment se développe justement la révélation au cours de l'histoire. Et tout ça, ça demande une réflexion rationnelle, si on peut, oui, mmh. Si on veut, oui.
0: Vous réhabilitez un personnage qui s'appelle Théophile d'Antioche.
1: Oui. Alors, réhabiliter, c'est peut-être pas le mot, parce que je pense pas qu'il ait été dénigré,
0: oui. Hein,
1: mais il est
0: un peu considéré que, voilà, comme un personnage de, par rapport à Ignace ou
1: oui,
0: Jean Chrysostome.
1: Oui, méconnu et parfois un petit peu de seconde zone, comme
0: voilà.
1: Ça. Alors que, justement, il est extrêmement représentatif de ce formidable effort qui a été fait d'exprimer le christianisme dans les catégories grecques. Il faut savoir qu'il s'adresse à des gens qui ne connaissent rien de la Bible. C'est pas comme les judéo-chrétiens. Les judéo-chrétiens, leur polémique avec le judaïsme, ils sont en terrain commun,
0: oui.
1: Ils se comprennent à demi-mot,
0: oui.
1: Ils sont imprégnés de culture biblique. Alors, je ne dis pas que les pères de l'Église ne le soient pas. Les pères de l'Église sont imprégnés de culture biblique, mais ils doivent la transmettre à des gens qui n'y connaissent à peu près rien. Ce sera le cas pour Jean Chrysostome également. Et donc, il y a cette volonté d'essayer de penser en catégorie grecque ce que c'est que la révélation, et en particulier avec ces idées assez géniales, donc entre autres du verbe, les semences du verbe, hein, c'est-à-dire que la vérité divine se manifeste dans, par éclat, je dirais, dans certaines cultures. Hein, il y a des éléments de cette vérité divine qui sont dans les différentes cultures, et il faut exploiter ces jalons donc hein, pour amener à la foi chrétienne.
0: Alors, laissons de côté Théophile et venons-en à Ignace, le fameux Ignace d'Antioche. C'est le troisième évêque d'Antioche, c'est bien ça?
1: C'est le sixième ou quelque chose comme ça.
0: Un sixième, quoi.
1: Oui, oui.
0: Et martyr du début du deuxième siècle. Comment ce personnage peut éclairer notre compréhension de l'Église, de l'époque, de l'Eucharistie, aussi de la communion, du rôle de l'évêque?
1: Eh bien, c'est passionnant parce que, justement, Ignace écrit à des églises, comme saint Paul. Il écrit à des églises ou à des évêques, et c'est essentiellement, bon, c'est un mystique, hein, mais c'est un pasteur, voilà. Donc, et il nous parle de choses tout à fait concrètes, alors, des controverses doctrinales qu'il peut y avoir déjà dans l'Église, mais aussi de l'organisation de l'Église, de l'unité de l'Église. C'est vraiment son leitmotiv. Hein. L'unité de l'Église locale, l'unité de toutes les Églises. Et donc, c'est là qu'on retrouve les dissensions qui ont pu exister entre certains pratiquants du judéo-christianisme qui considéraient que le respect d'un certain nombre de lois juives n'était pas compatible avec l'accueil des païens, et donc qui, sans doute, tenaient des assemblées particulières, et puis donc les pagano-chrétiens. Et donc, Ignace s'efforce de penser ceci, et d'élaborer une véritable ecclésiologie de l'unité du corps du Christ.
0: C'est lui qui évoque Rome comme président à la charité.
1: Tout à fait, tout à fait. C'est une très belle formule donc dans sa lettre à l'Église de Rome, l'Église qui préside à la charité. Tout à fait. Et là, on retrouve à un niveau supérieur cette question de l'unité. il y a l'unité de la communauté locale, il y a

0: également l'unité régionale des églises, avec toutes ces lettres qu'il écrit à des églises relativement proches géographiquement, et il y a l'unité au niveau de l'Église universelle, donc dont Rome est le pôle, et dont Rome doit avoir le souci.
1: Est-ce que cela signifie qu'on est déjà vers un christianisme fortement structuré ?
0: C'est un petit peu tôt de parler de structuration, y compris du ministère d'unité, du ministère pétrinien à cette époque. Hein. C'est quelque chose qui va évoluer, mais on voit que ça reste quand même quelque chose d'essentiel, un souci essentiel, un problème essentiel, la question de l'unité de toutes les églises, qui est polarisée autour de Rome. Alors, les formes que ça prendra vont évoluer, vont se préciser. Hein. Il ne faut pas faire d'anachronisme là et projeter Vatican I déjà sur, sur l'époque de Ignace, mais voilà, donc on a cette conscience de la catholicité de l'Église de Rome dès le début, ça c'est clair. Ensuite, les formes que prendront ça, que prendront l'exercice de ce ministère d'unité, ça c'est variable et c'est évolutif.
1: Vous décrivez bien le martyr de ce personnage Ignace d'Antioche. C'est un martyr pour Dieu. Alors vous allez me dire que j'ouvre une porte ouverte. C'est absolument pas une volonté de fuite du monde. Comment qualifier ce martyr ?
0: Alors, ce n'est pas moi qui en parle, puisque je laisse parler Ignace, qui a des phrases extraordinaires, vraiment, donc. Je dirais que le martyr, dans sa conception, c'est la parfaite imitation du Christ, jusque dans les modalités de sa mort. Donc c'est véritablement l'incorporation au Christ, hein, la réalisation de ce que saint Paul dit, ce n'est plus moi, c'est le Christ qui vit en moi, voilà, jusqu'au bout, absolument, littéralement. Hein. Et donc il y a cette idée que le martyr, d'ailleurs on appelle ça, on parle toujours de la couronne du martyr, c'est le couronnement de la vie chrétienne, hein, parce que c'est le couronnement de l'unification avec Dieu, hein, la pleine assimilation de la vie divine en nous.
1: Alors, venons-en à l'autre géant, où il est peut-être un peu plus grand qu'Ignace, c'est Saint Jean Chrysostome, parce que son œuvre est plus importante en volume et théologiquement.
0: Alors, considérablement. Théologiquement, je dirais peut-être pas ça, parce que Jean Chrysostome, lui aussi, est un pasteur et, en fait, a assez peu parlé de théologie spéculative, bien que tout ce qu'il en dit est extrêmement équilibré. Est très clair. Mais bon, c'est essentiellement un pasteur. Mais voilà, c'est Chrysostome, hein, comme son nom l'indique, la bouche d'or, c'est-à-dire le plus grand orateur de son époque. C'est pour ça d'ailleurs qu'il a été quasiment kidnappé pour être amené à Constantinople, à cause de son prestige d'orateur. Mais voilà, c'est avant tout un pasteur. Et c'est ce qui est intéressant dans la prédication de Jean Chrysostome. Alors, ce sont les formes de la rhétorique grecque qui sont un peu déroutantes littérairement pour nous, hein, des fois, mais néanmoins sa façon d'entrer dans les détails, de montrer comment chaque condition en fait sociale, etc., peut et doit être consacré par la vie chrétienne, quoi. Donc c'est un des premiers qui parle de la famille comme une église domestique, hein, c'est une très très belle image, etc., etc. Donc en ce sens-là, c'est vraiment, je dirais, un pasteur incomparable.
1: Pasteur incomparable, immense pasteur. Est-ce que on connaît mieux le monde antiochien grâce à lui? Est-ce que dans ses textes, dans ses homélies, on en sait davantage sur ce qu'était la vie chrétienne à Antioche?
0: Oui, bien sûr. Mais je dirais qu'on pourrait l'élargir au monde antique en général. Hein. Oui. Antioche est un petit peu un microcosme dans ce cas-là. Et ce que l'on voit chez Jean Chrysostome, qui reflète l'entreprise catéchétique des pères de l'Église d'une manière générale, hein, mais chez lui c'est particulièrement marqué, c'est cette volonté de hausser le niveau spirituel des nouveaux entrants dans l'Église. Il faut comprendre que la légalisation de l'Église est récente, l'époque de Jean Chrysostome. Hein.

0: comme les empereurs deviennent chrétiens à ce moment-là, donc des masses qui veulent se faire baptiser, des masses qui viennent du paganisme. Hein. Et donc, voilà, il faut s'efforcer de gérer tout ça, il faut s'efforcer de le christianiser, de le sanctifier. Et donc, l'entreprise de Jean Chrysostome, elle est très, très fortement marquée par ce côté-là. Donc, sachant qu'il a été moine dans sa jeunesse, et pour lui c'est un petit peu l'idéal de la vie chrétienne. Donc, hein, il voudrait que voilà tout le monde ou presque vive comme des moines. Et donc voilà. Et comme le dit saint Paul, il prêche à temps et à contre-temps. Il saisit toutes les occasions. Donc particulièrement celle de mon chapitre sur lui, la fameuse les homélies sur les statues, hein, avec cette ces émeutes à Antioche qui avaient fait craindre le pire pour la ville, hein, en représailles, et donc ce qui a terrifié les habitants, et où Jean Chrysostome en a profité pour essayer de leur prêcher effectivement la conversion, voilà. Donc ça c'est en ce sens-là, c'est vraiment le cœur de l'œuvre catéchétique.
1: La mémoire de l'ancienne église d'Antioche, parce qu'on arrive au terme de cette émission, il nous reste 4 minutes, la mémoire de l'ancienne église d'Antioche demeure vivante dans les églises orientales aujourd'hui ?
0: Oui, à travers la liturgie en particulier. Alors évidemment, il y a tout le patrimoine patristique.
1: Oui, on n'a pas évoqué la liturgie, c'est tout un chapitre.
0: On continue...
1: Les liturgies antiochiennes.
0: Oui, voilà. Oui. On continue à lire Saint Jean Chrysostome, on continue à lire Ignace d'Antioche, etc. Donc ça, c'est un patrimoine de l'Église indivise, de toute façon, hein, mais qui continue à être cultivé et inspirant encore aujourd'hui. Mais surtout, donc, il y a la liturgie. Alors qu'il y a cette particularité d'intégrer une hymnographie extrêmement riche, qui est une véritable catéchèse théologique exposée en termes populaires et lyriques. Hein, une manière d'exposer le mystère chrétien qui est absolument extraordinaire, dans le domaine syriaque comme dans le domaine hellénophone d'ailleurs, hein, dans le domaine grec, mais à travers la liturgie, c'est même dans les périodes difficiles, quand l'islam se faisait oppresseur, etc., c'est vraiment ce qui a permis à la chrétienté de se maintenir. Hein. Et donc, en plus, je dirais que Antioche, c'est un petit peu la matrice liturgique de, à l'exception un petit peu d'Alexandrie, qui est un petit peu à part, mais de toutes les églises orientales.
1: Hein. On peut apporter le modèle d'Antioche, carrefour de culture, carrefour d'ethnie, ville cosmopolite, lieu de courants théologiques différents. On peut apporter le modèle d'Antioche à des chrétiens d'aujourd'hui qui sont précisément confrontés à la pluralité culturelle, au dialogue interreligieux, au débat interne dans l'Église. Antioche est un exemple ?
0: J'en suis persuadé. Théophile d'Antioche, pour utiliser un terme... Théophile d'Antioche, pour utiliser un terme moderne, est un modèle d'inculturation. C'est-à-dire, c'est celui qui a pensé, qui s'est efforcé de penser le christianisme dans un domaine qui n'est pas son domaine natif. Et à ce titre, je crois qu'il est tout à fait inspirant, en sachant qu'il y a cet enracinement biblique, hein, dans la révélation qui est le préalable indispensable. Mais néanmoins, et là on élargit les bases, c'est pas seulement l'hellénisme, mais c'est l'Afrique, c'est l'Asie qui effleurée tout juste par le christianisme, hein, etc. Donc oui, c'est incontestablement une source d'inspiration.
1: Eh bien, merci beaucoup, Abouna, d'être venu. La gloire d'Antioche, visage et courant du christianisme antiochien avant l'islam, un ouvrage paru aux éditions du Cerf, un ouvrage au carrefour de l'histoire, de la théologie, naturellement, mais aussi de l'archéologie, de nombreux articles donc, qui nous permettent de mieux comprendre ce que fut ces communautés chrétiennes, cette communauté chrétienne des premiers siècles. Il me reste à vous remercier, chers téléspectateurs, chers auditeurs, pour votre fidélité. 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Merci beaucoup encore une fois pour votre fidélité et je vous donne rendez-vous la semaine prochaine pour un nouveau numéro de votre émission « De risque de l'histoire ».

0: Merci d'être à l'écoute. Le prochain temps de prière, c'est maintenant, c'est la messe. En direct du sanctuaire de Lourdes, où les fidèles sont très nombreux et sont réunis sous le soleil. On les rejoint tout de suite sur KTO Radio. Bel office à tous et on se retrouve juste après pour la suite de vos programmes.
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0: Au nom du Père, et du Fils, et du Saint-Esprit. Amen. La paix soit avec vous.
1: Et avec votre esprit.
0: Voilà, frères et sœurs, bienvenue à ce lieu même où Bernadette a vu Marie lui parler, la saluer comme une personne. Bienvenue en ce lieu, vous les pèlerins de Langres, vous les pèlerins de C, et à tous ceux qui nous regardent sur KTO. Nous allons vivre cette célébration à l'écoute de la parole de Dieu. Et je suis heureux de le faire avec l'administrateur du diocèse de Langres, qui assurera l'homélie tout à l'heure. Nous rentrons dans cette liturgie et nous implorons les uns pour les autres la miséricorde du Seigneur. Je confesse à Dieu Tout-Puissant. Je reconnais devant vous, frères et sœurs, que j'ai péché en pensée, en parole, par action et par omission. Oui, j'ai vraiment péché. C'est pourquoi je supplie la bienheureuse Vierge Marie, les anges et tous les saints, et vous aussi, frères et sœurs, de prier pour moi le Seigneur notre Dieu. Et que Dieu Tout-Puissant nous fasse miséricorde, qu'il nous pardonne tous nos péchés et nous conduise à la vie éternelle.
1: Amen.

Sois proche, Seigneur, de ceux qui te servent et montre à ceux qui t'implorent ton éternelle bonté. C'est leur fierté d'avoir

0: livre du prophète Nahum. Voici sur les montagnes les pas du messager qui annonce la paix. Célèbre tes fêtes, ô Juda. Accomplis tes vœux, car le mauvais ne recommencera plus à passer sur toi. Il a été entièrement anéanti. Le Seigneur revient. Avec lui, la splendeur de Jacob, comme celle d'Israël, alors que les pillards les avaient pillés et avaient ravagé leurs vignobles. Malheur à la ville sanguinaire, toute de mensonges, pleine de rapines, et qui ne lâche jamais sa proie. Écoutez, claquement de fouet, fracas des roues, galop des chevaux, roulement des chars, cavalier qui charge, épée qui flamboie, lance qui étincelle, innombrables blessés, accumulation de morts, cadavres à perte de vue, on bute sur les cadavres. Je vais jeter sur toi des choses horribles, te déshonorer, te donner en spectacle. Tous ceux qui te verront s'enfuiront en disant « Ninive est dévastée, qui la plaindra ?» Où donc te trouver des consolateurs ? Parole du Seigneur.
1: Gloire à Dieu.

0: C'est moi qui fais mourir et vivre. C'est moi qui fais mourir et vivre. Oui, proche est le jour de leur ruine, imminent le sort qui les attend. Car le Seigneur fera justice à son peuple, il prendra en pitié ses serviteurs. C'est moi qui fais mourir et vivre. Voyez-le maintenant, c'est moi et moi seul, pas d'autre Dieu que moi. C'est moi qui fais mourir et vivre. Si j'ai frappé, c'est moi qui guéris.
1: C'est moi qui fais mourir et vivre.
0: Si j'aiguise l'éclair de mon épée, si ma main brandit le jugement, je tournerai la vengeance contre mes rivaux, je réglerai leur compte à mes adversaires.
1: C'est moi qui fais mourir et vivre.
2: Seigneur, sur vos lèvres et dans votre cœur, pour que vous proclamiez sa parole, au nom du Père, du Fils et du Saint-Esprit.
3: Amen.

0: Le Seigneur soit avec vous.
1: Et avec votre esprit.
0: Bonne nouvelle de Jésus-Christ selon saint Matthieu.
1: Gloire à toi, Seigneur.
0: En ce temps-là, Jésus disait à ses disciples : Si quelqu'un veut marcher à ma suite, qu'il renonce à lui-même, qu'il prenne sa croix et qu'il me suive. Car celui qui veut sauver sa vie la perdra, mais qui perd sa vie à cause de moi la trouvera. Quel avantage, en effet, un homme aura-t-il à gagner le monde entier si c'est au prix de sa vie? Et que pourra-t-il donner en échange de sa vie? Car le Fils de l'homme va venir avec ses anges dans la gloire de son Père. Alors, il rendra à chacun selon sa conduite. Amen, je vous le dis, parmi ceux qui sont ici, certains ne connaîtront pas la mort avant d'avoir vu le Fils de l'homme venir dans son règne. Acclamons.

Voici, sur les montagnes, les pas du messager qui annonce la paix. Des montagnes, ici, nous en sommes entourés. Et cette paix, je crois bien que nous pouvons l'entrevoir quand nous sommes ici, à Lourdes. D'abord, il y a cette dimension internationale. Mercredi matin, nous avons assisté à la messe internationale et entendre des gens de toutes langues, visiblement de nombreux pays, de différents continents, venir ensemble prier, un peu en latin, mais chacun aussi dans sa langue, et toutes ces langues s'accordant entre elles. Et puis il y a les à côté, la rue de Lourdes, où l'on croise des gens de tous les pays, on peut discuter, pour peu qu'on fasse un peu l'effort de se rendre présent aux autres. Une image, sans doute, de la paix. Mais cette paix, eh bien, elle n'est pas acquise. Parce que d'abord, on ne reste pas à Lourdes. On retourne chez soi après. Nous sommes des pèlerins. Nous sommes en marche. Et nous savons bien que chez nous, eh bien, la paix n'est pas complètement acquise. Et le monde nous le montre bien. La paix est encore à construire et toujours. Nous avons à entendre cet appel de Jésus, celui de nous mettre à sa suite et d'oser nous en remettre entre ses mains, parce que cette paix, elle n'est pas vraiment à notre portée. Nos cœurs d'hommes et de femmes, eh bien, n'ont pas la paix en eux et ne la trouvent que s'ils l'accueillent venant du Seigneur. Nous sommes venus ici à Lourdes apprendre à marcher à la suite du Seigneur, goûter la paix et la vie qu'il veut pour nous, pour en avoir le désir, pour en avoir aussi l'intuition et pouvoir retrouver le goût de cette vie avec Dieu dans notre vie de tous les jours, quand nous retournons chez nous. Peut-être un peu changé, apaisé, pour quelque temps au moins, et témoigner aussi de ce que nous avons vécu et reçu ici. Notre acte de foi de chrétien, c'est que cette vie qui nous est donnée, nous la remettons entre les mains du Seigneur, parce que nous croyons profondément qu'il nous la rendra, non plus seulement vie de créature, mais vie d'enfant de Dieu, pleinement sous sa lumière. C'est cela, renoncer à nous-mêmes pour accueillir sa croix. Une croix qui nous porte avec nous et qui nous donne de porter avec lui. Une croix qui est faite de toutes les croix de tous les êtres humains. Croix qu'il a portée définitivement et que nous partageons avec lui. Parce qu'il le veut bien, parce qu'il nous désire ainsi à ses côtés, comme nous, nous le désirons au nôtre. Si nous désirons sauver notre vie, la garder pour nous, elle est perdue. Si nous sommes capables de la donner au Christ, aux autres, alors elle est gagnée, une fois pour toutes. Ce n'est plus notre vie, c'est la vie de Dieu en nous. Alors, Jésus le promet, ceux qui font en sorte que le règne de Dieu soit dans leur vie ne connaissent pas la mort, parce qu'ils sont vivants avec lui, le vivant, le ressuscité. Et ici à Lourdes, aussi dans nos vies de tous les jours, nous avons à vivre cette vie de ressuscité pour en être les témoins. Montrer que cet amour que nous avons reçu est le cœur même de notre existence et que c'est de cet amour-là que nous vivons au jour le jour, dans la fidélité
comme Dieu est fidèle, dans la générosité, comme lui sait être généreux, dans le don de soi, comme lui a donné sa vie pour nous tous.

Nous sommes deux diocèses rassemblés le temps d'une Eucharistie. Nous partageons l'action de grâce de pouvoir être là. Nous adressons au Seigneur la même demande. Que notre pèlerinage renouvelle notre goût de la prière du cœur, notre capacité d'attention fraternelle aux autres et notre désir de vraiment faire Église.

L'Orne, la Haute-Marne, deux départements, un monde rural majoritaire en interdépendance avec des villes moyennes ou petites. Nous prions ensemble pour tous les habitants de nos deux diocèses qui prennent en charge leur maintien économique, leur dimension sociale, leur vie associative, leur joie de faire la fête. Chrétiens, nous prions pour que l'espérance habite le regard de nos concitoyens quant à l'avenir.

Nous sommes heureux que des malades soient partie intégrante du pèlerinage et le vivent bien grâce à la présence auprès d'eux des hospitaliers. Nous pensons à celles et ceux qui, chez nous, connaissent l'épreuve de la maladie, du non-emploi, de séparation douloureuse. Notre pensée vers eux se fait par Marie, prière fraternelle.

Seigneur notre Dieu, toi qui veux sauver tous les hommes et n'en perdre aucun, écoute les prières que nous t'avons présentées. N'oublie pas non plus celles qui sont au secret de notre cœur. Nous te les confions par l'intercession.

0: Priez, frères et sœurs, que mon sacrifice, qui est aussi le vôtre, trouve grâce devant Dieu le Père Tout-Puissant.
1: Que le Seigneur reçoive de vos mains ce sacrifice à la louange et à la gloire de son nom, pour notre bien et celui de toute l'Église.
0: Dans ta bonté, sanctifie ces dons, nous t'en prions, Seigneur. Accepte le sacrifice spirituel que nous t'offrons et fais de nous-mêmes une éternelle offrande pour toi, par le Christ notre Seigneur.
1: Amen.

Maintenant, il est juste et bon pour ta gloire et notre salut de t'offrir notre action de grâce toujours et en tout lieu. Seigneur, Père très saint, Dieu éternel et tout-puissant, par le Christ notre Seigneur. En lui, tu as voulu récapituler toutes choses et tu nous as fait partager la vie qu'il possède en plénitude. Lui qui est de condition divine, il s'est anéanti pour donner au monde la paix par le sang de sa croix. Élevé au-dessus de toute créature, il est devenu pour tous ceux qui lui obéissent la cause du salut éternel. C'est pourquoi, avec les anges et les archanges, avec les puissances d'en haut et tous les esprits bienheureux, nous chantons l'hymne de ta gloire et sans fin nous proclamons.

même les offrandes que nous apportons. Sanctifie-les par ton esprit, pour qu'elles deviennent le corps et le sang de ton Fils, Jésus-Christ notre Seigneur, qui nous a dit de célébrer ce mystère.

0: En faisant ainsi mémoire de ton Fils, de sa passion qui nous sauve, de sa glorieuse résurrection et de son ascension dans le ciel, alors que nous attendons son dernier avènement, nous t'offrons, Seigneur, en action de grâce, ce sacrifice vivant et saint. Regarde, nous t'en prions, l'oblation de ton Église et daigne reconnaître ton Fils qui, selon ta volonté, s'est offert en sacrifice pour nous réconcilier avec toi. Quand nous serons nourris de son corps et de son sang et remplis de l'Esprit Saint, accorde-nous d'être un seul corps et un seul esprit dans le Christ.
1: Que l'Esprit Saint fasse de nous une éternelle offrande à ta gloire, pour que nous obtenions un jour l'héritage promis avec tes élus. En premier lieu, la bienheureuse Vierge Marie, Mère de Dieu, avec Saint Joseph, son époux, les bienheureux apôtres, les glorieux martyrs, Sainte Bernadette, et tous les saints et les saintes qui ne cessent d'intercéder auprès de toi et nous assurent de ton secours.
2: Et maintenant, nous te supplions, Seigneur, par le sacrifice qui nous réconcilie avec toi, étends au monde entier le salut et la paix. Affermis ton Église en pèlerinage sur la terre, dans la foi et la charité, en union avec ton serviteur, notre pape Léon et notre évêque Jean-Marc, l'ensemble des évêques, les prêtres, les diacres et tout le peuple que tu as racheté. Écoute en ta bonté les prières de ta famille que tu as voulu rassembler devant toi. Dans ta miséricorde, ramène à toi, Père très aimant, tous tes enfants dispersés.
3: Pour nos frères et sœurs défunts, et pour tous ceux qui ont quitté ce monde et trouvent grâce devant toi, nous te prions. En ta bienveillance, accueille-les dans ton royaume, où nous espérons être comblés de ta gloire, tous ensemble et pour l'éternité, par le Christ.

de notre Seigneur, par qui tu donnes au monde toute grâce et tout bien.

0: ainsi que nous l'avons reçu du Sauveur, selon son commandement, soutenu de l'Esprit Saint, d'une seule voix et d'un seul cœur, nous redisons. Notre Père, qui es aux cieux, que ton nom soit sanctifié, que ton règne vienne, que ta volonté soit faite sur la terre comme au ciel. Donne-nous aujourd'hui notre pain de ce jour. Pardonne-nous nos offenses, comme nous pardonnons aussi à ceux qui nous ont offensés. Et ne nous laisse pas entrer en tentation, mais délivre-nous du mal. Oui, délivre-nous de tout mal, Seigneur, et donne la paix à notre temps. Soutenus par ta miséricorde, nous serons libérés de tout péché, à l'abri en toute épreuve, nous qui attendons que se réalise cette bienheureuse espérance, l'avènement de Jésus-Christ, notre Sauveur.
1: Car c'est à toi qu'appartiennent le règne, la puissance et la gloire pour les siècles des siècles.
0: Seigneur Jésus, Christ, tu as dit à tes apôtres, « Je vous laisse la paix, je vous donne ma paix ». Ne regarde pas nos péchés, mais la foi de ton Église. Et pour que ta volonté s'accomplisse, donne-lui toujours cette paix et conduis-la vers l'unité parfaite, toi qui règnes pour les siècles des siècles.
1: Amen.
0: Que la paix du Seigneur soit toujours avec vous.
1: Et avec votre esprit.
2: Frères et sœurs, dans la charité du Christ, donnez-vous la paix.
3: Je t'ai dit, Marie.

0: Voici l'agneau de Dieu, voici celui qui enlève les péchés du monde. Heureux les invités au repas des noces de l'agneau.
1: Seigneur, je ne suis pas digne de te recevoir, mais dis seulement une parole et je serai guéri.

0: Rassemblons nos prières. Seigneur, entoure d'une constante protection celles et ceux que tu as renouvelés par le don du ciel. Puisque tu ne cesses de les réconforter, rends-les dignes de la rédemption éternelle par le Christ notre Seigneur.
1: Amen.
0: Voilà, que la bénédiction du Seigneur accompagne chacun des pèlerins qui sont ici, ceux qui demeurent.

encore quelques jours, le diocèse de C, ceux qui rentrent demain matin, que le Seigneur aussi soit celui qui vous accompagne sur le chemin du retour. Nous recevons cette bénédiction. Le Seigneur soit

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2: Nous souhaitons une belle et sainte fête aux Gaétan, aux Gaétanes, aux Sixtes et aux Sixtines. François Nourry, né en juillet 1598 à Vendôme, et Gonzalvé Vaz López Neto, né en 1607 à Nantes, ont tous deux choisi la vie religieuse chez les Capucins, une branche réformée de l'ordre des Franciscains qui se consacre à une vie de pauvreté, de prière et d'évangélisation. François y devient le frère Agathange, tandis que Gonzalvé prend le nom de frère Cassien. Au XVIIe siècle, désirant unir les anciennes églises orientales à l'Église catholique, les Capucins envoient au Proche-Orient leurs missionnaires les plus intrépides. Et frères Agathange et Cassien devaient l'être, car ils partent œuvrer en Égypte, en Syrie et au Liban. Leur mission consiste à soutenir les communautés chrétiennes locales et à renforcer la présence catholique dans ces régions. Leur foi ardente les pousse à apprendre les langues autochtones, et bien vite, ils parviennent à gagner la confiance de tous ceux qu'ils rencontrent. Ils prêchent aussi bien en italien, en latin, en grec qu'en arabe, et initient les moines orientaux aux textes de la théologie latine. Leur élan missionnaire les amène finalement jusqu'en Éthiopie, où ils attirent rapidement l'attention des autorités ottomanes. Ils sont alors arrêtés pour insulte envers l'islam, puis emprisonnés et soumis à de terribles interrogatoires. Malgré les tortures et les mauvais traitements, Agathange et Cassien restent fermes dans leur foi, refusant de renier le Christ, y compris face aux promesses de clémence s'ils se convertissent à l'islam. Après un procès sommaire, les deux missionnaires sont condamnés à mort. La méthode choisie est la pendaison. Mais le jour de l'exécution, les bourreaux n'ont pas de corde. Agathange et Cassien défont alors spontanément leur ceinture et fournissent eux-mêmes l'instrument de leur supplice aux bourreaux. Le calme des deux frères impressionne la foule présente, de même que leur façon de prier jusqu'au bout. Seigneur, toi qui as soutenu les bienheureux Agathange de Vendôme et Cassien de Nantes, dans leur mission et leur martyr, nous te prions aujourd'hui pour tous nos frères chrétiens d'Orient qui, comme eux, vivent leur foi dans des conditions trop souvent difficiles.

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1: Bienvenue si vous nous rejoignez à 11h. Je vous rappelle les prochains temps de prière de la journée. À midi, l'office du milieu du jour. Le chapelet, ce sera à 15h30, suivi des vêpres à 17h30 et de la messe à 18h en direct de Notre-Dame de Paris. À suivre dans la prochaine heure, Église du Monde à 11h15, direction l'Inde du Premier ministre Narendra Modi. Face au nationalisme hindou, les défis des chrétiens sont de plus en plus grands, mais ils restent mobilisés. Vous l'entendrez notamment pour la défense de la liberté. Liberté religieuse. Mais d'abord, c'est l'heure de notre reportage d'été. En ce mois d'août, on vous emmène à la découverte d'initiatives chrétiennes en France et en Belgique. Et aujourd'hui, on se met en route avec les franciscains pour l'ermitage de la Cordelle à Vézelay, à pied, à vélo, en stop ou en chantant. Les jeunes ont pu vivre un pèlerinage itinérant au départ des quatre coins de la France, dont l'esprit de mendicité du saint italien, ce sont les caravanes de la paix.
2: Caravanes de la paix, en route vers Vézelay avec les franciscains.
3: Reportage.
4: Saint François d'Assise, du coup, c'est qui exactement dans la communauté chrétienne?
5: C'est un grand saint qui a vécu dans la grande simplicité, la pauvreté. C'était un gars qui était... qui avait pas mal d'argent dans la société. Et puis, un jour, il a décidé de tout abandonner et d'être pauvre parmi les pauvres.
2: Ils se sont croisés par hasard sur les chemins de Bourgogne en cette fin du mois de juillet et se retrouvent maintenant à échanger sur Saint François et la foi.
6: Est-ce qu'on peut prier pour vous? Est-ce que vous avez une intention à nous donner?
4: Non, moi, j'ai rien.
5: Ou quelque chose qu'on peut vous souhaiter, peut-être?
4: Ah, du bonheur, c'est tout.
5: Du bonheur, eh ben, trop bien. Alors, on vous le souhaite.
6: Vous appelez comment pour qu'on...

0: Frigo.
1: Oscar.
0: Oscar.
2: Et Jules.
0: Jules. Très bien.
1: Mais merci beaucoup. Bonne continuation, bonne journée.
3: Merci à vous.
4: À vous aussi. Bonne marche.
5: Bonne rando.
6: Hein. Oscar et Jules se souviendront peut-être de ce groupe un peu atypique de jeunes souriants équipés d'une casquette verte paix et bien.
7: Paix et bien.
6: Parti de Nevers il y a une semaine, ces 15 jeunes et leurs accompagnateurs ont rejoint le grand défi des caravanes de la paix proposé par les frères franciscains de France et de Belgique à l'occasion des 800 ans de la mort de Saint François d'Assise. Henri de Mauduit a fait partie de l'organisation de ce projet.
8: L'idée a été simple de simplement se mettre en marche comme Saint François qui passait beaucoup de temps sur les routes en itinérance à annoncer l'évangile. Saint François il était très touché par l'évangile de l'envoi en mission des disciples. En suivant Saint François, on ne fait que suivre le Christ finalement et son invitation à aller sur les routes avec notre bâton.
6: Une cinquantaine de jeunes au total ont répondu à l'appel, partant de plusieurs villes différentes pour converger vers un même lieu, l'ermitage de la Cordelle à Vézelay, premier lieu de présence des franciscains en France.
9: Je connaissais assez mal Saint-François en réalité.
10: Oui, alors moi aussi.
6: Julie travaille à Nancy. Elle a rejoint la caravane grâce à son amie Solène qui y participe.
9: Saint-François, avant de venir, je connaissais de lui la place qu'il accordait à la création, à la nature. Mais j'ai vraiment appris à le connaître dans cette marche.
11: Pace et bene. Vous savez qu'on rattache ça à Saint-François.
6: Ce pèlerinage a été placé sous le signe particulier de la paix, si cher à François. C'est le thème qu'a choisi aujourd'hui pour son topo le frère Christophe qui accompagne la route.
12: Il y a vraiment une tentative de notre part d'avoir une démarche de la paix. Surtout quand on voit encore l'actualité d'aujourd'hui avec ce qui se passe en Ukraine, en Russie, à Gaza, en Israël. Là où justement les conflits continuent, le fait d'essayer de prendre un petit peu l'exemple de Saint François qui pendant une croisade a rencontré un sultan, c'est peut-être un petit peu ça aussi qu'on essaye de faire sur les routes.
6: La rencontre se vit sur la route, mais aussi au sein du groupe. Un esprit de fraternité et de bienveillance qui a particulièrement touché Gauthier, amené par son ami Jean.
13: J'ai des racines chrétiennes, comme beaucoup de Français, mais je ne suis pas baptisé. Mais c'est vrai que quand on les voit prier, se réunir, chanter ensemble, ça donne envie de faire partie de cette famille. Parce qu'en fait, on est venu vers moi, qu'on est venu me chercher et qu'on a tissé du lien avec moi et que j'ai tissé du lien avec les autres.
14: Si Dieu veut toujours droit devant, on marchera jusqu'à la Cordelle.
6: Tout au long de la marche, les jeunes sont invités à réfléchir sur le service, la pauvreté ou encore l'humilité comme des chemins de fraternité. Pour Benjamin, responsable du groupe, cette semaine est un bon exercice pour devenir artisan de paix.
15: Il faut qu'on travaille sur toutes nos relations humaines pour être porteur de paix, pour être artisan de paix. En fait, on y arrive en une semaine. Et ça ne veut pas dire qu'il n'y a pas eu de conflit, ou qu'il n'y a pas eu de difficulté, ou qu'il n'y a pas un qui m'a saoulé à un moment donné. C'est pas ça. C'est ensuite, il me saoule, qu'est-ce que j'en fais? Et comment je vis avec lui? Et si c'est possible de le faire pendant une semaine, je suis sûr que c'est possible de le faire tout le reste de sa vie.
16: Tu es le bien, le sauveur, un bien.
6: Une paix qui ne peut être transmise que si elle est vécue de l'intérieur, grâce à la prière vécue au cœur de cette route.
17: Seigneur, nous te confions toutes ces personnes que nous avons rencontrés. Bénis-les, conduis-les vers ta lumière.
6: Après une semaine de marche, de prière et de rencontres,
18: pace bene !
6: La caravane de Nevers arrive à la basilique de Vézelay. Quelle joie une fois arrivée et accueillie de retrouver toutes les autres caravanes de la paix. Les uns sont venus à vélo, d'autres en mendicité, d'autres encore ont vécu une route autour de l'adoration et de la contemplation.
19: C'est beau, mais c'est des belles rencontres. Les gens qui étaient très heureux, beaucoup de joie.
6: Théo est baptisé depuis Pâques dernier. Attiré par l'esprit franciscain, il a souhaité tenter l'expérience radicale de la mendicité.
20: T'as plus peur d'aller vers les gens. À Paris, tu rencontres quelqu'un, t'as l'impression que tu l'as tué, quoi. Les gens ont peur, et c'est pas un jugement, il y a des raisons. Mais les gens ont peur de s'ouvrir, de discuter, de demander, de recevoir, de donner. Et là, il n'y a plus ça. On n'a pas peur. Mais moi, ça me surprend. Je n'avais jamais peur d'entrer dans une maison. Je n'avais pas peur d'être dans la dépendance. Je ne ressentais aucune honte. Que de l'amour. C'est ça, la paix.
21: Je suis fou. La, la, la, la, la.
6: Après un week-end de retrouvailles au couvent de la Cordelle, les caravaniers repartiront chez eux avec la joyeuse mission de répandre la paix dans leur entourage selon l'esprit de Saint-François, après un repos bien mérité.

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1: Et avant de partir pour l'Inde dans Église du Monde, je vous propose une petite pause musicale tout de suite sur KTO Radio. On écoute Yeshua de la chanteuse Jessie Elsa Palma.

Et comme chaque vendredi à 11h15, nous partons à la découverte des communautés chrétiennes du monde entier. Et cap sur l'Inde ce matin, un pays où l'Église catholique est minoritaire, mais très active. Dans cette émission diffusée en décembre dernier, Marion Fontenil est accompagnée de sœur Christine Joseph, des sœurs de la Charité de la Sainte-Croix. Ensemble, elle nous explique l'engagement des chrétiens et les défis auxquels ils sont confrontés en Inde.

Bonsoir, bienvenue dans ce nouvel épisode d'Église du Monde sur KTO. Ce soir, nous prenons la direction de l'Inde, un pays immense où coexistent une pluralité de langues, de cultures et de religions. Le christianisme en Inde, c'est 2000 ans d'histoire. L'Église catholique, certes minoritaire, elle joue un rôle essentiel auprès des plus vulnérables, des marginalisés. Mais il est de plus en plus difficile de ne pas être hindou dans l'Inde de Narendra Modi, le Premier ministre. Nous en parlerons avec notre invitée, sœur Christine Joseph, religieuse dans la congrégation des Sœurs de la Miséricorde de la Sainte-Croix. Elle est intervenue le mois dernier lors de la Nuit des Témoins organisée par l'aide à l'Église en détresse. Mais avant cela, je vous propose quelques repères. Alors l'Inde, c'est un État fédéral composé de 28 États et de 8 territoires fédéraux. La capitale est New Delhi, 5e puissance économique mondiale. L'Inde est aussi l'un des plus gros pollueurs de la planète, le 3e pays le plus émetteur de gaz à effet de serre. Avec plus d'1,4 milliard d'habitants, l'Inde est officiellement le pays le plus peuplé du monde. Une population très jeune, près d'un Indien sur deux à moins de 25 ans, et une population majoritairement rurale, selon les chiffres officiels. Près de la moitié de la population active travaille

0: dans le secteur de l'agriculture. L'hindouisme, c'est la religion la plus pratiquée dans le pays, suivie de l'islam avec environ 15% de musulmans. La communauté chrétienne, l'une des plus anciennes au monde, représente 5% de la population. Tout de suite, je retrouve mon invité. Sœur Christine Joseph, bonsoir. Merci d'être avec nous sur le plateau d'Église du Monde.
1: Bonsoir. I'm happy to be here today.
2: Je suis très heureuse d'être ici ce soir.
0: Alors, sœur Christine, vous êtes sœur de la Miséricorde de la Sainte-Croix. Vous servez maintenant dans le Bengale occidental, où vous étiez avant ça, vous étiez avant en charge de la pastorale des jeunes, puis des communautés ecclésiales de base. Nous aurons l'occasion d'en parler. Vous avez servi dans de nombreuses régions de l'Inde. Alors, qu'est-ce que cela vous a appris sur la diversité sociale du pays?
2: Je suis heureuse de la diversité sociale de notre pays, car nous sommes riches d'un fort héritage culturel et nous avons un sens spirituel profond. Cet esprit religieux nous permet d'aller de l'avant face à tous les défis, toutes les difficultés auxquelles nous faisons face dans nos vies.
0: Dans votre mission auprès des plus pauvres, des exploités, quelle forme de marginalisation rencontrez-vous le plus souvent?
1: Religious marginalization.
2: L'exclusion religieuse.
1: Economical marginalization.
2: L'exclusion économique.
1: And social marginalization.
2: Et l'exclusion sociale. C'est ce à quoi je fais face le plus souvent.
0: Je vous propose de prendre la direction du Bengale occidental, où Caritas Inde intervient auprès des populations isolées, les plus pauvres. Des formations sont notamment proposées aux femmes pour les aider à s'émanciper.
3: La raison pour laquelle j'ai rejoint cette formation, c'est que je voulais soutenir financièrement mon mari. Il vient d'une famille modeste, de classe moyenne, et travaille comme chauffeur privé. J'ai l'intention de l'épauler dans les difficultés et de le soutenir. Comme ça, nous pourrons tous les deux subvenir aux besoins de notre foyer. Parce qu'aujourd'hui, il est impossible de faire vivre une famille avec un seul revenu. Donc, je mets en pratique à la maison tout ce que j'apprends ici.
4: Ici, des dizaines de femmes ont reçu une formation en couture et un soutien financier grâce au programme baptisé Un Fonds pour l'Emploi. Le centre a été fondé pour permettre l'autonomie des femmes en leur assurant des revenus afin qu'elles puissent devenir financièrement indépendantes.
0: Alors, il y a l'émancipation féminine, mais il y a aussi le service auprès des pauvres, donc des marginalisés, les hors-castes. Ce travail social, sœur Christine, mené par l'Église, est-ce qu'il lui est reproché par les autorités?
2: Oui. Actuellement, cela est retenu contre les missionnaires et contre l'Église. Avant le Concile Vatican II, notre travail n'était pas auprès des pauvres. Nous étions limités aux institutions. Depuis le Concile Vatican II, avec l'enseignement social de l'Église, nous avons commencé à sortir des institutions et à aller vers les pauvres et à travailler à l'élèvement des pauvres. Nous travaillons principalement auprès des tribaux et des Dalits qui sont exclus dans leur propre religion et sont exclus des programmes de développement. Et nous avons contribué à les élever par l'éducation. Et nous les considérons égaux aux autres, égaux en dignité. Ce qui n'est pas le point de vue des puissants. Car l'Inde est à majorité hindoue. C'est un système basé sur les castes. Et ces personnes viennent des castes les plus basses de la société, auxquelles l'ascension et le développement sont interdits. Donc l'Église va vers eux et élève leur statut. Selon leur croyance, certaines personnes sont créées à partir de la tête de Brahma, Dieu. Certains à partir de son torse, de son milieu ou de ses pieds. Et ces Dalits et les tribaux considèrent qu'ils sont créés à partir des pieds de Dieu et ils ne sont pas autorisés à paraître à la vue de Dieu et que cela va à l'encontre du plan de Dieu de les aider à s'élever et de les considérer avec une dignité et un respect égaux. Ils sont censés être esclaves. Et nous, l'Église catholique, nous croyons que chaque personne a sa dignité venant de Dieu, car Dieu nous a créés tous à son image et sa ressemblance. Et donc, chacun mérite les mêmes droits et la même dignité, ce qui va à l'encontre de leur croyance.
0: Alors, vous êtes l'une des pionnières du développement des communautés ecclésiales de base en Inde. D'abord, rappelez-nous ce que c'est qu'une communauté de base et pourquoi est-ce particulièrement adapté à l'Inde?
2: C'est un don de l'Esprit Saint qui a été donné au cours du Concile Vatican II. Dans son enseignement, le Concile Vatican II dit dans ses documents que l'Église est une relation de communion et que les grandes communautés paroissiales, celles qui ont plus de 10 000 personnes ou 5 000 personnes, pour pouvoir expérimenter une relation proche et de liens sociaux proches, est impossible dans les trop grandes paroisses. Et donc le Concile Vatican II dit aussi de retourner aux sources, aux racines. Et regardons donc ces racines, les premières communautés chrétiennes. Jésus et ses disciples, les premières communautés chrétiennes qui se réunissaient dans les maisons et qui ouvraient la parole de Dieu et se soutenaient mutuellement. Et il n'y avait pas de pauvres parmi eux, car ils prenaient soin les uns des autres. Et donc, voilà le modèle qui m'a inspiré et qui est particulièrement adapté au contexte indien. Parfois, les paroisses sont éloignées de 30 ou de 40 kilomètres des villageois. Et de venir tous les jours ou toutes les semaines à la paroisse est difficile pour les plus pauvres. Et donc, notre communauté de voisinage, cette église de quartier, l'église, c'est le peuple de Dieu. Là où se trouvent les gens, là se trouve l'église. Je ne pense pas que l'église est construite de béton et de ciment. L'église est construite par des gens. Les gens sont l'église. Là où vit le peuple, là est l'église. Et donc, nous vivons tous les jours cette communauté de voisinage. Et nous transposons la parole de Dieu ainsi dans notre vie quotidienne. Ainsi, beaucoup de pauvres s'aident mutuellement. Voilà le modèle que j'aime promouvoir en Inde.
0: C'est le rôle que jouent ces communautés aujourd'hui dans la vie des paroisses, le fait de faire communauté justement.
2: La paroisse est une communion de communautés, avec toutes ces églises de quartier qui se réunissent les dimanches pour l'Eucharistie. C'est une communion de communautés. La communion doit grandir, les relations des uns avec les autres doivent s'épanouir, car nous sommes un seul corps du Christ. L'Église étant le corps du Christ, nous devons être liés les uns aux autres. Il est impossible de connecter des milliers de personnes. Dans un petit groupe, nous pouvons relier les personnes les unes aux autres.
0: Il y a des réflexions au sein de l'Église catholique indienne pour impliquer davantage les laïcs dans la mission et dans les activités. Qu'est-ce qu'il faut, selon vous, modifier dans cette relation prêtre-laïc?
1: The priest need to allow.
2: Les prêtres doivent permettre aux laïcs de prendre de la place, de prendre des responsabilités. Et les laïcs eux-mêmes doivent gagner en confiance en eux-mêmes et avoir un sens d'appartenance, qu'ils appartiennent à cette église. La communauté ecclésiale de base donne beaucoup de formation en ce sens et ça a changé l'état d'esprit des gens. Ils commencent à sentir « nous sommes l'église et nous devons être responsables les uns des autres ». Ils commencent également à sentir qu'ils sont responsables des prêtres qui les servent. Dans certaines régions, nous voyons des personnes qui commencent à soutenir les prêtres dans la maladie, dans les difficultés. Ils aiment s'engager. Et donc, beaucoup de formations sont données dans les communautés ecclésiales de base, aux responsables, pour promouvoir cette collaboration.
0: Malgré le statut officiel de la laïcité en Inde, divers gouvernements de la fédération ont

0: Il viole notre droit fondamental à la liberté religieuse, qui est garantie par les articles 25 à 28 de la Constitution indienne, qui autorise les personnes à professer, pratiquer et propager leur religion. Ce droit est soumis à l'ordre public, à la morale et à la santé, garantissant ainsi un cadre laïque pour la pratique religieuse dans le pays. Cette loi anti-conversion ne fera que donner carte blanche aux éléments marginaux. C'est-à-dire aux personnes qui attendent de semer le trouble, vous voyez ? Ils vont s'en servir pour créer des problèmes et semer la discorde entre les communautés. Il y aura de la méfiance entre les communautés.
1: Sœur Christine, vous êtes allée, vous, dans des États où cette loi, elle est déjà appliquée. Qu'avez-vous constaté ?
2: What she says is true.
3: Ce qu'elle dit est vrai. Notre droit à professer, pratiquer et répandre notre foi est limité. Elle parle de l'expérience vécue dans d'autres États. J'ai récemment été à UP, dans l'Uttar Pradesh, où cette loi existe. Et j'y ai rencontré des personnes qui m'ont dit, « Sœur, les hindous ont le droit de faire la puja, la prière hindoue, dans leur maison, mais nous n'avons pas le droit de nous réunir dans les maisons pour prier. Ce fut très douloureux à entendre. Et que faire ? Je leur ai dit, ayez de l'espérance, les choses vont changer, prions ensemble. Et si vous n'êtes pas en mesure de vous réunir dans les maisons, c'est triste, cela va à l'encontre de la constitution de notre pays. Mais pour le temps présent, allez à l'église ensemble, en voisins, et réunissez-vous dans l'église. Ce fut très difficile d'entendre ces témoignages. Et même dans l'état du Jharkhand, à Orissa, Jharkhand, Bihar, ils abusent de cette loi. Ils essayent de semer la division entre les tribaux chrétiens et les tribaux non chrétiens. Ils lancent de fausses accusations de conversion forcée, en particulier à l'encontre des missionnaires, en disant que l'Église force les gens. C'est ainsi qu'ils divisent les communautés, en semant la jalousie, en lançant de fausses accusations, en faisant peur aux gens, en disant « vous allez être forcés à devenir chrétiens », ce qui est très éloigné de la réalité. Car tous ces groupes de diverses religions fréquentent nos écoles et nous leur donnons une éducation, mais sans les convertir au christianisme. Ils viennent dans nos hôpitaux et par miséricorde, nous prenons soin d'eux, nous les traitons bien, mais nous ne les convertissons pas. Mais certains tribaux et certains Dalits, lorsqu'ils voient qu'ils reçoivent une égale dignité dans la religion chrétienne, veulent venir nous rejoindre. Et certains, lorsqu'ils rencontrent le Christ, veulent nous rejoindre. Mais cette loi anti-conversion les en empêche, car ils seront punis et nous serons punis pour cela.
1: Il y a de plus en plus d'attaques contre les chrétiens dans le pays. Des personnes attaquées en avril dernier lors d'un pèlerinage à Jabalpur. Il y a des religieuses pour défendre les marginalisés, pour défendre la liberté religieuse. Qu'est-ce que ça suscite en vous, en tant que femme consacrée et témoin direct de cette situation, cette présence de religieuses avocates ?
3: Oui, je suis très heureuse que nous ayons des religieuses avocates qui sont la voix des sans-voix, la voix des pauvres. Elles sont devenues avocates justement pour cela, pour être la voix des pauvres et pour s'élever contre l'injustice. Mais elles sont très peu nombreuses. Une ou deux ou trois personnes pour ce grand pays. Ce n'est pas un nombre suffisant pour avoir un impact réel. Mais elles sont très courageuses de prendre la parole. Et j'espère que plus de religieuses vont se manifester pour devenir avocates.
1: Cette année, l'Église a mis à l'honneur les femmes consacrées, puisqu'il y a eu aussi la béatification de Mère Elisoa Vakaïl. C'est la première religieuse

0: indienne qui a fondé la première congrégation locale au Kerala, c'était à la fin du 19e siècle, au début du 20e siècle. Plus largement, quelle contribution des religieuses indiennes dans la société et dans l'Église aujourd'hui ?
1: Dans l'Église, beaucoup d'écoles sont dirigées par des femmes, par des religieuses. Les hôpitaux sont dirigés par des religieuses. Il y a beaucoup d'infirmières. Il y a beaucoup de femmes qui s'engagent socialement et qui vont courageusement vers les pauvres. Nous avons sœur Maria Rani qui a été assassinée parce qu'elle travaillait pour les pauvres. Elle allait vers les personnes écrasées socialement, elle allait vers les pauvres. Et nous avons sœur Raissa qui a été assassinée à Dumka, au Jharkhand, il y a 4 ans, car elle travaillait pour les pauvres, pour la justice. Donc les femmes sont en première ligne. À Orissa, lorsqu'un prêtre et des religieuses ont dû s'échapper et fuir dans la forêt car il y avait des attaques, des personnes sont venues pour tuer le prêtre et les sœurs. Alors, le prêtre et les sœurs ont fui, sont allés dans la forêt. Et par la grâce que le Seigneur m'a donnée, j'ai pu visiter cet endroit. À un moment où tout le monde disait « N'y va pas, car tu vas être assassiné », le Seigneur m'a donné la grâce d'y aller. Lorsque je m'y suis rendu pour la deuxième fois, j'ai vu que les sœurs, les religieuses, étaient rentrées les premières. Et là où les prêtres sont seuls, des religieuses sont là pour les protéger. Les femmes sont plus fortes. Face à la souffrance, elles ont plus d'endurance de ce que j'ai vu. Et alors, le prêtre a dit, les femmes ont plus de courage. Et bien des fois, lorsque les prêtres ne sont pas en mesure de venir, j'ai vu des femmes diriger les offices de prière dans les églises. Et la plupart de ces communautés ecclésiales que je dirige sont particulièrement fréquentées par les femmes. Il y a des hommes, mais les femmes sont en plus grand nombre. Et lorsqu'il y a des difficultés qui surviennent, les femmes sont en première ligne pour y faire face.
0: Sœur Christine Joseph, avant de se quitter, je vous propose de passer à la toute dernière partie de cet entretien. Quelques questions rapides pour conclure. Tout d'abord, quel saint ou quelle sainte, une figure marquante dans votre pays, vous inspire particulièrement ?
2: The national level, Gandhiji.
1: Au niveau national, Gandhi.
2: Someone who fought for our freedom.
1: Car il a combattu pour notre liberté.
2: Tiny man.
1: Un petit homme à moitié nu qui a pu vaincre l'Empire britannique, lequel était invincible, nous disait-on. C'était un empire sur lequel le soleil ne se coucha jamais. Et un empire si puissant a été vaincu par un petit homme si faible à moitié nu. Et d'un point de vue chrétien, catholique, je dirais Saint François Xavier.
2: A man who revived the church in India.
1: Car c'est un homme qui a redonné vie à l'Église en Inde. Nous avons été baptisés par Saint Thomas au 1er siècle. Mais au fil de 15 siècles, la foi s'est un peu essoufflée. Et lorsque Saint François Xavier est venu, il a ravivé la foi. Et c'était un homme très audacieux. Il allait, tenant la croix, répandant l'Évangile partout. Et il est devenu mon héros et j'ai voulu faire la même chose, j'ai voulu l'imiter. Et c'est pour cela que j'ai quitté ma maison et que je suis venu dans le nord de l'Inde.
0: Quelle prière connue des catholiques en Inde souhaiteriez-vous nous partager pour conclure ?
1: La prière que le Seigneur lui-même nous a enseignée, le Notre Père, c'est une prière que même toutes les autres communautés aiment en Inde. Vous voulez que je la dise ?
2: Our Father, who art in heaven, holy be your name. Your kingdom come, your will be done on earth as it is in heaven. Give us today our daily bread. Forgive us our sins, as we forgive those who sin against us. Do not bring us to the temptation, but deliver us from all evil. Amen.
0: Amen. Sœur Christine Joseph, merci beaucoup d'avoir été avec nous sur le plateau d'Église du Monde.
2: Merci beaucoup.
0: Et tout de suite, on continue avec la chronique du Monde.
3: J'entends souvent un souhait que l'Église catholique change. Un des reproches, c'est son style d'organisation qui apparaît comme très hiérarchique. Bonne nouvelle, l'Église a décidé de faire bouger ça. C'est pourquoi on travaille cette transition-là pendant quelques années. Je dirais qu'on est en train de revoir complètement notre mode de gestion de participation. Ce grand chantier, c'est l'implantation de la synodalité. Le pape François avait lancé le bal au niveau international, Léon XIV a renchéri, et depuis, les transformations sont en train de se vivre sur le terrain. Dans le diocèse de Québec, ces temps-ci, on est rendu à organiser des séances de travail en grands groupes de tous les secteurs. Les équipes responsables des paroisses, les groupes, les associations, les communautés religieuses. On rassemble chaque fois des dizaines de personnes. Et là, qu'est-ce qu'on fait? On s'entraîne pendant une journée, concrètement, à des pratiques synodales. Être redevable, être collégial, consulter, délibérer, discerner, être co-responsable. Quand on met en place tout ça, on améliore vraiment nos façons de travailler, beaucoup plus en équipe. Quand on rencontre les intervenants, les intervenantes, on leur fait aussi expérimenter une méthode de réflexion en équipe qui s'appelle la conversation dans l'esprit. Ça sonne étrange, mais c'est assez simple, je vous rassure. Ça implique quelques tours de parole sur un sujet donné pour voir surgir les points de convergence, sachant que c'est une belle façon de prêter l'oreille à ce que Dieu veut nous proposer. Bref, dans notre coin de pays, on voit un bel engouement pour cette transformation. Les gens repartent très contents de ces occasions de formation. Au diocèse de Québec, il y a 5 rencontres diocésaines cette année et plus encore dans les communautés qui s'approprient les outils. Et c'est comme ça que, petit à petit, on change une culture. Et c'est absolument nécessaire d'aller dans cette direction-là aujourd'hui.
0: C'est la fin de cette édition. Merci d'avoir été avec nous. 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Je vous souhaite une très belle semaine. Prenez soin de vous et à jeudi prochain.

merci d'être à l'écoute. Tout l'été, on prend le temps de redécouvrir et surtout d'en apprendre plus sur les mots et concepts catholiques grâce au meilleur des archives de Quesaco. L'expression du jour est très connue, c'est mea culpa, mais ce qu'il est moins, c'est son origine et son utilisation dans la liturgie catholique. Alors, dites-nous tout, Loïc Landreau.

0: Salvete omnes, expotatus, quesaco advenisti. Ce qui veut dire en français, bonjour à tous et bienvenue dans le quesaco. Enfin, plus ou moins, hein, les latinistes purs et durs me pardonneront si la traduction est un peu approximative. Alors, pourquoi je commence l'émission en latin d'après vous? Bon, vous me voyez venir, je sais, surtout que je vous ai déjà fait le coup sur des pourquoi du comment il y a quelques années. Nous allons effectivement ausculter aujourd'hui une locution latine, mea culpa. Et vous allez voir que dans les rues de Paris, certains se souviennent parfaitement de ce qu'elle signifie. Regardez.
1: C'est ma faute, ça veut dire ma
2: faute. Une expression latin pour dire ma faute.
0: Et on le dit à quel moment et pourquoi?
2: Quand on s'excuse, quand on va se faire pardonner, ouais.
3: Oui, ça en frappe sa culpe. Oui, c'est ma faute, ma très grande faute.
4: Alors là, mea culpa, on peut le dire 24 heures sur 24.
5: Ah, quand je me trompe, c'est de ma faute, voilà. Et je ne pense pas que Dieu y soit pour quelque chose, et le petit Jésus peut-être, parce qu'on le demande tellement à celui-ci. Et c'est tellement bon d'y croire, mais quand on n'y croit plus, on fait semblant.
0: Voilà, pas besoin de beaucoup plus de réponses, hein. C'est ma faute, c'est ma très grande faute, les gens le savent. Après, on voit qu'il y a quand même un petit flou sur ce qui est de notre faute ou pas, mais on va voir ça avec le père Clasen, bonjour.
6: Bonjour.
0: Alors, ce mea culpa, il apparaît quand et où pour la première fois?
6: Alors, il est attesté par un moine bavarois au XIe siècle, Bernold. Bernold, sur l'arc de Constance, il y avait une abbaye là, et dans ses écrits, il mentionne explicitement donc, cette prière. Alors, donc elle existe antérieurement. On ne sait pas très bien la dater. C'est le confiteur. Je confesse à Dieu Tout-Puissant que j'ai péché.
0: Ouais.
6: Voilà, en pensée, par parole, etc. En action et omission. Oui, j'ai vraiment péché. Voilà, mea maxima culpa.
0: Alors ça va nous permettre justement de revenir sur la responsabilité de l'homme face à la faute. Oui. Au tout début, l'homme se faisait pardonner en sacrifiant des animaux.
6: Oui.
0: Et puis à un moment donné, Dieu il a dit, les amis, vous êtes bien gentils, mais les animaux, ça va bien. Il va falloir regarder vos fautes en face. Alors racontez-nous cette évolution-là.
6: Oui, si on veut en effet. C'est-à-dire le sacrifice animal, c'était une sorte de décharge, de catharsis. On se déchargeait de quelque chose qui nous pesait. Et donc, on faisait des sacrifices, et puis il fallait que ce soit coûteux. Un animal, c'était coûteux.
0: Oui.
6: Donc, on payait une amende en nature. Quand on dit « c'est ma faute » dans la pensée chrétienne, c'est un peu plus que ça. C'est accepter, en effet, que les choses de ce monde adviennent aussi par moi. Et c'est donc dire « en effet, j'ai fait ça ». C'est le « je ». Si j'ose dire, on dit quand c'est ma faute, ça veut dire c'est moi qui. C'est pas passer la balayette. C'est se convertir vraiment. D'où l'expression dans le psaume qui dit c'est ce qui plaît à Dieu, c'est un esprit brisé. Ça veut pas dire que Dieu veut nous casser. Ou ça veut pas non plus dire que ce sont, je sais pas, des esprits renfrognés,
0: mais
6: minables.
0: Parce que c'est un peu agressif, c'est vrai, comme expression, comme ça, de prime abord.
6: Oui, mais ça veut dire qu'il ne veut pas de sacrifice. Mais il veut qu'on se convertisse en vérité.
0: Ouais.
6: C'est-à-dire c'est un esprit prétentieux qui doit se briser. C'est la coquille, si vous voulez, qui doit se briser. Et il faut véritablement se convertir de l'intérieur. Et en effet, dire « c'est ma faute », c'est quelque chose qui intériorise beaucoup plus, qui radicalise beaucoup plus le désir de conversion.
0: Alors, on va peut-être maintenant répondre à une question que se posent beaucoup de gens qui nous regardent. C'est ma faute, d'accord, mais c'est ma faute de quoi? C'est-à-dire, c'est quoi nos fautes? C'est tout ce qu'on fait? C'est un petit peu? C'est quoi?
6: Oui, alors là, en effet, alors, il faut faire à tout prix le distinguo, c'est-à-dire, tout n'est pas égal. Il y a quelqu'un dans Radio Trottoir qui disait « Ah bah oui, dans ma journée, tout est de ma faute. »
0: Oui, on pourrait le faire 7 sur 7, 24 heures sur 24, il disait.
6: Pas tout à fait. Enfin, en effet, dans mon existence, il y a quantité de choses où je suis vraiment engagé. Mais il y a également quantité de choses qui sont involontaires. Pour autant, ça ne veut pas dire que je n'y suis pas engagé. Mais ce n'est pas véritablement ma responsabilité. Or, il y a des faits de mon existence, que ce soit en bien ou en mal, qui sont véritablement de mon ressort. C'est-à-dire, c'est moi qui l'ai voulu, c'est moi qui l'ai préparé, c'est moi qui l'ai fait, et je dois donc en assumer les conséquences. Alors ça, il faut être aussi lucide là-dessus pour le bien que nous faisons. Il faut fuir toute forme de mauvaise modestie. Voilà, donc il y a des choses que nous faisons qui sont formidables, il faut savoir se les avouer, en rendre grâce à Dieu. Et il y a en effet des choses pour lesquelles nous avons en nous abîmé notre condition humaine.
0: Et finalement, est-ce que savoir dire mea culpa, donc c'est ma faute, est-ce que c'est pas la plus belle voie vers l'apaisement intérieur et puis vers le bonheur tout simplement?
6: Oui, c'est accepter de répondre de. Le pire de notre existence, c'est de ne pas pouvoir répondre. Voilà, c'est-à-dire de, que tout nous soit finalement dans un rapport d'impuissance. Et dire « c'est ma faute », c'est dire « je refuse ce rapport d'impuissance ». C'est-à-dire, en effet, je peux faire des choses pour changer.
0: Merci beaucoup, Père Clazen, pour toutes ces précisions. Et puis, merci à vous d'avoir suivi cette émission, que j'espère utile dans votre cheminement spirituel pendant ce carême. On se retrouve évidemment la semaine prochaine avec beaucoup, beaucoup de bonheur. Ciao.

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2: Et c'est déjà la fin de cette matinée. Dans quelques instants, les cloches de midi vont sonner à la basilique du Sacré-Cœur de Montmartre, où on va rejoindre les sœurs bénédictines pour l'office du milieu du jour. Et puis je vous rappelle les autres rendez-vous de prière cet après-midi, le chapelet à 15h30, les vêpres à 17h30, suivi de la messe en direct de Notre-Dame de Paris. Cet après-midi à 14h, et c'est une jeune baptisée que reçoit Cyril Lepeigneux dans Un cœur qui écoute. La chanteuse lyrique japonaise Motoko Sakae nous partagera sa rencontre avec Dieu. Demain à 16h dans les conversations du week-end, Jean-Claude Perrier recevra Evelyne Bloch-Dano pour parler de son dernier livre, Le parfum des années. Elle se confiera sur son écriture mais aussi sur les écrivains qui la fascinent. À 18h demain, Frédéric Chaud sera l'invité de Lumière intérieure. L'acteur révélé dans Qu'est-ce qu'on a fait au bon Dieu a sorti un livre, Je viens de si loin. Il nous dira comment aujourd'hui il se sent en paix. Et puis dimanche à midi, vous avez l'habitude, ce sera l'Angélus du Pape Léon XIV à suivre en direct sur KTO Radio. Merci à Aymeric Plounec à la réalisation technique. Merci à vous pour votre fidélité. Bon week-end et à lundi, 8h20.
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du livre de Baruch. Votre pensée vous a égaré loin de Dieu. Une fois converti, mettez 10 fois plus d'ardeur à le chercher, car celui qui a fait venir sur vous ses calamités fera venir sur vous la joie éternelle en assurant votre salut.

Nous te prions, Seigneur Jésus-Christ, à l'heure où tu fus élevé sur la croix pour le rachat du monde et où les ténèbres couvraient toute la terre. Accorde-nous toujours la lumière qui nous guidera jusqu'à la vraie vie. Toi qui vis et règnes pour les siècles des siècles. Amen.

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2: Nous souhaitons une belle et sainte fête aux Gaétan, aux Gaétanes, aux Sixtes et aux Sixtines. François Nourry, né en juillet 1598 à Vendôme, et Gonzalvé Vaz López Neto, né en 1607 à Nantes, ont tous deux choisi la vie religieuse chez les Capucins, une branche réformée de l'ordre des Franciscains qui se consacre à une vie de pauvreté, de prière et d'évangélisation. François y devient le frère Agathange, tandis que Gonzalvé prend le nom de frère Cassien. Au XVIIe siècle, désirant unir les anciennes églises orientales à l'Église catholique, les Capucins envoient au Proche-Orient leurs missionnaires les plus intrépides. Et frères Agathange et Cassien devaient l'être, car ils partent œuvrer en Égypte, en Syrie et au Liban. Leur mission consiste à soutenir les communautés chrétiennes locales et à renforcer la présence catholique dans ces régions. Leur foi ardente les pousse à apprendre les langues autochtones, et bien vite, ils parviennent à gagner la confiance de tous ceux qu'ils rencontrent. Ils prêchent aussi bien en italien, en latin, en grec qu'en arabe, et initient les moines orientaux aux textes de la théologie latine. Leur élan missionnaire les amène finalement jusqu'en Éthiopie, où ils attirent rapidement l'attention des autorités ottomanes. Ils sont alors arrêtés pour insulte envers l'islam, puis emprisonnés et soumis à de terribles interrogatoires. Malgré les tortures et les mauvais traitements, Agathange et Cassien restent fermes dans leur foi, refusant de renier le Christ, y compris face aux promesses de clémence s'ils se convertissent à l'islam. Après un procès sommaire, les deux missionnaires sont condamnés à mort. La méthode choisie est la pendaison. Mais le jour de l'exécution, les bourreaux n'ont pas de corde. Agathange et Cassien défont alors spontanément leur ceinture et fournissent eux-mêmes l'instrument de leur supplice aux bourreaux. Le calme des deux frères impressionne la foule présente

fortes, de même que leur façon de prier jusqu'au bout. Seigneur, toi qui as soutenu les bienheureux Agathange de Vendôme et Cassien de Nantes, dans leur mission et leur martyre, nous te prions aujourd'hui pour tous nos frères chrétiens d'Orient qui, comme eux, vivent leur foi dans des conditions trop souvent difficiles.

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2: Vous êtes à l'écoute de Radio Vatican, amis auditeurs. Bienvenue dans cette édition. Le pape Léon XIV à Assise pour sa visite pastorale à l'occasion de la fête de la Transfiguration ce jeudi 6 août. L'Europe et le monde cherchent en vous de nouveaux saints. C'est le message qu'a lancé le pape aux milliers de jeunes participants au festival de la jeunesse franciscaine réunis dans la ville de Saint-François depuis le 3 août. Les détails dans quelques instants. Et dans son homélie, le pape Léon XIV a encouragé les jeunes à suivre les exemple de Saint-François et de Sainte-Claire pour ouvrir une nouvelle voie plus conforme au chemin du Christ. Et les nouvelles de l'Église en langues africaines aujourd'hui seront diffusées en Kirundi et en Kikongo, langues parlées respectivement au Burundi et en République démocratique du Congo. Ce sera bien évidemment après quelques brèves sur l'actualité sociale et politique sur le continent. C'est donc tout pour les titres. Bonnes conditions d'écoute.
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2: Et comme annoncé dans les titres, en visite pastorale à Assise pour la fête de la Transfiguration aujourd'hui jeudi, le pape a présidé la messe en la basilique Sainte-Marie des Anges, entouré de milliers de jeunes participants au festival Go Franciscan Youth Meeting. Léon XIV les a encouragés dans son homélie à suivre l'exemple de Saint-François et de Sainte-Claire pour ouvrir une nouvelle voie plus conforme au chemin du Christ. Le compte rendu de Cécile Mériot.
3: Qui tutto sussurra che la nostra vita può cambiare forma.
4: Ici, tout murmure que notre vie peut changer de forme, laisser jaillir la lumière, réparer le monde, assure le pape depuis la basilique Sainte-Marie des Anges d'Assise. Dans son homélie face à une assemblée de jeunes, il rappelle que c'est ici qu'a commencé la transfiguration de François, de Claire, puis de milliers d'autres jeunes. Ils ont accueilli l'évangile sans concession et la vie de Jésus a recommencé en eux. Dans l'évangile du jour, Dieu lui-même invite à écouter son Fils et à entrer en conversation de manière active, c'est-à-dire lire les Écritures, interpréter notre époque et prendre des décisions en suivant son chemin, indique le pape. Nous sommes ici pour vaincre la résignation et la peur, poursuit-il, pour dissiper les doutes qui nous retiennent, nous aussi, comme ils retenaient les apôtres. Pour l'évêque de Rome, 800 ans plus tard, Saint François et Sainte Claire restent des références dans leur abandon de voies déjà tracées afin d'en ouvrir une nouvelle, plus confort chemin de Jésus. Un choix de vie révolutionnaire pour l'époque et encore aujourd'hui. Le pape a tenu à rassurer ces jeunes qui peuvent sentir un décalage entre leur chemin de foi et ce que prône la société. Il les a confortés et encouragés à se consacrer à la civilisation de l'amour, les exhortant à faire confiance à Dieu afin de retrouver, comme François et Claire, un monde de frères et de sœurs à apprécier et à servir et non à exploiter et à dominer. Non pas un monde à défendre, mais à embrasser.
3: Ma da abbracciare.
2: Merci Cécile. Avant la messe sur la place Sainte-Marie des Anges au pied de la basilique, Léon XIV s'est adressé aux jeunes venus de toute l'Europe participer.

0: participer au meeting de la jeunesse franciscaine et s'est prêté aux questions des jeunes, les appelant à construire la civilisation de l'amour. Jean-Charles Pizzolu.
1: Trois questions, trois jeunes sélectionnés parmi les 2000 présents, assises et trois réponses du pape. Carolina, Giovanni et Luigi s'interrogent sur le manque de repères, la culture de l'éphémère et le regard critique qui peut encore être posé sur l'Église.
2: Mi chiamo Carolina.
3: Mi chiamo Giovanni, ho 27 anni.
4: Sono Luigi, ho 22 anni e vengo da Paternò.
1: À tous les trois, Léon XIV apporte des éléments pour alimenter leur réflexion et progresser dans la foi. Le pape insiste sur la culture de la rencontre physique, loin des écrans, celle qui renforce la proximité, celle qui permet de connaître son voisin, favorisant, comme l'avait fait le Saint d'Assise, la coexistence pacifique entre catholiques orthodoxes et musulmans. La première invitation du pape est donc de cultiver la réconciliation, parce que c'est aller au-delà des préjugés, c'est s'affranchir de la culture du pouvoir et construire la civilisation de l'amour. À Giovanni, et qui s'inquiète de la culture du provisoire, Léon XIV évoque son propre parcours et le oui définitif offert à Dieu. Un geste révolutionnaire qui a guidé et accompagné Robert Francis Prévost de son adolescence jusqu'au siège de Pierre. Ainsi, suivre le Christ est certes un chemin exigeant, mais un chemin jalonné de compagnons de route. Sur ce chemin, le long duquel Luigi a parfois du mal à voir l'Église comme une mère, le pape reconnaît que celle-ci n'a pas toujours été celle que Jésus veut. Mais cela fait souffrir, dit-il, jusqu'à devenir un obstacle à la foi. Alors, comme le Christ, explique l'évêque de Rome, il faut rassembler, unir, faire tomber les murs invisibles. Il faut exercer une force qui n'humilie pas, mais au contraire, qui élève.
0: Et dans sa réponse à un des jeunes, le pape a lancé un vibrant appel à devenir des artisans de paix dans un monde marqué par les divisions, les préjugés et la désinformation. En proposant Saint François d'Assise comme modèle, le Saint-Père a invité les jeunes à vivre une radicalité évangélique faite d'humilité, de fraternité et d'accueil de tous, rappelant que la véritable vocation chrétienne est avant tout un chemin d'amour qui conduit à la rencontre de Dieu et des autres. On écoute le pape.
5: Ai cristiani sarà sempre più chiesto di diventare operatori di pace.
6: On demandera de plus en plus aux chrétiens de devenir des artisans de paix au sein de sociétés tentées d'instrumentaliser la religion pour opposer les identités. Être témoin du Christ reste donc fascinant et exigeant, car cela élargit l'esprit et le cœur au-delà des frontières artificielles, c'est-à-dire au-delà de peurs induites par la désinformation et de murs des préjugés. S'affranchir de la culture du pouvoir et construire la civilisation de l'amour n'est pas immédiatement compris ni accepté.
5: Non è subito compreso e accettato. Da San Francesco però imparate la radicalità.
6: Apprenez toutefois de Saint François la radicalité évangélique, qui est à l'opposé du fondamentalisme. Elle ne rend pas aveugle ni violent, mais sensible, attentif, toujours à la suite de Jésus et donc humble, accueillant envers tous. Ce n'est pas facile, mais cela procure beaucoup de joie. Aimer, c'est un exode, une route à découvrir, un chemin que Dieu parcourt avec nous. Et c'est là le vrai sens de toute vocation.
7: Dans quelques instants, l'actualité sociopolitique.
0: En RDC, un cas suspect d'Ebola a été signalé sur un bateau descendant le fleuve Congo en direction de Kinshasa, capitale du pays, jusqu'à présent épargné par la flambée sans précédent de la maladie qui touche le pays, ont déclaré jeudi les autorités congolaises. Un total de 3973 cas confirmés, dont environ 1800 décès, ont été signalés par les autorités de la RDC depuis le début de l'épidémie. La flambée la plus meurtrière connue par le pays avait fait près de 2800 morts pour 3500 malades recensés entre 2018 et 2020. Et l'État ivoirien, premier producteur mondial de cacao, a dit avoir terminé l'achat des stocks de fèves entachés pendant plusieurs mois dans des entrepôts des coopératives lors d'une crise de la filière, selon un communiqué consulté jeudi. Après avoir atteint des sommets fin 2024, les coûts mondiaux du cacao ont commencé à diviser mi-2025, alors que le prix de l'or brun ivoirien fixé par l'État a atteint en octobre dernier le montant historique de 2800 francs CFA par kilo. En Éthiopie, le média Addis Standard, l'une des rares voix indépendantes du pays, a dénoncé jeudi une série d'intimidations à son encontre ces derniers jours, marquée par l'enlèvement de son rédacteur en chef, la saisie d'une partie de son matériel et un ordre d'expulsion de ses locaux. Publié sur papier et en ligne, Addis Standard est suivi par près d'un million d'abonnés sur X. En février, les autorités éthiopiennes pointaient du doigt pour leur entrave répétée à la liberté de la presse avait révoqué sa licence, l'accusant de multiples violations de la déontologie journalistique et de la législation et d'avoir porté atteinte aux intérêts nationaux. Poursuivons cette édition avec la lecture ciblée de l'encyclique Magnifica Humanitas du pape Léon XIV en Kirundi, langue parlée au Burundi. Extrait du deuxième chapitre, Jean-Paul Nsemezimana.
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0: Et pour conclure, Brigitte Kabou nous fait également une lecture ciblée en Kikongo de ce même extrait de l'encyclique Magnifica Humanitas du pape Léon XIV.
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0: Salvete omnes, expotatus, quesaco advenisti. Ce qui veut dire en français, bonjour à tous et bienvenue dans le quesaco. Enfin, plus ou moins, hein, les latinistes purs et durs me pardonneront si la traduction est un peu approximative. Alors, pourquoi je commence l'émission en latin d'après vous? Bon, vous me voyez venir, je sais, surtout que je vous ai déjà fait le coup sur des pourquoi du comment il y a quelques années. Nous allons effectivement ausculter aujourd'hui une locution latine, mea culpa. Et vous allez voir que dans les rues de Paris, certains se souviennent parfaitement de ce qu'elle signifie. Regardez.
1: C'est ma faute, ça veut dire ma faute.
2: Une expression en latin pour dire ma faute.
0: Et on le dit à quel moment et pourquoi?
1: Quand on s'excuse.
2: Quand on s'excuse, quand on va se faire pardonner, ouais.
3: Oui, ça en frappe sa culpa. Oui, c'est ma faute, ma très grande faute.
4: Alors là, mea culpa. On peut le dire 24 heures sur 24.
5: Ah, quand je me trompe, c'est ma faute. Voilà. Et je ne pense pas que Dieu y soit pour quelque chose, et le petit Jésus peut-être. Parce qu'on le demande tellement à celui-ci. Et c'est tellement bon d'y croire. Mais quand on n'y croit plus, on fait semblant.
0: Voilà, pas besoin de beaucoup plus de réponses, hein. C'est ma faute, c'est ma très grande faute, les gens le savent. Après, on voit qu'il y a quand même un petit flou sur ce qui est de notre faute ou pas, mais on va voir ça avec le père Claassen, bonjour.
6: Bonjour.
0: Alors, ce mea culpa, il apparaît quand et où pour la première fois?
6: Alors, il est attesté par un moine bavarois au XIe siècle, Bernold. Bernold, sur l'arc de Constance, il y avait une abbaye là, et dans ses écrits, il mentionne explicitement donc cette prière. Alors, donc elle existe antérieurement. On ne sait pas très bien la dater. C'est le confiteur. Je confesse à Dieu Tout-Puissant que j'ai péché.
0: Ouais.
6: Voilà, en pensée, par parole, etc., en action et omission. Oui, j'ai vraiment péché. Voilà, mea maxima culpa.
0: Alors, ça va nous permettre justement de revenir sur la responsabilité de l'homme face à la faute. Oui. Au tout début, l'homme se faisait pardonner en sacrifiant des animaux.
6: Oui.
0: Et puis, à un moment donné, Dieu, il a dit, les amis, vous êtes bien gentils, mais les animaux, ça va bien. Il va falloir regarder vos fautes en face. Alors, racontez-nous cette évolution-là.
6: Oui, si on veut, en effet. C'est-à-dire, le sacrifice animal, c'était une sorte de décharge, de catharsis. On se déchargeait de quelque chose qui nous pesait. Et donc, on faisait des sacrifices, et puis il fallait que ce soit coûteux. Un animal, c'était coûteux.
0: Oui.
6: Donc, on payait une amende en nature. Quand on dit « c'est ma faute » dans la pensée chrétienne, c'est un peu plus que ça. C'est accepter, en effet, que les choses de ce monde adviennent aussi par moi. Et c'est donc dire « en effet, j'ai fait ça ». C'est le « je ». Si j'ose dire, on dit quand c'est ma faute, ça veut dire c'est moi qui. C'est pas passer la balayette. C'est se convertir vraiment. D'où l'expression dans le psaume qui dit c'est ce qui plaît à Dieu, c'est un esprit brisé. Ça veut pas dire que Dieu veut nous casser. Ou ça veut pas non plus dire que ce sont, je sais pas, des esprits renfrognés,
0: oui,
6: minables.
0: C'est un peu agressif, c'est vrai, comme expression, comme ça, de prime abord.
6: Oui, mais ça veut dire qu'il ne veut pas de sacrifice. Mais il veut qu'on se convertisse en vérité.
0: Ouais.
6: C'est-à-dire c'est un esprit prétentieux qui doit se briser. C'est la coquille, si vous voulez, qui doit se briser. Et il faut véritablement se convertir de l'intérieur. Et en effet, dire « c'est ma faute », c'est quelque chose qui intériorise beaucoup plus, qui radicalise beaucoup plus le désir de conversion.
0: Alors, on va peut-être maintenant répondre à une question que se posent beaucoup de gens qui nous regardent. C'est ma faute, d'accord, mais c'est ma faute de quoi? C'est-à-dire, c'est quoi nos fautes? C'est tout ce qu'on fait? C'est un petit peu? C'est quoi?
6: Oui, alors là, en effet, alors, il faut faire à tout prix le distinguo, c'est-à-dire, tout n'est pas égal. Il y a quelqu'un dans Radio Trottoir qui disait « Ah bah oui, dans ma journée, tout est de ma faute. »
0: Oui, on pourrait le faire 7 sur 7, 24 heures sur 24, il disait.
6: Pas tout à fait. Enfin, en effet, dans mon existence, il y a quantité de choses où je suis vraiment engagé. Mais il y a également quantité de choses qui sont involontaires. Pour autant, ça ne veut pas dire que je n'y suis pas engagé. Mais ce n'est pas véritablement ma responsabilité. Or, il y a des faits de mon existence, que ce soit en bien ou en mal, qui sont véritablement de mon ressort. C'est-à-dire, c'est moi qui l'ai voulu, c'est moi qui l'ai préparé, c'est moi qui l'ai fait, et je dois donc en assumer les conséquences. Alors ça, il faut être aussi lucide là-dessus pour le bien que nous faisons. Il faut fuir toute forme de mauvaise modestie. Voilà, c'est... Donc, il y a des choses que nous faisons qui sont formidables, il faut savoir se les avouer, en rendre grâce à Dieu. Et il y a en effet des choses pour lesquelles nous avons en nous abîmé notre condition humaine.
0: Et finalement, est-ce que savoir dire mea culpa, donc c'est ma faute, est-ce que c'est pas la plus belle voie vers l'apaisement intérieur et puis vers le bonheur tout simplement?
6: Oui, c'est accepter de répondre de. Le pire de notre existence, c'est de ne pas pouvoir répondre. Voilà, c'est-à-dire de, que tout nous soit finalement dans un rapport d'impuissance. Et dire « c'est ma faute », c'est dire « je refuse ce rapport d'impuissance ». C'est-à-dire, en effet, je peux faire des choses pour changer.
0: Merci beaucoup, Père Clazène, pour toutes ces précisions. Et puis, merci à vous d'avoir suivi cette émission, que j'espère utile hein, dans votre cheminement spirituel pendant ce carême. On se retrouve évidemment la semaine prochaine avec beaucoup, beaucoup de bonheur. Ciao.

0: du psaume 89.
1: D'âge en âge, Seigneur, tu as été notre refuge. Avant que naissent les montagnes, que tu enfantes la terre et le monde, de toujours à toujours, toi, tu es Dieu. Tu fais retourner l'homme à la poussière, tu as dit « Retournez, fils d'Adam ». Nous voici anéantis par ta colère. Ta fureur nous épouvante. Tu étales nos fautes devant toi, nos secrets à la lumière de ta face. Reviens, Seigneur. Pourquoi tarder? Ravise-toi par égard pour tes serviteurs. Rassasie-nous de ton amour au matin, que nous passions nos jours dans la joie et les chants. Rends-nous en joie tes jours de châtiment et les années où nous connaissions le malheur. Fais connaître ton œuvre à tes serviteurs et ta splendeur à leurs fils. Que vienne sur nous la douceur du Seigneur notre Dieu. Consolide pour nous l'ouvrage de nos mains. Oui, consolide l'ouvrage de nos mains.

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1: Vêpres à Notre-Dame, veillée de prière au Stade de France, messe à Lourdes, le programme du voyage du pape en France fin septembre, enfin dévoilé par la salle de presse du Vatican. Léon XIV rencontrera également des victimes d'abus, les détails juste en début de ce journal. Et puis nous entendrons aussi l'ambassadeur de France près le Saint-Siège à Rome. Il nous fait part de la joie des fidèles français alors que l'Hexagone connaît une augmentation constante du nombre de catéchumènes. Dans le reste de l'actualité, l'intensification des attaques russes à Kramatorsk, dernier bastion contrôlé par Kiev dans la région de Donetsk, à l'est de l'Ukraine. Des centaines de familles avec enfants ont reçu l'ordre d'évacuer. Enfin, nous irons en Colombie, où le nouveau président prend ses fonctions ce vendredi. Déterminé à combattre les groupes armés, Abelardo de la Espreya compte détricoter l'accord historique conclu il y a 10 ans maintenant avec les FARC.
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1: Bonjour à tous. Pour que le monde et la vie, tel est le thème du voyage apostolique du pape en France fin septembre. Un voyage dont on connaît désormais le programme en détail, puisqu'il a été dévoilé ce vendredi à la mi-journée par la salle de presse du Saint-Siège. Du 25 au 28 septembre, Léon XIV est donc attendu à Paris, Lourdes et Metz. 4 jours en France qui seront particulièrement denses, Olivier Bonnel.
3: Oui, Alexandra, le pape arrivera vendredi 25 septembre à 10h à l'aéroport d'Orly et se rendra directement à l'Élysée où il sera reçu par le président Macron et prononcera son premier discours devant les autorités françaises, la société civile et le corps diplomatique. Léon XIV qui sera ensuite attendu à 15h au siège de l'UNESCO où il prononcera également un discours avant de prendre la direction de la cathédrale Notre-Dame de Paris pour y présider les vêpres en présence des évêques, des prêtres, des diacres et des personnes consacrées. Dernier temps fort très attendu de cette première riche journée, la veillée de prière avec les jeunes qui se tiendra le soir à 21h au Stade de France à Saint-Denis près de Paris. Ces rendez-vous du lendemain l'emmèneront visiter un centre d'accueil de personnes migrantes du diocèse parisien à l'Institut catholique de Paris pour y rencontrer les membres de l'Assemblée synodale provinciale. Et puis, moment fort du samedi après-midi, la célébration de la messe Place de la Concorde et sur les Champs-Élysées, au moins 500 000 fidèles sont attendus. Léon XIV qui s'envolera ensuite en fin d'après-midi pour Lourdes, deuxième étape de ce voyage apostolique.
1: Il y a un programme à Lourdes également intense pour le pape Olivier.
3: Oui, parmi les rendez-vous attendus, sa rencontre avec tous les évêques de France le 27 au matin, là où ils se retrouvent 2 fois par an pour leurs assemblées. Les plénières. Léon XIV rencontrera aussi bénévoles et malades qui sont accueillis dans le sanctuaire marial. Il y célébrera une grande messe et participera le soir à la procession au flambeau dans le sanctuaire. La dernière étape de ce voyage apostolique, vous le savez, aura lieu à Metz, sur les traces de Robert Schuman, avec une dimension européenne. Le pape prononcera en effet un discours lors d'une rencontre organisée sur le thème « Aux racines de l'Europe, pour la paix et l'unité ». Il célébrera ensuite la messe dans la cathédrale Saint-Étienne de Metz, avant de reprendre le chemin pour Rome dans la soirée du 28. À noter, Alexandra, que le Saint-Père rencontrera en privé plusieurs personnes victimes d'abus au sein de l'Église. Des victimes qui participeront elles-mêmes à la préparation de cette rencontre, a expliqué tout à l'heure le directeur de la salle de presse du Saint-Siège. Ce genre de rencontre n'est d'ordinaire pas annoncé en amont d'un voyage. Voyage qui réjouit bien sûr l'Église de France, qui invite le maximum de personnes, croyantes ou non, à venir écouter Léon XIV. Les inscriptions pour participer aux cérémonies seront ouvertes lundi prochain.
1: Merci Olivier Bonnel. Et vous le disiez, cette venue en France du pape Léon XIV suscite la joie de l'Église et des fidèles français. On écoute l'ambassadeur de France près le Saint-Siège, Charles Personnaz.

0: c'est vraiment, je crois, une grande joie pour la France de pouvoir accueillir le Saint-Père. Il y a le pape est très, très attentif, la situation particulière du catholicisme français, marquée par la reprise d'un mouvement qui conduit de nombreux jeunes vers le baptême, par une certaine floraison intellectuelle, spirituelle, qui, à mon avis, intéresse l'Église universelle, intéresse le pape. Et donc, c'est au point de rencontre de tout cela que va situer cette visite. Et c'est ainsi que se prépare ce grand moment de la fin du mois de septembre.
1: Des propos recueillis par Jean-Charles Puzzolu. Toutes les informations concernant le voyage du pape en France sont à retrouver sur notre site vaticannews.va. À la une de l'actualité internationale, les frappes qui se poursuivent de part et d'autre de la frontière russo-ukrainienne. Ce vendredi, un incendie s'est déclenché dans un centre logistique du géant russe du commerce en ligne Wildberries à Ekaterinbourg dans l'Oural, soit à plus de 1700 km du front ukrainien. Conséquence d'un drone envoyé par l'Ukraine. Parallèlement, côté ukrainien, une nouvelle évacuation obligatoire d'enfants a été ordonnée dans l'Est, à Kramatorsk, l'un des derniers bastions ukrainiens de la région de Donetsk, désormais sous le feu russe quotidien, la correspondance d'Emmanuel Chaz.
2: Une nouvelle fois, des centaines de familles vont être évacuées du Donbass. Les autorités évaluent à environ 115 000 le nombre d'habitants vivant toujours dans la partie libre de la région de Donetsk. Et parmi eux, on compte encore plus de 6 100 enfants. Cette évacuation annoncée de 525 d'entre eux est décrétée à un moment où la situation à Kramatorsk pour la population civile est devenue critique. Les bombardements sont quotidiens. Hier, la ville a été attaquée à 31 reprises à coups de drones FPV et à coups de bombes planantes notamment. Les bâtiments résidentiels sont visés et plus aucune perspective de vie normale n'est envisageable. Régulièrement, Vadim Filashkin, le gouverneur militaire de la région de Donetsk, ordonne de telles évacuations où l'enfant et son représentant légal sont évacués vers une région moins exposée. Il invoque une situation sécuritaire qui se détériore et il ajoute dans son annonce qu'il est inacceptable selon lui de laisser des enfants sous la menace constante des frappes russes. Cet ordre concerne les familles de plusieurs villages près de Kramatorsk, ainsi que celles vivant dans les quartiers les plus exposés de la ville. Emmanuel Chaz, Kharkiv, RFI pour Radio Vatican.
1: Et puis le président ukrainien se rendra en Serbie ce samedi, son premier voyage dans ce pays allié traditionnel de Moscou depuis le début de la guerre en Ukraine. Sommet ce vendredi à Jeddah sur la mer Rouge en présence du président turc, du prince héritier saoudien et du premier ministre pakistanais. Les trois dirigeants de ces pays à majorité sunnite viennent de sceller un accord de défense sur fond de guerre au Moyen-Orient. On prend la direction de l'Amérique du Sud à présent. Les présidents de l'Argentine, du Paraguay, du Chili et de l'Équateur, ainsi que le roi d'Espagne, sont attendus à Cali, en Colombie, cet après-midi, pour assister à la cérémonie d'investiture d'Abelardo de la Estrella, élu en juin dernier. Allié de Donald Trump, le nouveau président entend opérer un tournant sécuritaire en remettant notamment en cause de nombreux points de l'accord historique signé il y a 10 ans avec les FARC, les Forces armées révolutionnaires de Colombie. Une décennie plus tard, les victimes du conflit armé sont toujours en quête de vérité et de justice. Cette semaine encore, 27 anciens guérilleros des FARC ont été inculpés par le tribunal de la paix de Colombie pour crimes contre l'humanité et violences sexuelles. La réconciliation nationale passera avant tout par la justice, affirme Monseigneur Hector Fabio Henao, délégué de la conférence épiscopale colombienne pour les relations entre l'Église et l'État.
3: La juridiction spéciale pour la paix, c'est une étape cruciale pour la dignité des victimes. Reconnaître la vérité sur les crimes contre l'humanité et les violences sexuelles est une condition indispensable pour la guérison morale des pays. Pour les sociétés colombiennes, c'est la rappel que la paix ne peut reposer sur l'impunité, mais sur la centralité des victimes et le refus assoli de la répétition des horreurs que nous avons vécu au passé. Il s'agit de maintenir une ferme exigence éthique face aux crimes commis, tout en gardant ouvert les portes de la médiation humanitaire pour épargner des vies humaines. Les victimes doivent rester les boussoles de toute démarche. Leur droit à la vérité, à la réparation, à la justice restaurative doit guider chaque décision politique.
1: Des propos recueillis par Augustine Asta. Un premier pas vers la paix en RDC. Kinshasa a transféré 15 prisonniers du mouvement au mouvement rebelle M23, soutenu par Kigali, opérant depuis plus de 30 ans à l'est du pays. Le communiqué diffusé par le Comité international de la Croix-Rouge ne fournit aucune précision sur l'identité ou la fonction des prisonniers. Avant de se quitter, deux choses à vous signaler, chers auditeurs. Premièrement, la rédaction francophone de Radio Vatican vous propose d'écouter en podcast en français la lecture intégrale de l'encyclique du pape Léon XIV, Magnifica Humanitas. C'est donc à écouter dans notre rubrique podcast sur vaticannews.fr et sur Spotify. Et puis nous vous invitons, si vous le souhaitez, à nous écrire pour nous faire part de vos retours et de vos envies concernant nos journaux d'information. Vous pouvez nous écrire à francais-sans-ccd@vaticannews.va. Merci à vous. C'est la fin de ce journal. Merci pour votre écoute et votre fidélité aux ondes de Radio Vatican. L'actualité en langue française reviendra à 8h30 lundi matin, heure de Rome. D'ici là, nous vous souhaitons un très beau week-end.

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Je me rappelle qu'en effet, je ne pouvais pas rester sans Céline. J'aimais mieux sortir de table avant d'avoir fini mon dessert que de ne pas la suivre aussitôt qu'elle se levait. Je me tournais dans ma grande chaise, demandant qu'on me descende, et puis nous allions jouer ensemble. Quelquefois, nous allions avec la petite préfète, ce qui me plaisait bien à cause du parc et de tous les beaux jouets qu'elle nous montrait. Mais c'était plutôt afin de faire plaisir à Céline que j'y allais, aimant mieux rester dans notre petit jardin à gratter les murs, car nous enlevions toutes les petites paillettes brillantes qui s'y trouvaient, et puis nous allions les vendre à papa, qui nous les achetait très sérieusement. Le dimanche, comme j'étais trop petite pour aller aux offices, maman restait à me garder. J'étais bien sage et ne marchais que sur le bout du pied pendant la messe. Mais aussitôt que je voyais la porte s'ouvrir, c'était une explosion de joie sans pareil. Je me précipitais au-devant de ma jolie petite sœur qui était alors parée comme une chapelle. Et je lui disais « Oh, ma petite Céline, donne-moi vite du pain béni !» Parfois, elle n'en avait pas, étant arrivée trop tard. Comment faire alors? Il était impossible que je m'en passe. C'était là ma messe. Le moyen fut bien vite trouvé. « Tu n'as pas de pain béni ? Eh bien, fais-en. Aussitôt dit, aussitôt fait. Céline prend une chaise, ouvre le placard, attrape le pain, en coupe une bouchée et, très sérieusement, récite un Ave Maria dessus. Puis, elle me le présente et moi, après avoir fait le signe de la croix avec, je le mange avec une grande dévotion, lui trouvant tout à fait le goût du pain béni. Souvent, nous faisions ensemble des conférences spirituelles. Voici un exemple que j'emprunte aux lettres de maman. Nos deux chères petites, Céline et Thérèse, sont des anges de bénédiction, des petites natures angéliques. Thérèse fait la joie, le bonheur de Marie et sa gloire. C'est incroyable comme elle en est fière. C'est vrai qu'elle a des réparties bien rares à son âge. Elle en remontre à Céline, qui est le double plus âgée. Céline disait l'autre jour, « Comment que cela se fait que le bon Dieu puisse être dans une si petite hostie ?» Mais la petite a dit, « C'est pas si étonnant, puisque le bon Dieu est tout-puissant. » Qu'est-ce que veut dire tout-puissant ? Bah, c'est de faire tout ce qu'il veut. Un jour, Léonie, pensant qu'elle était trop grande pour jouer à la poupée, vint nous trouver toutes les deux avec une corbeille remplie de robes et de jolis morceaux destinés à en faire d'autres. Sur le dessus était couchée sa poupée. « Tenez, mes petites sœurs, nous dit-elle, choisissez, je vous donne tout cela. » Céline avança la main et prit un petit paquet de gants qui lui plaisait. Après un moment de réflexion, j'avançai la main à mon tour en disant « Je choisis tout, et je pris la corbeille sans autre cérémonie. » Les témoins de la scène trouvèrent la chose très juste. Céline elle-même ne songea pas à s'en plaindre, son parrain la comblait de cadeaux, et Louise trouvait moyen de lui procurer tout ce qu'elle désirait. Ce petit trait de mon enfance est le résumé de toute ma vie. Plus tard, lorsque la perfection m'est apparue, j'ai compris que pour devenir une sainte, il fallait beaucoup souffrir, rechercher toujours le plus parfait, et s'oublier soi-même. J'ai compris qu'il y avait bien des degrés dans la perfection et que chaque âme était libre de répondre aux avances de notre Seigneur, de faire peu ou beaucoup pour lui. En un mot, de choisir entre les sacrifices qu'il demande. Alors, comme au jour de ma petite enfance, je me suis écriée « Mon Dieu, je choisis tout. Je ne veux pas être une sainte à moitié. Cela ne me fait pas peur de souffrir pour vous. Je ne crains qu'une chose, c'est de garder ma volonté. Prenez-la, car je choisis tout ce que vous voulez. » Il faut que je m'arrête. Je ne dois pas encore vous parler de ma jeunesse, mais du petit lutin de 4 ans. Je me souviens d'un rêve que j'ai dû faire vers cet âge et qui s'est profondément gravé dans mon imagination. Une nuit, j'ai rêvé que je sortais pour aller me promener seule au jardin. Arrivé au bas des marches qu'il fallait monter pour y arriver, je m'arrêtais, saisi d'effroi. Devant moi, auprès de la tonnelle, se trouvait un baril de chaux. Et sur ce baril, deux affreux petits diablotins dansaient avec une agilité surprenante, malgré des fers à repasser qu'ils avaient aux pieds. Tout à coup, ils jetèrent sur moi leurs yeux flamboyants, puis, au même moment, paraissant bien plus effrayés que moi, ils se précipitèrent au bas du baril et allèrent se cacher dans la lingerie qui se trouvait en face. Les voyant si peu braves, je voulus savoir ce qu'ils allaient faire et je m'approchai de la fenêtre. Les pauvres diablotins étaient là, courant sur les tables et ne sachant comment faire pour fuir mon regard. Quelquefois, ils s'approchaient de la fenêtre, regardant d'un air inquiet si j'étais encore là, et me voyant toujours, ils recommençaient à courir comme des désespérés. Sans doute, ce rêve n'a rien d'extraordinaire. Cependant, je crois que le bon Dieu a permis que je m'en rappelle,
afin de me prouver qu'une âme en état de grâce n'a rien à craindre des démons qui sont des lâches, capables de fuir devant le regard d'un enfant. Voici encore un passage que je trouve dans les lettres de maman. Déjà, cette pauvre petite mère pressentait la fin de son exil. Les deux petites ne m'inquiètent pas. Elles sont si bien toutes les deux. Ce sont des natures choisies. Certainement, elles seront bonnes. Marie et toi, vous pourrez parfaitement les élever. Céline ne fait jamais la plus petite faute volontaire. La petite sera bonne aussi. Elle ne mentirait pas pour tout l'or du monde. Elle a de l'esprit, comme je n'en ai jamais vu à aucune de vous. L'autre jour, elle était chez l'épicier avec Céline et Louise. Elle parlait de ses pratiques et discutait fort avec Céline. La dame a dit à Louise « Qu'est-ce qu'elle veut donc dire quand elle joue dans le jardin, on n'entend parler que de pratiques ?» Madame Gaucherin avance la tête par sa fenêtre pour tâcher de comprendre ce que veut dire ce débat de pratiques. « Cette pauvre petite fait notre bonheur. Elle sera bonne. On voit déjà le germe. Elle ne parle que du bon Dieu. Elle ne manquerait pas pour tout à faire ses prières. Je voudrais que tu la vois rester de petite fable. Jamais je n'ai rien vu de si gentil. » Elle trouve toute seule l'expression qu'il faut donner et le ton. Mais c'est surtout quand elle dit « Petit enfant à tête blonde, où crois-tu donc qu'est le bon Dieu ?» Quand elle en est là, il est là-haut dans le ciel bleu. Elle tourne son regard en haut avec une expression angélique. On ne se lasse pas de le lui faire dire tant c'est beau. Il y a quelque chose de si céleste dans son regard qu'on en est ravi. Oh ma mère, que j'étais heureuse à cet âge. Déjà je commençais à jouir de la vie. La vertu avait pour moi des charmes et j'étais, il me semble, dans les mêmes dispositions où je me trouve maintenant, ayant déjà un grand empire sur mes actions. Ah, comme elles ont passé rapidement les années ensoleillées de ma petite enfance. Mais quelle douce empreinte elles ont laissée sur mon âme. Je me rappelle avec bonheur les jours où papa nous emmenait au pavillon. Les plus petits détails se sont gravés dans mon cœur. Je me rappelle surtout les promenades du dimanche où toujours maman nous accompagnait. Je sens encore les impressions profondes et poétiques qui naissaient en mon âme à la vue des champs de blé émaillés de bleuets et de fleurs champêtres. Déjà, j'aimais les lointains. L'espace et les sapins gigantesques dont les branches touchaient la terre laissaient en mon cœur une impression semblable à celle que je ressens encore aujourd'hui à la vue de la nature. Souvent, pendant ces longues promenades, nous rencontrions des pauvres. Et c'était toujours la petite Thérèse qui était chargée de leur porter l'aumône, ce dont elle était bien heureuse. Mais souvent aussi, papa, trouvant que la route était trop longue pour sa petite reine, la ramenait plutôt que les autres au logis, à son grand déplaisir. Alors, pour la consoler, Céline remplissait de pâquerettes son joli petit panier et les lui donnait au retour. Mais hélas, la pauvre bonne maman trouvait que sa petite fille en avait trop. Aussi en prenait-elle une bonne partie pour la Sainte Vierge. Ceci ne plaisait pas à la petite Thérèse, mais elle se gardait bien d'en rien dire, ayant pris la bonne habitude de ne se plaindre jamais, même quand on lui enlevait ce qui était à elle. Ou bien lorsqu'elle était accusée injustement, elle préférait se taire et ne pas s'excuser. Ceci n'était point mérite de sa part, mais vertu naturelle. Quel dommage que cette bonne disposition se soit évanouie. Oh, véritablement, tout me souriait sur la terre. Je trouvais des fleurs sous chacun de mes pas, et mon heureux caractère contribuait aussi à rendre ma vie agréable. Mais une nouvelle période allait commencer pour mon âme. Je devais passer par le creuset de l'épreuve et souffrir dès mon enfance afin de pouvoir être plus tôt offerte à Jésus. De même que les fleurs du printemps commencent à germer sous la neige et s'épanouissent aux premiers rayons du soleil, ainsi la petite fleur dont j'écris les souvenirs a-t-elle dû passer par l'hiver de l'épreuve.

Tous les détails de la maladie de ma mère chérie sont encore présents à mon cœur. Je me souviens surtout des dernières semaines qu'elle a passées sur la terre. Nous étions, Céline et moi, comme des pauvres petites exilées. Tous les matins, Madame Le Riche venait nous chercher et nous passions la journée chez elle. Un jour, nous n'avions pas eu le temps de faire notre prière avant de partir et pendant le trajet, Céline m'a dit tout bas « Faut-il le dire que nous n'avons pas fait notre prière ?»« Oh oui !» lui ai-je répondu. Alors bien timidement, elle l'a dit à Madame Le Riche. Celle-ci nous a répondu « Eh bien mes petites filles, vous allez la faire !» Et puis nous mettant toutes les deux dans une grande chambre, elle est partie. Alors, Céline m'a regardée et nous avons dit « Ah, ce n'est pas comme maman. » Toujours elle nous faisait faire notre prière. Et jouant avec les enfants, toujours la pensée de notre mère chérie nous poursuivait. Une fois, Céline ayant reçu un bel abricot se pencha et me dit tout bas « Nous n'allons pas le manger, je vais le donner à maman. » Hélas! Cette pauvre petite mère était déjà trop malade pour manger les fruits de la terre. Elle ne devait plus se rassasier qu'au ciel de la gloire de Dieu et boire avec Jésus le vin mystérieux dont il parla dans sa dernière scène, disant qu'il le partagerait avec nous dans le royaume de son Père. La cérémonie touchante de l'extrême onction s'est aussi imprimée en mon âme. Je vois encore la place où j'étais à côté de Céline. Toutes les cinq, nous étions par rang d'âge et ce pauvre petit père était là aussi. Qui sanglotait. Le jour ou le lendemain du départ de maman, il me prit dans ses bras en me disant « Viens embrasser une dernière fois ta pauvre petite mère. » Et moi, sans rien dire, j'approchais mes lèvres du front de ma mère chérie. Je ne me souviens pas d'avoir beaucoup pleuré. Je ne parlais à personne des sentiments profonds que je ressentais. Je regardais et j'écoutais en silence. Personne n'avait le temps de s'occuper de moi, aussi je voyais bien des choses qu'on aurait voulu me cacher. Une fois, je me trouvais en face du couvercle du cercueil. Je m'arrêtais longtemps à le considérer. Jamais je n'en avais vu. Cependant, je comprenais.

J'étais si petite que malgré la taille peu élevée de maman, j'étais obligée de lever la tête pour voir le haut. Il me paraissait bien grand, bien triste. 15 ans plus tard, je me trouvais devant un autre cercueil, celui de Mère Geneviève. Il était de la même grandeur que celui de maman. Et je me crus encore au jour de mon enfance. Tous mes souvenirs revinrent en foule. C'était bien la même petite Thérèse qui regardait. Mais elle avait grandi. Et le cercueil lui paraissait petit. Elle n'avait plus besoin de lever la tête pour le voir. Elle ne la levait plus que pour contempler le ciel, qui lui paraissait bien joyeux. Car toutes ses épreuves avaient pris fin. Et l'hiver de son âme était passé pour toujours. Le jour où l'Église bénit la dépouille mortelle de notre petite mère du ciel, le bon Dieu voulut m'en donner une autre sur la terre. Et il voulut que je la choisisse librement. Nous étions ensemble, toutes les cinq, nous regardant avec tristesse. Louise était là aussi. Et voyant Céline et moi, elle dit « Pauvre petite, vous n'avez plus de mère. » Alors, Céline se jeta dans les bras de Marie, disant « Eh bien, c'est toi qui seras maman. » Moi, j'étais habituée à faire comme elle. Cependant, je me tournais vers vous, ma mère chérie, et comme si déjà l'avenir avait déchiré son voile, je me jetais dans vos bras en m'écriant « Eh bien moi, c'est Pauline qui sera maman. » Comme je l'ai dit plus haut, c'est à partir de cette époque de ma vie qu'il me fallut entrer dans la seconde période de mon existence, la plus douloureuse des trois, surtout depuis l'entrée au Carmel de celle que j'avais choisie pour ma seconde maman. Cette période s'étend depuis l'âge de 4 ans et demi jusqu'à celui de ma 14e année, époque où je retrouvais mon caractère d'enfant tout en entrant dans le sérieux de la vie. Il faut vous dire, ma mère, qu'à partir de la mort de maman, mon heureux caractère changea complètement. Moi, si vive, si expansive, je devins timide et douce, sensible à l'excès. Un regard suffisait pour me faire fondre en larmes. Il fallait que personne ne s'occupât de moi pour que je sois contente. Je ne pouvais pas souffrir la compagnie de personnes étrangères et ne retrouvais ma gaieté que dans l'intimité de la famille. Cependant, je continue à être entourée de la tendresse la plus délicate. Le cœur si tendre de papa avait joint à l'amour qu'il possédait déjà, un amour vraiment maternel. Vous, ma mère et Marie, n'étiez-vous pas pour moi les mères les plus tendres, les plus désintéressées? Ah, si le bon Dieu n'avait pas prodigué ses bienfaits rayons à sa petite fleur, jamais elle n'aurait pu s'acclimater à la terre. Elle était encore trop faible pour supporter les pluies et les orages. Il lui fallait de la chaleur, une douce rosée et des brises printanières. Jamais elle ne manqua de tous ses bienfaits. Jésus les lui fit trouver, même sous la neige de l'épreuve. Je ne ressentis aucun chagrin en quittant Alençon. Les enfants aiment le changement, et ce fut avec plaisir que je vins à Lisieux. Je me souviens du voyage, de l'arrivée le soir chez ma tante. Je vois encore Jeanne et Marie nous attendant à la porte. J'étais bien heureuse d'avoir des petites cousines si gentilles. Je les aimais beaucoup, ainsi que ma tante et surtout mon oncle. Seulement, il me faisait peur. Et je n'étais pas à mon aise chez lui comme au Buissonnet. C'est là que ma vie était véritablement heureuse. Dès le matin, vous veniez auprès de moi, me demandant si j'avais donné mon cœur au bon Dieu. Ensuite, vous m'habilliez en me parlant de lui. Et puis, à vos côtés, je faisais ma prière. Après venait la leçon de lecture. Le premier mot que je pus lire seul fut celui-ci. « Cieux ». Ma chère marraine se chargea des leçons d'écriture, et vous, ma mère, de toutes les autres. Je n'avais pas une très grande facilité pour apprendre, mais j'avais beaucoup de mémoire. Le catéchisme et surtout l'histoire sainte avaient mes préférences. Je les étudiais avec joie. Mais la grammaire a fait souvent couler mes larmes. Rappelez-vous le masculin et le féminin. Aussitôt que ma classe était finie, je montais au belvédère portant ma rosette et ma note à papa. Que j'étais heureuse quand je pouvais lui dire « J'ai 5 sans exception, c'est Pauline qui l'a dit la première ». Car lorsque je vous demandais si j'avais 5 sans exception et que vous me disiez oui, c'était à mes yeux un degré de moins. Vous me donniez aussi des bons points. Quand j'en avais amassé un certain nombre, j'avais une récompense et un jour de congé. Je me rappelle que ces jours-là me semblaient bien plus longs que les autres, ce qui vous faisait plaisir, puisque cela montrait que je n'aimais pas à rester sans rien faire. Toutes les après-midi, j'allais faire une petite promenade avec papa. Nous faisions ensemble notre visite au Saint-Sacrement, visitant chaque jour une nouvelle église. C'est ainsi que j'entrais pour la première fois dans la chapelle du Carmel. Papa me montra la grille du chœur,
me disant que derrière étaient des religieuses. J'étais bien loin de me douter que 9 ans plus tard, je serais parmi elles. Après la promenade, pendant laquelle papa m'achetait toujours un petit cadeau d'un ou deux sous, je rentrais à la maison. Alors je faisais mes devoirs, puis tout le reste du temps, je restais à sautiller dans le jardin autour de papa, car je ne savais pas jouer à la poupée. C'était une grande joie pour moi de préparer des tisanes avec des petites graines et des écorces d'arbres que je trouvais par terre. Je les portais ensuite à papa dans une jolie petite tasse. Ce pauvre petit père quittait son ouvrage, et puis en souriant, il faisait semblant de boire. Avant de me rendre la tasse, il me demandait, comme à la dérobée, s'il fallait en jeter le contenu. Quelquefois, je disais oui, mais plus souvent, je remportais ma précieuse tisane voulant la faire servir plusieurs fois. Je m'amusais à dresser de petits autels dans l'enfoncement qui se trouvait au milieu dans le mur. Quand j'avais fini, je courais vers papa et l'entraînant, je lui disais de bien fermer les yeux et de ne les ouvrir qu'au moment où je lui dirais de le faire. Il faisait tout ce que je voulais et se laissait conduire devant mon petit jardin. Alors je criais « Papa, ouvre les yeux !» Il les ouvrait et s'extasiait pour me faire plaisir, admirant ce que je croyais être un chef-d'œuvre. Je ne finirai pas si je voulais raconter 1000 petits traits de ce genre qui se pressent en foule dans ma mémoire. Ah, oh, comment pourrais-je redire toutes les tendresses que papa prodiguait à sa petite reine? Il est des choses que le cœur sent, mais que la parole et même la pensée ne peuvent arriver à rendre. Ils étaient pour moi de beaux jours, ceux où mon roi chéri m'emmenait à la pêche avec lui. J'aimais tant la campagne, les fleurs,

n'y a plus qu'une légère teinte rose, toute vieillie et rentrée. Alors la terre me semblait encore plus triste, et je comprenais qu'au ciel seulement, la joie serait sans nuages.

0: À propos de nuages, je me souviens qu'un jour, le beau ciel bleu de la campagne s'en couvrit et que bientôt l'orage se mit à gronder. Les éclairs sillonnaient les nuages sombres et je vis à quelque distance tomber le tonnerre. Loin d'en être effrayée, j'étais ravie. Il me semblait que le bon Dieu était si près de moi. Papa n'était pas tout à fait aussi content que sa petite reine. Non que l'orage lui fît peur, mais l'herbe et les grandes pâquerettes, qui étaient plus hautes que moi, étincelaient de pierres précieuses. Il nous fallait traverser plusieurs prairies avant de trouver une route. Et mon petit père chéri, craignant que les diamants mouillent sa petite fille, la prit malgré son bagage de ligne et l'emporta sur son dos. Pendant les promenades que je faisais avec papa, il aimait à me faire porter l'aumône aux pauvres que nous rencontrions. Un jour, nous en vîmes un qui se traînait péniblement sur des béquilles. Je m'approchais pour lui donner un sou, mais ne se trouvant pas assez pauvre pour recevoir l'aumône, il me regarda en souriant tristement et refusa de prendre ce que je lui offrais. Je ne puis dire ce qui se passa dans mon cœur. J'aurais voulu le consoler, le soulager. Au lieu de cela, je pensais lui avoir fait de la peine. Sans doute le pauvre malade devina ma pensée, car je le vis se détourner et me sourire. Papa venait de m'acheter un gâteau. J'avais bien envie de le lui donner, mais je n'osais pas. Cependant, je voulais lui donner quelque chose qu'il ne puisse me refuser, car je sentais pour lui une sympathie très grande. Alors je me rappelais avoir entendu dire que le jour de la première communion, on obtenait tout ce qu'on demandait. Cette pensée me consola, et bien que je n'eusse encore que 6 ans, je me dis « Je prierai pour mon pauvre le jour de ma première communion. » Je tins ma promesse 5 ans plus tard, et j'espère que le bon Dieu exauça la prière qu'il m'avait inspirée de lui adresser pour un de ses membres souffrants. J'aimais beaucoup le bon Dieu, et je lui donnais bien souvent mon cœur en me servant de la petite formule que maman m'avait apprise. Cependant, un jour, ou plutôt un soir du beau mois de mai, je fis une faute qui vaut bien la peine d'être rapportée. Elle me donna un grand sujet de m'humilier, et je crois en avoir eu la contrition parfaite. Étant trop petite pour aller au mois de Marie, je restais avec Victoire et faisais avec elle mes dévotions devant mon petit mois de Marie que j'arrangeais à ma façon. Tout était si petit, chandeliers, pots de fleurs, que 2 allumettes bougies l'éclairaient parfaitement. Quelquefois, Victoire me faisait la surprise de me donner 2 petits bouts de rat de cave, mais c'était rare. Un soir, tout était prêt pour nous mettre en prière. Je lui dis « Victoire, voulez-vous commencer le souvenez-vous ? Je vais allumer. » Elle fit semblant de commencer. Mais elle ne dit rien et me regarda en riant. Moi qui voyais mes précieuses allumettes se consommer rapidement, je la suppliais de faire la prière. Elle continua de se taire. Alors me levant, je me mis à lui dire bien haut qu'elle était méchante. Et sortant de ma douceur habituelle, je frappais du pied de toutes mes forces. Cette pauvre Victoire n'avait plus envie de rire. Elle me regarda avec étonnement et me montra du rat de cave qu'elle m'avait apporté. Après avoir répandu des larmes de colère, je versai des larmes d'un sincère repentir, ayant le ferme propos de ne plus jamais recommencer. Une autre fois, il m'arriva une autre aventure avec Victoire, mais de celle-ci, je n'eus aucun repentir, car je gardais parfaitement mon calme. Je voulais avoir un encrier, qui se trouvait sur la cheminée de la cuisine. Étant trop petite pour le prendre, je demandai bien gentiment à Victoire de me le donner. Mais elle refusa, en me disant de monter sur une chaise. Je pris une chaise sans rien dire, mais en pensant qu'elle n'était pas aimable. Voulant lui faire sentir, je cherchais dans ma petite tête ce qui m'offensait le plus. Elle m'appelait souvent, quand elle était ennuyée de moi, « petite mioche », ce qui m'humiliait beaucoup. Alors avant de sauter au bas de ma chaise, je me détournais avec dignité et je lui dis « Victoire, vous êtes une mioche ». Puis je me sauvais, la laissant méditer la profonde parole que je venais de lui adresser.
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Bonjour. Rivalité, orgueil, contestation, doute secouent les chrétiens de Corinthe, fierté de Paul. D'Éphèse, où ils se trouvent, l'apôtre leur écrit une lettre pour leur rappeler quelques éléments fondamentaux de leur engagement. Les chapitres 1 à 4 les exhortent instamment à revenir au cœur de la foi. Que valent les conflits de personnes face au Messie crucifié, scandale pour les Juifs, folie pour les nations? À la lumière de ce Messie crucifié, Paul interpelle ceux qui se conduisent comme si leur adhésion au Christ n'avait aucun impact dans leur quotidien. Chapitres 5 à 6. Que ce soit cet homme qui vit vraisemblablement avec sa belle-mère, ceux qui continuent de fréquenter les prostituées, ou encore ceux qui, pour le moindre conflit entre eux, courent devant les tribunaux civils. Tous ont-ils conscience que leur conduite est un contre-témoignage dans la cité ? Quant à ceux qui opposent le mariage au célibat, chapitre 7, Paul leur enseigne que l'homme et la femme sont égaux dans le mariage, ce qui fait l'effet d'une bombe dans la société. De plus, il présente le célibat comme une voie nouvelle, digne et recommandable, sans en faire une voie supérieure au mariage. Mais ce n'est pas tout. Les Corinthiens se divisent au sujet de la nourriture, chapitres 8 à 10. Lors des réunions publiques, est-il permis de manger des viandes immolées aux idoles ? Occasion pour Paul de rappeler la liberté inaugurée par le Christ en matière de nourriture. Cependant, afin de ne pas scandaliser les frères plus faibles dans leur foi, l'apôtre recommande de s'abstenir de ces viandes. On s'en doute, Paul doit affronter également les critiques personnelles et défendre son ministère. Chapitre 9. Pour cela, il recourt à l'image de l'athlète familière aux Corinthiens. Puis il aborde un problème grave, les désordres lors des assemblées, chapitres 10 à 11. L'assemblée eucharistique commémore le dernier repas au cours duquel le Seigneur s'est livré par amour pour nous. Et Paul est le premier à en faire le récit avant même les évangélistes. Ce repas ne peut donc pas être une occasion de festoyer joyeusement entre amis en ignorant les autres. De plus, ceux qui prophétisent ou parlent en langue se prétendent supérieurs aux autres et se jalousent mutuellement, chapitres 12 à 14. Pour contrer leur fausse sagesse ou leur illuminisme, Paul les exhorte à juger de tout au creuset de l'humilité et de l'amour puisés dans le cœur du Christ. La communauté n'est-elle pas semblable à un corps qui se nourrit du corps du Christ ? Que chacun, à la place qui est la sienne, contribue donc à construire et non à détruire ce corps. Paul termine sa lettre en démontrant que, si comme le font les Corinthiens, on met en doute la résurrection des morts, on nie la résurrection du Christ, chapitre 15. Or, si le Christ n'est pas ressuscité, notre foi est vaine. Que de domaines traités systématiquement pour maintenir les Corinthiens sur la voie de l'Évangile. Paul aurait-il écrit seulement pour les chrétiens de Corinthe? Leur foi, leurs doutes et leurs écarts de conduite sont aussi les nôtres. À bientôt.

0: Salvete omnes, expo tatus, quesaco advenisti. Ce qui veut dire en français, bonjour à tous et bienvenue dans le quesaco. Enfin, plus ou moins, hein, les latinistes purs et durs me pardonneront si la traduction est un peu approximative. Alors, pourquoi je commence l'émission en latin d'après vous? Bon, vous me voyez venir, je sais, surtout que je vous ai déjà fait le coup sur des pourquoi du comment il y a quelques années. Nous allons effectivement ausculter aujourd'hui une locution latine, mea culpa. Et vous allez voir que dans les rues de Paris, certains se souviennent parfaitement de ce qu'elle signifie. Regardez.
1: C'est ma faute, ça veut dire ma faute.
2: Une expression latine pour dire ma faute.
0: Et on le dit à quel moment et pourquoi?
2: Quand on s'excuse, quand on va se faire pardonner, ouais.
3: Oui, ça en frappe sa culpe. Oui, c'est ma faute, ma très grande faute.
4: Alors là, mea culpa, on peut le dire 24 heures sur 24.
5: Ah, quand je me trompe, c'est de ma faute, voilà. Et je ne pense pas que Dieu y soit pour quelque chose, et le petit Jésus peut-être, parce qu'on le demande tellement à celui-ci. Et c'est tellement bon d'y croire, mais quand on n'y croit plus, on fait semblant.
0: Voilà, pas besoin de beaucoup plus de réponses, hein. C'est ma faute, c'est ma très grande faute, les gens le savent. Après, on voit qu'il y a quand même un petit flou sur ce qui est de notre faute ou pas, mais on va voir ça avec le père Clasen, bonjour.
6: Bonjour.
0: Alors, ce mea culpa, il apparaît quand et où pour la première fois?
6: Alors, il est attesté par un moine bavarois au XIe siècle, Bernold, sur l'arc de Constance, il y avait une abbaye là, et dans ses écrits, il mentionne explicitement donc cette prière. Alors, donc elle existe antérieurement. On ne sait pas très bien la dater. C'est le confiteur. Je confesse à Dieu Tout-Puissant que j'ai péché.
0: Ouais.
6: Voilà, en pensée, par parole, etc. En action et omission. Oui, j'ai vraiment péché. Voilà, mea maxima culpa.
0: Alors, ça va nous permettre justement de revenir sur la responsabilité de l'homme face à la faute. Oui. Au tout début, l'homme se faisait pardonner en sacrifiant des animaux.
6: Oui.
0: Et puis, à un moment donné, Dieu, il a dit, les amis, vous êtes bien gentils, mais les animaux, ça va bien. Il va falloir regarder vos fautes en face. Alors, racontez-nous cette évolution-là.
6: Oui, si on veut, en effet. C'est-à-dire, le sacrifice animal, c'était une sorte de décharge, de catharsis. On se déchargeait de quelque chose qui nous pesait. Et donc, on faisait des sacrifices, et puis il fallait que ce soit coûteux. Un animal, c'était coûteux.
0: Oui.
6: Donc, on payait une amende en nature. Quand on dit « c'est ma faute » dans la pensée chrétienne, c'est un peu plus que ça. C'est accepter, en effet, que les choses de ce monde adviennent aussi par moi. Et c'est donc dire « en effet, j'ai fait ça ». C'est le « je ». Si j'ose dire, on dit quand c'est ma faute, ça veut dire c'est moi qui. C'est pas passer la balayette. C'est se convertir vraiment. D'où l'expression dans le psaume qui dit c'est ce qui plaît à Dieu, c'est un esprit brisé. Ça veut pas dire que Dieu veut nous casser. Ou ça veut pas non plus dire que ce sont, je sais pas, des esprits renfrognés,
0: oui,
6: minables.
0: C'est un peu agressif, c'est vrai, comme expression, comme ça, de prime abord.
6: Oui, mais ça veut dire qu'il ne veut pas de sacrifice. Mais il veut qu'on se convertisse en vérité.
0: Ouais.
6: C'est-à-dire c'est un esprit prétentieux qui doit se briser. C'est la coquille, si vous voulez, qui doit se briser. Et il faut véritablement se convertir de l'intérieur. Et en effet, dire « c'est ma faute », c'est quelque chose qui intériorise beaucoup plus, qui radicalise beaucoup plus le désir de conversion.
0: Alors, on va peut-être maintenant répondre à une question que se posent beaucoup de gens qui nous regardent. C'est ma faute, d'accord, mais c'est ma faute de quoi? C'est-à-dire, c'est quoi nos fautes? C'est tout ce qu'on fait? C'est un petit peu? C'est quoi?
6: Oui, alors là, en effet, alors, il faut faire à tout prix le distinguo, c'est-à-dire, tout n'est pas égal. Il y a quelqu'un dans Radio Trottoir qui disait « Ah bah oui, dans ma journée, tout est de ma faute. »
0: Oui, on pourrait le faire 7 sur 7, 24 heures sur 24, il disait.
6: Pas tout à fait. Enfin, en effet, dans mon existence, il y a quantité de choses où je suis vraiment engagé. Mais il y a également quantité de choses qui sont involontaires. Pour autant, ça ne veut pas dire que je n'y suis pas engagé. Mais ce n'est pas véritablement ma responsabilité. Or, il y a des faits de mon existence, que ce soit en bien

0: ou en mal, qui sont véritablement de mon ressort. C'est-à-dire, c'est moi qui l'ai voulu, c'est moi qui l'ai préparé, c'est moi qui l'ai fait, et je dois donc en assumer les conséquences. Alors ça, il faut être aussi lucide là-dessus pour le bien que nous faisons. Il faut fuir toute forme de mauvaise modestie. Voilà, c'est... Donc il y a des choses que nous faisons qui sont formidables, il faut savoir se les avouer, en rendre grâce à Dieu. Et il y a en effet des choses pour lesquelles nous avons en nous abîmé notre condition humaine.
1: Et finalement, est-ce que savoir dire mea culpa, donc c'est ma faute, est-ce que c'est pas la plus belle voie vers l'apaisement intérieur et puis vers le bonheur tout simplement ?
0: Oui, c'est accepter de répondre de. Le pire de notre existence, c'est de ne pas pouvoir répondre. Voilà, c'est-à-dire que tout nous soit finalement dans un rapport d'impuissance. Et dire c'est ma faute, c'est dire je refuse ce rapport d'impuissance. C'est-à-dire en effet, je peux faire des choses pour changer.
1: Merci beaucoup, Père Clazen, pour toutes ces précisions. Et puis, merci à vous d'avoir suivi cette émission, que j'espère utile dans votre cheminement spirituel pendant ce carême. On se retrouve évidemment la semaine prochaine avec beaucoup, beaucoup de bonheur. Ciao.

0: Bonjour à tous et merci de nous retrouver sur le plateau d'Un cœur qui écoute, votre émission de spiritualité. Aujourd'hui, nous avons la grande joie de recevoir Motoko Sakae. Bonjour Motoko.
1: Bonjour.
0: Je dirais même plus Konnichiwa Motoko-san, Kateo et Yokoso.
1: Arigatou gozaimasu.
0: Moi aussi. Alors donc, on l'a bien compris, vous êtes japonaise, vous êtes oui. Originaire de Yokohama.
1: Oui.
0: Voilà, et vous êtes en France depuis 2003 oui. à peu près. Vous allez nous raconter un petit peu pourquoi vous êtes en France.
1: Oui.
0: Vous allez nous raconter aussi votre passion pour le chant lyrique. Vous êtes notamment professeur de chant.
1: Oui.
0: Et puis vous nous raconterez surtout ce qui s'est passé il y a un an, où vous avez été baptisé sous le prénom de Raphaël.
1: Oui.
0: Voilà, alors vous allez nous raconter ça dans quelques minutes. Juste avant, je vous invite à nous lire un extrait de texte de votre choix.
1: Alors, psaume 42. 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
0: Merci, Motoko. Pourquoi avez-vous choisi ce texte en particulier ?
1: Parce que ça me fait... Alors, psaume, tous les psaumes, ça me fait toucher beaucoup. J'aime beaucoup. Mais ce psaume, vraiment, chaque mot, tous les mots, vraiment, ça me fait toucher très profond.
0: Et pourquoi en particulier? Qu'est-ce que ça touche en particulier chez vous?
1: Alors, avant de rencontrer avec Jésus dans ma vie, je me sentais exactement comme ça. Mais je n'ai jamais lu de psaume, etc. Donc, vraiment, c'est mystérieux que j'ai trouvé ce

0: que j'ai senti, j'ai pensé, j'ai... Voilà.
1: Alors, dans le 30 avril, il va y avoir un nouvel empereur qui va monter sur le trône du Japon, qui oui. s'appelle Naruhito.
0: Oui.
1: Pardon pour mon accent. Si je ne me trompe pas, c'est le leader spirituel des shintoïstes.
0: Oui.
1: Donc, qui est une forme de bouddhisme.
0: Oui.
1: Alors, vous-même, vous êtes japonaise. Mm. Vous avez grandi dans cet univers shintoïste, bouddhiste.
0: Oui, tout à fait. Je suis grandière, oui. Oui.
1: Et pourtant, vous êtes catholique.
0: Oui.
1: Et comment on fait pour passer de l'un à l'autre?
0: Oui, c'est très intéressant, c'est vrai. Hein? Parce que... oui, la génération de ma mère, mon père, et aussi ma grand-mère, grand-père, c'était dans le pendant de la Seconde Guerre mondiale.
1: Oui.
0: Donc... un français très fort de Hirohito, etc.
1: Oui.
0: Heureusement et malheureusement à la fin. Et alors, troisième génération, donc moi, notre génération, c'est... comment dire? Après la Seconde Guerre mondiale,
1: oui.
0: On était un peu libre de notre génération pour chercher, pour essayer de pousser de la porte de beaucoup de religions différentes aussi au Japon. Donc moi, je suis vécue comme ça, plus libre que notre génération.
1: D'accord. D'avant. Alors, votre génération a connu notamment la prolifération des sectes,
0: oui.
1: Voilà, que vous avez vous-même peut-être craint à un moment.
0: Oui.
1: Quand vous cherchiez, je pense notamment à la secte Aum,
0: oui.
1: dont on a entendu parler avec cet attentat au gaz oui. sarin dans le métro de Tokyo.
0: Oui, oui, dans le métro. Oui, c'est vrai. Tout d'un coup, arrivé cet événement. Donc, même si notre génération, on a eu grand choc, vraiment, on était... voilà, donc moi aussi, avant ça, avant cet attentat, j'étais plus libre, mais après ça, j'étais presque décidée de, je n'arrivais jamais dans ma vie de rencontrer avec Jésus, ni quelque Dieu, voilà.
1: Et donc, Jésus, vous en aviez entendu parler par vos grands-parents?
0: Oui, pas beaucoup, pas directement, mais par exemple, quand il était venu chez moi, emporter de sapin de Noël, et emporter de Bible, etc., etc.
1: Donc, ça, c'est les parents de votre mère ou de votre père?
0: Et mon père.
1: D'accord. Oui. Et ils étaient protestants, eux?
0: Oui, oui.
1: Comment ils sont devenus protestants?
0: Et d'abord, mon père a commencé à fréquenter de protestantes.
1: D'accord.
0: Il n'arrive pas de croire. Mais par contre, ma grand-mère elle a choisi vraiment.
1: D'accord.
0: Dans sa vie. Et après, mon grand-père aussi, etc., etc., d'accord. dans ma famille. Oui.
1: Alors, on a entendu parler pas mal l'année dernière des missionnaires jésuites qui était allé au Japon.
0: Oui.
1: Et puis on avait parlé des Japonais, des chrétiens japonais qui étaient restés cachés dans un coin. On en a beaucoup parlé sur l'antenne.
0: Oui, oui.
1: Vous n'avez pas de lien direct avec eux?
0: Non.
1: Alors, vous êtes en France maintenant? Vous êtes venu en France par amour?
0: Oui, par amour, on dit comme ça, oui, pour mariage, oui. Oui, c'est vrai, oui.
1: Vous pouvez nous dire un mot sur votre mari qui est lui aussi japonais?
0: Oui, il est d'origine japonaise, mais depuis longtemps il a nationalité française. Mm-hmm. Et cette année, en fait l'année dernière, à la fin de l'année dernière, il a demandé le baptême. Donc il est en train d'attendre d'avoir le baptême.
1: D'accord.
0: Oui.
1: Alors, dites-nous, pourquoi vous avez demandé vous-même le baptême?
0: Pour moi, un moment arrivé de décider de me faire baptême, demander le baptême, c'est une chose très naturelle. C'est-à-dire, j'avais imaginé un peu Alivé comme Paul, comme un peu dramatique, etc., etc., ou comme, je ne sais pas. Mais c'était contrairement contre elle. Dans ma vie, vraiment, Jésus arrivait, et peut-être pour les autres aussi, et la voix, très, très petite voix, voilà. Donc, et après, je me sentais que, en fait, quand j'ai participé, la première fois, de grandes réunions de paroisses de oui. Domon, où j'habite.
1: Alors, dans Val-d'Oise ?
0: Oui, notre paroisse. Et, alors, curé a dansé avec tous les enfants et toutes les personnes âgées aussi, jeunes, tout le monde comme ça. Et aussi chanter, et vivre, et manger, et dehors. Quand j'ai regardé ça et j'ai resté là-bas, ce moment-là, c'était arrivé la voix de, comme la voix de Jésus. C'était tellement naturel pour moi. Donc, j'ai décidé tout de suite, je suis allée tout de suite de curé, j'ai demandé tout de suite de baptême.
1: Et pourquoi vous étiez allée à l'église ?
0: Pour chanter pour moi, ouais. Le chant est dans ma vie vraiment m'a aidé beaucoup, même si je ne savais pas du tout de Jésus quand j'étais petite. Toujours avec la musique, Jésus m'a donné plein de choses. Maintenant, je comprends, mais avant, je ne comprends pas.
1: Oui. Alors, les Japonais qui sont en France, ou les Japonaises qui sont en France, qui parfois épousent un Français,
0: oui.
1: Souvent, on raconte qu'elles vivent un temps un peu difficile, oui. parce qu'elles sont toutes seules,
0: oui.
1: La famille est très très loin,
0: ah, mais oui.
1: la famille ne comprend pas ce qu'elles vivent en France.
0: Ah, mais oui.
1: Et en général, même le mari part au travail et là, elle se retrouve à la maison et elles sont un petit peu perdues. Et la communauté n'est pas là comme elle peut être très présente au Japon. Vous avez échappé à cela ?
0: Vous connaissez vraiment très bien, exactement comme ça.
1: Vous l'avez vécu ?
0: Oui, bien sûr, bien sûr. Et comme vous dites, c'est difficile de comprendre pour les autres japonaises qui ne passent pas cette chose.
1: Mm-hmm.
0: Donc, mais grâce à ça, grâce à cette situation, à la difficulté, mm-hmm. et c'était bien d'approcher de Jésus. Oui, dans ma vie, c'était comme ça.
1: Mm-hmm.
0: Oui, c'était vraiment dur. C'était un peu normal dans la vie, tout le monde.
1: Mm-hmm.
0: Mais pour moi, c'était grande occasion de toutes les difficultés dans ma vie, c'était grande occasion de rencontrer Jésus. Oui. Oui.
1: Alors, vous parliez du chant tout à l'heure, vous êtes chanteuse mezzo-soprano,
0: oui.
1: on peut dire chanteuse lyrique ?
0: Oui, oui.
1: C'est quoi votre répertoire ?
0: Mon répertoire, alors ma voix, c'est pas très, très, très, très grande. Donc, Mozart, Rossini, ou Monteverdi, etc. C'est une chose plus ancienne.
1: Voilà. D'accord. Délicat, Monteverdi.
0: Oui, c'est très, ça. C'est ça.
1: Très
0: c'est
1: beau. Ça. Vous donnez des cours de chant aussi en France ?
0: Oui, parfois. Pas beaucoup, mais au Japon, surtout, oui, je donnais le cours de...
1: Et au Japon, vous chantez quoi ? Pareil, les mêmes œuvres ou des œuvres aussi plus nationales ?
0: Oui, je chante même chose, en plus, le chant japonais aussi, mais etc., etc., ouais.
1: Et alors, vous disiez tout à l'heure que le chant, c'était toute votre vie, c'était...
0: Oui.
1: Le moyen d'exprimer
0: oui.
1: votre tempérament d'artiste ?
0: Oui. Oui, comme artiste, mais depuis toujours, quand j'étais petite, j'ai envie toujours de chanter dans l'église, mais je ne savais pas, parce qu'au Japon, il n'existait pas beaucoup d'églises. Je n'ai jamais, presque jamais, allé, quand j'étais petite, à l'église catholique, ni catholique, ni protestante. Mais j'avais envie toujours, donc c'est... Aujourd'hui aussi, bien sûr, donc, comme une artiste aussi, mais plutôt pour ma foi, voilà, avec la musique, avec le chant.
1: Alors notamment là, le 9 juin prochain,
0: oui.
1: vous allez donner un concert avec les autres catholiques japonais, c'est ça ?
0: Oui, c'est ça.
1: Dans votre église, dans le Val-d'Oise ?
0: Oui, ce sera 9 juin, et on est en train d'organiser

0: d'un concert qualitatif, on dit comme ça,
1: oui.
0: Qualitatif pour concert. Concert.
1: Le concert.
0: Concert,
1: oui.
0: Voilà. Concert, donc à partir de 16h30, il sera grand concert.
1: D'accord. Est-ce que vous pourriez nous raconter comment vous avez vécu votre baptême il y a un an?
0: Oui. Alors, raconte de ce jour-là.
1: Oui,
0: ou
1: ce jour-là. Comment ça s'est passé? Alors, je précise quand même que votre prénom, c'est Motoko.
0: Oui.
1: Qui veut dire enfant Jésus.
0: Oui, c'est ça.
1: Et que votre prénom de baptême est devenu Raphaël.
0: Oui.
1: C'est beau. Moi, je trouve ça beau.
0: Merci.
1: Alors, racontez-nous comment ça s'est passé, ce baptême que vous avez préparé pendant 2 ans.
0: Oui.
1: C'est long.
0: Oui. Oui. Oui. Parce que... Alors, oui. Alors, mon mari, pour lui, est deuxième mariage avec moi. Donc, il a divorcé, c'est-à-dire. Et moi, pour moi, c'est premier mariage. Je ne savais pas du tout pour demander de baptême, il y a des problèmes pour ça. Alors, après de demander, et j'ai bien compris que le problème assez grand. Mais avant de demander de baptême, je me sentais mon problème dans ma vie. Je ne suis pas encore chrétien, je ne demandais jamais de baptême, mais c'est pas bien, voilà. Voilà. Donc, après de demander le baptême, j'ai bien compris que j'ai confirmé que je dois attendre, c'est normal. Voilà. Il faut avoir le temps. Pour moi, j'étais vraiment d'accord. J'avais besoin d'avoir 2 ans, ces 2 ans.
1: Alors, prendre le temps de réfléchir,
0: oui.
1: De comprendre vraiment de quoi il s'agit.
0: Oui.
1: Et qu'est-ce que vous avez d'ailleurs découvert?
0: Pendant 2 ans?
1: Mmh.
0: Oh, c'est beaucoup, c'est...
1: Et de plus important?
0: Oui, c'est vrai. Plus important. Plus important, prière. Parce que dans ma vie, jusqu'à ce moment-là, presque je n'ai jamais prié. J'avais envie, je ne savais pas comment je dois faire.
1: Mmh.
0: Non, je pourrais prier, je ne savais pas. Donc, je n'ai pas pratiqué aussi, je ne savais pas du tout. Donc, pendant 2 ans, vraiment, c'est plus important, c'était... J'ai bien... Oui, c'est prière pour moi.
1: La prière.
0: La prière. La prière.
1: Alors, souvent, dans l'imaginaire européen,
0: oui.
1: On imagine les Japonais et même les Asiatiques avoir
0: oui.
1: beaucoup de facilité à méditer.
0: Oui, c'est vrai, c'est vrai.
1: Vrai.
0: Aussi, dans notre vie quotidienne, ça existe toujours une petite méditation
1: d'accord.
0: avec le, comme un peu de le forme de yoga, etc.
1: Oui,
0: oui, oui, c'est vrai.
1: Et
0: c'est
1: ça
0: vrai.
1: Vous a aidé à pouvoir avoir des temps de cœur à cœur avec Jésus plus nombreux et plus faciles?
0: Oui, oui, oui. Oui, je pense que oui. Je pense que oui. C'est-à-dire... pendant 2 ans, j'ai commencé yoga aussi, et ce que j'étais intéressée toujours, tous les mouvements de yoga, comme j'ai dit maintenant, et dans la vie quotidienne du Japon, c'est une chose normale. Donc, après, avec yoga aussi, et comme vous dites, c'est la vie quotidienne, beaucoup de méditation, et cette culture aussi, le
1: thé. Mais là, cette fois, c'est tourné vers Jésus, en fait, pour vous.
0: D'accord. Oui. Non, pour moi, toutes les choses tournaient vers Jésus. Oui, oui, oui.
1: Alors dites-moi, qui est Jésus pour vous?
0: Pour moi?
1: Aujourd'hui.
0: Aujourd'hui, c'est la vie, c'est la lumière, c'est... Je n'arrive pas de... Même si je peux parler en japonais, je n'arrive pas d'expliquer. Parce que je suis encore petite enfant de Jésus. Donc, oui. Excusez-moi, je dois raconter en français, mais c'est comme ça. C'est tous les mots que j'ai appris de Jésus dans la Bible, avec les autres, c'est... Je ne peux pas expliquer qu'est-ce que c'est le Jésus. Ah non, c'est trop difficile.
1: Quand la vie est un petit peu difficile,
0: oui.
1: vous tournez vers Jésus.
0: Oui.
1: Et il est quoi ? Comme un frère ? Comme un père ? Comme... Qu'est-ce que vous diriez ?
0: Alors, moi, j'ai commencé comme frère. Comme un frère. Mais après, petit à petit, comme père aussi, comme Esprit Saint aussi, comme ma mère aussi parfois, avec Marie aussi. Voilà, pour moi, comme ça.
1: On vous sent heureuse ?
0: Oui, mais oui, mais oui.
1: Alors, les fruits de ce baptême et de cet engagement dans l'Église, ben c'est dans votre paroisse, vous donnez un peu de votre temps ?
0: Oui, aujourd'hui, oui. Depuis 3 ans, donc j'ai beaucoup participé, occupé des fleurs, chanté, ouvrir, fermer la porte, accueil, etc., etc. J'ai participé beaucoup, et parce que, comme vous dites, rester à la maison toute seule, c'est contraire. Il faut participer à plusieurs choses différentes. J'ai osé de participer, oui. Et tout le monde de notre paroisse m'a aidé beaucoup.
1: Et votre mari a fini par être un peu touché par votre vie ?
0: Oui.
1: Ou bien vous lui avez tordu le bras ?
0: Non, en fait, les parents, non, mère de mon mari.
1: Oui.
0: Elle était déjà catholique, donc c'est une chose très rare au Japon.
1: Oui.
0: Donc, et il a déjà un français quand il était petit. Donc.
1: D'accord.
0: Voilà, mon mari.
1: Il connaissait un peu quand même.
0: Il le connaît bien.
1: Il
0: le connaît
1: bien. Et là, il va connaître mieux.
0: Oui.
1: C'est beau.
0: Oui, je suis contente aujourd'hui. J'étais étonnée quand il a demandé le baptême, mais c'était merveilleux, vraiment, c'est une chose.
1: Et votre famille, au Japon,
0: oui.
1: Comment elle a réagi quand elle vous a entendu dire que vous vouliez être baptisée ?
0: Alors, comme moi, autrefois, il a peur à cause des événements d'hommes, etc. Donc, il a inquiété un petit peu. Mais...
1: En se disant, c'est encore une autre secte et on risque d'avoir des...
0: Oui.
1: C'est dangereux, quoi.
0: Oui, parce que...
1: Elle risque de perdre sa liberté,
0: oui.
1: Des choses comme ça.
0: Oui, parce qu'on ne sait pas encore qu'est-ce qui s'est arrivé, cette chose, c'est... Voilà. Donc, mais maintenant, ma famille, tous sont contentes pour moi et pour eux aussi. Donc, je suis vraiment tellement contente.
1: Bien, merci pour cette belle histoire. On arrive à la fin de cette émission. Je vais vous poser 3 questions.
0: Oui.
1: Quel conseil donneriez-vous à quelqu'un qui vous dirait « J'ai envie de rencontrer Dieu, par quoi dois-je commencer ?»
0: Prière.
1: Quel est votre héros, votre saint, la personne que vous trouvez admirable ?
0: Est-ce que je peux dire deux saints ?
1: Oui, parce que c'est vous.
0: Alors, d'abord, Madeleine, voilà. Marie-Madeleine.
1: Marie-Madeleine.
0: Et après, Sainte Thérèse. Sainte Thérèse, enfant de Jésus.
1: Au jour du jugement, qu'est-ce que vous aimeriez que Dieu vous dise en vous accueillant ?
0: Je t'aime, Motoko.
1: Merci beaucoup, Motoko. Merci d'être venu, puis merci d'avoir fait l'effort de nous partager tout cela en français, qui est pas votre langue, mais je ne parle pas assez bien japonais ça.
0: Non. Merci beaucoup.
1: Donc, merci beaucoup,
0: merci
1: c'est très
0: beaucoup,
1: gentil.
0: Vraiment.
1: Arigato, Motoko.
0: Do itashimashite. Merci beaucoup.
1: Et merci à vous tous pour votre fidélité. Merci d'avoir suivi cette émission. Donc, je vous rappelle, le concert, le 9 juin, il ne faut pas le rater. Et puis, sinon, si vous voulez revoir ce programme, le partager autour de vous, un site, ktotv.com. Merci à vous tous pour votre fidélité et à la semaine prochaine.

vaincu d'arriver à l'Horeb, la montagne de Dieu, il entra dans une caverne et y passa la nuit. Le Seigneur dit « Sors et tiens-toi sur la montagne devant le Seigneur, car il va passer. » À l'approche du Seigneur, il y eut un ouragan si fort et si violent qu'il fendait les montagnes et brisait les rochers. Mais le Seigneur n'était pas dans l'ouragan. Et après l'ouragan, il y eut un tremblement de terre. Mais le Seigneur n'était pas dans le tremblement de terre. Et après ce tremblement de terre, un feu. Mais le Seigneur n'était pas dans ce feu. Et après ce feu, le murmure d'une brise légère. Aussitôt qu'il l'entendit, Élie se couvrit le visage avec son manteau. Il sortit et se tint à l'entrée de la caverne. Ce récit est celui de la grande découverte d'Élie, le jour où il a compris qu'il s'était lourdement trompé sur Dieu. Je m'explique. Tout avait commencé par l'idolâtrie de la reine Jézabel. Nous sommes à Samarie, capitale du royaume du Nord, au 9e siècle avant Jésus-Christ. Le roi Akab avait épousé une princesse païenne, Jézabel, fille du roi de Sidon. Celle-ci, comme tout son peuple, pratiquait le culte des Baals. En entrant à la cour de Samarie, elle aurait dû abandonner sa religion, car le roi d'Israël se devait de proscrire de son royaume toute idolâtrie, car l'alliance avec le Dieu un était exclusive de tout autre. C'était le sens du tout premier commandement donné par Dieu au Sinaï. « Tu n'auras pas d'autre Dieu que moi ». Mais bien au contraire, Jézabel avait introduit à la cour de Samarie de nombreux prêtres de Baal. 400 prêtres de ce culte idolâtre paradaient au palais et prétendaient désormais que Baal est le vrai Dieu de la fertilité, de la pluie, de la foudre et du vent. Quant au roi Akab, trop faible, il laissait faire. C'était la honte pour le prophète et pour les fidèles du Seigneur. Alors Élie s'était dressé pour défendre l'honneur de son Dieu face à la paganisation croissante. Dressé avec tant de vigueur que le livre de Ben Sirac a pu dire de lui « Alors se leva le prophète Élie, brûlant comme une torche ». Élie s'était fait le champion de l'Alliance. D'emblée, il s'était situé comme le représentant du Dieu d'Israël, combien plus puissant que Baal. Inexorablement, les relations entre le prophète et la reine étaient devenues un concours de puissance entre le Dieu d'Israël et le Baal de Jézabel. « Mon Dieu à moi est le plus fort », était le refrain commun. Et dans son zèle pour son Dieu, Élie a poussé la violence jusqu'à massacrer tous les prêtres de Baal. Cela, Dieu ne le lui avait pas demandé. La reine Jézabel n'était pas présente à cet événement. Mais lorsque le roi lui raconta ce massacre, elle entra dans une grande fureur et jura de tuer Élie. Il s'enfuit donc, descendit dans le royaume du Sud, puis dans le désert du Sinaï. Dans sa fuite, il en arrivait à désirer la mort. « Je n'en peux plus. Maintenant, Seigneur, prends ma vie, car je ne vaux pas mieux que mes pères. » Cette phrase « Je ne vaux pas mieux que mes pères » était le début de sa conversion. Il était en train de prendre conscience qu'il s'était trompé de Dieu et qu'il n'avait pas hésité à utiliser la violence pour des motifs religieux. Il lui restait à découvrir que la puissance de Dieu est faite de douceur, celle qui ne crie pas, n'élève pas le ton, ne fait pas entendre dans la rue sa clameur, ne brise pas le roseau ployé, n'éteint pas la mèche qui s'étiole, comme dit le prophète Isaïe au chapitre 42. Au bout d'une marche de 40 jours et 40 nuits au mont Horeb, c'est l'autre nom du mont Sinaï, Dieu l'attendait. Et il aura fallu tout ce long chemin à Élie pour s'apercevoir qu'il n'avait pas choisi le bon terrain et que peut-être lui-même se trompait de Dieu. Comme ses adversaires, il imaginait un Dieu de puissance. Mais Dieu ne l'a pas abandonné pour autant, au contraire, il l'a accompagné dans sa longue marche et peu à peu l'a converti, jusqu'à se révéler à lui dans la vision émouvante du mont Horeb. Dernière préparation à la rencontre, la question du Seigneur à Élie, réfugié dans une caverne. « Pourquoi es-tu ici, Élie ?» Et Élie répondit, «
Je suis passionné pour le Seigneur, le Dieu des puissances. Les fils d'Israël ont abandonné.

0: ton alliance. Ils ont démoli tes autels, tué tes prophètes par l'épée. Je suis restée moi seule et l'on cherche à m'enlever la vie. Puis vient cette étonnante manifestation de Dieu. Il n'est ni dans l'ouragan, ni dans le feu, ni dans le tremblement de terre, mais dans le murmure d'une brise légère. Et encore, notre traduction est beaucoup trop forte, si j'ose dire. En hébreu, c'est littéralement le son d'un silence en poussière. Un silence, c'est l'absence de son, précisément. Et que dire d'une poussière de silence ? C'est dire que nous sommes en présence d'un Dieu de douceur, bien loin du vacarme auquel Élie s'attendait peut-être. Mais non, Dieu n'est ni dans l'ouragan, ni dans le feu, ni dans le tremblement de terre, mais dans le son du silence. On est bien loin de la démonstration de puissance qui avait accompagné une autre manifestation de Dieu quelques siècles plus tôt, sur cette même montagne. Au temps de Moïse, le peuple n'était pas encore prêt à mettre sa confiance en un Dieu qui n'aurait pas déployé les forces des éléments déchaînés. À l'époque d'Élie, l'heure est venue pour une nouvelle étape de la révélation. Et c'est l'honneur et la gloire du peuple d'Israël d'avoir livré au monde cette révélation dont ils ont été les premiers bénéficiaires avec Élie. C'est dire aussi avec quelle douceur, à quelle douceur nous devons tendre si nous voulons être à l'image de notre Père du ciel.
1: Le psaume 84.
0: J'écoute, que dira le Seigneur Dieu ? Ce qu'il dit, c'est la paix pour son peuple et ses fidèles. Son salut est proche de ceux qui le craignent et la gloire habitera notre terre. Amour et vérité se rencontrent, justice et paix s'embrassent. La vérité germera de la terre et du ciel se penchera la justice. Le Seigneur donnera ses bienfaits et notre terre donnera son fruit. La justice marchera devant lui et ses pas traceront le chemin. Ce psaume 84 a été écrit après le retour d'exil du peuple d'Israël, ce retour tant attendu, tant espéré. Ce devait être un merveilleux recommencement. C'était le retour au pays d'abord, mais aussi le début d'une nouvelle vie. Dieu effaçait le passé, on repartait à neuf. La réalité moins rose. D'abord, on a beau prendre de bonnes résolutions, rêver de repartir à zéro, nous en savons tous quelque chose. On se retrouve toujours à peu près pareil, et c'est très décevant. Les manquements à la loi, les infidélités à l'Alliance ont recommencé, inévitablement. Ensuite, il faut dire que l'exil à Babylone a duré à peu de choses près 50 ans, de 587 à 538 avant Jésus-Christ. Ce sont des hommes et des femmes valides, d'âge mûr pour la plupart, qui ont été déportés et qui ont survécu, s'ils ont survécu, à la marche forcée à travers le désert qui sépare Israël de Babylone. Cela veut dire que 50 ans plus tard, au moment du retour, beaucoup d'entre eux sont morts. Ceux qui rentrent au pays sont soit des jeunes, partis en 587, mais dont la mémoire du pays est lointaine, évidemment, ou bien des jeunes nés pendant l'exil. C'est donc une nouvelle génération, pour une bonne part, qui prend le chemin du retour. Cela ne veut pas dire qu'ils ne seraient ni très fervents, ni très croyants, ni très catéchisés. Leurs parents ont eu à cœur de leur transmettre la foi des ancêtres. Ils sont impatients de rentrer au pays tant aimé de leurs parents. Ils sont impatients de reconstruire le temple et de recommencer une nouvelle vie. Mais au pays, justement, ils sont pour la plupart des inconnus, et évidemment, ils ne reçoivent pas l'accueil dont ils avaient rêvé. Par exemple, on sait que la reconstruction du temple s'est heurtée sur place à de farouches oppositions. Dans le début de notre psaume d'aujourd'hui, on ressent bien ce mélange de sentiments. Je vous donne des versets qui ne font pas partie de la liturgie de ce dimanche, mais qui expliquent bien le contexte. Le retour d'exil est une chose acquise. Je cite « Tu as aimé, Seigneur, cette terre, tu as fait revenir les déportés de Jacob. » Tu as ôté le péché de ton peuple, tu as couvert toute sa faute, tu as mis fin à toutes tes colères, tu es revenu de ta grande fureur. Mais pour autant, puisque les choses vont mal encore, on se demande si Dieu ne serait pas encore en colère, je cite encore, Seras-tu toujours irrité contre nous? Maintiendras-tu ta colère d'âge en âge? Alors on supplie, fais-nous voir, Seigneur, ton amour, que nous soit donné ton salut. Et on demande la grâce de la conversion définitive. Fais-nous revenir, Dieu, notre salut. Toute la première partie du psaume joue sur le verbe « revenir ». Revenir au sens de rentrer au pays après l'exil, c'est chose faite. Revenir au sens de revenir à Dieu, se convertir, c'est plus difficile. Et on sait bien que la force, l'élan de la conversion est une grâce, un don de Dieu. Une conversion qui exige un engagement du croyant. J'écoute, que dira le Seigneur Dieu ? Écoutez, au langage biblique, c'est précisément l'attitude résolue du croyant, tournée vers son Dieu, prête à obéir aux commandements, parce qu'il y reconnaît le seul chemin de bonheur tracé pour lui par son Dieu. Ce qu'il dit, c'est la paix pour son peuple et ses fidèles. Et la fin de ce psaume est un chant de confiance superbe, en quelque sorte le chant de la confiance revenue. La certitude que le projet de Dieu, le projet de paix pour tous les peuples, avance irrésistiblement vers son accomplissement. La gloire, c'est-à-dire le rayonnement de la présence de Dieu, habitera notre terre. La justice marchera devant lui et ses pas traceront le chemin. Amour et vérité se rencontrent, justice et paix s'embrassent. Le psalmiste ici parle comme si l'harmonie régnait déjà sur la terre, car il entrevoit le jour qui vient, celui où après tant de combats et de douleurs inutiles et de haines imbéciles, enfin les hommes seront frères. Pour les chrétiens, ce jour est là. Il a commencé lorsque Jésus-Christ s'est relevé d'entre les morts. Et à leur tour, les chrétiens ont chanté ce psaume. Et pour eux, désormais, à la lumière du Christ, il a trouvé tout son sens. Le psaume disait « Son salut est proche de ceux qu'il aime ». Mais justement, le nom de Jésus veut dire « Dieu salue » ou « Dieu qui sauve ». Le psaume disait « La vérité germera de la terre ». Et Jésus lui-même a dit « Je suis la vérité ». Quant au mot « germe », ne l'oublions pas, c'était l'un des noms du Messie dans l'Ancien Testament. Le psaume encore disait « La gloire habitera notre terre ». Et saint Jean, dans son évangile, dit « Le Verbe s'est fait chair, il a habité parmi nous et nous avons vu sa gloire, cette gloire qu'il tient du Père ». Le psaume disait « J'écoute, que dira le Seigneur Dieu ?» Et Jean appelle Jésus la parole, le Verbe de Dieu. Le psaume encore disait « Ce que Dieu dit, c'est la paix pour son peuple ». Et lors de ses rencontres avec ses disciples après sa résurrection, la première phrase de Jésus pour eux sera « La paix soit avec vous ». Décidément, toute la Bible nous le dit. La paix, cette conquête apparemment impossible pour l'humanité, est pourtant notre avenir, à condition de ne pas oublier quel est don de Dieu.
1: Lecture de la lettre de saint Paul apôtre aux Romains, chapitre 9, versets 1 à 5.
0: Frères, c'est la vérité que je dis dans le Christ, je ne mens pas. Ma conscience m'en rend témoignage dans l'Esprit Saint. J'ai dans le cœur une grande tristesse, une douleur incessante. Moi-même, pour les Juifs, mes frères de race, je souhaiterais être anathème, séparé du Christ. Ils sont en effet israélites. Ils ont l'adoption, la gloire, les alliances, la législation, le culte, les promesses de Dieu. Ils ont les patriarches et c'est de leur race que le Christ est né, lui qui est au-dessus de tout. Dieu béni pour les siècles. Amen. Les 8 premiers chapitres de la lettre aux Romains ont décrit, pas à pas, la démarche de la grâce, le déroulement du dessein d'amour de Dieu depuis Adam et Abraham jusqu'au Christ ressuscité des morts qui donne l'Esprit. Devant tout cela, Paul a dit son émerveillement. Mais une grave question le préoccupe douloureusement. Qu'en est-il désormais de la destinée du peuple juif ? Nous savons ce qui lui est arrivé à lui, Saül, ce juif fidèle à l'extrême, lorsque sur la route de Damas, il a vu s'écrouler toutes ses certitudes. Il a compris ce jour-là que croire au Christ n'est pas un reniement de sa foi juive, bien au contraire, puisque Jésus accomplit en sa personne, par sa vie, sa mort et sa résurrection, le projet de Dieu annoncé dans les Écritures. Désormais, ce sera l'essentiel de sa prédication. Et lorsqu'il aura à répondre au tribunal de son activité d'apôtre, après son arrestation par les autorités juives à Jérusalem, Paul déclarera « Les prophètes et Moïse ont prédit ce qui devait arriver. Je ne dis rien de plus. » Mais ses frères juifs, dans leur grande majorité, non seulement ne l'ont pas suivi, mais pour beaucoup d'entre eux sont devenus ses pires persécuteurs. À la date à laquelle Paul rédige sa lettre aux Romains, on n'en est pas encore à la séparation officielle entre juifs et chrétiens, quand ceux-ci seront chassés des synagogues et qualifiés d'apostats dans la prière juive. Mais Paul souffre profondément de l'hostilité qu'il rencontre dans toutes les communautés juives où il tente d'annoncer la bonne nouvelle. Alors il se pose la question, que devient la partie du peuple élu qui ne reconnaît pas Jésus comme le Messie ? Est-elle exclue de l'Alliance ? Mais si c'était le cas, cela voudrait dire que l'Alliance pouvait être rompue ? Dieu aurait-il repris sa liberté ? Dieu n'était donc pas tenu par ses promesses ? Mais si Dieu n'est pas tenu par ses promesses, les chrétiens non plus ne peuvent pas compter sur la fidélité de Dieu. La réponse à cette question, Paul va la chercher logiquement dans l'Écriture et dans l'histoire d'Israël. Il énumère tous les privilèges du peuple choisi par Dieu et qui sont les piliers de la foi d'Israël. Je cite, « Ils ont pour eux l'adoption, la gloire, les alliances, la loi, le culte, les promesses de Dieu. Ils ont les patriarches et c'est de leur race que le Christ est né. » Pour Paul, juif imprégné des Écritures, cette liste à elle seule évoque toute l'histoire du peuple choisi. On peut essayer d'imaginer à quel passage de l'Écriture Paul faisait référence. Je reprends un à un chacun de ces éléments. En ce qui concerne l'adoption, Dieu lui-même avait recommandé à Moïse « Tu diras au Pharaon, ainsi parle le Seigneur, mon fils premier-né, c'est Israël. » Et Osée, méditant la longue aventure de l'Exode, disait en écho « Quand Israël était jeune, je l'ai aimé. » Et d'Égypte, j'ai appelé mon fils. Paul pensait peut-être également au Deutéronome. Vous êtes des fils pour le Seigneur, votre Dieu. La gloire maintenant. La gloire de Dieu, c'est le rayonnement de sa présence. Or, Israël a bénéficié de plusieurs manifestations de Dieu. Ce fut le cas dans la grande manifestation, dans l'orage et le feu au mont Sinaï. Ce fut le cas également lorsque la présence de Dieu se manifesta au-dessus de la tente de la rencontre qui venait d'être dressée pour abriter l'Arche d'Alliance. Je cite, « La nuée couvrit la tente de la rencontre et la gloire du Seigneur remplit la demeure. » Dieu gratifia encore Salomon d'une manifestation semblable au moment de la dédicace du temple qui venait d'être construit. Autre privilège dont Israël pouvait être fier, cette alliance reconduite d'âge en âge. Tout avait commencé avec Abraham, puis Isaac, puis Jacob. Et au Sinaï, Dieu avait promis à son peuple, « Vous serez ma part personnelle parmi tous les peuples. » Et c'est bien envers le peuple, et non pas seulement envers Moïse, que Dieu s'était engagé. La loi donnée à ce moment-là par Dieu était comprise comme une preuve de sa sollicitude pour son peuple, de sa volonté de le faire grandir dans la paix et dans la liberté. En attendant le jour béni de toutes les promesses, où toutes les promesses de bonheur faites par Dieu seraient enfin accomplies avec la venue du Messie. Et voilà que le Messie était venu et que son peuple, dans sa grande majorité, l'avait méconnu, pire, éliminé. On comprend à quel point la question pouvait être douloureuse pour Paul lui qui avait eu aussi sa période de refus. Mais c'est dans sa foi et dans l'écriture qu'il a trouvé la réponse. La longue énumération que nous venons de faire avec lui dicte la solution. Non, il est impossible que Dieu oublie son peuple. Lui-même l'a promis. Je cite, « La femme oublie-t-elle de montrer sa tendresse à l'enfant de sa chair ? Même si celle-là oubliait, moi, je ne t'oublierai pas. » Oui, c'est sûr, d'une manière mystérieuse pour nous, mais de manière certaine, Israël reste aujourd'hui encore le peuple élu. L'argument décisif, Paul l'a écrit à Timothée, je cite, « Dieu reste fidèle, car il ne peut se rejeter lui-même. »
1: Évangile de Jésus-Christ selon saint Matthieu, chapitre 14, versets 22 à 33.
0: Aussitôt après avoir nourri la foule dans le désert, Jésus obligea les disciples à monter dans la barque et à le précéder sur l'autre rive, pendant qu'il renverrait les foules. Quand il les eut renvoyés, il gravit la montagne à l'écart pour prier. Le soir venu, il était là, seul. La barque était déjà à une bonne distance de la terre. Elle était battue par les vagues, car le vent était contraire. Vers la fin de la nuit, Jésus vint vers eux en marchant sur la mer. En le voyant marcher sur la mer, les disciples furent bouleversés. Ils dirent « C'est un fantôme !» Pris de peur, ils se mirent à crier. Mais aussitôt, Jésus leur parla. « Confiance, c'est moi, n'ayez plus peur. » Pierre prit alors la parole. « Seigneur, si c'est bien toi, ordonne-moi de venir vers toi sur les eaux. » Jésus lui dit « Viens ». Pierre descendit de la barque et marcha sur les eaux pour aller vers Jésus. Mais voyant la force du vent, il eut peur. Et comme il commençait à s'enfoncer, il cria « Seigneur, sauve-moi !» Aussitôt, Jésus étendit la main, le saisit et lui dit « Homme de peu de foi, pourquoi as-tu douté ?» Et quand ils furent montés dans la barque, le vent tomba. Alors ceux qui étaient dans la barque se prosternèrent devant lui et ils lui dirent « Vraiment, tu es le Fils de Dieu. » Ceci se passe tout de suite après la multiplication des pains. Les disciples ont eu tout juste le temps de ramasser les 12 corbeilles de ce qui restait après que toute la foule ait été rassasiée. Et Jésus, nous dit Matthieu, les oblige aussitôt à quitter les lieux. On peut se demander pourquoi. Il y a peut-être deux raisons à cela. Première raison, l'urgence de la mission. Il n'y a pas de temps à perdre. Mais il y a plus grave peut-être. Matthieu, dans l'épisode des tentations, nous dit bien que Jésus a dû résister à la tentation du succès. Quand le tentateur lui avait suggéré de changer des pierres en pain pour assouvir sa propre faim, Jésus avait refusé. Ici, il venait de multiplier les pains pour servir son peuple. Mais la deuxième tentation se profilait peut-être à l'horizon. « Jette-toi du haut du temple pour faire un grand coup d'éclat », avait suggéré le tentateur. Et là encore, Jésus avait su résister. Mais ici, au bord du lac, après l'impressionnant miracle des pains pour une foule nombreuse, peut-être Jésus a-t-il craint pour lui-même ou pour ses disciples le risque de céder au spectaculaire. Si c'est le cas, on comprend d'autant mieux son désir de se ressourcer dans la prière. Regardons ce qui se passe dans la barque maintenant. Elle était battue par les vagues, paraît-il, car le vent était contraire. Pierre et ses compagnons étaient déshabitués du lac de Tibériade. Il ne semble pas qu'ils aient été pris de panique devant le gros temps. Mais les choses ont changé quand ils ont vu quelqu'un s'approcher de la barque en marchant sur les vagues. Cette fois, ils ont eu peur, le prenant pour un fantôme. Ils se sont mis à crier. Alors a retenti cette voix bien connue, inimitable, comme toute voix amie. Et elle disait « Confiance, c'est moi, n'ayez pas peur ». Des mots déjà entendus, des mots d'apaisement. Alors, toute peur cessante, Pierre s'est lancé. « Seigneur, si c'est bien toi, ordonne-moi de venir vers toi sur l'eau. » On connaît la suite. Jésus, répondant à l'élan de son disciple, a simplement dit « Viens ». Et Pierre, aussi incroyable que cela puisse paraître, Pierre a su marcher sur l'eau. Mais pourquoi a-t-il regardé ailleurs ? Il a vu le vent et il a pris peur. Alors, il a commencé à couler. Matthieu ne peut pas mieux décrire la condition de tout disciple. faite d'élan sincère et de

fragilité. Pourtant, si Jésus a dit « viens », c'est parce que cela était possible, avec son aide, bien sûr. Mais il ne fallait pas regarder ailleurs et s'inquiéter de la puissance du vent. Les disciples avaient déjà vécu l'épisode de la tempête apaisée, pourtant. Belle leçon, là encore. Nous ne sommes jamais à l'abri d'une nouvelle reculade. Celui qui se croit le mieux assuré peut encore perdre pied, comme Pierre ici. Comme Pierre encore quelques années plus tard, lors de la Passion. C'est lui qui aura le plus bel élan. Même s'il faut que je meure avec toi, non, je ne te renierai pas. Et c'est le même qui, cette nuit-là, précisément, reniera son maître par trois fois. Je reviens sur le lac. Pierre, donc, prend peur et s'enfonce. Son seul tort est d'avoir regardé ailleurs, le vent trop fort. S'il n'avait pas détaché les yeux de Jésus, il aurait pu se maintenir. Retenons la leçon, ne regardons pas ailleurs. Mais il a eu alors le seul bon réflexe dans ces cas-là. Il a appelé Jésus au secours. « Seigneur, sauve-moi !» Nos fragilités ont ceci de bon qu'elles nous inspirent la prière à laquelle le Seigneur ne résiste jamais, l'appel au secours. Aussitôt Jésus étendit la main, le saisit. Voilà Pierre en sûreté. Mais Jésus continue, homme de foi, homme de peu de foi, pardon. Pourquoi as-tu douté? Pourquoi attendre de sentir la main de Jésus sur lui pour faire confiance? Jésus n'était-il pas déjà avec eux? N'avait-il pas dit de lui-même, « Viens, pourquoi douter qu'il nous donnera les moyens d'y arriver ?» Alors Jésus et Pierre sont montés à bord, et le vent est tombé. La paix est revenue, tous se prosternent. Dans la voix de Jésus, dans ses gestes, ils viennent de reconnaître celui qui apporte la paix au monde. Vraiment, tu es le Fils de Dieu. Il y aura encore dans la vie des disciples, dans la nôtre, d'autres élans, d'autres reniements. Mais il suffira alors de dire humblement « Seigneur, sauve-moi » pour que nous rencontrions sa main tendue.

0: Bonsoir, bienvenue dans ce nouvel épisode d'Église du Monde sur KTO. Ce soir, nous prenons la direction de l'Inde, un pays immense où coexistent une pluralité de langues, de cultures et de religions. Le christianisme en Inde, c'est 2 millions d'histoires. L'Église catholique, certes minoritaire, elle joue un rôle essentiel auprès des plus vulnérables, des marginalisés. Mais il est de plus en plus difficile de ne pas être hindou dans l'Inde de Narendra Modi, le Premier ministre. Nous en parlerons avec notre invitée, sœur Christine Joseph, religieuse dans la congrégation des Sœurs de la Miséricorde de la Sainte-Croix. Elle est intervenue le mois dernier lors de la Nuit des Témoins organisée par l'aide à l'Église en détresse. Mais avant cela, je vous propose quelques repères. Alors l'Inde, c'est un État fédéral composé de 28 États et de 8 territoires fédéraux. La capitale est New Delhi, 5e puissance économique mondiale. L'Inde est aussi l'un des plus gros pollueurs de la planète, le 3e pays le plus émetteur de gaz à effet de serre. Avec plus d'1,4 milliard d'habitants, l'Inde est officiellement le pays le plus peuplé du monde. Une population très jeune, près d'un Indien sur deux à moins de 25 ans. Et une population majoritairement rurale, selon les chiffres officiels. Près de la moitié de la population active travaille dans le secteur de l'agriculture. L'hindouisme, c'est la religion la plus pratiquée dans le pays, suivie de l'islam avec environ 15% de musulmans. La communauté chrétienne, l'une des plus anciennes au monde, représente 5% de la population. Tout de suite, je retrouve mon invité. Sœur Christine Joseph, bonsoir. Merci d'être avec nous sur le plateau d'Église du Monde.
1: Bonsoir. I'm happy to be here today.
2: Je suis très heureuse d'être ici ce soir.
0: Alors, sœur Christine, vous êtes sœur de la Miséricorde de la Sainte-Croix. Vous servez maintenant dans le Bengale occidental, où vous étiez avant ça, en charge de la pastorale des jeunes, puis des communautés ecclésiales de base. Nous aurons l'occasion d'en parler. Vous avez servi dans de nombreuses régions de l'Inde. Alors, qu'est-ce que cela vous a appris sur la diversité sociale du pays?
2: Je suis heureuse de la diversité sociale de notre pays, car nous sommes riches d'un fort héritage culturel et nous avons un sens spirituel profond. Cet esprit religieux nous permet d'aller de l'avant face à tous les défis, toutes les difficultés auxquelles nous faisons face dans nos vies.
0: Dans votre mission auprès des plus pauvres, des exploités, quelle forme de marginalisation rencontrez-vous le plus souvent?
1: Religious marginalization.
2: L'exclusion religieuse.
1: Economical marginalization.
2: L'exclusion économique.
1: And social marginalization.
2: Et l'exclusion sociale. C'est ce à quoi je fais face le plus souvent.
0: Je vous propose de prendre la direction du Bengale occidental où Caritas Inde intervient auprès des populations isolées, les plus pauvres. Des formations sont notamment proposées aux femmes pour les aider à s'émanciper.
3: La raison pour laquelle j'ai rejoint cette formation, c'est que je voulais soutenir financièrement mon mari. Il vient d'une famille modeste, de classe moyenne et travaille comme chauffeur privé. J'ai l'intention de l'épauler dans les difficultés et de le soutenir. Comme ça, nous pourrons tous les deux subvenir aux besoins de notre foyer. Parce qu'aujourd'hui, il est impossible de faire vivre une famille avec un seul revenu. Donc, je mets en pratique à la maison tout ce que j'apprends ici.
4: Ici, des dizaines de femmes ont reçu une formation en couture et un soutien financier grâce au programme baptisé « Un fonds pour l'emploi ». Le centre a été fondé pour permettre l'autonomie des femmes en leur assurant des revenus afin qu'elles puissent devenir financièrement indépendantes.
0: Alors, il y a l'émancipation féminine, mais il y a aussi le service auprès des pauvres, donc des marginalisés, les hors-castes. Ce travail social, sœur Christine, mené par l'Église, est-ce qu'il lui est reproché par les autorités?
2: Oui. Actuellement, cela est retenu contre les missionnaires et contre l'Église. Avant le Concile Vatican II, notre travail n'était pas auprès des pauvres. Nous étions limités aux institutions. Depuis le Concile Vatican II, avec l'enseignement social de l'Église, nous avons commencé à sortir des institutions et à aller vers les pauvres et à travailler à l'élèvement des pauvres. Nous travaillons principalement auprès des tribaux et des Dalits qui sont exclus dans leur propre religion. Ils sont exclus des programmes de développement. Et nous avons contribué à les élever par l'éducation. Et nous les considérons égaux aux autres, égaux en dignité. Ce qui n'est pas le point de vue des puissants. Car l'Inde est à majorité hindoue. C'est un système basé sur les castes. Et ces personnes viennent des castes les plus basses de la société, auxquelles l'ascension et le développement sont interdits. Donc l'Église va vers eux et élève leur statut. Selon leur croyance, certaines personnes sont créées à partir de la tête de Brahma, Dieu. Certains à partir de son torse, de son milieu ou de ses pieds. Et ces Dalits et les tribaux considèrent qu'ils sont créés à partir des pieds de Dieu. Et ils ne sont pas autorisés à paraître à la vue de Dieu. Et que cela va à l'encontre du plan de Dieu de les aider à s'élever et de les considérer avec une dignité et un respect égaux. Ils sont censés être esclaves. Et nous, l'Église catholique, nous croyons que chaque personne a sa dignité venant de Dieu, car Dieu nous a créés tous à son image et sa ressemblance. Et donc, chacun mérite les mêmes droits et la même dignité, ce qui va à l'encontre de leur croyance.
0: Alors, vous êtes l'une des pionnières du développement des communautés ecclésiales de base en Inde. D'abord, rappelez-nous ce que c'est qu'une communauté de base et pourquoi est-ce particulièrement adapté à l'Inde ?
1: Because it is the gift.
2: C'est un don de l'Esprit Saint qui a été donné au cours du Concile Vatican II. Dans son enseignement, le Concile Vatican II dit dans ses documents que l'Église est une relation de communion et que les grandes communautés paroissiales, celles qui ont plus de 10 000 personnes ou 5 000 personnes, pour pouvoir expérimenter une relation proche et de liens sociaux proches, est impossible dans les trop grandes paroisses. Et donc le Concile Vatican II dit aussi de retourner aux sources, aux racines. Et regardons donc ces racines, les premières communautés chrétiennes. Jésus et ses disciples, les premières communautés chrétiennes qui se réunissaient dans les maisons et qui ouvraient la parole de Dieu et se soutenaient mutuellement. Et il n'y avait pas de pauvres parmi eux, car ils prenaient soin les uns des autres. Et donc, voilà le modèle qui m'a inspiré et qui est particulièrement adapté au contexte indien. Parfois, les paroisses sont éloignées de 30 ou de 40 kilomètres des villageois. Et de venir tous les jours ou toutes les semaines à la paroisse est difficile pour les plus pauvres. Et donc, notre communauté de voisinage, cette église de quartier, l'église, c'est le peuple de Dieu. Là où se trouvent les gens, là se trouve l'église. Je ne pense pas que l'Église est construite de béton et de ciment. L'Église est construite par des gens. Les gens sont l'Église. Là où vit le peuple, là est l'Église. Et donc, nous vivons tous les jours cette communauté de voisinage. Et nous transposons la parole de Dieu ainsi dans notre vie quotidienne. Ainsi, beaucoup de pauvres s'aident mutuellement. Voilà le modèle que j'aime promouvoir en Inde.
0: C'est le rôle que jouent ces communautés aujourd'hui dans la vie des paroisses, le fait de faire communauté justement.
2: La paroisse est une communion de communautés, avec toutes ces églises de quartier qui se réunissent les dimanches pour l'Eucharistie. C'est une communion de communautés. La communion doit grandir, les relations des uns avec les autres doivent s'épanouir, car nous sommes un seul corps du Christ. L'Église étant le corps du Christ, nous devons être liés les uns aux autres. Il est impossible de connecter des milliers de personnes. Dans un petit groupe, nous pouvons relier les personnes les unes aux autres.

0: Il y a des réflexions au sein de l'Église catholique indienne pour impliquer davantage les laïcs dans la mission et dans les activités. Qu'est-ce qu'il faut, selon vous, modifier dans cette relation prêtre-laïc?
1: Les prêtres doivent permettre aux laïcs de prendre de la place, de prendre des responsabilités. Et les laïcs eux-mêmes doivent gagner en confiance en eux-mêmes et avoir un sens d'appartenance, qu'ils appartiennent à cette Église. La communauté ecclésiale de base donne beaucoup de formation en ce sens et ça a changé l'état d'esprit des gens. Ils commencent à sentir « nous sommes l'Église » et nous devons être responsables les uns des autres. Ils commencent également à sentir qu'ils sont responsables des prêtres qui les servent. Dans certaines régions, nous voyons des personnes qui commencent à soutenir les prêtres dans la maladie, dans les difficultés. Ils aiment s'engager. Et donc beaucoup de formations sont données dans les communautés ecclésiales de base, aux responsables, pour promouvoir cette collaboration.
0: Malgré le statut officiel de la laïcité en Inde, divers gouvernements de la fédération ont promulgué des lois restreignant la liberté religieuse des personnes, des institutions et des groupes. Ça s'appelle les lois anti-conversion. L'État du Maharashtra s'apprête à présenter le projet de loi anti-conversion dans la prochaine session de la législature de l'État, soit avant la fin de cette année. Si elle est adoptée, le Maharashtra deviendra le 12e État à appliquer cette loi. Nous avons contacté Virginia Saldana. Elle est journaliste et théologienne. Elle vit à Bombay.
2: Ils veulent introduire ce projet de loi anti-conversion dans l'État du Maharashtra. Permettez-moi de vous expliquer brièvement en quoi consiste ce projet de loi. Il viole notre droit fondamental à la liberté religieuse, qui est garanti par les articles 25 à 28 de la Constitution indienne, qui autorise les personnes à professer, pratiquer et propager leur religion. Ce droit est soumis à l'ordre public, à la morale et à la santé, garantissant ainsi un cadre laïque pour la pratique religieuse dans le pays. Cette loi anti-conversion ne fera que donner carte blanche aux éléments marginaux, c'est-à-dire aux personnes qui attendent de semer le trouble, vous voyez ? Ils vont s'en servir pour créer des problèmes et semer la discorde entre les communautés. Il y aura de la méfiance entre les communautés.
0: Sœur Christine, vous êtes allée, vous, dans des États où cette loi elle est déjà appliquée. Qu'avez-vous constaté ?
1: Ce qu'elle dit est vrai. Notre droit à professer, pratiquer et répandre notre foi est limité. Elle parle de l'expérience vécue dans d'autres États. J'ai récemment été à UP, dans l'Uttar Pradesh, où cette loi existe. Et j'y ai rencontré des personnes qui m'ont dit, « Sœur, les hindous ont le droit de faire la puja, la prière hindoue, dans leur maison, mais nous n'avons pas le droit de nous réunir dans les maisons pour prier. » Ce fut très douloureux à entendre. Et que faire ? Je leur ai dit, ayez de l'espérance, les choses vont changer, prions ensemble. Et si vous n'êtes pas en mesure de vous réunir dans les maisons, c'est triste, cela va à l'encontre de la constitution de notre pays. Mais pour le temps présent, allez à l'église ensemble, en voisin, et réunissez-vous dans l'église. Ce fut très difficile d'entendre ces témoignages. Et même dans l'état du Jharkhand, à Orissa, Jharkhand, Bihar, ils abusent de cette loi. Ils essayent de semer la division entre les tribaux chrétiens et les tribaux non chrétiens. Ils lancent de fausses accusations de conversion forcée, en particulier à l'encontre des missionnaires, en disant que l'Église force les gens. C'est ainsi qu'ils divisent les communautés, en semant la jalousie, en lançant de fausses accusations, en faisant peur aux gens, en disant « vous allez être forcés à devenir chrétiens », ce qui est très éloigné de la

0: la réalité. Car tous ces groupes de diverses religions fréquentent nos écoles et nous leur donnons une éducation, mais sans les convertir au christianisme. Ils viennent dans nos hôpitaux et par miséricorde, nous prenons soin d'eux, nous les traitons bien, mais nous ne les convertissons pas. Mais certains tribaux et certains Dalits, lorsqu'ils voient qu'ils reçoivent une égale dignité dans la religion chrétienne, veulent venir nous rejoindre. Et certains, lorsqu'ils rencontrent le Christ, veulent nous rejoindre. Mais cette loi anti-conversion les en empêche, car ils seront punis et nous serons punis pour cela.
1: Il y a de plus en plus d'attaques contre les chrétiens dans le pays. Des personnes attaquées en avril dernier lors d'un pèlerinage à Jabalpur. Il y a des religieuses pour défendre les marginalisés, pour défendre la liberté religieuse. Qu'est-ce que ça suscite en vous, en tant que femme consacrée et témoin direct de cette situation, cette présence de religieuses avocates ?
0: Oui, je suis très heureuse que nous ayons des religieuses avocates qui sont la voix des sans-voix, la voix des pauvres. Elles sont devenues avocates justement pour cela, pour être la voix des pauvres et pour s'élever contre l'injustice. Mais elles sont très peu nombreuses. Une ou deux ou trois personnes pour ce grand pays. Ce n'est pas un nombre suffisant pour avoir un impact réel. Mais elles sont très courageuses de prendre la parole. Et j'espère que plus de religieuses vont se manifester pour devenir avocates.
1: Cette année, l'Église a mis à l'honneur les femmes consacrées, puisqu'il y a eu aussi la béatification de Mère Elizwa Vakail. C'est la première religieuse indienne qui a fondé la première congrégation locale au Kerala, c'était à la fin du 19e siècle, au début du 20e siècle. Plus largement, quelle contribution des religieuses indiennes dans la société et dans l'Église aujourd'hui ?
0: Dans l'Église, beaucoup d'écoles sont dirigées par des femmes, par des religieuses. Les hôpitaux sont dirigés par des religieuses. Il y a beaucoup d'infirmières. Il y a beaucoup de femmes qui s'engagent socialement et qui vont courageusement vers les pauvres. Nous avons sœur Maria Rani, qui a été assassinée parce qu'elle travaillait pour les pauvres. Elle allait vers les personnes écrasées socialement, elle allait vers les pauvres. Et nous avons sœur Raissa, qui a été assassinée à Dumka, au Jharkhand, il y a 4 ans, car elle travaillait pour les pauvres, pour la justice. Donc les femmes sont en première ligne. À Orissa, lorsqu'un prêtre et des religieuses ont dû s'échapper et fuir dans la forêt car il y avait des attaques, des personnes sont venues pour tuer le prêtre et les sœurs. Alors, le prêtre et les sœurs ont fui, sont allés dans la forêt. Et par la grâce que le Seigneur m'a donnée, j'ai pu visiter cet endroit. À un moment où tout le monde disait « N'y va pas, car tu vas être assassiné », le Seigneur m'a donné la grâce d'y aller. Lorsque je m'y suis rendu pour la deuxième fois, j'ai vu que les sœurs, les religieuses étaient rentrées les premières. Et là où les prêtres sont seuls, des religieuses sont là pour les protéger. Les femmes sont plus fortes. Face à la souffrance, elles ont plus d'endurance de ce que j'ai vu. Et alors, le prêtre a dit, les femmes ont plus de courage. Et bien des fois, lorsque les prêtres ne sont pas en mesure de venir, j'ai vu des femmes diriger les offices de prière dans les églises. Et la plupart de ces communautés ecclésiales que je dirige sont particulièrement fréquentées par les femmes. Il y a des hommes, mais les femmes sont en plus grand nombre. Et lorsqu'il y a des difficultés qui surviennent, les femmes sont en première ligne pour y faire face.
1: Sœur Christine Joseph, avant de se quitter, je vous propose de passer à la toute dernière partie de cet entretien. Quelques questions rapides pour conclure. Tout d'abord, quel saint ou quelle sainte, une figure marquante dans votre pays, vous inspire particulièrement ?
2: The national level,

0: Gandhi ji.
1: Au niveau national, Gandhi.
0: Someone who fought for our freedom.
1: Car il a combattu pour notre liberté.
0: Tiny man.
1: Un petit homme à moitié nu qui a pu vaincre l'Empire britannique, lequel était invincible, nous disait-on. C'était un empire sur lequel le soleil ne se coucha jamais. Et un empire si puissant a été vaincu par un petit homme si faible à moitié nu. Et d'un point de vue chrétien, catholique, je dirais Saint François Xavier.
0: A man who revived the church in India.
1: Car c'est un homme qui a redonné vie à l'Église en Inde. Nous avons été baptisés par Saint Thomas au 1er siècle. Mais au fil de 15 siècles, la foi s'est un peu essoufflée. Et lorsque Saint François Xavier est venu, il a ravivé la foi. Et c'était un homme très audacieux. Il allait, tenant la croix, répandant l'Évangile partout. Et il est devenu mon héros et j'ai voulu faire la même chose, j'ai voulu l'imiter et c'est pour cela que j'ai quitté ma maison et que je suis venu dans le nord de l'Inde.
2: Quelle prière connue des catholiques en Inde souhaiteriez-vous nous partager pour conclure ?
1: La prière que le Seigneur lui-même nous a enseignée, le Notre Père, c'est une prière que même toutes les autres communautés aiment en Inde. Vous voulez que je la dise ?
0: Our Father, who art in heaven, holy be your name. Your kingdom come, your will be done on earth as it is in heaven. Give us today our daily bread. Forgive us our sins, as we forgive those who sin against us. Do not bring us to the temptation, but deliver us from all evil. Amen.
2: Amen. Sœur Christine Joseph, merci beaucoup d'avoir été avec nous sur le plateau d'Église du Monde.
0: Merci beaucoup.
2: Et tout de suite, on continue avec la chronique du Monde.
3: J'entends souvent un souhait que l'Église catholique change. Un des reproches, c'est son style d'organisation qui apparaît comme très hiérarchique. Bonne nouvelle, l'Église a décidé de faire bouger ça. C'est pourquoi on travaille cette transition-là pendant quelques années. Je dirais qu'on est en train de revoir complètement notre mode de gestion de participation. Ce grand chantier, c'est l'implantation de la synodalité. Le pape François avait lancé le bal au niveau international, Léon XIV a renchéri, et depuis, les transformations sont en train de se vivre sur le terrain. Dans le diocèse de Québec, ces temps-ci, on est rendu à organiser des séances de travail en grands groupes de tous les secteurs. Les équipes responsables des paroisses, les groupes, les associations, les communautés religieuses. On rassemble chaque fois des dizaines de personnes. Et là, qu'est-ce qu'on fait? On s'entraîne pendant une journée, concrètement, à des pratiques synodales. Être redevable, être collégial, consulter, délibérer, discerner, être co-responsable. Quand on met en place tout ça, on améliore vraiment nos façons de travailler, beaucoup plus en équipe. Quand on rencontre les intervenants et les intervenantes, on leur fait aussi expérimenter une méthode de réflexion en équipe qui s'appelle la conversation dans l'esprit. Ça sonne étrange, mais c'est assez simple, je vous rassure. Ça implique quelques tours de parole sur un sujet donné pour voir surgir les points de convergence, sachant que c'est une belle façon de prêter l'oreille à ce que Dieu veut nous proposer. Bref, dans notre coin de pays, on voit un bel engouement pour cette transformation. Les gens repartent très contents de ces occasions de formation. Au diocèse de Québec, il y a 5 rencontres diocésaines cette année et plus encore dans les communautés qui s'approprient les outils. Et c'est comme ça que, petit à petit, on change une culture. Et c'est absolument nécessaire d'aller dans cette direction-là aujourd'hui.
2: C'est la fin de cette édition. Merci d'avoir été avec nous. 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Je vous souhaite une très belle semaine. Prenez soin de vous et à jeudi prochain.

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0: Amen.
1: Au nom du Père, et du Fils, et du Saint-Esprit.
2: Amen.
1: Frères et sœurs bien-aimés, soyez les bienvenus, vous tous qui avez la grâce d'être présents ici à la grotte de Massabielle. Bienvenue en particulier aux pèlerins des diocèses de Besançon, de Poitiers et de Cé. Bienvenue à vous tous qui êtes venus personnellement. Bienvenue à vous tous aussi qui nous rejoignez grâce à KTO. Grâce à la radio, grâce au site internet du sanctuaire. Ensemble, nous allons méditer les mystères douloureux du Saint-Rosaire. Commençons par proclamer notre foi, la foi de toute l'Église, la foi de notre baptême. Je crois en Dieu, le Père Tout-Puissant, Créateur du ciel et de la terre, et en Jésus-Christ, son Fils unique, notre Seigneur, qui a été conçu du Saint-Esprit et né de la Vierge Marie, a souffert sous Ponce Pilate, a été crucifié, est mort et a été enseveli, est descendu aux enfers le troisième jour, est ressuscité des morts, est monté aux cieux, est assis à la droite de Dieu le Père Tout-Puissant, d'où il viendra juger les vivants et les morts. Prions pour notre Saint-Père, le pape Léon, ses intentions, les intentions de toute l'Église. Prions d'une manière toute particulière pour son prochain voyage apostolique en France et en particulier ici à Lourdes. Notre Père qui es aux cieux, que ton nom soit sanctifié, que ton règne vienne, que ta volonté soit faite sur la terre comme au ciel. Je vous salue Marie, pleine de grâce, le Seigneur est avec vous. Vous êtes bénie entre toutes les femmes, et Jésus, le fruit de vos entrailles, est béni.
3: Sainte Marie, Mère de Dieu, priez pour nous pauvres pécheurs, maintenant et à l'heure de notre mort. Amen.
1: Je vous salue Marie, pleine de grâce, le Seigneur est avec vous. Vous êtes bénie entre toutes les femmes, et Jésus, le fruit de vos entrailles, est béni. Je vous salue Marie, pleine de grâce, le Seigneur est avec vous. Vous êtes bénie entre toutes les femmes et Jésus, le fruit de vos entrailles, est béni.
3: Sainte Marie, Mère de Dieu, priez pour nous pauvres pécheurs,

0: Premier mystère douloureux, l'agonie de Jésus. Jésus parvient avec ses disciples à un domaine appelé Gethsémani et leur dit « Asseyez-vous ici pendant que je vais là-bas pour prier ». Il emmena Pierre ainsi que Jacques et Jean, les deux fils de Zébédée, et il commença à ressentir tristesse et angoisse. Il leur dit alors « Mon âme est triste à en mourir ». Restez ici et veillez avec moi. Marie, Notre-Dame des douleurs, nous te confions nos frères et sœurs qui n'en peuvent plus. Notre Père qui es aux cieux, que ton nom soit sanctifié, que ton règne vienne, que ta volonté soit faite sur la terre comme au ciel.
1: Je vous salue Marie, pleine de grâce. Le Seigneur est avec vous. Vous êtes bénie entre toutes les femmes et Jésus, le fruit de vos entrailles, est béni.
2: Sainte Marie, Mère de Dieu, priez pour nous pauvres pécheurs, maintenant et à l'heure de notre mort. Amen.
1: Je vous salue Marie, pleine de grâce. Le Seigneur est avec vous. Vous êtes bénie entre toutes les femmes et Jésus, le fruit de vos entrailles, est béni.

0: Je vous salue, Marie, pleine de grâce. Le Seigneur est avec vous. Vous êtes bénie entre toutes les femmes, et Jésus, le fruit de vos entrailles, est béni.
1: Sainte Marie, Mère de Dieu, priez pour nous pauvres pécheurs, maintenant et à l'heure de notre mort. Amen.
0: Je vous salue, Marie, pleine de grâce. Le Seigneur est avec vous. Vous êtes bénie entre toutes les femmes, et Jésus, le fruit de vos entrailles, est béni.
1: Sainte Marie, Mère de Dieu, maintenant et à l'heure de notre mort. Amen.
0: Je vous salue, Marie, pleine de grâce. Le Seigneur est avec vous. Vous êtes bénie entre toutes les femmes, et Jésus, le fruit de vos entrailles, est béni.
1: Sainte Marie, Mère de Dieu, priez pour nous pécheurs, maintenant et à l'heure de notre mort. Amen.
0: Je vous salue, Marie, pleine de grâce. Le Seigneur est avec vous. Vous êtes bénie entre toutes les femmes, et Jésus, le fruit de vos entrailles, est béni.
1: Sainte Marie, Mère de Dieu, priez pour nous pécheurs, maintenant et à l'heure de notre mort. Amen.
0: Je vous salue, Marie, pleine de grâce. Le Seigneur est avec vous. Vous êtes bénie entre toutes les femmes, et Jésus, le fruit de vos entrailles, est béni.
1: Sainte Marie, Mère de Dieu, priez pour nous
0: Je vous salue, Marie, pleine de grâce. Le Seigneur est avec vous. Vous êtes bénie entre toutes les femmes, et Jésus, le fruit de vos entrailles, est béni.
1: Sainte Marie, Mère de Dieu, priez pour nous pécheurs, maintenant et à l'heure de notre mort. Amen.
0: Je vous salue, Marie, pleine de grâce. Le Seigneur est avec vous. Vous êtes bénie entre toutes les femmes, et Jésus, le fruit de vos entrailles, est béni.
1: Sainte Marie, Mère de Dieu, priez pour nous pécheurs, maintenant et à l'heure de notre mort. Amen.
0: Je vous salue, Marie, pleine de grâce. Le Seigneur est avec vous. Vous êtes bénie entre toutes les femmes, et Jésus, le fruit de vos entrailles, est béni.
1: Sainte Marie, Mère de Dieu, priez pour nous pécheurs, maintenant et à l'heure de notre mort.

0: Amen. Ô Marie conçue sans péché. Deuxième mystère douloureux, la flagellation. Pilate demanda, « Quel mal a-t-il donc fait ?» Il criait encore plus fort, « Qu'il soit crucifié !» Pilate, voyant que ses efforts ne servaient à rien, sinon à augmenter le tumulte, prit de l'eau et se lava les mains devant la foule en disant, « Je suis innocent du sang de cet homme, cela vous regarde. » Tout le peuple répondit, « Son sang, qu'il soit sur nous et sur nos enfants. » Alors, il leur relâcha Barabbas. Quant à Jésus, il le fit flageller et il le livra pour qu'il soit crucifié. Marie, Notre-Dame des douleurs, nous te confions nos frères et sœurs qui sont persécutés pour leur foi en ton Fils Jésus-Christ. Notre Père, qui es aux cieux, que ton nom soit sanctifié, que ton règne vienne, que ta volonté soit faite sur la terre comme au ciel.
1: Donne-nous aujourd'hui notre pain de ce jour. Pardonne-nous nos offenses, comme nous pardonnons aussi à ceux qui nous ont offensés.
2: Et ne nous laisse pas entrer en tentation, mais délivre-nous du mal.
3: Je vous salue Marie, pleine de grâce. Le Seigneur est avec vous. Vous êtes bénie entre toutes les femmes, et Jésus, le fruit de vos entrailles, est béni.
2: Sainte Marie, Mère de Dieu, priez pour nous pauvres pécheurs, maintenant et à l'heure de notre mort. Amen.
3: Je vous salue Marie, pleine de grâce. Le Seigneur est avec vous. Vous êtes bénie entre toutes les femmes, et Jésus, le fruit de vos entrailles, est béni.
2: Sainte Marie, Mère de Dieu,
3: Je vous salue, Marie, pleine de grâce. Le Seigneur est avec vous. Vous êtes bénie entre toutes les femmes, et Jésus, le fruit de vos entrailles, est béni.
2: Sainte Marie, Mère de Dieu, priez pour nous pauvres pécheurs, maintenant et à l'heure de notre mort. Amen.
3: Je vous salue, Marie, pleine de grâce. Le Seigneur est avec vous. Vous êtes bénie entre toutes les femmes, et Jésus, le fruit de vos entrailles, est béni.
2: Sainte Marie, Mère de Dieu, priez pour nous. Maintenant et à l'heure de notre mort. Amen.
3: Je vous salue Marie, pleine de grâce. Le Seigneur est avec vous. Vous êtes bénie entre toutes les femmes, et Jésus, le fruit de vos entrailles, est béni.
2: Sainte Marie, Mère de Dieu, priez pour nous pécheurs. Maintenant et à l'heure de notre mort. Amen.
3: Je vous salue Marie, pleine de grâce. Le Seigneur est avec vous. Vous êtes bénie entre toutes les femmes, et Jésus, le fruit de vos entrailles, est béni.
2: Sainte Marie, Mère de Dieu, priez pour nous pauvres pécheurs, maintenant et à l'heure de notre mort. Amen.
3: Je vous salue Marie, pleine de grâce. Le Seigneur est avec vous. Vous êtes bénie entre toutes les femmes, et Jésus, le fruit de vos entrailles, est béni.
2: Sainte Marie, Mère de Dieu, priez pour nous pauvres pécheurs, maintenant et à l'heure de notre mort. Amen.
3: Je vous salue Marie, pleine de grâce. Le Seigneur est avec vous. Vous êtes bénie entre toutes les femmes, et Jésus, le fruit de vos entrailles, est béni.
2: Sainte Marie, Mère de Dieu, priez pour nous pauvres pécheurs, maintenant et à l'heure de notre mort. Amen.
3: Je vous salue Marie, pleine de grâce. Le Seigneur est avec vous. Vous êtes bénie entre toutes les femmes, et Jésus, le fruit de vos entrailles, est béni.
2: Sainte Marie, Mère de Dieu, priez pour nous pauvres pécheurs, maintenant et à l'heure de notre mort.
3: Je vous salue Marie, pleine de grâce. Le Seigneur est avec vous. Vous êtes bénie entre toutes les femmes, et Jésus, le fruit de vos entrailles, est béni.
2: Sainte Marie, Mère de Dieu, priez pour nous pauvres pécheurs, maintenant et à l'heure de notre mort. Amen.

0: Amen. Ô Marie conçue sans péché.
1: Priez pour nous pauvres âmes.
0: Troisième mystère douloureux, le couronnement d'épines. Alors les soldats du gouverneur emmenèrent Jésus dans la salle du prétoire et rassemblèrent autour de lui toute la garde. Ils lui enlevèrent ses vêtements et le couvrirent d'un manteau rouge. Puis, avec des épines, ils tressèrent une couronne et la posèrent sur sa tête. Ils lui mirent un roseau dans la main droite et, pour se moquer de lui, ils s'agenouillaient devant lui en disant « Salut, roi des Juifs ». Et après avoir craché sur lui, ils prirent le roseau et ils le frappaient à la tête. Marie, Notre-Dame des douleurs, nous te confions nos frères et sœurs qui sont objets de mépris et de dérision. Notre Père, qui es aux cieux, que ton nom soit sanctifié, que ton règne vienne, que ta volonté soit faite sur la terre comme au ciel.
2: Je vous salue Marie, pleine de grâce, le Seigneur est avec vous. Vous êtes bénie entre toutes les femmes, et Jésus, le fruit de vos entrailles, est béni.
3: Sainte Marie, Mère de Dieu, priez pour nous pauvres pécheurs, maintenant et à l'heure de notre mort. Amen.
2: Je vous salue Marie, pleine de grâce, le Seigneur est avec vous. Vous êtes bénie entre toutes les femmes, et Jésus, le fruit de vos entrailles, est béni.
3: Sainte Marie, Mère de Dieu, priez pour nous.
2: Je vous salue Marie, pleine de grâce. Le Seigneur est avec vous. Vous êtes bénie entre toutes les femmes, et Jésus, le fruit de vos entrailles, est béni.
3: Sainte

0: Je vous salue Marie, pleine de grâce. Le Seigneur est avec vous. Vous êtes bénie entre toutes les femmes, et Jésus, le fruit de vos entrailles, est béni.
1: Sainte Marie, Mère de Dieu, priez pour nous pauvres pécheurs, maintenant et à l'heure de notre mort. Amen.
0: Je vous salue Marie, pleine de grâce. Le Seigneur est avec vous. Vous êtes bénie entre toutes les femmes, et Jésus, le fruit de vos entrailles, est béni.
1: Sainte Marie, Mère de Dieu, priez pour nous pauvres pécheurs, maintenant et à l'heure de notre mort. Amen.
0: Je vous salue Marie, pleine de grâce. Le Seigneur est avec vous. Vous êtes bénie entre toutes les femmes, et Jésus, le fruit de vos entrailles, est béni.
1: Sainte Marie, Mère de Dieu, priez pour nous pauvres pécheurs, maintenant et à l'heure de notre mort. Amen.
0: Je vous salue Marie, pleine de grâce. Le Seigneur est avec vous. Vous êtes bénie entre toutes les femmes, et Jésus, le fruit de vos entrailles, est béni.
1: Sainte Marie, Mère de Dieu, priez pour nous pauvres pécheurs, maintenant et à l'heure de notre mort. Amen.
0: Je vous salue Marie, pleine de grâce. Le Seigneur est avec vous. Vous êtes bénie entre toutes les femmes, et Jésus, le fruit de vos entrailles, est béni.
1: Sainte Marie, Mère de Dieu, priez pour nous pauvres pécheurs, maintenant et à l'heure de notre mort. Amen.
0: Je vous salue Marie, pleine de grâce. Le Seigneur est avec vous. Vous êtes bénie entre toutes les femmes, et Jésus, le fruit de vos entrailles, est béni.
1: Sainte Marie, Mère de Dieu, priez pour nous pauvres pécheurs, maintenant et à l'heure de notre mort. Amen.
0: Je vous salue Marie, pleine de grâce. Le Seigneur est avec vous. Vous êtes bénie entre toutes les femmes, et Jésus, le fruit de vos entrailles, est béni.
1: Sainte Marie, Mère de Dieu, priez pour nous pauvres pécheurs, maintenant et à l'heure de notre mort.

0: Ô Marie conçue sans péché,
1: priez pour nous pécheurs maintenant.
0: Quatrième mystère douloureux, le portement de la croix. Maintenant, je trouve la joie dans les souffrances que je supporte pour vous. Ce qui reste à souffrir des épreuves du Christ dans ma propre chair, je l'accomplis pour son corps, qui est l'Église. Marie, Notre-Dame des douleurs, nous te confions nos frères et sœurs qui souffrent dans leur corps. Notre Père, qui es aux cieux, que ton nom soit sanctifié, que ton règne vienne, que ta volonté soit faite sur la terre comme au ciel.
2: Ce jour, pardonne-nous nos offenses, comme nous pardonnons aussi
3: à ceux qui nous ont offensés.
4: Je vous salue, Marie, pleine de grâce. Le Seigneur est avec vous. Vous êtes bénie entre toutes les femmes, et Jésus, le fruit de vos entrailles, est béni. Je vous salue, Marie, pleine de grâce. Le Seigneur est avec vous. Vous êtes bénie entre toutes les femmes, et Jésus, le fruit de vos entrailles, est béni.
3: Sainte Marie, Mère de Dieu, priez pour nous, pauvres pécheurs, maintenant et à l'heure de notre mort. Amen.
4: Je vous salue, Marie, pleine de grâce. Le Seigneur est avec vous. Vous êtes bénie entre toutes les femmes, et Jésus, le fruit de vos entrailles, est béni.
3: Sainte Marie, Mère de Dieu, priez pour nous, pauvres pécheurs, maintenant et à l'heure de notre mort. Amen.
4: Je vous salue, Marie, pleine de grâce. Le Seigneur est avec vous. Vous êtes bénie entre toutes les femmes, et Jésus, le fruit de vos entrailles, est béni.
3: Sainte Marie, Mère de Dieu,
4: je vous salue, Marie, pleine de grâce. Le Seigneur est avec vous. Vous êtes bénie entre toutes les femmes, et Jésus, le fruit de vos entrailles, est béni.
3: Sainte Marie, Mère de Dieu, priez pour nous, pauvres pécheurs, maintenant

0: Je vous salue, Marie, pleine de grâce. Le Seigneur est avec vous. Vous êtes bénie entre toutes les femmes, et Jésus, le fruit de vos entrailles, est béni.
1: Sainte Marie, Mère de Dieu, priez pour nous pauvres pécheurs, maintenant et à l'heure de notre mort.
0: Amen. Je vous salue, Marie, pleine de grâce. Le Seigneur est avec vous. Vous êtes bénie entre toutes les femmes, et Jésus, le fruit de vos entrailles, est béni.
1: Sainte Marie, Mère de Dieu, priez pour nous pauvres pécheurs, maintenant et à l'heure de notre mort. Amen.
0: Je vous salue, Marie, pleine de grâce. Le Seigneur est avec vous. Vous êtes bénie entre toutes les femmes, et Jésus, le fruit de vos entrailles, est béni.
1: Sainte Marie,
0: je vous salue, Marie, pleine de grâce. Le Seigneur est avec vous. Vous êtes bénie entre toutes les femmes, et Jésus, le fruit de vos entrailles, est béni. Je vous salue, Marie, pleine de grâce. Le Seigneur est avec vous. Vous êtes bénie entre toutes les femmes, et Jésus, le fruit de vos entrailles, est béni.
1: Sainte Marie, Mère de Dieu, priez pour nous pauvres pécheurs, maintenant et à l'heure de notre mort.

0: Ô Marie conçue sans péché. Cinquième mystère douloureux, la mort du Christ en croix. Vers la neuvième heure, Jésus cria d'une voix forte, « Eli, Eli, lema sabachthani », ce qui veut dire « mon Dieu, pourquoi m'as-tu abandonné ?» L'ayant entendu, quelques-uns de ceux qui étaient là disaient, « Le voilà qu'il appelle le prophète Eli. » Nous verrons bien si Eli vient le sauver. Mais Jésus, poussant de nouveau un grand cri, rendit l'esprit. Marie, Notre-Dame des douleurs, nous te confions celles et ceux qui se croient abandonnés de Dieu, qui découvrent qu'en Jésus, Dieu les a accompagnés jusqu'au plus profond de leur nuit. Notre Père qui es aux cieux, que ton nom soit sanctifié, que ton règne vienne, que ta volonté soit faite sur la terre comme au ciel.
1: Je vous salue Marie, pleine de grâce, le Seigneur est avec vous. Vous êtes bénie entre toutes les femmes, et Jésus, le fruit de vos entrailles, est béni.
2: Sainte Marie, Mère de Dieu, priez pour nous pauvres pécheurs, maintenant et à l'heure de notre mort. Amen.
1: Je vous salue, Marie, pleine de grâce. Le Seigneur est avec vous. Vous êtes bénie entre toutes les femmes, et Jésus, le fruit de vos entrailles, est béni.
2: Sainte Marie, Mère de Dieu, priez pour nous pauvres pécheurs,
1: Je vous salue, Marie, pleine de grâce. Le Seigneur est avec vous. Vous êtes bénie entre toutes les femmes, et Jésus, le fruit de vos entrailles, est béni.
2: Sainte Marie, Mère de Dieu, priez pour nous pauvres pécheurs, maintenant et à l'heure de notre mort. Amen.
1: Je vous salue, Marie, pleine de grâce. Le Seigneur est avec vous. Vous êtes bénie entre toutes les femmes, et Jésus, le fruit de vos entrailles, est béni.
2: Sainte Marie, Mère de Dieu, priez pour nous pauvres pécheurs, maintenant et à l'heure de notre mort. Amen.
1: Je vous salue, Marie, pleine de grâce. Le Seigneur est avec vous. Vous êtes bénie entre toutes les femmes, et Jésus, le fruit de vos entrailles, est béni.
2: Sainte Marie, Mère de Dieu, priez pour nous pauvres pécheurs, maintenant et à l'heure de notre mort. Amen.
1: Je vous salue, Marie, pleine de grâce. Le Seigneur est avec vous. Vous êtes bénie entre toutes les femmes, et Jésus, le fruit de vos entrailles, est béni.
2: Sainte Marie, Mère de Dieu, priez pour nous pauvres pécheurs, maintenant et à l'heure de notre mort. Amen.
1: Je vous salue, Marie, pleine de grâce. Le Seigneur est avec vous. Vous êtes bénie entre toutes les femmes, et Jésus, le fruit de vos entrailles, est béni.
2: Sainte Marie, Mère de Dieu, priez pour nous pauvres pécheurs, maintenant et à l'heure de notre mort. Amen.
1: Je vous salue, Marie, pleine de grâce. Le Seigneur est avec vous. Vous êtes bénie entre toutes les femmes, et Jésus, le fruit de vos entrailles, est béni.
2: Sainte Marie, Mère de Dieu, priez pour nous pauvres pécheurs, maintenant et à l'heure de notre mort. Amen.
1: Je vous salue, Marie, pleine de grâce. Le Seigneur est avec vous. Vous êtes bénie entre toutes les femmes, et Jésus, le fruit de vos entrailles, est béni.
2: Sainte Marie, Mère de Dieu, priez pour nous pauvres pécheurs, maintenant et à l'heure de notre mort. Amen.
1: Je vous salue, Marie, pleine de grâce. Le Seigneur est avec vous. Vous êtes bénie entre toutes les femmes, et Jésus, le fruit de vos entrailles, est béni.
2: Sainte Marie, Mère de Dieu, priez pour nous pauvres pécheurs, maintenant et à l'heure de notre mort. Amen.

0: Prions. Tu as voulu, Seigneur, qu'à l'annonce de l'ange, ton Verbe ait pris chair dans le sein de la Vierge Marie. Réponds à nos supplications, puisque nous la croyons vraiment Mère de Dieu. Fais que nous trouvions secours dans sa prière auprès de toi, par Jésus-Christ, ton Fils, notre Seigneur, qui vit et règne avec toi dans l'unité du Saint-Esprit, Dieu, pour les siècles des siècles.
1: Amen.
0: Le Seigneur soit avec vous.
1: Et avec votre esprit.
0: Et que la bénédiction de Dieu Tout-Puissant, le Père et le Fils et le Saint-Esprit descendent sur vous et demeurent toujours.
1: Amen.
0: Bénissons le Seigneur. Notre-Dame de Lourdes. Notre-Dame de Lourdes, Notre-Dame de Lourdes, Sainte Bernadette,
1: priez pour nous.

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0: Chers auditeurs, chers téléspectateurs, bonjour, bonjour à toutes et à tous. Merci pour votre fidélité et bienvenue sur votre plateau de l'émission Au risque de l'histoire. Alors, connaissez-vous le nom d'Antioche? Au croisement des routes de l'Empire, cette métropole sur l'Oronde devient, dès les premiers siècles, le grand laboratoire du christianisme. En effet, c'est là que, pour la première fois, les disciples de Jésus portent le nom de chrétiens. C'est dans cette ville que se structure aussi une église mêlant juifs et païens, pensée biblique et culture grecque. Ici prêche Ignace, évêque en marche vers le martyr. Ici prêche Jean Chrysostome, génie de la parole. Deux pères, parmi d'autres, bien sûr, qui font d'Antioche à la fois un foyer spirituel et un centre intellectuel. Bref, un lieu où l'on discute de la Bible, du Christ, bien évidemment, et de la vie chrétienne avec une intensité inégalé. Entrer dans Antioche, c'est donc entrer dans un christianisme en ébullition pour entendre ce qu'il a encore à dire aux croyants d'aujourd'hui, plongés eux aussi dans un monde multiple et débordant de questions. Et c'est ce que je vous propose de voir avec le hiéromoine Élisée. Abouna, bonjour.
1: Bonjour.
0: Merci d'avoir répondu à notre invitation. Alors, nos auditeurs ne connaissent peut-être

0: pas la qualification d'Abouna. Abouna veut dire père. Mon père, c'est une qualification propre à l'Église melkite.
1: Non, à tout le Moyen-Orient, d'une
0: à tout le Moyen-Orient.
1: Aux églises du Moyen-Orient.
0: Voilà. Donc vous êtes un moine catholique melkite. Vous êtes prêtre également. Vous avez enseigné au séminaire arménien grégorien de Jérusalem. Vous avez enseigné aussi à l'Institut théologique de Saint-Paul au Liban, aux universités du Saint-Esprit à Kaslik et à celle de Saint-Joseph à Beyrouth. Et vous venez de publier ce livre, La gloire d'Antioche, visage et courant du christianisme antiochien avant l'islam, un ouvrage paru aux éditions du Cerf, un ouvrage absolument remarquable qui est une compilation en fait d'articles qui nous donne une idée extrêmement précise de ce que fut au fond le christianisme des premiers temps jusqu'au 5e siècle. Donc on va partir à la découverte de ces hommes, de ces femmes qui vivent à Antioche, mais peut-être découvrir sur une carte où se trouve Antioche pour que nos auditeurs, nos téléspectateurs surtout, puissent voir exactement. Antioche est située en fait sur un peu au nord du Liban, c'est cela ?
1: Au nord de la Syrie même, puisque c'est actuellement en Turquie.
0: C'est actuellement en Turquie.
1: L'ancienne
0: Antioche. La ville qui est aujourd'hui Antioche, c'est Antakya.
1: C'est Antakya, exactement, oui.
0: Et c'est une ville qui a été marquée par un tremblement de terre absolument
1: très récemment, qui l'a quasiment détruite, oui.
0: C'est la première fois que c'est une zone sismique.
1: C'est une zone sismique et on a dans l'Antiquité des exemples de tremblements de terre extrêmement dévastateurs.
0: Vous évoquiez dans votre livre un tremblement de terre qui a fait plus de 250 000 morts.
1: Oui, effectivement. C'était donc au 5e siècle. C'est un tremblement de terre qui est connu, qui a détruit Beyrouth, Byblos, etc. Emèse également. Et donc, qui a... Antioche n'a jamais été la même après ce tremblement de terre.
0: Alors 250 000 personnes, c'est absolument considérable.
1: C'est considérable.
0: Cela signifie que la ville d'Antioche est extrêmement importante. Quand est-ce qu'est fondée la ville d'Antioche ?
1: Alors la ville d'Antioche est fondée par les les généraux d'Alexandre le Grand. En particulier, donc la série des les rois qu'on appelle Séleucides. Et voilà, le fondateur était Antiochus de son nom. Donc il y a toute une série de rois Séleucides qui ont régné à Antioche. Alors la position était stratégique puisque justement elle est aux limites de pas très loin de la frontière est de l'Empire romain, et donc ne serait-ce que pour des raisons militaires, et également pour l'utopie d'Alexandre, qui était de marier l'Orient et la Grèce. Cette ville avait été élue très rapidement.
0: C'est un carrefour militaire, mais aussi commercial.
1: Commercial, bien sûr, débouché des routes de la soie avec un port. Donc à proximité, et donc effectivement voir d'autres routes qui pouvaient venir soit d'Asie, c'est-à-dire la Turquie actuelle, soit de l'Arabie, Palestine, etc.
0: Si j'évoquais le tremblement de terre qu'il y a eu il y a une dizaine d'années, c'est aussi pour, au fond, mettre en valeur le patrimoine architectural qui a beaucoup perdu. Si c'est une ville immense, c'est une ville avec une architecture romaine importante ?
1: Tout à fait. Simplement, la ville qui a été détruite, la Antakya, relativement récente, n'est pas exactement sur le site, elle est plus au sud que ne l'était l'ancienne Antioche. Sinon, l'ancienne Antioche, c'est l'urbanisme romain classique, avec des grandes rues qui se coupent à angle droit, ce qu'on appelle les cardos, c'est-à-dire des avenues bordées de boutiques, et puis bon, tous les grands édifices que l'on trouve dans les villes romaines, les thermes, les hippodromes, le théâtre, etc. C'est une ville qui reflétait l'urbanisme romain classique. Oui.
0: Alors, on n'en a pas conscience, mais Antioche, c'est une des villes les plus importantes de l'Empire romain.
1: La troisième en importance.
0: Derrière Rome, bien évidemment.
1: Et Alexandrie.
0: Et Alexandrie. Oui. Et Alexandrie. Donc c'est une ville qui rayonne, c'est une ville cosmopolite.
1: Par la force des choses, par sa position de carrefour, effectivement, il y a toutes sortes de populations mêlées qui se retrouvent à Antioche. Et c'est une ville particulièrement cosmopolite, oui.
0: Est-ce que, finalement, si Antioche est choisi par les chrétiens, c'est en quelque sorte comme une vocation naturelle que d'être dans une ville aussi importante comme il y aura des chrétiens à Alexandrie plus tard et à Rome ?
1: Alors oui, parce que la première évangélisation chrétienne utilise le réseau des synagogues. Et donc, et elle est essentiellement urbaine, enfin en partie, en grande partie urbaine, et évidemment Antioche avait une communauté juive extrêmement importante, ce qui en faisait un lieu d'évangélisation tout désigné, oui, d'autant plus que géographiquement c'est pas si loin que ça de Jérusalem.
0: Il y a des liens entre Antioche et Jérusalem importants?
1: Oui, bien sûr. Suite à divers événements qui sont rapportés dans les Actes des Apôtres, des persécutions en particulier, on a des premiers chrétiens qui vont à Antioche, qui prêchent le christianisme à Antioche. Vous l'avez signalé, donc c'est là qu'on donne le nom de chrétien aux fidèles de la nouvelle foi.
0: Ce qui est un nom péjoratif, en quelque sorte.
1: Alors, c'est difficile à dire. Oui. Par certains, ça peut être effectivement péjoratif, en ce sens que c'est les disciples d'un prétendu messie. Mais bon, on peut s'en glorifier aussi. On est les disciples de celui qui est loin par excellence.
0: Et donc, il était normal que le christianisme prenne racine à Antioche.
1: Tout à fait. Oui. Ça, c'était inévitable. Alors, le premier historien de l'Église, Eusèbe de Césarée, nous donne une indication, qui est un petit peu simplificatrice, mais qui est globalement vraie, à savoir que les apôtres se sont stratégiquement répartis les différentes zones géographiques à partir de Jérusalem, et donc vers le nord, c'était Antioche. La première grande étape, c'était Antioche, évidemment.
0: Tous les apôtres, qu'est-ce qu'on sait de l'implication des apôtres à Antioche aujourd'hui ?
1: Alors, il y a les grandes figures, qui sont les collaborateurs de saint Paul, dont il est parlé dans les Actes des Apôtres, comme Barnabé, par exemple. Un ancien patriarche de notre Église avait coutume de faire cette boutade en disant, en dignité, je suis le numéro 2 dans l'Église, mais si Saint-Pierre s'était arrêté à Antioche, eh bien, je serais le numéro 1.
0: Donc, Saint-Pierre, Saint-Paul, oui. Bien évidemment, on va y revenir. Est-ce qu'on sait, parce que pour Rome, nous savons que, ou nous estimons en tous les cas, que la première prédication de Pierre, comme c'était à la Pâque, il y avait des Romains, des Juifs romains qui étaient là, et donc quand ils sont revenus, ils ont formé la première communauté chrétienne. Ce n'est ni Pierre ni Paul qui ont créé cette communauté. Comment ça se passe à Antioche ? On sait d'où viennent les premiers chrétiens, ou est-ce que ce sont les apôtres qui ont créé véritablement la première communauté chrétienne là-bas ?
1: Alors, le terrain a été préparé par le prosélytisme du judaïsme, puisque justement, on parle de prosélytes d'Antioche qui deviennent chrétiens, mais qui étaient des prosélytes du judaïsme d'abord. Donc, il y avait cette espèce de rayonnement de la communauté juive d'Antioche qui touchait des païens. Et ensuite, ça a été une des premières grandes controverses des débuts du christianisme, la question de l'admission des païens. Mais tout cas, ça s'est fait à Antioche, ça c'est clair. Et il y avait déjà un terreau qui était prêt pour ça.
0: Il y avait déjà un terreau. Alors, que peut-on dire de ce fameux conflit d'Antioche qui est évoqué dans l'Épître aux Galates ? On n'a que la vie de Paul, on n'a pas la vie de Pierre.
1: On n'a pas la vie de Pierre. Alors c'est un petit peu anecdotique, parce que le principal conflit, c'est entre saint Paul et saint Jacques, et les partisans de saint Jacques, en fait. Et ce qui est reproché à Pierre, en l'occurrence, c'est de suivre trop aveuglément les partisans les plus fanatiques de saint Jacques. Donc, à lire les Actes des Apôtres, il y a peu d'indications. Mais même la position des judéo-chrétiens, de l'église de Jérusalem autour de Saint-Jacques, est assez libérale, en fait. Quand on connaît les caractéristiques du judaïsme de l'époque, qui est obsédé par les questions de pureté rituelle, etc., c'est quand même très libéral. Mais néanmoins, on sent qu'ils sont un petit peu... Enfin, ce courant-là est un petit peu décontenancé par cette conversion assez massive, semble-t-il, des païens à l'Évangile. Et donc, c'est pas tellement sur le principe, en fait, de l'admission des païens, c'est sur les modalités de leur intégration dans le nouveau christianisme.
0: Ouais. Vous évoquez dans votre livre la commensalité.
1: Oui.
0: Comment définir cette commensalité et comment expliquer qu'elle est aussi importante dans le christianisme ?
1: Eh bien, alors, on peut l'avoir de deux côtés, hein, du côté juif, parce que, bon, c'est bien connu qu'il y a non seulement le repas, le seder de Pâques, bien évidemment, mais des repas de fraternité, hein, qu'on appelle les chavurot, donc, hein, des repas de fraternité entre des juifs fervents. Donc, c'est un lieu religieux très important. Maintenant, la question dans le judaïsme, c'est non seulement quoi manger, il faut que les aliments soient purs, donc, hein, selon la loi, mais avec qui manger ? Et donc les païens sont considérés comme impurs. Hein. Mm. On le voit avec un épisode de l'évangile, le centurion qui dit à Jésus « ne rentre pas chez moi » parce qu'il sait que voilà, il pourrait contacter une souillure dans ce cas-là. Donc ça, c'était un problème, cette exclusion des non-juifs de ceci. Et donc ça s'est posé très vite, hein, avec les premiers chrétiens, d'autant plus que l'une des manifestations centrales, c'était bien évidemment les agapes et l'eucharistie qui étaient liées, hein, et donc qui impliquaient un repas. Alors du côté païen, il y avait également la question des idolotites, comme dit saint Paul, c'est-à-dire des viandes sacrifiées aux païens. Mmh. Et là aussi, il fallait examiner la lécéité de ceci, donc tout ça touche vraiment à ces repas religieux qui sont l'un des cœurs de la manifestation de la foi.
0: Mmh. Et il y a un moment de bascule où finalement c'est ce sont les païens, les Grecs entre guillemets, qui prennent le dessus sur la pratique juive.
1: Alors au niveau de la pratique, c'est un petit peu difficile à dire. Au niveau numérique, ce que l'on peut dire, c'est qu'en fait, on a pensé très longtemps que le judéo-christianisme s'était éteint très vite. En fait, ça a été un processus sans doute beaucoup plus lent, en sachant que beaucoup d'éléments du judéo-christianisme se sont conservés dans les églises de tradition syriaque, hein, qui perdurent jusqu'à aujourd'hui. Hein. Alors, au niveau de la commensalité, c'est difficile à dire, mais là, les interventions de saint Paul dans ses épîtres sont très claires. C'est assez génial, hein, ce que dit saint Paul. Enfin, les principes qu'il pose sont vraiment très clairs et permettent de solutionner ce problème pour ce qui est des chrétiens d'origine païenne. Oui.
0: Alors, Antioche, c'est un laboratoire de mission auprès des païens ou un lieu de tension entre christianisme d'origine juive et ouverture au monde grec-romain?
1: Les deux. C'est incontestablement un laboratoire de mission. Bon, on connaît bien les missions de saint Paul, donc à Chypre, en Asie Mineure, en Grèce, etc. Mais il y a les missions vers l'Est.
0: Oui.
1: Vers Édesse, vers la Mésopotamie également, qui partent d'Antioche, puisque Antioche, pendant les quatre premiers siècles, a été considéré comme l'église mère de toute cette chrétienté syriaque qui s'est développée là-bas. Donc, incontestablement, un pôle, peut-être le pôle missionnaire le plus dynamique de l'Antiquité. Pôle de tension, évidemment, puisque justement, toutes ces questions coexistence entre ceux qui ont gardé des pratiques du judaïsme et ceux qui viennent du paganisme se pose fatalement dans une grande ville comme Antioche. Et donc, on en a un reflet, je pense, même indirect dans les épîtres d'Ignace d'Antioche.
0: Est-ce qu'on peut dire que c'est une sorte, Antioche, une sorte de quartier général des chrétiens, plus, par exemple, que ne pourrait l'être Jérusalem à la fin du premier siècle?
1: Oui, pour une raison bien simple, c'est que Jérusalem va subir toute une série de catastrophes. Avec les deux guerres juives, hein, en particulier la première, et on sait que les judéo-chrétiens, justement, ont fui en Transjordanie à cette occasion. Donc, de ce fait-là, en fait, Jérusalem ne reprendra son importance véritable qu'à la période byzantine, bon, on va dire en gros, pour simplifier, à partir de Constantin. Mais là, il y a effectivement une certaine éclipse de Jérusalem, et par conséquent, donc, c'est Antioche qui est vraiment, effectivement, à ce moment-là, le pôle vraiment dynamique du christianisme.
0: Alors, on va revenir sur les liens entre les différentes communautés chrétiennes, les différentes communautés géographiquement séparées. Mais restons à Antioche. Comment, nous sommes dans une ville de 400 000 habitants, ce qui est absolument considérable. Que sait-on de la vie des premières communautés chrétiennes? Où est-ce qu'ils se réunissent à cette époque?
1: Alors, il faut savoir que les édifices chrétiens spécifiquement et exclusivement dédiés au culte sont assez tardifs. Il y a toute une première période dans l'histoire de l'Église qui est ce qu'on appelle le règne de la Domus Ecclesia, c'est-à-dire la maison-église, un notable qui a une vaste maison, qui met une partie à disposition de la communauté chrétienne pour se réunir. En tenant compte du fait que pendant toute cette période, enfin jusqu'à Constantin, le christianisme est une religio illicita, un culte oui. illégitime, non reconnu par l'État, et donc susceptible de poursuites. Donc ça implique une espèce de semi-clandestinité. Et donc voilà, ça favorise ce rôle-là. Alors, la question en plus qui s'ajoute à Antioche, mégapole, comme vous l'avez dit, de 400 000 habitants, c'est que très vite, les chrétiens d'Antioche ne vont plus pouvoir tenir dans une seule lieu de rassemblement, aussi vaste soit-il. Donc, il va falloir penser d'autres lieux de culte. Mais dans un premier temps, donc, on est dans le domaine de ce qu'on appelle la Domus Ecclesia, dont on a trouvé d'ailleurs des traces archéologiques sur les frontières de l'Empire.
0: Alors, restons sur la vie communautaire. Il y a une source qui a été découverte récemment, en tous les cas à l'échelle de la longue histoire de l'Église, c'est ce qu'on appelle la Didaké. Que nous dit la Didaké sur la vie communautaire ?
1: Alors, l'enseignement des douze apôtres, hein, c'est ce que ça veut dire, Didaké en grec, c'est l'enseignement, est un document absolument passionnant, très ancien, hein, puisque c'est vraiment le tournant du 1er et du 2e siècle, ce qu'on appelle en termes techniques liturgico-canonique, en ce sens que à la fois il nous décrit les célébrations et également des règles de vie communautaire et l'organisation de l'Église, mais également l'éthique des premiers chrétiens, quoi, oui. Le comportement. Hein. Donc c'est un document un petit peu touffu, un petit peu confus dans sa présentation, pas forcément très très bien structuré, mais qui est absolument passionnant et qui nous donne une image extraordinairement vivante de la vie de cette Église. Donc hein, à travers sa célébration, donc il y a la première anaphore chrétienne, c'est-à-dire le texte du cœur de la messe, hein, de la liturgie, donc nous vient de la Didaké. Il y a la description, pardon, des rites du baptême, et puis l'organisation de la communauté, les ministères, comment ça se passe, hein, comment se structure la communauté, ce qu'on exige de ceux qui rejoignent la communauté, etc. Donc on a une image extrêmement vivante, très très vivante, parce que on a une communauté véritablement charismatique, hein, visiblement, donc avec des manifestations qui sont considérées, comme dans les épîtres de saint Paul, comme tout à fait normal.
0: Hein. Mmh. Et cet index qui a été découvert au 19e siècle, c'est ça ?
1: Redécouvert au 19e siècle.
0: Redécouvert,
1: oui, parce que il est en partie inclus dans un texte qui est très connu des canonistes, hein, qui est ce qu'on appelle les constitutions apostoliques.
0: Hein. Oui.
1: On l'a réidentifié, vraiment, on l'a séparé un petit peu de cette intégration qui avait été faite, donc on a vérifié que c'était un texte en soi, en fait, un petit traité en soi, et il a pu être commencé à être étudié pour lui-même, quoi, à ce moment-là.
0: Qu'est-ce qu'on sait sur la sociologie des premières communautés chrétiennes d'Antioche. Est-ce que vous parliez des notables, le fait que les réunions se passent dans les réunions, finalement les repas se passent dans les maisons des notables. Est-ce que selon les mots de Paul, il n'y a ni maître, ni esclave, ni femme, ni homme. Est-ce qu'il y a une diversité sociologique, ce qu'on appellerait une diversité sociologique au sein de ces communautés ?
1: Alors là. Communauté chrétienne primitive, au dire des polémistes païens, a un recrutement très populaire, hein, par la force des choses. On a un document passionnant, alors qui vient de Rome, hein, pour le coup, de Hippolyte de Rome, donc la tradition apostolique, et qui, dans un passage, raconte la quantité de métiers qui sont interdits aux chrétiens. C'est-à-dire qu'un catéchumène ne peut pas pratiquer tel ou tel métier. Parce que, d'une manière ou d'une autre, ils sont liés au paganisme, ou ils impliquent le fait de verser le sang, etc. Ce qui fait que, en fait, les chrétiens pouvaient pratiquer un genre de métier assez restreint, essentiellement le commerce, par exemple, l'artisanat, hein, mais également, donc, on le sait, d'ailleurs, les polémistes païens ne se font qui sont des aristocrates extrêmement méprisants, hein, pour le bas peuple, donc ne se font pas faute de le remarquer, beaucoup d'esclaves, hein, parce que pour les esclaves c'est une libération, C'est le christianisme, parce qu'on a du mal à réaliser ce qu'est le statut de l'esclavage dans l'Antiquité, avec des façons de l'appliquer qui sont très différentes, hein, selon les lieux. Mais l'esclave, c'est une chose, hein, c'est une propriété, c'est un meuble, oui, de son maître, juridiquement. Et le christianisme, par l'intégration des esclaves, leur a donné leur humanité, véritablement. Ils ont constitué dans leur dignité humaine. Et donc, c'est pour ça qu'il y a eu un énorme succès vis-à-vis de la population servile, qui était énorme, hein, pas loin de la moitié de la population de l'Empire.
0: Alors, j'en reviens à l'organisation des communautés, notamment de la communauté d'Antioche. À un moment, dans votre livre, vous distinguez le rôle missionnaire, le rôle itinérant, au fond, du rôle de gouvernement. C'est-à-dire qu'il y avait les apôtres, on les voit plutôt en itinérant et moins en gouvernant.
1: Tout à fait. Alors ça, c'est une confusion que l'on fait de nos jours quand on parle de la fondation apostolique des églises.
0: Hein. Oui.
1: Thessalonique a été fondée par saint Paul, mais saint Paul n'a jamais été l'évêque de Thessalonique.
0: Ouais.
1: C'était pas lui qui veillait sur la communauté. Les apôtres ont eu ce rôle absolument unique d'être les témoins oculaires de la vie terrestre du Christ, et donc de transmettre ce témoignage. Et pour transmettre ce témoignage, et on en a de multiples exemples, ils avaient une vie pérégrine, hein, ils allaient de communauté en communauté, ils étaient vraiment voués à l'évangélisation et à la fondation des églises, oui. À la fondation des églises. C'est en ce sens qu'on peut rattacher un certain nombre d'églises à un apôtre donné. Mais au niveau du gouvernement, on le voit déjà dans les épîtres de saint Paul, les apôtres instituent des ministres particuliers qui sont chargés de cette gestion des communautés. Et effectivement, ce rôle apostolique a été prolongé pendant sans doute quelques siècles, en tout cas dans les zones syriaques, par ce qu'on appelle les prophètes, qui ont ce même type de vie itinérant, donc qui sont là, alors non seulement pour l'évangélisation, mais pour le raffermissement des communautés, l'enseignement doctrinal, etc.
0: Oui, il y a des charismes différents au sein de ces communautés.
1: Tout à fait, tout à fait. Alors, saint Paul en donne déjà une liste, hein, c'est célèbre chapitre de la première épître aux Corinthiens, chapitre 12, où il donne cette liste des charismes, qui n'est pas limitative. Hein. Mais on voit que... alors, c'est vraiment très beau, hein, cette exposition de saint Paul, où il montre la complémentarité de tous ces charismes, qu'on ne peut pas finalement... même c'est difficile de mettre une hiérarchie, même si lui-même, dans l'ordre dans lequel il les cite, parle plutôt d'abord des charismes de fondation et d'évangélisation, et ensuite, vraiment, à la fin, des charismes de gouvernement. Mais il y en a d'autres également. Hein. Les charismes de prophétie, les charismes de science, etc. Le charisme de charité, très important également. Hein. Le fait d'être au service, de faire le bien dans la communauté. Voilà. Donc tout ça, ça fait une église extrêmement vivante, avec un foisonnement de charisme.
0: Et donc, c'est les apôtres, j'allais dire, se baladent, si vous me permettez l'expression, oui, d'une communauté, oui, à l'autre, mais c'est un... J'allais dire, c'est... on ne peut pas dire que ce sont des... Saint-Pierre n'est pas évêque de Rome, même, non, si plus tard, on en fera l'évêque de Rome.
1: Non. Il est le fondateur de l'Église de Rome, incontestablement, à double titre d'ailleurs, hein, en particulier par son martyr, mais il n'a pas été évêque de Rome, en ce sens qu'il n'a pas tenu ce rôle de celui qui était chargé de veiller sur la communauté locale.
0: Oui, donc ce qu'on appelle l'épiscopat monarchique est un peu plus tardif, du deuxième siècle, je
1: crois. C'est début du deuxième siècle avec, ouais, Ignace d'Antioche.
0: Avec Ignace d'Antioche, justement, on va y revenir après. Comment ces communautés, comment Antioche communique, on parlait de quartier général, parce que Jérusalem a vécu tous les malheurs du monde. Comment le quartier général d'Antioche communique, vous parlez de fil ténu entre les différentes, oui, communautés chrétiennes.
1: Alors, c'est intéressant parce que il faut prendre conscience que le monde romain de l'époque et ce qu'on appelle la culture, qui est gréco-romaine en fait, plus largement ce qu'on appelle l'hellénisme, a certaines similitudes avec le nôtre, en ce sens qu'on y voyage beaucoup. on y circule beaucoup. Et il y a un certain nombre de professions, dont certaines sont exercées par les chrétiens, comme les professions de commerçants, etc., qui permettent ce lien. Il y a les ministres itinérants, également, qui permettent ce lien. Il y a les lettres qu'échangent les différentes communautés, les évêques en particulier. Voilà. Donc...

0: dans une église qui devient une église d'empire, donc une église multitudiniste, hein, oui. Il prend le relais du caractère confessant, diversité qui était celle de l'église primitive. C'est très frappant dans le monachisme d'Orient, c'est mon précédent livre.
1: Hein. Oui, sur le moine d'Orient.
0: Voilà. De voir les formes extrêmement variées, hein, depuis l'érémitisme pur jusqu'au monachisme urbain qui s'occupe d'œuvres sociales, en passant par toutes les nuances qu'il peut y avoir, y compris d'ailleurs des nuances pour le monachisme syrien que j'appellerais apostolique, c'est-à-dire la volonté de prêcher, d'évangéliser, qu'on retrouvera en Occident avec les moines celtes, hein, et les moines irlandais. Et donc, effectivement, donc il y a ce reflet, le monachisme reflète tout à fait la diversité de l'Église, oui.
1: Alors, peu à peu, on va venir, hein, aux grandes figures d'Antioche, mais peut-être, avant de parler de ces grandes figures, évoquer ce que vous appelez... Vous désignez la ville d'Antioche comme étant, je vous cite, un incubateur christologique. Est-ce qu'il existe une école d'Antioche en théologie ?
0: Alors, on parle d'une école d'Antioche, mais c'est assez fragmentaire. Donc, c'est deux grands exégètes qui ont eu une postérité considérable, effectivement, et qu'on a labellisé un petit peu école d'Antioche. Mais précisément, l'intérêt d'Antioche, c'est que ça a reflété absolument toutes les options théologiques, y compris les plus extrêmes. Et donc, c'est un objet d'étude fantastique, parce qu'on a tout le panorama de la réflexion théologique, y compris dans ses déviations, mais qui est représenté à Antioche. Alors, parler d'école d'Antioche, à ce titre-là, ça me paraît un petit peu abusif, justement, parce que tout et son contraire a été un petit peu défendu, oui, au niveau théologique, hein, et en ce sens, c'est aussi un témoin du bouillonnement intellectuel et théologique également de cette période de l'Église.
1: On oppose généralement peut-être que vous allez me corriger, hein, une lecture allégorique, oui, de l'école d'Alexandrie à une lecture plus littéral de l'école d'Antioche.
0: Oui, c'est vrai, c'est vrai. Hein. Ça concerne essentiellement l'exégèse ici. Et effectivement, donc, hein, il y a une tradition alexandrique qui est plutôt platonisante, qui fait une relecture spirituelle, qui voit dans les différentes, même des épisodes extrêmement matériels, l'image de réalité spirituelle. Hein. Alors, avec des trouvailles extraordinaires, mais des fois avec des choses qui nous paraissent complètement fantaisistes. Quoi. Et donc, la postérité de ce qu'on appelait l'école d'Antioche, l'école exégétique d'Antioche est un petit peu une réaction contre ça, en disant non, il ne faut pas délirer quand même, hein. Il faut, non pas qu'on n'utilise pas ce qu'on appelle la typologie, hein, ça c'est fondamental, le fait que dans l'Ancien Testament déjà, il y a des préfigurations du Christ, hein, très nettes, donc ça c'est vraiment le cœur de l'exégèse de l'Église dès les toutes premières générations, dès les apôtres, hein, et même dès le Christ lui-même. Hein. Et ça, c'est une chose. Mais, bon, les Antiochiens disent il faut quand même se baser sur la littéralité de l'histoire qui est racontée. Ce que nous dit la Bible, voilà. Et ça, il faut l'établir, alors de manière aussi rigoureuse que possible, avec les ressources de la science du temps. Hein. Mais c'est à partir de là, effectivement, qu'on peut penser l'histoire du salut, etc.
1: Je cite souvent Marc Bloch, le christianisme est une religion d'historien. C'est précisément parce qu'il faut avoir une lecture littérale que le Nouveau Testament est une histoire,
0: oui,
1: l'histoire d'un Dieu incarné, qu'il faut la lire de façon littérale.
0: Alors, tout à fait. De façon littérale, oui, en sachant que c'est la base. Hein. Mais le christianisme, non seulement une exégèse historique, oui, c'est une théologie de l'histoire, hein, ce qu'on appelle l'économie divine, donc, hein, le déploiement dans l'histoire du plan divin, et ça c'est vraiment le cœur de la théologie des pères de l'Église, qu'ils soient d'Alexandrie d'ailleurs ou d'Antioche.
1: Ouais. On peut dire qu'Antioche a en quelque sorte corrigé Alexandrie ?
0: Je dirais équilibré.
1: Équilibré. Alors, il y a... Voilà, on reproche parfois au christianisme d'avoir laissé de côté, en fait, la pensée grecque, la culture grecque, etc. Or, c'est un mensonge absolu parce que le christianisme est intrinsèquement grec, on peut le dire.
0: Alors, il faut faire une petite nuance

0: Parce que justement, comme on n'a pas eu de témoignages direct, en particulier dans le Nouveau Testament, qui nous parle surtout des missions de Saint-Paul en milieu hellénophone, il y a eu toute cette évangélisation vers l'Est, là encore, hein, à partir de communautés juives qui étaient implantées à Babylone depuis l'exil, etc., et qui était extrêmement florissante, donc qui s'est déployée en araméen et qui a constitué une chrétienté considérable. Cela dit, même entre l'araméen et le christianisme d'expression grecque, on ne peut pas faire de césure nette. Il y a des passerelles. On traduit Ephrem et Isaac, le grand mystique, donc Isaac de Ninive, on les traduit en grec. Les Syriaques traduisent des pères de l'Église grecque en syriaque, etc. Donc il y a une interpénétration entre les deux. Mais c'est un fait que, pour ce qui est de l'élaboration de la doctrine chrétienne, ça s'est passé en milieu hellénophone. Mmh. Et tous ces gens dont on parle, Théodore de Mopsuès pour l'école d'Antioche, etc., Jean Chrysostome, bien évidemment, et beaucoup d'autres, sont des hellénophones qui sont formés à partir de ce qu'on appelle la pédia, donc le cycle d'études tout à fait classique de la rhétorique en particulier, de l'Antiquité, qui sont imprégnés complètement de culture grecque. Et alors, leur tâche va être d'exprimer le christianisme, la révélation biblique, dans une langue et avec des concepts qui sont pas toujours, qui ne recouvrent pas toujours en fait les principaux concepts bibliques, d'où la création d'un véritable grec chrétien, c'est-à-dire d'une expression du christianisme dans la langue grecque en forgeant des concepts en grec, mais qui auront une signification spécifiquement biblique. Quoi. Mm-hmm.
1: Il y a un souci de clarté rationnelle dans la volonté de défendre le christianisme ?
0: Alors, je dirais qu'il y a un souci de l'exposer rationnellement,
1: oui.
0: Parce qu'il y a toujours à la base, y compris dans les conciles œcuméniques, la conscience du mystère divin. Mmh. On est dans un mystère, quelque chose qui nous dépasse, qui dépasse tous les discours qu'on peut avoir. Cela dit, il y a une transmission, une explication, une intelligence de la foi qui doit être présentée, et je dirais que la langue grecque a été providentielle à ce titre-là, parce que c'est une langue à la fois souple et spéculative, qui permet la création de concepts, etc. Et donc, voilà, ça a été véritablement un instrument vraiment rêvé pour développer la doctrine chrétienne, l'exprimer effectivement aussi rationnellement que possible, en sachant que voilà, le mystère divin reste ineffable.
1: Le christianisme aurait pu se contenter de la foi seule. Il ne se contente pas de la foi seule. Il faut la foi et la raison.
0: Oui. Alors bon, c'est une catégorie qui est peut-être un petit peu moderne,
1: oui.
0: Cette distinction stricte entre la foi et la raison. Voilà, je dirais la foi et l'intelligence de la foi. Hmm. Parce qu'il y a, il y a cette foi qui est une adhésion. C'est une adhésion au Christ, qui est une adhésion à une personne, donc hein, essentiellement. Et à partir de là, effectivement, il y a toute une réflexion en particulier sur le salut. Comment s'opère le salut de l'humanité, du cosmos, sur l'histoire, hein, comment se développe justement la révélation au cours de l'histoire. Et tout ça, ça demande une réflexion rationnelle, si on peut, oui, si on veut, oui.
1: Vous réhabilitez un personnage qui s'appelle Théophile d'Antioche.
0: Oui. Alors, réhabiliter, c'est peut-être pas le mot, parce que je pense pas qu'il ait été dénigré.
1: Oui. Hein,
0: mais il est
1: un peu
0: méconnu.
1: Considéré que, voilà, comme un personnage de, par rapport à Ignace ou Jean Chrysostome.
0: Oui. Méconnu et parfois un petit peu de seconde zone, comme voilà. Ça. Alors que, justement, il est extrêmement représentatif de ce formidable effort qui a été fait d'exprimer le christianisme dans les catégories grecques. Il faut savoir qu'il s'adresse à des gens qui ne connaissent rien de la Bible. C'est pas comme les judéo-chrétiens. Les judéo-chrétiens, leur polémique avec le judaïsme, ils sont en terrain commun.
1: Oui.
0: Ils se comprennent à demi-mot.
1: Oui.
0: Ils sont imprégnés de culture biblique. Alors, je ne dis pas que les pères de l'Église ne le soient pas. Les pères de l'Église sont imprégnés de culture biblique, mais ils doivent la transmettre à des gens qui n'y connaissent à peu près rien. Ce sera le cas pour Jean Chrysostome également. Et donc, il y a cette volonté d'essayer de penser en catégorie grecque ce que c'est que la révélation, et en particulier avec ces idées assez géniales, donc entre autres du verbe, les semences du verbe, hein, c'est-à-dire que la vérité divine se manifeste dans, par éclat, je dirais, dans certaines cultures, hein, il y a des éléments de cette vérité divine qui sont

0: dans les différentes cultures, et il faut exploiter ces jalons donc hein, pour parler de pour amener à la foi chrétienne. Hein.
1: Alors, laissons de côté Théophile et venons-en à Ignace, le fameux Ignace d'Antioche. C'est le troisième évêque d'Antioche, c'est bien ça?
0: C'est le sixième ou quelque chose
1: comme ça. Un sixième, quoi. Oui, oui. Et martyr du début du deuxième siècle. Comment ce personnage peut éclairer notre compréhension de l'Église, de l'époque, de l'Eucharistie, et aussi de la communion, du rôle de l'évêque?
0: Eh bien, c'est passionnant parce que, justement, Ignace écrit à des églises, comme saint Paul. Il écrit à des églises ou à des évêques, et c'est essentiellement, c'est un mystique, hein, mais c'est un pasteur. Voilà. Et il nous parle de choses tout à fait concrètes, des controverses doctrinales qu'il peut y avoir déjà dans l'Église, mais aussi de l'organisation de l'Église, de l'unité de l'Église. C'est vraiment son leitmotiv. Hein. L'unité de l'Église locale, l'unité de toutes les Églises. Et donc, c'est là qu'on retrouve les dissensions qui ont pu exister entre certains pratiquants du judéo-christianisme qui considéraient que le respect d'un certain nombre de lois juives n'était pas compatible avec l'accueil des païens, et donc qui, sans doute, tenaient des assemblées particulières, et puis donc les pagano-chrétiens. Et donc, Ignace s'efforce de penser ceci et d'élaborer une véritable ecclésiologie de l'unité du corps du Christ.
1: C'est lui qui évoque Rome comme président à la charité.
0: Tout à fait, tout à fait. C'est une très belle formule donc dans sa lettre à l'Église de Rome, l'Église qui préside à la charité, tout à fait. Et là, on retrouve à un niveau supérieur cette question de l'unité. Il y a l'unité de la communauté locale, il y a également l'unité régional des églises, avec toutes ces lettres qu'il écrit à des églises relativement proches géographiquement, et il y a l'unité au niveau de l'Église universelle, donc dont Rome est le pôle et dont Rome doit avoir le souci.
1: Est-ce que cela signifie qu'on est déjà vers un christianisme fortement structuré?
0: C'est un petit peu tôt de parler de structuration, y compris du ministère d'unité, du ministère pétrinien à cette époque. Hein. C'est quelque chose qui va évoluer, mais on voit que ça reste quand même quelque chose d'essentiel, un souci essentiel, un problème essentiel, la question de l'unité de toutes les églises, qui est polarisée autour de Rome. Alors, les formes que ça prendra vont évoluer, vont se préciser. Hein. Il ne faut pas faire d'anachronisme, là, et projeter Vatican I, déjà, sur l'époque de Ignace, mais on a cette conscience de la catholicité de l'Église de Rome dès le début, ça c'est clair. Ensuite, les formes que prendront ça, que prendront l'exercice de ce ministère d'unité, ça c'est variable et c'est évolutif.
1: Vous décrivez bien le martyr de ce personnage Ignace d'Antioche. C'est un martyr pour Dieu. Alors vous allez me dire que j'ouvre une porte ouverte. C'est absolument pas une volonté de fuite du monde. C'est une... Comment qualifier ce martyr?
0: Alors, ce n'est pas moi qui en parle, puisque je laisse parler Ignace, oui. qui a des phrases extraordinaires, vraiment, donc. Je dirais que le martyr, dans sa conception, c'est la parfaite imitation du Christ, jusque dans les modalités de sa mort. Donc, c'est véritablement l'incorporation au Christ, hein, la réalisation de ce que saint Paul dit, ce n'est plus moi, c'est le Christ qui vit en moi, jusqu'au bout, absolument, littéralement. Hein. Et donc, il y a cette idée que le martyr, d'ailleurs, on appelle ça, on parle toujours de la couronne du martyr, c'est le couronnement de la vie chrétienne, hein, parce que c'est le couronnement de l'unification avec Dieu, hein, la pleine assimilation de la vie divine en nous. Hein.
1: Alors, venons-en à l'autre géant, où il est peut-être un peu plus grand qu'Ignace, c'est saint Jean Chrysostome, parce que son œuvre est plus importante en volume et théologiquement.
0: Alors, considérablement. Théologiquement, je dirais peut-être pas ça, parce que Jean Chrysostome, lui aussi, est un pasteur, et en fait, a assez peu parlé de théologie spéculative, bien que tout ce qu'il en dit est extrêmement équilibré. Et très clair. Mais bon, c'est essentiellement un pasteur. Mais voilà, c'est Chrysostome, hein, comme son nom l'indique, la bouche d'or, c'est-à-dire le plus grand orateur de son époque. C'est pour ça d'ailleurs qu'il a été quasiment kidnappé pour être amené à Constantinople, hein, à cause de son prestige d'orateur. Mais voilà, c'est avant tout un pasteur. Et c'est ce qui est intéressant dans la prédication de Jean Chrysostome. Alors, ce sont les formes de la rhétorique grecque qui sont un peu déroutantes littérairement pour nous, hein, des fois. Mais néanmoins, sa façon d'entrer dans les détails, de montrer comment chaque condition, en fait, sociale, etc., peut et doit être consacrée par la vie chrétienne, quoi. Donc c'est un des premiers qui parle de la famille comme une église domestique, hein, c'est une très très belle image, etc., etc. Donc en ce sens-là, c'est vraiment, je dirais, un pasteur incomparable.
1: Pasteur incomparable, immense pasteur. Est-ce que on connaît mieux le monde antiochien grâce à lui? Est-ce que dans ses textes, dans ses homélies, on en sait davantage sur ce qu'était la vie chrétienne à Antioche?
0: Oui, bien sûr. Mais je dirais qu'on pourrait l'élargir au monde antique en général. Hein. Oui. Antioche est un petit peu un microcosme dans ce cas-là. Et ce que l'on voit chez Jean Chrysostome, qui reflète l'entreprise catéchétique des pères de l'Église d'une manière générale, hein, mais chez lui c'est particulièrement marqué, c'est cette volonté de hausser le niveau spirituel des nouveaux entrants dans l'Église. Il faut comprendre que la légalisation de l'Église est récente. L'époque de Jean Chrysostome, hein, on a comme les empereurs deviennent chrétiens à ce moment-là, donc des masses qui veulent se faire baptiser, des masses qui viennent du paganisme, hein. Et donc voilà, il faut s'efforcer de gérer tout ça, il faut s'efforcer de le christianiser, de le sanctifier. Et donc l'entreprise de Jean Chrysostome, elle est très très fortement marqué par ce côté-là, donc, sachant qu'il a été moine dans sa jeunesse, et pour lui c'est un petit peu l'idéal de la vie chrétienne. Donc, hein, il voudrait que voilà tout le monde ou presque vive comme des moines. Et donc voilà. Et comme le dit saint Paul, il prêche à temps et à contre-temps. Il saisit toutes les occasions, donc particulièrement celle de mon chapitre sur lui, la fameuse les homélies sur les statues, hein, avec cette ces émeutes à Antioche qui avaient fait craindre le pire pour la ville, hein, en représailles, et donc ce qui a terrifié les habitants, et où Jean Chrysostome en a profité pour essayer de leur prêcher effectivement la conversion, voilà. Donc ça c'est en ce sens-là c'est vraiment le cœur de l'œuvre catéchétique.
1: La mémoire de l'ancienne église d'Antioche, parce qu'on arrive au terme de cette émission, il nous reste 4 minutes, la mémoire de l'ancienne église d'Antioche demeure vivante dans les églises orientales aujourd'hui?
0: Oui, à travers la liturgie en particulier. Alors évidemment, il y a tout le patrimoine patristique.
1: Oui, on n'a pas évoqué la liturgie, c'est tout un chapitre.
0: On continue.
1: Les liturgies antiochiennes.
0: Oui, voilà. Oui. On continue à lire saint Jean Chrysostome, on continue à lire Ignace d'Antioche, etc. Donc ça, c'est un patrimoine de l'Église indivise, de toute façon, hein, mais qui continue à être cultivé et inspirant encore aujourd'hui. Mais surtout, donc, il y a la liturgie. Alors qu'il y a cette particularité d'intégrer une hymnographie extrêmement riche, qui est une véritable catéchèse théologique exposée en termes populaires et lyriques. Hein, une manière d'exposer le mystère chrétien qui est absolument extraordinaire, dans le domaine syriaque comme dans le domaine hellénophone d'ailleurs, hein, dans le domaine grec, mais à travers la liturgie, c'est même dans les périodes difficiles, quand l'islam se faisait oppresseur, etc., c'est vraiment ce qui a permis à la chrétienté de se maintenir. Hein. Et donc, en plus, je dirais que Antioche, c'est un petit peu la matrice liturgique de, à l'exception un petit peu d'Alexandrie, qui est un petit peu à part, mais de toutes les églises orientales.
1: Hein. On peut apporter le modèle d'Antioche, carrefour de culture, carrefour d'ethnie, ville cosmopolite, lieu de courants théologiques différents. On peut apporter le modèle d'Antioche à des chrétiens d'aujourd'hui qui sont précisément confrontés à la pluralité culturelle, au dialogue interreligieux, au débat interne dans l'Église. Antioche est un exemple.
0: J'en suis persuadé. Théophile d'Antioche, pour utiliser un terme... Théophile d'Antioche, pour utiliser un terme moderne, est un modèle d'inculturation. C'est-à-dire, c'est celui qui a pensé, qui s'est efforcé de penser le christianisme dans un domaine qui n'est pas son domaine natif. Et à ce titre, je crois qu'il est tout à fait inspirant, en sachant qu'il y a cet enracinement biblique dans la révélation qui est le préalable indispensable. Mais néanmoins, et là on élargit les bases, c'est pas seulement l'hellénisme, mais c'est l'Afrique, c'est l'Asie, qui effleuré tout juste par le christianisme, etc. Donc, oui, c'est incontestablement une source d'inspiration.
1: Eh bien, merci beaucoup, Abouna, d'être venu. La gloire d'Antioche, visage et courant du christianisme antiochien avant l'islam, un ouvrage paru aux éditions du Cerf, un ouvrage au carrefour de l'histoire, de la théologie, naturellement, mais aussi de l'archéologie, de nombreux articles donc qui nous permettent de mieux comprendre ce que fut ces communautés chrétiennes, cette communauté chrétienne des premiers siècles. Il me reste à vous remercier, chers téléspectateurs, chers auditeurs, pour votre fidélité. 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Il y a notamment une émission que j'ai enregistrée avec Sébastien Morlet. Sébastien Morlet est déjà venu sur ce plateau, mais il était venu aussi sur Storia Voce pour évoquer précisément les liens entre le christianisme et la culture grecque dans un petit livre paru aux Belles Lettres qui s'intitule « Les chrétiens et la culture ». Merci beaucoup, encore une fois, pour votre fidélité et je vous donne rendez-vous la semaine prochaine pour un nouveau numéro de votre émission « D'au risque de l'histoire ».

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Madame, Monsieur, bonjour et bienvenue sur Point d'Orgue, votre rendez-vous de musique sacrée. Je suis très heureux de vous retrouver pour un nouveau numéro consacré aux merveilles du répertoire. Et aujourd'hui, nous allons continuer d'emprunter le chemin que nous avions entreaperçu la dernière fois. L'école de Notre-Dame, vous savez, cette grande école de chant et de façon de composer qui a rayonné dans toute l'Europe pendant le Moyen-Âge. Et ce qui va nous intéresser aujourd'hui, c'est de continuer de prolonger ce que nous avions pu entendre la dernière fois autour de ces deux grandes figures qui étaient Léonin et Pérotin, qui ont composé de telles œuvres que aujourd'hui encore on peut dire que nous sommes les héritiers de cette musique-là. Alors ce qui va être intéressant aujourd'hui, c'est de voir quelle a été la continuité de cette école dans le Moyen-Âge. Attachez vos ceintures, nous repartons dans le Moyen-Âge. Alors à la fin du XIIe siècle, souvenez-vous, Léonin et Pérotin ont donné à la musique un nouveau visage, celui d'un art mesuré, structuré, construit comme une cathédrale presque. Souvenez-vous d'ailleurs que cette façon de chanter, de composer, suivait l'architecture gothique finalement, avec ses espaces à remplir, avec ses sons qui s'entrechoquent, qui donnaient là aussi un rapport assez intime entre la façon de chanter et bien sûr l'architecture. Mais il faut savoir que cette révolution ne s'arrête pas aux voûtes de Notre-Dame et c'est cela qui va nous intéresser à présent. Leurs élèves, leurs copistes, leurs admirateurs vont répandre cette manière de faire dans toute l'Europe et ils vont l'enrichir d'une invention décisive, le motet. Alors le motet, qu'est-ce que c'est ? C'est une musique qui va donner voix au verbe humain, à la poésie, parfois même à la langue du peuple. Alors c'est pour ça qu'aujourd'hui on va dévier de la musique sacrée, c'est la première fois que je décide de faire ça, mais je pense que c'est extrêmement important de voir de la musique profane aujourd'hui pour que l'on puisse se rendre compte de l'énorme influence qu'a eu cette école de Notre-Dame et qui a ensuite voyagé dans toute l'Europe. Alors aujourd'hui, nous partons sur les traces de ces héritiers de l'école de Notre-Dame dans un XIIIe siècle en pleine expansion intellectuelle, là où la musique devient pour la première fois un art de la parole et de la pensée. Alors après Pérotin, le style parisien continue de vivre dans les ateliers de copistes et les écoles du chapitre. On ne connaît pas le nom de ses disciples, mais heureusement, leurs œuvres sont parvenues jusqu'à nous dans un manuscrit absolument fascinant. Souvenez-vous, je vous en parlais la semaine dernière, il s'agit du Codex de Montpellier. Il est conservé à la Bibliothèque interuniversitaire de médecine. Et pour ceux qui ont envie de chercher, la référence c'est H196. Alors ce manuscrit, il est copié vers 1280 et il est extraordinaire à plus d'un titre, non seulement parce que c'est un grand témoin de cette époque-là, mais en plus c'est un large témoin puisqu'il contient, tenez-vous bien, plus de 300 motets et donc il témoigne de la fécondité incroyable de cette école qui rayonne alors jusqu'en Angleterre, en Espagne et dans le nord de la France. Alors dans ces pièces, on reconnaît la main de nombreux compositeurs anonymes, mais aussi quelques noms qui sont cités dans les traités et dont on va reparler un petit peu tout à l'heure, notamment Petrus de Cruz, Adam de la Halle ou bien encore Francon de Cologne, qui a été un théoricien majeur et notamment qui est connu pour sa notation franconienne. Alors je vous le disais, cette école ne se limite plus seulement à la liturgie. La musique va sortir des murs de la cathédrale pour rejoindre les écoles, les cours et même les rues.

Alors, le motet naît d'une transformation simple, mais absolument géniale. Alors, à l'origine, il s'agit d'un clausula, une section d'un organome de Léonin ou Perrotin. Vous savez, c'est ce que nous avions entendu la semaine dernière. On va isoler cette section et sur cette section, on va ajouter un texte, un mot en fait. D'où le latin motetus, devenu motet. Cette idée ouvre un chant infini et sur la même base finalement que le grégorien, une voix chante encore le texte liturgique, mais les voix supérieures portent désormais des poèmes, parfois différents, parfois en latin, parfois en langue d'oïl. Donc c'est extrêmement divers et varié et c'est la première fois que la musique occidentale associe simultanément plusieurs textes, plusieurs niveaux de sens, plusieurs mondes en fait. Ainsi, un motet du XIIIe siècle peut mêler le sacré et le profane, l'amour divin et l'amour courtois, la parole de Dieu et la voix de l'homme. Le motet devient ainsi une sorte de polyphonie de sens autant que de son. Donc je vous invite à découvrir maintenant un autre motet anonyme du XIIIe siècle, issu de ce fameux codex de Montpellier, « Mut me fugrief, Robin mem portare ».

extraordinaire petit motet du XIIIe siècle, issu du Codex de Montpellier. Vous l'entendez avec une instrumentation légère qui permet là aussi d'apprécier ce langage typiquement poétique du Moyen-Âge. Alors maintenant, on va s'attaquer à ce qui va faire le sel presque technique de cette façon de faire de la musique, c'est-à-dire la notation et la mesure avec une personnalité dont je vous ai un petit peu parlé tout à l'heure, avec d'ailleurs plusieurs personnalités, qui font que ces nouvelles œuvres nécessitent une précision rythmique, comme vous l'entendez, et en fait, l'ancienne notation ne le permettait plus. En fait, l'ancienne notation était tributaire de cette façon de faire qui était très orale. N'oubliez pas que la façon de chanter le grégorien se transmettait à l'oral, et puis quand on a commencé à copier des manuscrits, eh bien, évidemment, il fallait laisser, c'est un peu paradoxal, mais les traces de l'oralité avec l'écrit. Et donc, cette précision rythmique n'allait pas avec cette façon de noter. Alors, vers 1250, Franco de Cologne, dont je vous parlais tout à l'heure, dans son traité Ars Cantus Mensurabilis, introduit une idée révolutionnaire. Les notes ont désormais une valeur propre, indépendante du contexte. La musique devient un langage des signes presque, où chaque forme, la longue, la brève, la semi-brève, correspond à une durée déterminée. Alors un peu plus tard, Petrus de Cruce, actif à Paris vers 1280, affine encore ce système et multiplie les divisions rythmiques. Ces motets pleins de vitalité et de mouvement sont les derniers grands feux de l'école parisienne avant la naissance de l'Ars Nova. Cette codification du temps va influencer toute la musique médiévale jusqu'à Guillaume de Machaut au siècle suivant.

Alors, vous vous doutez bien que derrière la technique, il y a forcément une vision du monde dans ce Moyen-Âge si imprégné de culture chrétienne. Les musiciens de Notre-Dame et leurs successeurs partagent avec les architectes gothiques une même philosophie, celle d'un univers mesuré, ordonné, proportionné. Et leur musique, toute mathématique qu'elle soit, reste une prière. Chaque intervalle est un symbole, chaque rythme, métaphore du cosmos, comme le rappelle Boès, cité par les maîtres parisiens, la musique est l'image du mouvement des sphères. La polyphonie est donc une forme de contemplation. Les voix qui s'enchevêtrent, se répondent, se tendent vers l'unité, figurent le désir d'harmonie universelle. Mais déjà dans ces motets du XIIIe siècle, on perçoit autre chose, une véritable sensibilité nouvelle, plus humaine, plus incarnée. Et dès lors, la musique n'est plus seulement théologique, elle devient émotionnelle. Et vous allez bien vous en rendre compte avec ce court motet « Dum sigillum sumi patris », là aussi un motet du XIIIe siècle. Écoutez cette petite merveille.

Alors vers 1300, le style de Notre-Dame s'est diffusé dans toute l'Europe. On en trouve des traces dans le codex Las Huelgas en Espagne, dans les manuscrits anglais du Worcester et jusque dans les écoles italiennes où il inspirera bientôt Marchetto de Padoue et Jacopo da Bologna. Ce qui était né à l'ombre des voûtes parisiennes est devenu un langage absolument international. Rendez-vous compte de l'influence de cette musique-là. Et c'est dans ce langage que naîtra l'Ars Nova avec Philippe de Vitry, puis Guillaume de Machaut dont je vous parlais tout à l'heure et dont nous allons écouter un extrait dans quelques secondes. L'héritage de Léonin et Pérotin s'y prolonge, la mesure, la structure, l'écriture, mais aussi le goût du verbe et de la poésie. Écoutez donc cette fameuse transition avec l'Ars Nova. Guillaume de Machaut, ici, c'est toujours un petit poème, un motet en héritage.

Voilà, mesdames et messieurs, notre voyage au sein de l'école de Notre-Dame et de ses suites. Notre voyage au Moyen-Âge prend fin maintenant. J'espère que cela vous a plu. C'est vrai que c'est une esthétique que nous n'avons pas vraiment l'habitude d'entendre aujourd'hui, mais grâce à ces manuscrits, grâce aux retranscriptions et aux enregistrements qui sont faits aujourd'hui, on peut avoir une idée de ce qu'on pouvait entendre il y a 1000 ans. Et c'est assez extraordinaire de se dire que nous sommes les héritiers de cette musique-là. Alors avant de vous laisser, eh bien je voulais vous donner quelques petites clés, effectivement, pour que vous compreniez véritablement de quoi nous sommes les héritiers. En un siècle à peine, entre 1150 et 1250, la musique occidentale est passée, ça vous l'avez bien compris, du souffle libre, du chant grégorien, de cette anima, à l'écriture mesurée, à la pensée polyphonique, au motet. Et c'est vraiment l'une des transformations les plus profondes de notre culture occidentale et de notre culture musicale. Dans la cathédrale de Paris, les bâtisseurs élevaient les pierres vers le ciel, dans le chœur, les musiciens élevaient les sons vers la lumière, et l'un et l'autre cherchaient à traduire le même mystère, celui d'un monde ordonné, où tout converge vers l'unité divine. Le Moyen-Âge nous a légué cette conviction que la beauté naît de la mesure et que la musique, à travers le nombre et la voix, est un chemin vers le sacré. Voilà, mesdames et messieurs, je vais conclure cette émission pour une fois en vous laissant en musique un très très beau motet. Là aussi, vous allez l'entendre d'un point de vue déjà acoustique. Nous allons rejoindre les voûtes de Notre-Dame avec un très très beau chant, Vetus Habet Littera. Vous allez entendre cette magnifique polyphonie qui va elle aussi s'exprimer sous les voûtes de Notre-Dame. On se retrouve la semaine prochaine pour un nouveau numéro de Point d'Orgue. D'ici là, portez-vous bien et à très bientôt.

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1: Du psaume 3. Seigneur, qu'ils sont nombreux mes adversaires, nombreux à se lever contre moi, nombreux à déclarer à mon sujet, pour lui, pas de salut auprès de Dieu. Mais toi, Seigneur, mon bouclier, ma gloire, tu tiens haute ma tête. À pleine voix, je crie vers le Seigneur. Il me répond de sa montagne sainte. Et moi, je me couche et je dors. Je m'éveille, le Seigneur est mon soutien. Je ne crains pas ce peuple nombreux qui me cerne et s'avance contre moi. Lève-toi, Seigneur, sauve-moi, mon Dieu. Tous mes ennemis, tu les frappes à la mâchoire. Les méchants, tu leur brises les dents. Du Seigneur vient le salut, vienne ta bénédiction sur ton peuple.

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de la lettre de Saint Paul aux Corinthiens. Nous proclamons la sagesse du mystère de Dieu, sagesse tenue cachée, prévue par lui dès avant les siècles pour nous donner la gloire. Aucun de ceux qui dominent ce monde ne l'a connue, car s'il l'avait connue, il n'aurait jamais crucifié le Seigneur de gloire. Mais ce que nous proclamons, c'est, comme dit l'Écriture, ce que personne n'avait vu de ses yeux, ni entendu de ses oreilles, ce que le cœur de l'homme n'avait pas imaginé, ce qui avait été préparé pour ceux qui aiment Dieu. Et c'est à nous que Dieu, par l'Esprit, a révélé cette sagesse. »

0: Tu sauveur du genre humain, pour ta passion glorieuse, ton sang nous a racheté.
1: De ton côté, au vert d'Augeillet, l'eau vive, répand l'esprit sur tous les hommes.
0: Tu envoies au monde des témoins de ta résurrection, qu'ils proclament ta croix victorieuse.
1: Christ en agonie jusqu'à la fin du monde, n'oublie pas les membres souffrant de ton corps.
0: Toi qui es sorti vivant du tombeau, éveille ceux qui sont endormis dans la mort.

Ensemble prions. Puisque ta sagesse inexprimable, Seigneur, se manifeste étonnamment dans le scandale de la croix, accorde-nous de savoir contempler la gloire dans la passion de ton Fils, pour que nous mettions dans sa croix notre espérance et notre fierté, lui qui règne pour les siècles des siècles. Le Seigneur soit avec vous, et que Dieu Tout-Puissant vous bénisse, le Père, le Fils et le Saint-Esprit. Bénis

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Au nom du Père et du Fils et du Saint-Esprit, le Seigneur soit avec vous. Bienvenue, frères et sœurs, dans cette cathédrale pour célébrer ensemble l'Eucharistie du Seigneur en ce vendredi soir. Nous sommes en communion de prière avec tous ceux qui nous suivent grâce à la télévision KTO et bienvenue spécialement parmi les pèlerins, les pèlerins du diocèse de Liège. Au début de cette messe, reconnaissons que nous sommes pécheurs, que le Seigneur nous fasse la miséricorde de son pardon. Je confesse à Dieu Tout-Puissant, je reconnais devant vous, frères et sœurs, que j'ai péché, en pensée, en parole, par action et par omission. Oui, j'ai vraiment péché. C'est pourquoi je supplie la bienheureuse Vierge Marie, les anges et tous les saints, et vous aussi, frères et sœurs, de prier pour moi, le Seigneur notre Dieu. Que Dieu Tout-Puissant nous fasse miséricorde, qu'il nous pardonne nos péchés, qu'il nous pardonne la vie éternelle.

ensemble prions. Sois proche, Seigneur, de ceux qui te servent et montre à ceux qui t'implorent ton éternelle bonté. C'est leur fierté d'avoir en toi leur Créateur et leur guide. Restaure pour eux ta création et l'ayant renouvelée, protège-la par Jésus-Christ, ton Fils, notre Seigneur, qui vit et règne avec toi dans l'unité du Saint-Esprit, un seul Dieu pour les siècles des siècles.

du prophète Naoun. Voici sur les montagnes les pas du messager qui annonce la paix. Célèbre tes fêtes, ô Juda, accomplis tes vœux, car le mauvais ne recommencera plus à passer sur toi. Il a été entièrement anéanti. Le Seigneur revient. Avec lui, la splendeur de Jacob, comme celle d'Israël. Alors que les pillards les avaient pillés et avaient ravagé leurs vignobles. Malheur à la ville sanguinaire, toute de mensonges, pleine de rapines, et qui ne lâche jamais sa proie. Écoutez, claquement.

de fouet, fracas des roues, galop des chevaux, roulement des chars, cavaliers qui chargent, épées qui flamboient, lances qui étincellent, innombrables blessés, accumulation de morts, cadavres à perte de vue, on bute sur les cadavres. Je vais jeter sur toi des choses horribles, te déshonorer, te donner en spectacle. Tous ceux qui te verront s'enfuiront en disant « Ninive est dévastée, qui la plaindra ?» Où donc te trouver des consolateurs ? Parole du Seigneur.

Le Seigneur soit avec vous. Évangile de Jésus-Christ selon saint Matthieu. En ce temps-là, Jésus disait à ses disciples, « Si quelqu'un veut marcher à ma suite, qu'il renonce à lui-même, qu'il prenne sa croix et qu'il me suive. Car celui qui veut sauver sa vie la perdra, mais celui qui perd sa vie à cause de moi la trouvera. Quel avantage en effet, un homme aura-t-il à gagner le monde entier si c'est au prix de sa vie ? Et que pourra-t-il donner en échange de sa vie ? Car le Fils de l'homme va venir avec ses anges dans la gloire de son Père, alors il rendra à chacun selon sa conduite. Amen. Je vous le dis, parmi ceux qui sont ici, certains ne connaîtront pas la mort avant d'avoir vu le Fils de l'homme venir dans son règne. Acclamons la parole de Dieu.

Vous le savez, la première chose que Jésus va faire lorsqu'il inaugure son ministère public, ayant quitté, j'allais dire une fois pour toutes, Nazareth, le village de Galilée où il a grandi, il s'adjoint un groupe d'hommes et de femmes qu'on appelle des disciples. L'Évangile nous laisse entendre que ce groupe était assez nombreux. Et Jésus, dès le départ, leur a bien fait comprendre que être disciple, c'est suivre Jésus. D'ailleurs, lorsque nous avons le récit de vocation de l'appel des premiers disciples, souvent ils ont répondu à une invitation du Seigneur qui leur a dit « Suis-moi ». Et ce qui est surprenant dans cet appel, c'est de voir comment aussitôt, immédiatement, que ce soit Pierre et André, Jacques et Jean, pour ne parler que des pêcheurs du lac de Galilée, aussitôt, laissant leur filet, ils le suivirent. Comme si l'appel de Jésus avait quelque chose d'irrésistible. Je pense que ce qui explique cette immédiateté de répondre à cet appel, à cette invitation à le suivre, de cette invitation à être son disciple, c'est que lorsqu'on était regardé par Jésus, on pouvait lire dans son regard tout l'amour que Dieu a pour moi. Et ça, c'est une expérience bouleversante. Ses disciples, ils ont suivi Jésus sur les routes de Galilée. Les auditeurs privilégiés de sa prédication, les spectateurs souvent émerveillés de ses miracles, et dans l'évangile que nous venons d'entendre de saint Matthieu, nous avons entendu ce que Jésus leur assigne comme vocation profonde. Donc celui qui veut marcher à ma suite, marchez derrière moi. Le disciple, ce n'est pas celui qui marche devant son maître, celui qui marche à la suite de son maître. Qu'il renonce à lui-même, qu'il prenne sa croix et qu'il me suive. Ça veut dire que le disciple n'est pas au-dessus du maître. Si le chemin du maître est un chemin pascal qui passe par la mort pour s'acheminer vers la résurrection, bien sûr, ça veut dire que le chemin du disciple est aussi un chemin pascal, passé par la croix, pour avoir part à la résurrection. La vie qu'il s'agit de perdre pour gagner une autre vie, celui qui perd sa vie à cause de moi la trouvera, c'est la vie souvent que nous nous accordons à nous-mêmes et qui parfois n'a pas grand-chose à voir avec la vie qui vient de Dieu. Un chrétien, un baptisé, c'est quelqu'un qui, pendant tout cet itinéraire qui se confond bien sûr avec un chemin de conversion sans cesse à reprendre, sans cesse renouvelé, qui n'est jamais fini, sans se décourager pour autant, pour renoncer à ce que je crois être ma vie et accueillir la vie de Dieu. Livré à moi-même, à mes idées, à mes opinions, à mes choix personnels, à mes petits caprices du moment, à mes fantaisies, je peux me tromper. Je peux me tromper de chemin, je peux me tromper de vie. Lorsqu'on se trompe de vie, on est forcément malheureux. Accueillir la vie de Dieu, c'est recevoir de lui le sens de mon existence ici-bas. C'est retrouver ce que ça veut dire que d'être enfant de Dieu, que par le sacrement du baptême ayant été fait enfant de Dieu, je suis invité à recevoir cette vie divine qui est évidemment un chemin de bonheur, car je trouve enfin ce pourquoi fondamentalement j'ai été créé. Le Seigneur ne nous laisse pas sans ressources pour entamer ce chemin et pour y être fidèle. Nous avons les sacrements. Je pense vraiment qu'il n'y a pas de vie chrétienne possible sans les sacrements. Un sacrement, c'est un cadeau de Dieu qui vient au secours de notre faiblesse pour
pour réaliser ce que nous ne serions pas capables de réaliser par nous-mêmes parce que nous n'en avons pas les moyens. Et comme Dieu ne demande jamais rien, sans donner lui-même les moyens d'accomplir ce qu'il nous demande, les sacrements sont là, et spécialement le sacrement de l'Eucharistie, mais je pense aussi au sacrement du pardon, bien sûr, que nous célébrons aussi beaucoup dans cette cathédrale. Ces sacrements sont ces lieux où Dieu agit avec puissance pour que je reçoive sa vie, pour que j'accueille cette vie en plénitude, cette vie qui n'a pas de fin, qu'on appelle la vie éternelle. Dans quelques instants, nous allons venir au pied de l'autel pour recevoir le corps du Christ ressuscité, le pain descendu du ciel qui précisément nourrit en chacun de nous cette vie de Dieu, cette vie éternelle, cette vie qui ne finit pas. Notre vie ici-bas, elle est provisoire, c'est un pèlerinage. Quelles que soient les années de vie qui nous sont accordées sur cette terre, nous ne sommes que de passage. Nous n'avons pas été créés seulement pour cette vie terrestre, nous avons été créés pour cette vie divine, pour cette vie éternelle qui n'aura pas de fin, alors que nous serons totalement plongés dans l'amour de Dieu. Et nous serons enfin ce pourquoi Dieu nous a créés. Nous serons là où il nous veut, là où il nous désire, là où il nous espère, infiniment plus que nous-mêmes.

Prions ensemble au moment d'offrir le sacrifice de toute l'Église. Dans ta bonté, sanctifie ces dons, nous t'en prions, Seigneur. Accepte le sacrifice spirituel que nous t'offrons et fais de nous-mêmes une éternelle offrande pour toi par le Christ notre Seigneur. Le Seigneur soit avec vous. Élevons notre cœur. Rendons grâce au Seigneur notre Dieu. Vraiment, Père très saint, il est juste et bon pour ta gloire et notre salut de t'offrir notre action de grâce toujours et en tout lieu. Par ton Fils bien-aimé, Jésus, le Christ. Il est ta parole par qui tu as créé toutes choses. C'est lui que tu nous as envoyé comme Rédempteur et Sauveur, Dieu fait homme, conçu de l'Esprit Saint, né de la Vierge Marie. Pour accomplir jusqu'au bout ta volonté et rassembler un peuple saint qui t'appartienne, il étendit les mains à l'heure de sa passion afin de briser la mort et de manifester

Toi qui es vraiment saint, toi qui es la source de toute sainteté, Seigneur, nous te prions. Sanctifie ces offrandes en répandant sur elles ton esprit, qu'elles deviennent pour nous le corps et le sang de Jésus, le Christ, notre Seigneur. Au moment d'être livré et d'entrer librement dans sa passion, il prit le pain. Il rendit grâce, il le rompit et le donna à ses disciples en disant « Prenez et mangez-en tous, ceci est mon corps livré pour vous ».

De même, après le repas, il prit la coupe. De nouveau, il rendit grâce et la donna à ses disciples en disant « Prenez et buvez-en tous, car ceci est la coupe de mon sang, le sang de l'Alliance nouvelle et éternelle, qui sera versée pour vous et pour la multitude en rémission des péchés. Vous ferez cela en mémoire de moi. »

0: faisant ainsi mémoire de la mort et de la résurrection de ton Fils, nous t'offrons, Seigneur, le pain de la vie et la coupe du salut, et nous te rendons grâce car tu nous as estimés dignes de nous tenir devant toi pour te servir. Humblement, nous te demandons qu'en ayant part au corps et au sang du Christ, nous soyons rassemblés par l'Esprit Saint en un seul corps.
1: Souviens-toi, Seigneur, de ton Église répandue à travers le monde. Fais-la grandir dans ta charité, en union avec notre pape Léon, notre évêque Laurent et tous les évêques, les prêtres et les diacres.
2: Souviens-toi aussi de nos frères et sœurs qui se sont endormis dans l'espérance de la résurrection, et souviens-toi dans ta miséricorde de tous les défunts, en particulier de Denise et Janie et de John Haley. Accueille-le dans la lumière de ton visage. Sur nous tous enfin, nous implorons ta bonté. Permets qu'avec la Vierge Marie, la bienheureuse Mère de Dieu, avec Saint Joseph son époux, les apôtres, Saint Denis, Sainte Geneviève et tous les saints qui ont fait ta joie au long des âges, nous ayons par la vie éternelle et que nous chantions ta louange et ta gloire par ton Fils Jésus le Christ.

Unis dans le même esprit, nous pouvons prier avec confiance. Notre Père, qui es aux cieux, que ton nom soit sanctifié, que ton règne vienne, que ta volonté soit faite sur la terre comme au ciel. Donne-nous aujourd'hui notre pain de ce jour. Pardonne-nous nos offenses, comme nous pardonnons aussi à ceux qui nous ont offensés. Et ne nous laisse pas entrer en tentation, mais délivre-nous du mal. Délivre-nous de tout mal, Seigneur, et donne la paix à notre temps. Soutenu par ta miséricorde, nous serons libérés de tout péché, à l'abri de toute épreuve. Nous qui attendons que se réalise cette bienheureuse espérance, l'avènement de Jésus-Christ, notre Sauveur. Seigneur Jésus-Christ, tu as dit à tes apôtres, « Je vous laisse la paix, je vous donne ma paix. » Ne regarde pas nos péchés, mais regarde la foi de ton Église. Pour que ta volonté s'accomplisse, donne-lui toujours cette paix et conduis-la vers l'unité parfaite, toi qui règnes pour les siècles des siècles. Que la paix du Seigneur soit toujours avec vous. Frères et sœurs, dans la charité du Christ, échangez un signe de paix.

0: Voici l'agneau de Dieu, voici celui qui porte et enlève les péchés du monde. Heureux les invités au repas des noces de l'agneau. Seigneur, je ne suis pas digne de te recevoir, mais dis seulement une parole et je serai guéri.
1: C'est le moment de la communion. Ceux d'entre nous qui ne communient pas parce qu'ils ne sont pas baptisés ou pour une autre raison qu'ils connaissent peuvent s'avancer en croisant les bras sur la poitrine afin de recevoir la bénédiction de Dieu. This is the Holy Communion. If you are not Catholic, you can cross your arms over your chest to receive God's blessing.

Encore, rendons grâce à Dieu. Seigneur, entoure d'une constante protection ceux que tu as renouvelés par le don du ciel, puisque tu ne cesses de les réconforter

0: Salvete omnes, expo tatus, quesaco advenisti. Ce qui veut dire en français, bonjour à tous et bienvenue dans le quesaco. Enfin, plus ou moins, hein, les latinistes purs et durs me pardonneront si la traduction est un peu approximative. Alors, pourquoi je commence l'émission en latin d'après vous? Bon, vous me voyez venir, je sais, surtout que je vous ai déjà fait le coup sur des pourquoi du comment il y a quelques années. Nous allons effectivement ausculter aujourd'hui une locution latine, mea culpa. Et vous allez voir que dans les rues de Paris, certains se souviennent parfaitement de ce qu'elle signifie. Regardez.
1: C'est ma faute, ça veut dire ma
2: faute. Une expression en latin pour dire ma faute.
0: Et on le dit à quel moment et pourquoi?
1: Quand on s'excuse.
2: Quand on s'excuse, quand on va se faire pardonner, ouais.
3: Oui, ça en frappe sa culpa. Oui, c'est ma faute, ma très grande faute.
4: Alors là, mea culpa, on peut le dire 24/24.
5: Ah, quand je me trompe, c'est de ma faute, voilà. Et je ne pense pas que Dieu y soit pour quelque chose, et le petit Jésus peut-être, parce qu'on le demande tellement à celui-ci. Et c'est tellement bon d'y croire, mais quand on n'y croit plus, on fait semblant.
0: Voilà, pas besoin de beaucoup plus de réponses, hein. C'est ma faute, c'est ma très grande faute, les gens le savent. Après, on voit qu'il y a quand même un petit flou sur ce qui est de notre faute ou pas, mais on va voir ça avec le père Clasen, bonjour.
6: Bonjour.
0: Alors, ce mea culpa, il apparaît quand et où pour la première fois?
6: Alors, il est attesté par un moine bavarois au XIe siècle, Bernold, sur l'arc de Constance, il y avait une abbaye là, et dans ses écrits, il mentionne explicitement donc cette prière. Alors, donc elle existe antérieurement. On ne sait pas très bien la dater. C'est le confiteur. Je confesse à Dieu Tout-Puissant que j'ai péché.
0: Ouais.
6: Voilà, en pensée, par parole, etc. En action et omission. Oui, j'ai vraiment péché. Voilà, mea maxima culpa.
0: Alors, ça va nous permettre justement de revenir sur la responsabilité de l'homme face à la faute. Oui. Au tout début, l'homme se faisait pardonner en sacrifiant des animaux.
6: Oui.
0: Et puis, à un moment donné, Dieu, il a dit, les amis, vous êtes bien gentils, mais les animaux, ça va bien. Il va falloir regarder vos fautes en face. Alors, racontez-nous cette évolution-là.
6: Oui, si on veut, en effet. C'est-à-dire, le sacrifice animal, c'était une sorte de décharge, de catharsis. On se déchargeait de quelque chose qui nous pesait. Et donc, on faisait des sacrifices, et puis il fallait que ce soit coûteux. Un animal, c'était coûteux.
0: Oui.
6: Donc, on payait une amende en nature. Quand on dit « c'est ma faute » dans la pensée chrétienne, c'est un peu plus que ça. C'est accepter, en effet, que les choses de ce monde adviennent aussi par moi. Et c'est donc dire « en effet, j'ai fait ça ». C'est le « je ». Si j'ose dire, on dit quand c'est ma faute, ça veut dire c'est moi qui. C'est pas passer la balayette. C'est se convertir vraiment. D'où l'expression dans le psaume qui dit c'est ce qui plaît à Dieu, c'est un esprit brisé. Ça veut pas dire que Dieu veut nous casser. Ou ça veut pas non plus dire que ce sont, je sais pas, des esprits renfrognés,
0: oui,
6: minables.
0: C'est un peu agressif, c'est vrai, comme expression, comme ça, de prime abord.
6: Oui, mais ça veut dire qu'il ne veut pas de sacrifice. Mais il veut qu'on se convertisse en vérité.
0: Ouais.
6: C'est-à-dire, c'est un esprit prétentieux qui doit se briser. C'est la coquille, si vous voulez, qui doit se briser. Et il faut véritablement se convertir de l'intérieur. Et en effet, dire « c'est ma faute », c'est quelque chose qui intériorise beaucoup plus, qui radicalise beaucoup plus le désir de conversion.
0: Alors, on va peut-être maintenant répondre à une question que se posent beaucoup de gens qui nous regardent. C'est ma faute, d'accord, mais c'est ma faute de quoi? C'est-à-dire, c'est quoi nos fautes? C'est tout ce qu'on fait? C'est un petit peu? C'est quoi?
6: Oui, alors là, en effet, alors, il faut faire à tout prix le distinguo, c'est-à-dire, tout n'est pas égal. Il y a quelqu'un dans Radio Trésor qui disait « Ah bah oui, dans ma journée, tout est de ma faute. »
0: Oui, on pourrait le faire 7 sur 7, 24 heures sur 24, il disait.
6: Pas tout à fait. Enfin, en effet, dans mon existence, il y a quantité de choses où je suis vraiment engagé. Mais il y a également quantité de choses qui sont involontaires. Pour autant, ça ne veut pas dire que je n'y suis pas engagé. Mais ce n'est pas véritablement ma responsabilité. Or, il y a des faits de mon existence, que ce soit en bien ou en mal, qui sont véritablement de mon ressort. C'est-à-dire, c'est moi qui l'ai voulu, c'est moi qui l'ai préparé, c'est moi qui l'ai fait, et je dois donc en assumer les conséquences. Alors ça, il faut être aussi lucide là-dessus pour le bien que nous faisons. Il faut fuir toute forme de mauvaise modestie. Voilà, c'est... Donc, il y a des choses que nous faisons qui sont formidables, il faut savoir se les avouer, en rendre grâce à Dieu. Et il y a en effet des choses pour lesquelles nous avons en nous abîmé notre condition humaine.
0: Et finalement, est-ce que savoir dire mea culpa, donc c'est ma faute, est-ce que c'est pas la plus belle voie vers l'apaisement intérieur et puis vers le bonheur tout simplement?
6: Oui, c'est accepter de répondre de. Le pire de notre existence, c'est de ne pas pouvoir répondre. Voilà, c'est-à-dire de, que tout nous soit finalement dans un rapport d'impuissance. Et dire « c'est ma faute », c'est dire « je refuse ce rapport d'impuissance ». C'est-à-dire, en effet, je peux faire des choses pour changer.
0: Merci beaucoup, Père Clazen, pour toutes ces précisions. Et puis, merci à vous d'avoir suivi cette émission, que j'espère utile dans votre cheminement spirituel pendant ce carême. On se retrouve évidemment la semaine prochaine avec beaucoup, beaucoup de bonheur. Ciao.

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Je me rappelle qu'en effet, je ne pouvais pas rester sans Céline. J'aimais mieux sortir de table avant d'avoir fini mon dessert que de ne pas la suivre aussitôt qu'elle se levait. Je me tournais dans ma grande chaise, demandant qu'on me descende, et puis nous allions jouer ensemble. Quelquefois, nous allions avec la petite préfète, ce qui me plaisait bien à cause du parc et de tous les beaux jouets qu'elle nous montrait. Mais c'était plutôt afin de faire plaisir à Céline que j'y allais, aimant mieux rester dans notre petit jardin à gratter les murs, car nous enlevions toutes les petites paillettes brillantes qui s'y trouvaient, et puis nous allions les vendre à papa, qui nous les achetait très sérieusement. Le dimanche, comme j'étais trop petite pour aller aux offices, maman restait à me garder.

J'étais bien sage et ne marchais que sur le bout du pied pendant la messe. Mais aussitôt que je voyais la porte s'ouvrir, c'était une explosion de joie sans pareil. Je me précipitais au devant de ma jolie petite sœur qui était alors parée comme une chapelle. Et je lui disais « Oh, ma petite Céline, donne-moi vite du pain béni !» Parfois, elle n'en avait pas, étant arrivée trop tard. Comment faire alors? Il était impossible que je m'en passe. C'était là ma messe. Le moyen fut bien vite trouvé. « Tu n'as pas de pain béni ? Eh bien, fais-en. Aussitôt dit, aussitôt fait. Céline prend une chaise, ouvre le placard, attrape le pain, en coupe une bouchée et, très sérieusement, récite un Ave Maria dessus. Puis, elle me le présente et moi, après avoir fait le signe de la croix avec, je le mange avec une grande dévotion, lui trouvant tout à fait le goût du pain béni. Souvent, nous faisions ensemble des conférences spirituelles. Voici un exemple que j'emprunte aux lettres de maman. Nos deux chères petites, Céline et Thérèse, sont des anges de bénédiction, des petites natures angéliques. Thérèse fait la joie, le bonheur de Marie et sa gloire. C'est incroyable comme elle en est fière. C'est vrai qu'elle a des réparties bien rares à son âge. Elle en remontre à Céline, qui est le double plus âgée. Céline disait l'autre jour, « Comment que cela se fait que le bon Dieu pût être dans une si petite hostie ?» Mais la petite a dit, « C'est pas si étonnant, puisque le bon Dieu est tout-puissant. » Qu'est-ce que veut dire tout-puissant ? Bah, c'est de faire tout ce qu'il veut. Un jour, Léonie, pensant qu'elle était trop grande pour jouer à la poupée, vint nous trouver toutes les deux avec une corbeille remplie de robes et de jolis morceaux destinés à en faire d'autres. Sur le dessus était couchée sa poupée. « Tenez, mes petites sœurs, nous dit-elle, choisissez, je vous donne tout cela. » Céline avança la main et prit un petit paquet de gants qui lui plaisait. Après un moment de réflexion, j'avançai la main à mon tour en disant « Je choisis tout et je pris la corbeille sans autre cérémonie. » Les témoins de la scène trouvèrent la chose très juste. Céline elle-même ne songea pas à s'en plaindre. Son parrain la comblait de cadeaux et Louise trouvait moyen de lui procurer tout ce qu'elle désirait. Ce petit trait de mon enfance est le résumé de toute ma vie. Plus tard, lorsque la perfection m'est apparue, j'ai compris que pour devenir une sainte, il fallait beaucoup souffrir, rechercher toujours le plus parfait et s'oublier soi-même. J'ai compris qu'il y avait bien des degrés dans la perfection et que chaque âme était libre de répondre aux avances de notre Seigneur, de faire peu ou beaucoup pour lui. En un mot, de choisir entre les sacrifices qu'il demande. Alors, comme au jour de ma petite enfance, je me suis écriée « Mon Dieu, je choisis tout. Je ne veux pas être une sainte à moitié. Cela ne me fait pas peur de souffrir pour vous. Je ne crains qu'une chose, c'est de garder ma volonté. Prenez-la, car je choisis tout ce que vous voulez. » Il faut que je m'arrête. Je ne dois pas encore vous parler de ma jeunesse, mais du petit lutin de 4 ans. Je me souviens d'un rêve que j'ai dû faire vers cet âge et qui s'est profondément gravé dans mon imagination. Une nuit, j'ai rêvé que je sortais pour aller me promener seule au jardin. Arrivé au bas des marches qu'il fallait monter pour y arriver, je m'arrêtais, saisi d'effroi. Devant moi, auprès de la tonnelle, se trouvait un baril de chaux. Et sur ce baril, deux affreux petits diablotins dansaient avec une agilité surprenante, malgré des fers à repasser qu'ils avaient aux pieds. Tout à coup, ils jetèrent sur moi leurs yeux flamboyants, puis, au même moment, paraissant bien plus effrayés que moi, ils se précipitèrent au bas du baril et allèrent se cacher dans la lingerie qui se trouvait en face. Les voyant si peu braves, je voulus savoir ce qu'ils allaient faire et je m'approchai de la fenêtre. Les pauvres diablotins étaient là, courant sur les tables et ne sachant comment faire pour fuir mon regard. Quelquefois, ils s'approchaient de la fenêtre, regardant d'un air inquiet si j'étais encore là, et me voyant toujours, ils recommençaient à courir comme des désespérés. Sans doute ce rêve n'a rien d'extraordinaire. Cependant, je crois que le bon Dieu a permis que je m'en rappelle, afin de me prouver qu'une âme en état de grâce n'a rien à craindre des démons qui sont des lâches, capables de fuir devant le regard d'un enfant. Voici encore un passage que je trouve dans les lettres de maman. Déjà, cette pauvre petite mère pressentait la fin de son exil. Les deux petites ne m'inquiètent pas. Elles sont si bien toutes les deux. Ce sont des natures choisies. Certainement, elles seront bonnes. Marie et toi, vous pourrez parfaitement les élever. Céline ne fait jamais la plus petite faute volontaire. La petite sera bonne aussi. Elle ne mentirait pas pour tout l'or du monde. Elle a de l'esprit, comme je n'en ai jamais vu à aucune de vous. L'autre jour, elle était chez l'épicier avec Céline et Louise.
Elle parlait de ses pratiques et discutait fort avec Céline. La dame a dit à Louise « Qu'est-ce qu'elle veut donc dire quand elle joue dans le jardin, on n'entend parler que de pratiques ?» Madame Gaucherin avance la tête par sa fenêtre pour tâcher de comprendre ce que veut dire ce débat de pratique. « Cette pauvre petite fait notre bonheur. Elle sera bonne. On voit déjà le germe. Elle ne parle que du bon Dieu. Elle ne manquerait pas pour tout à faire ses prières. Je voudrais que tu la vois rester de petite fable. Jamais je n'ai rien vu de si gentil. Elle trouve toute seule l'expression qu'il faut donner et le ton. Mais c'est surtout quand elle dit « Petit enfant à tête blonde, où crois-tu donc qu'est le bon Dieu ?» Quand elle en est là, il est là-haut dans le ciel bleu. Elle tourne son regard en haut avec une expression angélique. On ne se lasse pas de le lui faire dire tant c'est beau. Il y a quelque chose de si céleste dans son regard qu'on en est ravi. Oh ma mère, que j'étais heureuse à cet âge. Déjà je commençais à jouir de la vie. La vertu avait pour moi des charmes et j'étais, il me semble, dans les mêmes dispositions où je me trouve maintenant, ayant déjà un grand empire sur mes actions. Ah, comme elles ont passé rapidement les années ensoleillées de ma petite enfance. Mais quelle douce empreinte elles ont laissée sur mon âme. Je me rappelle avec bonheur les jours où papa nous emmenait au pavillon. Les plus petits détails se sont gravés dans mon cœur. Je me rappelle surtout les promenades du dimanche où toujours maman nous accompagnait. Je sens encore les impressions profondes et poétiques qui naissaient en mon âme à la vue des champs de blé émaillés de bleuets et de fleurs champêtres. Déjà, j'aimais les lointains. L'espace et les sapins gigantesques dont les branches touchaient la terre laissaient en mon cœur une impression semblable à celle que je ressens encore aujourd'hui à la vue de la nature. Souvent, pendant ces longues promenades, nous rencontrions des pauvres. Et c'était toujours la petite Thérèse qui était chargée de leur porter l'aumône, ce dont elle était bien heureuse. Mais souvent aussi, papa, trouvant que la route était trop longue pour sa petite reine, la ramenait plutôt que les autres au logis, à son grand déplaisir. Alors, pour la consoler, Céline remplissait de pâquerettes son joli petit panier et les lui donnait au retour. Mais hélas, la pauvre bonne maman trouvait que sa petite fille en avait trop. Aussi en prenait-elle une bonne partie pour la Sainte Vierge. Ceci ne plaisait pas à la petite Thérèse, mais elle se gardait bien d'en rien dire, ayant pris la bonne habitude de ne se plaindre jamais, même quand on lui enlevait ce qui était à elle. Ou bien lorsqu'elle était accusée injustement, elle préférait se taire et ne pas s'excuser. Ceci n'était point mérite de sa part, mais vertu naturelle. Quel dommage que cette bonne disposition se soit évanouie. Oh, véritablement, tout me souriait sur la terre. Je trouvais des fleurs sous chacun de mes pas, et mon heureux caractère contribuait aussi à rendre ma vie agréable. Mais une nouvelle période allait commencer pour mon âme. Je devais passer par le creuset de l'épreuve et souffrir dès mon enfance, afin de pouvoir être plus tôt offerte à Jésus. De même que les fleurs du printemps commencent à germer sous la neige et s'épanouissent aux premiers rayons du soleil, ainsi la petite fleur dont j'écris les souvenirs a-t-elle dû passer par l'hiver de l'épreuve.

Tous les détails de la maladie de ma mère chérie sont encore présents à mon cœur. Je me souviens surtout des dernières semaines qu'elle a passées sur la terre. Nous étions, Céline et moi, comme des pauvres petites exilées. Tous les matins, Madame Le Riche venait nous chercher et nous passions la journée chez elle. Un jour, nous n'avions pas eu le temps de faire notre prière avant de partir et pendant le trajet, Céline m'a dit tout bas « Faut-il le dire que nous n'avons pas fait notre prière ?»« Oh oui !» lui ai-je répondu. Alors bien timidement, elle l'a dit à Madame Le Riche. Celle-ci nous a répondu « Eh bien mes petites filles, vous allez la faire. » Et puis nous mettant toutes les deux dans une grande chambre, elle est partie. Alors, Céline m'a regardée et nous avons dit « Ah, ce n'est pas comme maman. » Toujours elle nous faisait faire notre prière. Et jouant avec les enfants, toujours la pensée de notre mère chérie nous poursuivait. Une fois, Céline ayant reçu un bel abricot se pencha et me dit tout bas « Nous n'allons pas le manger, je vais le donner à maman. » Hélas, cette pauvre petite mère était déjà trop malade pour manger les fruits de la terre. Elle ne devait plus se rassasier qu'au ciel de la gloire de Dieu et boire avec Jésus le vin mystérieux dont il parla dans sa dernière scène, disant qu'il le partagerait avec nous dans le royaume de son Père. La cérémonie touchante de l'extrême onction s'est aussi imprimée en mon âme. Je vois encore la place où j'étais à côté de Céline. Toutes les cinq, nous étions par rang d'âge et ce pauvre petit père était là aussi, qui sanglotait. Le jour ou le lendemain du départ de maman, il me prit dans ses bras en me disant « Viens embrasser une dernière fois ta pauvre petite mère. » Et moi, sans rien dire, j'approchais mes lèvres du front de ma mère chérie. Je ne me souviens pas d'avoir beaucoup pleuré. Je ne parlais à personne des sentiments profonds que je ressentais. Je regardais et j'écoutais en silence. Personne n'avait le temps de s'occuper de moi, aussi je voyais bien des choses qu'on aurait voulu me cacher. Une fois, je me trouvais en face du couvercle du cercueil. Je m'arrêtais longtemps à le considérer. Jamais je n'en avais vu. Cependant, je comprenais.

J'étais si petite que malgré la taille peu élevée de maman, j'étais obligée de lever la tête pour voir le haut. Il me paraissait bien grand, bien triste. 15 ans plus tard, je me trouvais devant un autre cercueil, celui de Mère Geneviève. Il était de la même grandeur que celui de maman. Et je me crus encore au jour de mon enfance. Tous mes souvenirs revinrent en foule. C'était bien la même petite Thérèse qui regardait. Mais elle avait grandi. Et le cercueil lui paraissait petit. Elle n'avait plus besoin de lever la tête pour le voir. Elle ne la levait plus que pour contempler le ciel, qui lui paraissait bien joyeux. Car toutes ses épreuves avaient pris fin. Et l'hiver de son âme était passé pour toujours. Le jour où l'Église bénit la dépouille mortelle de notre petite mère du ciel, le bon Dieu voulut m'en donner une autre sur la terre. Et il voulut que je la choisisse librement. Nous étions ensemble, toutes les cinq, nous regardant avec tristesse. Louise était là aussi. Et voyant Céline et moi, elle dit « Pauvre petite, vous n'avez plus de mère. » Alors, Céline se jeta dans les bras de Marie, disant « Eh bien, c'est toi qui seras maman. » Moi, j'étais habituée à faire comme elle. Cependant, je me tournais vers vous, ma mère chérie, et comme si déjà l'avenir avait déchiré son voile, je me jetais dans vos bras en m'écriant « Eh bien moi, c'est Pauline qui sera maman. » Comme je l'ai dit plus haut, c'est à partir de cette époque de ma vie qu'il me fallut entrer dans la seconde période de mon existence, la plus douloureuse des trois, surtout depuis l'entrée au Carmel de celle que j'avais choisie pour ma seconde maman. Cette période s'étend depuis l'âge de 4 ans et demi jusqu'à celui de ma 14e année, époque où je retrouvais mon caractère d'enfant tout en entrant dans le sérieux de la vie. Il faut vous dire, ma mère, qu'à partir de la mort de maman, mon heureux caractère changea complètement. Moi, si vive, si expansive, je devins timide et douce, sensible à l'excès. Un regard suffisait pour me faire fondre en larmes. Il fallait que personne ne s'occupât de moi pour que je sois contente. Je ne pouvais pas souffrir la compagnie de personnes étrangères et ne retrouvais ma gaieté que dans l'intimité de la famille. Cependant, je continuais à être entourée de la tendresse la plus délicate. Le cœur si tendre de papa avait joint à l'amour qu'il possédait déjà, un amour vraiment maternel. Vous, ma mère et Marie, n'étiez-vous pas pour moi les mères les plus tendres, les plus désintéressées? Ah, si le bon Dieu n'avait pas prodigué ses bienfaits rayons à sa petite fleur, jamais elle n'aurait pu s'acclimater à la terre. Elle était encore trop faible pour supporter les pluies et les orages. Il lui fallait de la chaleur, une douce rosée et des brises printanières. Jamais elle ne manqua de tous ses bienfaits. Jésus les lui fit trouver, même sous la neige de l'épreuve. Je ne ressentis aucun chagrin en quittant Alençon. Les enfants aiment le changement, et ce fut avec plaisir que je vins à Lisieux. Je me souviens du voyage, de l'arrivée le soir chez ma tante. Je vois encore Jeanne et Marie nous attendant à la porte. J'étais bien heureuse d'avoir des petites cousines si gentilles. Je les aimais beaucoup, ainsi que ma tante, et surtout mon oncle. Seulement, ils me faisaient peur. Et je n'étais pas à mon aise chez lui comme au Buissonnet. C'est là que ma vie était véritablement heureuse. Dès le matin, vous veniez auprès de moi, me demandant si j'avais donné mon cœur au bon Dieu. Ensuite, vous m'habilliez en me parlant de lui. Et puis, à vos côtés, je faisais ma prière. Après venait la leçon de lecture. Le premier mot que je pus lire seul fut celui-ci. Cieux. Ma chère marraine se chargea des leçons d'écriture, et vous, ma mère, de toutes les autres. Je n'avais pas une très grande facilité pour apprendre, mais j'avais beaucoup de mémoire. Le catéchisme et surtout l'histoire sainte avaient mes préférences. Je les étudiais avec joie.

joie. Mais la grammaire a fait souvent couler mes larmes. Rappelez-vous le masculin et le féminin. Aussitôt que ma classe était finie, je montais au belvédère portant ma rosette et ma note à papa. Que j'étais heureuse quand je pouvais lui dire « j'ai 5 sans exception, c'est Pauline qui l'a dit la première ». Car lorsque je vous demandais si j'avais 5 sans exception et que vous me disiez oui, c'était à mes yeux un degré de moins. Vous me donniez aussi des bons points. Quand j'en avais amassé un certain nombre, j'avais une récompense et un jour de congé. Je me rappelle que ces jours-là me semblaient bien plus longs que les autres, ce qui vous faisait plaisir, puisque cela montrait que je n'aimais pas à rester sans rien faire. Toutes les après-midi, j'allais faire une petite promenade avec papa. Nous faisions ensemble notre visite au Saint-Sacrement, visitant chaque jour une nouvelle église. C'est ainsi que j'entrais pour la première fois dans la chapelle du Carmel. Papa me montra la grille du chœur, me disant que derrière étaient des religieuses. J'étais bien loin de me douter que 9 ans plus tard, je serais parmi elles. Après la promenade, pendant laquelle papa m'achetait toujours un petit cadeau d'un ou deux sous, je rentrais à la maison. Alors je faisais mes devoirs, puis tout le reste du temps, je restais à sautiller dans le jardin autour de papa, car je ne savais pas jouer à la poupée. C'était une grande joie pour moi de préparer des tisanes avec des petites graines et des écorces d'arbres que je trouvais par terre. Je les portais ensuite à papa dans une jolie petite tasse. Ce pauvre petit père quittait son ouvrage, et puis en souriant, il faisait semblant de boire. Avant de me rendre la tasse, il me demandait, comme à la dérobée, s'il fallait en jeter le contenu. Quelquefois, je disais oui, mais plus souvent, je remportais ma précieuse tisane, voulant la faire servir plusieurs fois. Je m'amusais à dresser de petits autels dans l'enfoncement qui se trouvait au milieu dans le mur. Quand j'avais fini, je courais vers papa et l'entraînant, je lui disais de bien fermer les yeux et de ne les ouvrir qu'au moment où je lui dirais de le faire. Il faisait tout ce que je voulais et se laissait conduire devant mon petit jardin. Alors je criais « Papa, ouvre les yeux !» Il les ouvrait et s'extasiait pour me faire plaisir, admirant ce que je croyais être un chef-d'œuvre. Je ne finirais pas si je voulais raconter 1000 petits traits de ce genre qui se pressent en foule dans ma mémoire. Ah, comment pourrais-je redire toutes les tendresses que papa prodiguait à sa petite reine? Il est des choses que le cœur sent, mais que la parole et même la pensée ne peuvent arriver à rendre. Ils étaient pour moi de beaux jours, ceux où mon roi chéri m'emmenait à la pêche avec lui. J'aimais tant la campagne, les fleurs et les oiseaux. Quelquefois, j'essayais de pêcher avec ma petite ligne, mais je préférais aller m'asseoir seule sur l'herbe fleurie. Alors mes pensées étaient bien profondes, et sans savoir ce que c'était de méditer, mon âme se plongeait dans une réelle oraison. J'écoutais les bruits lointains, le murmure du vent, et même la musique indécise des soldats dont le son arrivait jusqu'à moi, mélancolisait doucement mon cœur. La terre me semblait un lieu d'exil, et je rêvais le ciel. L'après-midi passait vite. Bientôt, il fallait rentrer au Buissonnet. Mais avant de partir, je prenais la collation que j'avais apportée dans mon petit panier. La belle tartine de confiture que vous m'aviez préparée avait changé d'aspect. Au lieu de sa vive couleur, je ne voyais plus qu'une légère teinte rose, toute vieillie et rentrée. Alors la terre me semblait encore plus triste, et je comprenais qu'au ciel seulement, la joie serait sans nuages.

À propos de nuages, je me souviens qu'un jour, le beau ciel bleu de la campagne s'en couvrit et que bientôt l'orage se mit à gronder. Les éclairs sillonnaient les nuages sombres et je vis à quelque distance tomber le tonnerre. Loin d'en être effrayée, j'étais ravie. Il me semblait que le bon Dieu était si près de moi. Papa n'était pas tout à fait aussi content que sa petite reine. Non que l'orage lui fît peur, mais l'herbe et les grandes pâquerettes, qui étaient plus hautes que moi, étincelaient de pierres précieuses. Il nous fallait traverser plusieurs prairies avant de trouver une route. Et mon petit père chéri, craignant que les diamants mouillent sa petite fille, la prit malgré son bagage de ligne et l'emporta sur son dos. Pendant les promenades que je faisais avec papa, il aimait à me faire porter l'aumône aux pauvres que nous rencontrions. Un jour, nous en vîmes un qui se traînait péniblement sur des béquilles. Je m'approchais pour lui donner un sou, mais ne se trouvant pas assez pauvre pour recevoir l'aumône, il me regarda en souriant tristement et refusa de prendre ce que je lui offrais. Je ne puis dire ce qui se passa dans mon cœur. J'aurais voulu le consoler, le soulager. Au lieu de cela, je pensais lui avoir fait de la peine. Sans doute le pauvre malade devina ma pensée, car je le vis se détourner et me sourire. Papa venait de m'acheter un gâteau. J'avais bien envie de le lui donner.

0: donner, mais je n'osais pas. Cependant, je voulais lui donner quelque chose qu'il ne puisse me refuser, car je sentais pour lui une sympathie très grande. Alors je me rappelais avoir entendu dire que le jour de la première communion, on obtenait tout ce qu'on demandait. Cette pensée me consola, et bien que je n'eusse encore que 6 ans, je me dis « Je prierai pour mon pauvre le jour de ma première communion ». Je tins ma promesse 5 ans plus tard, et j'espère que le bon Dieu exauça la prière qu'il m'avait inspirée de lui adresser pour un de ses membres souffrants. J'aimais beaucoup le bon Dieu, et je lui donnais bien souvent mon cœur en me servant de la petite formule que maman m'avait apprise. Cependant, un jour, ou plutôt un soir du beau mois de mai, je fis une faute qui vaut bien la peine d'être rapportée. Elle me donna un grand sujet de m'humilier, et je crois en avoir eu la contrition parfaite. Étant trop petite pour aller au mois de Marie, je restais avec Victoire et faisais avec elle mes dévotions devant mon petit mois de Marie que j'arrangeais à ma façon. Tout était si petit, chandelier, pot de fleurs, que 2 allumettes bougies l'éclairaient parfaitement. Quelquefois, Victoire me faisait la surprise de me donner 2 petits bouts de rat de cave, mais c'était rare. Un soir, tout était prêt pour nous mettre en prière. Je lui dis « Victoire, voulez-vous commencer le souvenez-vous ? Je vais allumer. » Elle fit semblant de commencer, mais elle ne dit rien et me regarda en riant. Moi qui voyais mes précieuses allumettes se consommer rapidement, je la suppliais de faire la prière. Elle continua de se taire. Alors me levant, je me mis à lui dire bien haut qu'elle était méchante. Et sortant de ma douceur habituelle, je frappais du pied de toutes mes forces. Cette pauvre Victoire n'avait plus envie de rire. Elle me regarda avec étonnement et me montra du rat de cave qu'elle m'avait apporté. Après avoir répandu des larmes de colère, je versai des larmes d'un sincère repentir, ayant le ferme propos de ne plus jamais recommencer. Une autre fois, il m'arriva une autre aventure avec Victoire, mais de celle-ci, je n'eus aucun repentir, car je gardais parfaitement mon calme. Je voulais avoir un encrier qui se trouvait sur la cheminée de la cuisine. Étant trop petite pour le prendre, je demandais bien gentiment à Victoire de me le donner. Mais elle refusa, en me disant de monter sur une chaise. Je pris une chaise sans rien dire, mais en pensant qu'elle n'était pas aimable. Voulant le lui faire sentir, je cherchais dans ma petite tête ce qui m'offensait le plus. Elle m'appelait souvent, quand elle était ennuyée de moi, « petite mioche », ce qui m'humiliait beaucoup. Alors avant de sauter au bas de ma chaise, je me détournais avec dignité et je lui dis « Victoire, vous êtes une mioche ». Puis je me sauvais, la laissant méditer la profonde parole que je venais de lui adresser.
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0: Bonjour et bienvenue sur KTO et KTO Radio dans notre émission dédiée à la doctrine sociale de l'Église. Nous continuons d'approfondir le thème de la communauté politique avec nos invités. Père Augustin Bourg, bonjour. Vous êtes responsable de la maison Saint-Germain du séminaire de Paris, enseignant à la faculté Notre-Dame et puis au collège des Bernardins aussi où vous êtes co-directeur du département politique et religion. Stéphane Bouillon, bonjour. Vous êtes haut fonctionnaire, vous avez été plusieurs fois sous-préfet, pardon. Vous avez travaillé à Matignon. Vous avez aussi été directeur de cabinet de deux ministres de l'Intérieur, puis secrétaire général de la Défense et de la Sécurité nationale, et puis vous êtes désormais conseiller à la Cour des comptes. Stéphane Bouillon, on évoquait dans une précédente émission Jean 23 qui citait Léon XIII, mais tout ça enraciné dans la pensée biblique sur le thème de l'autorité légitime et l'autorité nécessaire. C'est Jean 23, donc dans Pacem in Terris, qui dit que toute communauté humaine a besoin d'une autorité qui la régisse, l'autorité politique, et par conséquent nécessaire. Est-ce que vous partagez cette idée avec l'expérience qui a été et la vôtre comme préfet, et puis dans les autres fonctions que vous avez occupées ?
1: Alors l'autorité politique est évidemment nécessaire pour que la société puisse fonctionner, mais elle n'est acceptable que si elle est légitime. Ça veut dire que cette autorité politique, elle doit être investie par le vote du peuple, elle doit être soumise au contrôle du Parlement et soumise au contrôle de la justice. C'est ça qui va lui permettre de travailler correctement, de servir correctement le bien commun, et puis c'est ça qui va mettre aussi des obstacles, et c'est absolument indispensable qu'il puisse y avoir un encadrement, un contrôle, pour que justement les hommes politiques, ceux qui les servent, y compris moi comme préfet, je sois amené à rendre des comptes au Parlement et à la justice.
0: Père Augustin Bourg, je voudrais citer le Concile Vatican II. L'autorité doit se laisser guider par la morale. Toute sa dignité dérive de son existence dans le domaine de l'ordre moral, lequel à son tour repose sur Dieu, son principe et sa fin. C'est quand même la doctrine sociale parle aussi de valeurs morales humaines et essentielles, innées, reconnues comme une loi objective, comme une loi naturelle. Comment est-ce qu'on peut penser le sujet de l'autorité politique aujourd'hui, là où la question d'une loi naturelle inscrite dans le cœur de tout homme, d'une loi morale commune, innée, objective, interroge ?
2: Tout à fait. Alors peut-être que ce qu'on peut dire et qui est facilement compréhensible pour retisser le lien entre politique et morale, c'est de dire qu'en fait, il n'y a pas d'action politique qui n'engage pas une vision de l'homme. Une compréhension de ce que c'est que des relations justes, proprement humaines. Voilà. Même si ce n'est pas théorisé, si je prends des décisions pratiques dans l'ordre politique, elles vont engager une certaine compréhension des priorités, vous voyez, un idéal, etc. Donc, on voit bien que, puisque l'autorité tient sa légitimité, enfin, à laquelle elle agit par participation à l'autorité divine, on voit bien que cette façon d'agir, eh bien, elle doit être, elle doit engager un idéal ou une compréhension des relations humaines qui soit conforme au dessein divin. Voilà. Et ce, sans forcément des références explicites, je ne sais pas, à l'Écriture sainte ou au catéchisme. Donc il y a des choses que, voilà, le principe de solidarité ou de subsidiarité sont des choses qui sont tout à fait audibles et compréhensibles par des gens qui ne partagent pas la foi. En fait, ce qui est en jeu, c'est l'articulation entre le bien commun de la société, qui est non seulement le but de l'autorité, servir le bien commun de la société, mais qui est même son critère de légitimité ultime dans la pensée chrétienne, pour savoir ultimement si une autorité est légitime. Par exemple, s'il y a eu un changement de pouvoir, voyez, et qu'on se dit, maintenant il y a un nouveau pouvoir, est-ce qu'il est légitime ? Il n'est pas forcément élu par le peuple, parce qu'il vient d'y avoir un changement de régime, mais on va vérifier sa légitimité en voyant s'il se met vraiment au service de tous. Par exemple, comment il traite les anciens opposants, comment il traite les minorités, etc., etc. Donc, ultimement, c'est toujours le bien commun, pardon, de la société qui est le critère de légitimité d'un pouvoir.
0: Et de sa moralité, on pourrait dire.
2: Et alors, sa moralité, tout à fait, oui, de son adéquation à au bien véritable, en sachant que le politique n'épuise pas l'humain. Voilà. Tout ce qui est humain engage le politique, mais le politique n'épuise pas l'humain. Et donc ça, c'est un apport chrétien.
0: Alors dans la doctrine sociale, on trouve aussi ce sujet de la relation à l'autorité quand justement elle ne sert pas ou pas assez, de façon pas assez ajustée, le bien commun ou la dignité de la personne humaine, avec cette évocation très claire du droit à l'objection de conscience. Je cite, « Le citoyen n'est pas obligé en conscience de suivre les prescriptions des autorités civiles. civile si elles sont contraires aux exigences de l'ordre moral, aux droits fondamentaux des personnes et même aux enseignements de l'Évangile. Stéphane Bouillon, quand on entend une phrase comme ça et qu'on a servi l'État toute sa vie, comment est-ce que ça a été pour vous parfois un critère de réflexion, de discernement dans les engagements qui étaient les vôtres ?
1: C'est toujours un critère de réflexion et de discernement. Il y a des régimes politiques que je ne servirai pas et je m'en irai. Par ailleurs, ce texte-là, il existe aussi dans le Code général de la fonction publique. Article L121-10, le fonctionnaire doit obéissance à l'autorité, sauf si l'ordre est manifestement illégal et contraire à l'intérêt commun.
0: Donc, il n'y a pas la référence à l'Évangile, mais on peut comprendre.
1: Il n'y a pas la référence à l'Évangile, mais on y est. Et vraiment, c'est dans le Code général de la fonction publique. C'est pour nous, si je puis dire, une rambarde, enfin, ce à quoi on peut s'accrocher. Et à un moment ou à un autre, on peut se dire, effectivement, il va y avoir des choses. Mais le plus difficile, en fait, c'est le discernement au plan quotidien. C'est-à-dire que une loi c'est des cas particuliers et des cas humains chaque jour. Chaque jour, face à un cas humain, on a la loi, on a l'ensemble des textes qui l'expliquent, l'amplifient, parfois la permettent de déroger. Et donc, il va falloir qu'on se pose la question, par rapport à l'intérêt de la personne, par rapport à l'intérêt de la société, quelle est la décision que je dois prendre, j'allais dire, en justice.
0: En conscience.
1: Et en conscience. Ouais. Et ça, objectivement, c'est le plus difficile. Et là, de temps en temps, on a vraiment besoin
0: de l'Esprit-Saint. Des cas de conscience. Besoin de l'Esprit-Saint. C'est

0: faire Luxembourg.
1: Pour, je voudrais, en reprenant ce que vous avez dit, relever une distinction. Un pouvoir, vous voyez, l'objection de conscience, elle touche une requête, c'est-à-dire quand la loi me demande explicitement quelque chose qui est contraire à ma conscience. Mmh. Donc si la loi permet des choses que j'estime contraires à l'ordre divin, mais qu'elle ne les exige pas de moi, on ne parle pas de ça. Mmh. On parle vraiment d'un moment où la loi me dit, par exemple, pour reprendre un exemple ancien, offrir un sacrifice à l'empereur, non, ça je ne peux pas, l'empereur n'est pas Dieu, donc je ne le ferai pas. Donc, mais pour autant, vous voyez, c'est, donc ce pouvoir même qui exige un sacrifice à l'empereur, qui persécute les chrétiens vont quand même dire, il faut obéir en tout ce qui touche, tout ce qui n'est pas contraire à ma conscience, il faut le servir, il faut payer l'impôt. Vous voyez, donc ça va loin.
0: Faire distinguer entre le pouvoir en général
1: Un pouvoir qui même peut avoir des requêtes iniques, mais en fait, ces requêtes, je suis tenu de ne pas y obéir, parce que, comme on dit Pierre dans les Actes, il vaut mieux obéir à Dieu plutôt qu'aux hommes. Néanmoins, pour tout le reste, eh bien, je vais obéir, je vais même payer l'impôt à l'empire qui me persécute. Vous voyez, donc c'est pour dire qu'il ne faut pas brandir trop vite l'objection de conscience, c'est quand le pouvoir me demande explicitement quelque chose qui est contraire à ma conscience.
0: J'aurais tiré un peu le fil de ce sujet justement sur la question de la résistance qui est aussi évoquée très clairement dans les textes de l'Église, le droit de résister. Le Compendium cite saint Thomas, on est tenu d'obéir que dans la mesure requise par un ordre fondé en justice. Et donc, parfois il y a la résistance quelque part est légitime aussi à partir du moment où l'autorité ne respecte pas ce devoir de justice.
1: Alors il faut bien préciser ce qu'on entend par résistance, parce qu'on a parlé d'objection de conscience, c'est une chose. Résistance, pour nous, Français, en plus, ça fait tout de suite appel à la résistance armée pendant l'occupation nazie. L'Église met... Alors là, on est dans le recours à la force. Alors, l'Église prend beaucoup, beaucoup de précautions, et par principe, j'allais dire, le principe de base, c'est... une prévention contre le recours à la force.
0: Et on lit dans la doctrine sociale des critères très précis par lesquels il faut passer avant d'envisager le recours aux armes.
1: Oui. donc là, on est vraiment dans des cas... Alors, extrême. Pour moi, le cas où l'Église l'évoque de façon la plus explicite, c'est dans Firmissimam Constantiam, qui est une encyclique de Pie XI adressée aux chrétiens du Mexique, qui sont persécutés par leur gouvernement. Et si je vous lis le texte, vous allez voir que la formulation elle-même dit bien toutes ces préventions. L'Église condamne toute rébellion ou acte de violence injuste contre un pouvoir civil légitimement établi. On commence par là. Par contre, s'il arrive que le pouvoir civil piétine la justice et la vérité au point de saper les fondements même de son autorité, il n'y aurait alors pas de raison de condamner des citoyens qui s'uniraient pour défendre la nation et eux-mêmes par des moyens licites et appropriés. Voilà. Et donc, en fait, vous voyez, toute cette prévention, les critères, on les trouve dans le catéchisme. Il faut que ce soit des violations certaines, graves, prolongées, des droits fondamentaux de population entière, après avoir épuisé tous les autres recours, sans provoquer des désordres pires, qu'il y ait un espoir fondé de succès. Et puis, s'il est impossible de prévoir raisonnablement des solutions meilleures.
0: C'est un ensemble de critères. On voit toutes ces préventions. Avant d'y arriver,
1: il faut bien avoir en tête que résister par les armes, c'est la guerre civile. Et la guerre civile, c'est vraiment un des pires maux de
0: et, ouais, et les textes de l'Église invitent à cette résistance passive, pas au sens de ne rien faire ou ne rien dire, mais ne pas recourir à la force des armes. Stéphane Bouillon, on évoque ce sujet de la résistance, mais il y a aussi le sujet des pouvoirs ou des outils que l'autorité légitimement peut utiliser pour faire respecter cette autorité, pour faire respecter la loi, avec la question des sanctions, des peines. Ça participe aussi de l'exercice de l'autorité, et c'est légitime.
2: Et c'est tout à fait légitime, mais là encore, il faut que ce soit encadré par la loi, très précisément, parce qu'une répression qui devient aveugle avec des violences perd sa légitimité et devient dangereuse pour tout le monde. Et puis, il faut aussi que ce soit contrôlé par la justice ou par des organes de contrôle administratifs indépendants, pour s'assurer effectivement que l'usage de la force a été, comme on dit, proportionné. Et là aussi, c'est dans le code pénal et c'est dans toutes les instructions que le ministère de l'Intérieur donne à ses policiers. L'usage de la force doit être proportionné et adapté à la circonstance. C'est très difficile, parce qu'évidemment, on a des provocations en face, Et puis on peut être fatigué et tout, il n'en demeure pas moins que c'est là encore quelque chose qui est absolument essentiel pour que l'action de l'État en tant qu'action de force puisse être considérée comme légitime, juste et donc puisse être efficace. Parce que si

0: n'est pas légitime, elle est inefficace, et on bascule dans le risque que vous avez évoqué, père, avec un risque d'insurrection, de violence et de guerre civile.
1: Mmh. Père Augustin, je voudrais juste, très rapidement, peut-être évoquer le sujet de la peine de mort, juste dire qu'il y a eu une évolution, et qu'avec un changement d'un article dans le catéchisme de l'Église catholique avec le pape François, qui condamne définitivement la peine de mort.
2: Tout à fait. Dans l'ancienne version du catéchisme, c'est le numéro 2267, on voyait que l'Église n'exclut pas, quand l'identité et la responsabilité du coupable sont pleinement vérifiées, le recours à la peine de mort, si celle-ci est l'unique moyen praticable de protéger efficacement de l'injuste agresseur la vie d'être humain. Alors après, dans la nouvelle version, si on regarde bien, on voit que finalement, l'Église insiste pour dire... si on le juge, c'est qu'on l'a emprisonné, qu'aujourd'hui, l'État dispose des moyens pour protéger la vie des petits et les droits des petits, et que donc, au regard de la dignité de la personne humaine, eh bien, c'est pas souhaitable, quoi.
1: Donc cet article a été réécrit.
2: A été réécrit, tout à fait.
1: Merci beaucoup, Père Augustin, Stéphane Bouillon, de nous avoir éclairé sur ce sujet de l'autorité politique. On poursuit avec vous dans de prochaines émissions, et on peut retrouver cette émission et la précédente sur ktotv.com et ktoradio.com. À bientôt.

De la lettre de Saint Paul aux Corinthiens. Nous proclamons la sagesse du mystère de Dieu, sagesse tenue cachée, prévue par lui dès avant les siècles pour nous donner la gloire. Aucun de ceux qui dominent ce monde ne l'a connue, car s'il l'avait connue, il n'aurait jamais crucifié le Seigneur de gloire. Mais ce que nous proclamons, c'est, comme dit l'Écriture, ce que personne n'avait vu de ses yeux, ni entendu de ses oreilles, ce que le cœur de l'homme n'avait pas imaginé, ce qui avait été préparé pour ceux qui aiment Dieu. Et c'est à nous que Dieu, par l'Esprit, a révélé cette sagesse. »

0: Béni sois-tu, sauveur du genre humain. Pour ta passion glorieuse, ton sang nous a rachetés.
1: De ton côté, au ver d'Augeyer, l'eau vive. Répand l'esprit sur tous les hommes.
0: Tu envoies au monde des témoins de ta résurrection, qu'ils proclament ta croix victorieuse.
1: Christ en agonie jusqu'à la fin du monde, n'oublie pas les membres souffrants de ton corps.
0: Toi qui es sorti vivant du tombeau, éveille ceux qui sont endormis dans la mort.

Ensemble prions. Puisque ta sagesse inexprimable, Seigneur, se manifeste étonnamment dans le scandale de la croix, accorde-nous de savoir contempler la gloire dans la passion de ton Fils, pour que nous mettions dans sa croix notre espérance et notre fierté, lui qui règne pour les siècles des siècles. Le Seigneur soit avec vous, et que Dieu Tout-Puissant vous bénisse, le Père, le Fils et le Saint-Esprit. Béni

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1: Caravane de la paix, en route vers Vézelay avec les franciscains.
2: Reportage.
3: Saint-François d'Assise, du coup, c'est qui exactement dans la communauté chrétienne?
4: C'est un grand saint qui a vécu dans la grande simplicité, la pauvreté. C'était un gars qui était... Il avait pas mal d'argent dans la société et puis un jour il a décidé de tout abandonner et d'être pauvre parmi les pauvres.
1: Ils se sont croisés par hasard sur les chemins de Bourgogne en cette fin du mois de juillet et se retrouvent maintenant à échanger sur Saint François et la foi.
5: Est-ce qu'on peut prier pour vous? Est-ce que vous avez une intention à nous donner?
3: Non, moi j'ai rien.
4: Ou quelque chose qu'on peut vous souhaiter peut-être?

0: Ah, du bonheur, c'est tout.
1: Du bonheur, ah bah, trop bien. Alors, ouais, on vous le souhaite.
0: Aussi, hein.
2: Vous appelez comment pour qu'on prie pour...
0: Oscar.
2: Oscar.
3: Et Jules.
2: Jules. Ah, très bien.
0: Ben merci beaucoup. Bonne continuation, bonne journée.
1: Merci à vous aussi. Bonne marche.
4: Bonne rando.
5: Très bien. Oscar et Jules se souviendront peut-être de ce groupe un peu atypique de jeunes souriants équipés d'une casquette verte paix et bien.
6: Paix et bien.
5: Parti de Nevers il y a une semaine, ces 15 jeunes et leurs accompagnateurs ont rejoint le grand défi des caravanes de la paix proposé par les frères franciscains de France et de Belgique à l'occasion des 800 ans de la mort de Saint François d'Assise. Henri de Mauduit a fait partie de l'organisation de ce projet.
7: L'idée a été simple de simplement se mettre en marche comme Saint François qui passait beaucoup de temps sur les routes en itinérance à annoncer l'évangile. Saint François il était très touché par l'évangile de l'envoi en mission des disciples. En suivant Saint François, on ne fait que suivre le Christ finalement et son invitation à aller sur les routes avec notre bâton.
5: Une cinquantaine de jeunes au total ont répondu à l'appel, partant de plusieurs villes différentes pour converger vers un même lieu, l'ermitage de la Cordelle à Vézelay, premier lieu de présence des franciscains en France.
2: Je connaissais assez mal Saint-François en réalité.
8: Oui, alors moi aussi.
5: Julie travaille à Nancy. Elle a rejoint la caravane grâce à son amie Solène qui y participe.
2: Saint-François, avant de venir, je connaissais de lui la place qu'il accordait à la création, à la nature. Mais j'ai vraiment appris à le connaître dans cette marche.
9: Pace et bene. Vous savez qu'on rattache ça à Saint-François.
5: Ce pèlerinage a été placé sous le signe particulier de la paix, si cher à François. C'est le thème qu'a choisi aujourd'hui pour son topo le frère Christophe qui accompagne la route.
10: Il y a vraiment une tentative de notre part d'avoir une démarche de la paix. Surtout quand on voit encore l'actualité d'aujourd'hui avec ce qui se passe en Ukraine, en Russie, à Gaza, en Israël. Là où justement les conflits continuent, le fait d'essayer de prendre un petit peu l'exemple de Saint François qui pendant une croisade a rencontré un sultan, c'est peut-être un petit peu ça aussi qu'on essaye de faire sur les routes.
5: La rencontre se vit sur la route, mais aussi au sein du groupe. Un esprit de fraternité et de bienveillance qui a particulièrement touché Gauthier, amené par son ami Jean.
11: J'ai des racines chrétiennes, comme beaucoup de Français, mais je ne suis pas baptisé. Mais c'est vrai que quand on les voit prier, se réunir, chanter ensemble, ça donne envie de faire partie de cette famille. Parce qu'en fait, on est venu vers moi, qu'on est venu me chercher et qu'on a tissé du lien avec moi et que j'ai tissé du lien avec les autres.
6: Si Dieu veut toujours droit devant, on marchera jusqu'à la Cordelle.
5: Tout au long de la marche, les jeunes sont invités à réfléchir sur le service, la pauvreté ou encore l'humilité comme des chemins de fraternité. Pour Benjamin, responsable du groupe, cette semaine est un bon exercice pour devenir artisan de paix.
12: Il faut qu'on travaille sur toutes nos relations humaines pour être porteur de paix, pour être artisan de paix. En fait, on y arrive en une semaine. Et ça ne veut pas dire qu'il n'y a pas eu de conflit, ou qu'il n'y a pas eu de difficulté, ou qu'il n'y a pas un qui m'a saoulé à un moment donné. C'est pas ça. C'est ensuite, il me saoule, qu'est-ce que j'en fais? Et comment je vis avec lui? Et si c'est possible de le faire pendant une semaine, je suis sûr que c'est possible de le faire tout le reste de sa vie.
6: Tu es le bien, le sauveur, un bien.
5: Une paix qui ne peut être transmise que si elle est vécue de l'intérieur, grâce à la prière vécue au cœur de cette route.
13: Seigneur, nous te confions toutes ces personnes que nous avons rencontrés. Bénis-les, conduis-les vers ta lumière.
5: Après une semaine de marche, de prière et de rencontres,
6: pace bene !
5: La caravane de Nevers arrive à la basilique de Vézelay. Quelle joie une fois arrivée et accueillie de retrouver toutes les autres caravanes de la paix. Les uns sont venus à vélo, d'autres en mendicité, d'autres encore ont vécu une route autour de l'adoration et de la contemplation.
14: C'est beau, mais c'est des belles rencontres. Les gens qui étaient très heureux, beaucoup de joie.
5: Théo est baptisé depuis Pâques dernier. Attiré par l'esprit franciscain, il a souhaité tenter l'expérience radicale de la mendicité.
15: T'as plus peur d'aller vers les gens. À Paris, tu rencontres quelqu'un, t'as l'impression que tu l'as tué, quoi. Les gens ont peur, et c'est pas un jugement, il y a des raisons. Mais les gens ont peur de s'ouvrir, de discuter, de demander, de recevoir, de donner. Et là, il n'y a plus ça. On n'a pas peur. Mais moi, ça me surprend. Je n'avais jamais peur d'entrer dans une maison. Je n'avais pas peur d'être dans la dépendance. Je ne ressentais aucune honte. Que de l'amour. C'est ça, la paix.
6: Je suis fou. La, la, la, la.
5: Après un week-end de retrouvailles au couvent de la Cordelle, les caravaniers repartiront chez eux avec la joyeuse mission de répandre la paix dans leur entourage selon les

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2: Bonjour et merci de nous retrouver pour La foi prise au mot sur KTO, votre rendez-vous de réflexion chrétienne. Cette semaine, nous nous penchons sur une figure si centrale qu'elle semble presque écrasante, Moïse. Son histoire est au fondement de la foi juive et de la foi chrétienne, et pourtant, elle constitue aussi un point de bifurcation. D'un côté, une lecture qui voit en lui Moïse, notre maître, dont la voix ne cesse de résonner à travers les âges par le travail de l'interprétation, et puis de l'autre, une lecture qui voit en lui l'annonce du nouveau Moïse, le Christ, qui vient accomplir et donner son sens ultime à la loi. Alors, comment tenir ensemble ces deux approches, la voix de Moïse s'est-elle tue pour laisser place à celle du Christ, ou continue-t-elle de dialoguer? Pour nous éclairer, j'ai le plaisir de recevoir Catherine Chalier. Bonsoir.
3: Bonsoir.
2: Catherine Chalier, vous êtes philosophe, et vous êtes auteur de La voix de Moïse. On va en parler tout au long de cette émission aux éditions du CERF. Et puis, frère Norbert Jorion, bonsoir.
4: Bonsoir.
2: Vous vous êtes prémontré, alors ça se voit à votre habit. Vous êtes bibliste et vous venez de faire paraître au CERF également du Nouveau à l'Ancien Testament. Alors, peut-être un mot, parce qu'on n'a pas l'habitude de recevoir très souvent des prémontrés dans cette émission. Qu'est-ce que c'est qu'un prémontré? Ça n'est pas un dominicain, contrairement à ce que pourrait faire penser l'habit.
4: Pas du tout. L'ordre de Prémontré, il a été fondé par Saint Norbert il y a 900 ans, en 121, à Prémontré, qui est un petit village aujourd'hui à côté de Laon, en Picardie.

0: qui enseigne aussi. Mm-hmm. Nous sommes des généralistes au service de l'Église.
1: Alors, on va revenir à Moïse. J'ai envie de vous poser à l'un et à l'autre une question assez simple. Pour vous, quand on veut aborder la figure de Moïse, par quoi il faut commencer ?
2: Il faut commencer par ouvrir une Bible, mm-hmm. et en particulier ouvrir le livre de l'Exode. Mais ensuite, on voit que la figure de Moïse est présente dans les quatre livres qui suivent, à savoir le Lévitique, les Nombres et le Deutéronome. Mm-hmm. Donc, c'est une figure centrale de ce que les chrétiens appellent l'Ancien Testament. Et donc, cette figure, elle apparaît en même temps en continuité avec ce qui s'est passé dans le livre de la Genèse, puisque quand Dieu se révèle à Moïse au buisson ardent, il lui rappelle aussi qu'il est le Dieu de ses ancêtres, d'Abraham, d'Isaac et de Jacob. Donc il y a une continuité, mais il y a bien sûr une grande différence. Donc le début du livre de l'Exode, tout le peuple est descendu en Égypte. Au début, il était, grâce à Joseph, protégé et il avait échappé à la famine qui était alors en terre de Canaan. Et puis, le livre de l'Exode commence, un nouveau pharaon arrive qui n'avait pas connu Joseph et met le peuple en esclavage sous prétexte qu'il est devenu trop nombreux et qu'il risque de porter préjudice à l'Égypte. Et alors, c'est là où Pharaon donne l'ordre de tuer à la naissance tous les enfants mâles des femmes hébreux. Et c'est très important parce que Moïse, c'est quelqu'un qui échappe à la mort par deux fois. Il échappe à la mort parce que sa mère lui donne quand même naissance, le cache. Et puis, au moment donné, elle peut plus le cacher parce qu'il a quand même déjà quelques mois et elle le met dans une corbeille sur le fleuve, sur le Nil, et il est sauvé une deuxième fois par la fille de Pharaon. C'est ce qui est d'ailleurs extraordinaire parce que c'est la fille de Pharaon, de ce même Pharaon qui dit qu'il faut tuer tous les premiers-nés mâles des enfants hébreux, qui sauve cet enfant et qui lui donne ce nom Moïse, qui, dit-on, signifie sauver des eaux, mais qui est un nom égyptien. Mmh. Donc ça, c'est là où Moïse apparaît pour la première fois. Donc, pour le début, si vous voulez. Et ensuite, donc, si on suit le livre de l'Exode, qui est un livre d'une immense richesse, alors on s'interroge. Moïse savait-il ? Il grandit à la cour de Pharaon. Il grandit comme un prince d'Égypte. Et puis on s'interroge quand même, savait-il ce qui s'était passé avant ? Enfin, son psychiste sûrement le savait. Et commence à ce moment-là deux sorties de Moïse du palais. Pourquoi ? Pour aller voir ses frères hébreux. Et il voit un Égyptien qui est en train de violenter un hébreu et son premier geste, c'est un geste de violence pour protéger l'esclave hébreu. Il ressort le lendemain et à ce moment-là, il voit deux hébreux qui se disputent entre eux. Et il dit à celui qui invective le second, voilà, arrête. Et celui-là lui dit, mais on sait ce que tu as fait. Et donc, tu n'as pas à nous donner de leçons. Et il s'enfuit, il part de l'Égypte, donc il va dans le pays de Madian, là où il se réfugie, où va passer de longues années, et peut-être on ira à la suite tout à l'heure.
1: Frère Norbert, même question, quand on veut aborder Moïse, qu'on est chrétien, par quoi il faut commencer ?
0: Je suis bien d'accord avec la proposition de Catherine Chalier de prendre les débuts de l'Exode, ce portrait en demi-teinte de Moïse qui est proposé au chapitre 2 du livre de l'Exode, le récit fantastique d'ailleurs de sa naissance, des deux fois où il est sauvé, et puis c'est ce meurtre notamment que Moïse commet, c'est-à-dire un portrait en demi-teinte qui est donné d'emblée de ce grand personnage de Moïse qui façonne les premiers livres de nos Bibles, qui façonne

0: sonne la loi, la Torah. En particulier, le récit de sa naissance, peut-être c'est celui-là que je retiendrai. C'est un récit dont la recherche a montré qu'il était calqué sur un texte plus ancien, un texte du 8e siècle, la légende de la naissance du roi Sargon, un roi du milieu du 3e millénaire. Et donc ce texte du récit de sa naissance est écrit vers le 8e siècle. Et on arrive bien, quand on compare les deux textes, la naissance de Moïse et la naissance de Sargon, à voir que le récit de la naissance de Moïse est calqué sur celui de Sargon, qui devait être un texte bien connu, qui circulait largement. Et cela donne au lecteur, en fait, d'emblée, l'idée que ce Moïse dont on va raconter l'histoire sur plusieurs livres n'est pas n'importe qui, mais au contraire un personnage très, très important. Il est peut-être présenté comme un roi.
1: Alors, Catherine Chalier, vous avez... je vous donne la parole après, hein, frère Norbert, mais Catherine Chalier, est-ce qu'il faut en conclure que Moïse n'existe pas, que ça a été... en gros, c'est un vrai faux Sargon, quoi.
2: D'abord, par rapport à Sargon, je voudrais dire, dans le texte biblique, quand sa mère le voit qu'il est né et qu'elle ne veut pas, justement, qu'elle tente de le sauver, le mot qu'elle dit, elle voit qu'il est « tov », qu'il est bon. Et ça, c'est un mot très important qui va scander beaucoup d'épisodes tels que je me suis permise de les analyser dans mon livre. Le mot « bon ». Maintenant, pour répondre à votre question, ce qui me semble intéressant de lire dans le texte biblique, c'est comment ce Moïse dont on raconte l'histoire telle qu'elle est racontée, même si on a emprunté à Sargon et à je ne sais qui, c'est pas très important. Ce qui compte, c'est le texte tel que nous l'avons. Le texte tel que nous l'avons est tel que nous l'avons en hébreu, avec les possibilités d'interprétation de la lettre hébraïque. Ça, c'est très important, parce que ce texte, comme vous le savez, a été traduit en grec, et les chrétiens lisent généralement la Septante, c'est-à-dire le texte, la version grecque.
1: Pas frère Norbert.
2: Ou bien, oui, exceptionnellement, ou la Vulgate, qui est en latin. Mais c'est à partir de la lettre hébraïque que les juifs lisent le texte et l'interprètent. Alors, pour répondre à votre question de façon plus précise, ma question dans le livre que j'ai écrit n'est pas du tout de savoir si Moïse a existé de façon historique telle que nous le lisons dans le texte. Ça, c'est ce qu'on appelle l'historico-critique, qui essaie justement de savoir à quelle couche historique appartient ce texte, quel événement il relate, est-ce vraisemblable, n'est-ce pas vraisemblable, etc. Donc, les recherches archéologiques, épigraphiques, etc., etc. Très bien. Mais ce n'est pas ça qui fait vivre le peuple juif. Ce qui fait vivre le peuple juif, c'est cette interrogation du texte hébraïque sans cesse reprise. C'est l'histoire de Moïse telle qu'elle est racontée, telle qu'elle a donné lieu à des interprétations. Et en ce sens, ce Moïse-là, non seulement a existé, mais il existe. Oui, il existe encore. Et si je peux me permettre, je pense aussi, mais on en reparlera sûrement tout à l'heure, que quand justement Jésus parle de Moïse, c'est pas le Moïse historico-critique. Oui, c'est Moïse tel qu'il vit pour lui. C'est ce Moïse-là dont il a entendu l'histoire. Voilà. Donc, c'est le peuple juif a vécu avec Moïse au long de toute son histoire. Il vit encore maintenant. Quand on relit chaque année l'Exode, etc., etc., c'est pas pour radoter. C'est pour voir comment cette histoire a un pouvoir de signification sans cesse renouvelé et un pouvoir de signification pour nous, ce qui signifie que son existence est indissociable de la nôtre et de nos questions au texte. Les deux sont liés de façon indissociable.
1: Qu'en pensez-vous, frère Norbert ?
0: J'ai peut-être une petite nuance. Je crois que le façonnement de Moïse sur Sargon, par exemple, pour le récit de sa naissance, cisèle en fait ce texte comme un prologue de toute l'histoire de Moïse et nous aide à comprendre en fait qui ce Moïse est vraiment ou ce qu'il va faire, cette action notamment de sortie, de traversée de la mer Rouge, celui qui est tiré des eaux à sa naissance et celui qui va faire vivre au peuple hébreu cette expérience de libération de l'esclavage en Égypte en franchissant les eaux de la mer Rouge. C'est un prologue, c'est-à-dire que tout est déjà contenu en quelque sorte dans le prologue, dans la lettre du texte, comme la plante déjà contenue dans la graine. Et puis sur ce récit de la naissance de Moïse, il y a un autre élément que je veux apporter. Justement, quand on lit le texte dans l'hébreu, comme nous, eh bien, il y a un mot assez rare, en fait, dans ce récit de la naissance de Moïse, qu'on traduit en français par corbeille. C'est peut-être pas la traduction la plus appropriée, mais qu'importe. Ce mot en hébreu, qu'on traduit par corbeille, il n'apparaît qu'une trentaine de fois, le tout dans deux textes. Deux fois dans ce récit de la naissance de Moïse, et toutes les autres fois dans le récit du déluge, avec Noé au livre de la Genèse, donc les chapitres 6 à 9. Je pense que cette connexion des deux récits, celui de Noé et celui de Moïse, invite aussi à les mettre en parallèle. Dans les deux récits, il est question d'eau, il est question de sortie de l'eau, il est question de vie et il est question d'alliance. Et à mon avis, ce lien lexical entre le récit du déluge dans la Genèse et la naissance de Moïse dans l'Exode contribue en fait à faire comprendre au lecteur ce que Moïse va faire ou à lui donner déjà une idée de ce que Moïse s'apprête à faire dans le livre de l'Exode.
1: Le récit d'un homme qui est menacé dans son existence, qui s'enfuit un peu, enfin ou qui s'échappe miraculeusement, etc. Évidemment, ça fait aussi penser à Jésus. Est-ce que, je l'ai dit en début, est-ce que on est légitime à voir dans Moïse une sorte de précurseur du Christ, enfin ou une figure à laquelle on peut rattacher le Christ?
0: Alors je pense en effet, vous avez raison de souligner ce parallèle entre l'Exode au chapitre 2 et la fuite en Égypte de Jésus, qui est raconté par exemple au chapitre 2 de saint Matthieu. C'est un aspect que j'ai pas abordé dans mon livre, mais ce sera peut-être pour une édition
1: tome 2.
0: Augmentée, voilà. Parce que donc Moïse, qui est en Madiane, peut retourner en Égypte lorsque ses oppresseurs ont péri, et Jésus, lui, fuit avec ses parents jusqu'en Égypte pour échapper à l'oppression d'Hérode. Donc il y a un parallèle entre les deux textes, c'est-à-dire que saint Matthieu, l'évangéliste, s'ingénie en fait à brosser le portrait de Jésus à partir de la figure de Moïse. Alors, vous avez parlé de précurseur, on peut le voir dans ce sens-là, mais seulement si on part du Nouveau Testament pour aller vers l'Ancien Testament, c'est le titre de mon livre, et donc c'est le chemin antélinéaire ou antéchronologique que je propose. On ne part pas de l'Ancien pour aller vers le Nouveau, mais on part du Nouveau Testament, quand on est chrétien, du Nouveau pour aller vers l'Ancien. Parce que ce qu'on croit et ce qu'on comprend, c'est que les auteurs du Nouveau Testament ont exprimé leur foi dans le Christ Jésus, c'est-à-dire que Jésus est le Messie annoncé et attendu, à partir de grandes figures, de grands thèmes, d'images contenues dans ce que nous appelons l'Ancien Testament, disons dans la Bible hébraïque, ou dans la Septante plutôt qu'il lisait.
1: Donc le texte grec.
0: Le texte grec. Le point de départ, il est bien dans l'expérience pascale, dans l'expérience de la résurrection de Jésus, que les auteurs du Nouveau Testament racontent, à partir des textes des Écritures d'Israël.
1: On continue un peu à suivre notre Moïse, à moins que vous vouliez réagir.
2: Non, je voulais simplement dire, par rapport, je comprends très bien votre approche, simplement je dirais que Moïse n'a jamais prétendu être un Messie.
1: Oui, on va y venir.
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2: Et il y a toujours une insistance dans le texte lui-même à Ish Moshe, l'homme Moïse. C'est vraiment un homme. Et quand, on va sans doute en parler, Dieu lui demande d'aller sauver son peuple, il n'a pas très envie. Il est installé à Madian depuis beaucoup d'années, beaucoup de temps se passe. Il a plutôt une vie contemplative, si je puis dire, avec ses troupeaux et sa montagne. Voilà, et puis il y a cet épisode du buisson ardent qui le dérange profondément.
1: Oui, mais je vous en prie, frère Norbert.
0: Oui, s'il n'a jamais prétendu être un messie, est une figure forte de l'espérance messianique d'Israël qui a grandi au cours de l'histoire. Ce que je trouve aussi très, très porteur pour nous, c'est que la figure de Moïse a déjà été relue et interprétée à l'intérieur du judaïsme, parce que c'est à partir de cette expérience de l'Exode qu'on a rendu compte de l'exil à Babylone. Et donc finalement, les chrétiens, ou les auteurs du Nouveau Testament, en façonnant le portrait de Jésus à partir de Moïse et d'autres d'ailleurs, s'inscrivent en fait dans la ligne de ce que beaucoup d'auteurs de la Bible hébraïque ont fait avant eux. C'est-à-dire une figure qui est ce qu'elle est, qui a grandi, qui a été relue à plusieurs reprises, notamment pour expliquer ce traumatisme qu'est l'exil à Babylone. Et donc c'est dans cette continuité, dans ce sillon, que les auteurs du Nouveau Testament se sont inscrits.
1: Cette expérience du buisson ardent, qu'est-ce qui se passe? Comme vous dites, est-ce que c'est une bonne nouvelle pour Moïse?
2: Comme je l'ai dit à l'instant, il s'est passé beaucoup d'années où il est à Madian, et au fond, on ne sait pas s'il se soucie spécialement de ses frères restés en Égypte. Voilà, et c'est Dieu qui vient. Et alors, quand même, ce qui est intéressant, donc il est en train de faire paître les troupeaux de son beau-père, Jéthro. Puis il est intrigué par ce buisson ardent qui brûle sans se consumer. Donc, et il approche pour voir cette étrange chose. Donc, c'est important, ça, cette curiosité. C'est-à-dire, il est en alerte. Et il entend justement dans ce buisson l'appel de Dieu qui lui dit, je résume beaucoup, d'aller sauver son peuple. Il a vu la détresse de son peuple et lui demande d'aller les sauver. C'est pas une initiative de Moïse. Donc c'est, voilà. Alors, il résiste beaucoup. Et il dit, vous avez cité ça dans l'introduction, je parle pas bien, je bégaye. Enfin,
1: parler lourd.
2: Donc c'est, voilà. Bon. Soit dit en passant, quand on regarde les discours du Deutéronome, il fait des discours remarquables. Hein, mais en attendant, voilà, alors, il parlait lourd, donc il dit oui, mais alors Dieu dit, bon, bah, alors ton frère va t'aider. Alors son frère, c'est Aaron. Et là, on a pour la première fois un couple de frères qui va être toujours unis, chacun ayant un rôle différent, et c'est très important, parce que si on se souvient de la Genèse, la fraternité dans la Genèse, c'est une fraternité conflictuelle. Ça commence par le meurtre d'Abel par Caïn, et puis, bon, je ne vais pas parler de ça, mais c'est tout le temps une fraternité conflictuelle, jalousie, haine, etc. Et là, on a pour la première fois un couple de frères. Et donc, ce n'est pas Moïse tout seul, c'est Moïse et Aaron. Et les commentaires qui en sont faits, c'est Moïse, il était plutôt du côté de la vérité, donc il faut que les choses soient bien vraies, et Aaron du côté de la paix. Il faut faire la paix, mais parfois trop vite, comme on pourra le voir à propos de l'épisode du veau d'or, si on a le temps d'en parler. Quoi qu'il en soit, voilà, il part, mais son frère vient à sa rencontre. Donc c'est une histoire de fraternité retrouvée qui va aussi pouvoir plaider la cause du peuple. Mais Moïse, réticent, et il pose cette question extraordinaire à Dieu, il dit, mais si je vais au peuple et que le peuple me demande ton nom, de la part de qui dois-je dire? Quel est ton nom? Et alors là, on a ce verset qui a fait, comme vous savez, couler des pages et des pages et des pages. Ayé, Asher, Ayé, je serai qui je serai, qu'on a traduit en je suis l'Éternel. Bon, c'est pas du tout un présent. C'est tout un programme. C'est un programme. Voilà. Alors, Rashi, dans son commentaire, dit, je serai avec vous dans vos souffrances présentes comme dans celles à venir. Alors, Moïse dirait, bah, écoute, ça suffit. Il y a déjà celle du présent. Si tu nous prévois d'autres, c'est peut-être pas la peine que je leur dise ça. Voilà, il y a beaucoup de commentaires. Mais ça, c'est un point très, très important, souvent de discussion entre chrétiens et juifs, sur l'interprétation de ce, Dieu dit, je serai qui je serai. Je te donne mon vrai nom. Je ne l'ai pas dit à Abraham, Isaac et Jacob. À toi, je te le dis. Et donc, c'est un nom dynamique. C'est un nom dynamique. Et Moïse porte ce nom dynamique au peuple. Et donc, après, il y a la rencontre avec Aaron. Et puis, les plaidoiries nombreuses auprès de Pharaon, avec quelque chose qui est comme une énigme de la part de Dieu. Il dit, de toute façon, j'endurcirai son cœur et il ne vous laissera pas partir. Et pourtant, Moïse et Aaron vont sans cesse, alors, ils doivent à la fois pas croire à leur mission, puisque Dieu leur a dit, son cœur sera endurci. Donc, alors, voilà. Et c'est suivi aussi des 10 plaies d'Égypte, et à la dernière, donc, le peuple, Pharaon dira, Allez-y, sortez, que je ne vous vois plus.
1: Cette confrontation avec Dieu, ça, c'est quelque chose qu'on va retrouver tout au long de l'histoire. Et c'est une des questions fondatrices du christianisme. Le Dieu qui est là, qui se montre, mais qui ne se montre pas, qui se cache, mais qui se montre de partout. Enfin,
4: qu'on peut voir de dos.
1: Qu'on peut voir que de dos. Enfin, c'est vraiment une question très centrale. Ce texte est fondateur, en réalité, pour finalement cet être très mystérieux dont on connaît l'existence, dont on sait l'existence, mais qu'on voit jamais.
0: Oui, tout à fait. De ce point de vue, l'expérience de Dieu que fait Moïse est une expérience aussi féconde, qui a été sans cesse relue, peut-être à divers moments de l'histoire du peuple d'Israël, puis après aussi dans l'Église. Quelle expérience de Dieu nous faisons, et cette puissance, la relation entre Moïse et Dieu, ce prophète sans pareil, cet intermédiaire sans pareil entre Dieu et le peuple, ou ce maître sans pareil, c'est un homme dont le prologue nous a montré qu'il avait aussi des limites ou des échecs, ou qu'il était un meurtrier. C'est-à-dire que c'est pas un homme idéal, si on peut dire. C'est au fond le miroir de notre humanité.
1: Alors on va y venir directement peut-être. Cette question, c'est quelque chose que vous développez beaucoup dans votre livre. L'idée que l'homme Moïse, on reviendra au don de la loi après, mais l'homme Moïse, il se dit aussi par ses épreuves. C'est quelqu'un qui rate beaucoup de choses, comme vous dites, qui a le parler lourd, qui est pas à l'aise, qui est pas quelqu'un, c'est pas un héros.
2: Qui est pas un héros, non, c'est pas du tout. Moi, si vous voulez, le fil que j'ai essayé de tirer dans ce livre, c'est comment il faut lire l'histoire de Moïse, en tant qu'elle nous enseigne aussi la sortie de la souffrance, la sortie aussi de sa propre souffrance. Parce qu'être habité par, il est habité par une histoire terrible. Donc, il a, comme j'ai dit, il a échappé à la mort par deux fois. Bon. Et c'est très intéressant de voir que dans le Deutéronome, qui est considéré comme le livre de Moïse, c'est-à-dire, c'est lui qui prend la parole à ce moment-là, il n'en parle plus. Comme si cette enfance, il ne voulait plus en parler. Donc, et ensuite, la sortie de la souffrance du peuple, bien sûr, à travers donc la sortie de l'esclavage et la traversée de la mer Jour, la souffrance de la traversée du désert. Donc c'est de cette façon-là, je crois, qu'il faut lire le livre. Et alors, le don de la loi, on parlera donc tout à l'heure, mais le long de la traversée dans le désert, il y a beaucoup d'épreuves. Ces 40 ans de traversée du désert qui sont scandés par des épreuves différentes, des révoltes du peuple et de certains d'entre eux en tous les cas. Et puis, on remarque pas ça, mais le silence de Moïse. Moïse parle au début et à la fin. Mais pendant la traversée du désert, Moïse, je dis pas qu'il était muet, mais il n'a plus transmis la parole de Dieu pendant la traversée du désert et pendant les 38 ans de la traversée du désert.

0: Et c'est un point tout à fait important de le noter.
1: C'est intéressant parce que vous avez dit, et c'est ce que vous montrez dans votre livre, hein, du Nouveau à l'Ancien Testament, que les grandes figures bibliques, David, Moïse, ont façonné la manière dont les auteurs chrétiens ont interprété ou ont présenté la figure de Jésus. Jésus, c'est le contraire, c'est un héros. C'est d'abord il parle bien, et puis tout va bien avec Jésus, tout réussit.
2: Oui, bien sûr.
1: Enfin, à la fin, ça se gâte un peu.
2: La croix a été comprise par certains comme un échec, cela dit. Je pense que c'est assez logique, au fond, parce que quand on prend un modèle, quand on prend une figure, on s'appuie sur les côtés positifs, valorisants de ce modèle ou de cette figure. Quand un Français prend Napoléon pour modèle, et c'est le cas de certains responsables politiques, bon, il ne s'inspire pas de Waterloo, mais d'Austerlitz ou de Jena. Il s'appuie sur les victoires plutôt que sur les défaites, sur les côtés positifs plutôt que sur les failles ou les limites. Et je crois que c'est aussi ce que font les auteurs du Nouveau Testament quand ils composent la figure de Jésus à partir de ces grandes figures de l'Ancien Testament, notamment Moïse, mais aussi David, Élie et peut-être d'autres encore, mais ce sont les trois figures principales. Donc on retient des côtés plus prestigieux, plus valorisants. Ça, c'est peut-être la première chose à dire. Je dirais aussi ces grandes figures bibliques en demi-teinte. On l'a dit tout à l'heure pour Moïse, qui a une proximité particulière avec Dieu et qui en même temps commet un meurtre. Finalement, ce personnage en demi-teinte, il est le miroir de notre humanité. C'est Sophie Ramon, qui enseigne l'exégèse à l'Institut catholique de Paris, qui dit régulièrement que les personnages de la Bible sont rarement ou presque jamais des modèles pour nous ou des héros, mais qu'ils sont le miroir de notre humanité. Nous nous reflétons en eux, nous pouvons nous refléter en eux, et donc la trajectoire de notre vie, elle peut aussi se projeter sur la trajectoire qu'eux-mêmes ont vécue dans leur relation à Dieu. Et de ce point de vue, Moïse, qui est aussi un homme avec des échecs, ou un homme bègue, enfin le bégaiement n'est pas un échec, mais un homme qui a des limites, disons, ou qui commet le mal, le meurtre de cet homme, par exemple, cet homme Moïse, cet homme dans la vérité de son existence, c'est un miroir dans lequel nous pouvons nous-mêmes nous refléter.
1: Vous parleriez pas forcément, enfin vous ne parlez pas, sauf erreur de ma part, de miroir. Ce qui vous intéresse, c'est une figure pour surmonter la souffrance.
0: Oui, c'est une figure pour surmonter la souffrance. Et par rapport aux épreuves qu'il a vécues, d'abord, il y a cette longue station à Madian, donc comme si il pensait qu'il pouvait la surmonter simplement par cette vie contemplative loin. Oui. Et là, soudainement, cette rencontre avec Dieu qui l'oblige à agir, à aller et à penser que nul ne peut se sauver sans sauver les autres. Et que cette sortie de la souffrance, c'est pas une affaire personnelle, c'est pas une affaire de contemplation, c'est une affaire aussi, en tous les cas, de s'occuper de la souffrance des autres. Et ça, c'est un point, bien sûr, tout à fait central et qui va lui être rappelé, en particulier, au moment du don des 10 paroles, donc ce qu'on appelle les tables de la loi, mais je reviendrai sur ce mot loi tout à l'heure, sur le don des 10 paroles. Et ces paroles, elles parlent en effet de l'auteur de ces 10 paroles, mais elles enseignent aussi comment se comporter vis-à-vis des autres. Et donc, c'est la sortie de la souffrance, c'est aussi la sortie de la souffrance du peuple. On n'en sort pas seul. Alors, par rapport à Moïse, je voudrais encore insister sur les moments aussi d'incompréhension, parce que le peuple, à un moment donné, voit que Moïse est parti, donc répondre à l'appel de Dieu, une fois sorti donc de l'Égypte. Et il y a un passage qui est extrêmement important. Il rentre dans le nuage obscur. Mm-hmm. Il rentre dans le nuage obscur.
1: Donc c'est au Sinaï, donc lors du
0: Sinaï, oui. Ouais. C'est ça, au moment. Donc ça, c'est un point très important, parce que c'est il y a toujours on ne voit pas Dieu face à face.

0: Il y a toujours ce moment d'obscurité dans lequel il faut pouvoir rentrer pour pouvoir aussi entendre ce qui va nous délivrer. Mais ça, c'est un épisode extrêmement important. Simplement, le peuple, lui, qui attend, ne comprend pas. Et le peuple veut une réalité visible. Il veut un Dieu tangible. Et donc, c'est ce qu'il demande à Aaron de lui faire un Dieu tangible. Et Aaron, dont je disais tout à l'heure qu'il était plutôt connu pour son idée de vouloir la paix, pour avoir la paix, ce qui n'est pas une bonne idée, avoir la paix, il faut la faire, pas l'avoir. Il dit, bon, alors on va leur faire ça pour... Bon,
1: un veau d'or.
0: Pour les calmer un peu. Voilà. Donc, alors que la parole qui libère, elle est entendue par Moïse dans ce nuage obscur. Et c'est là où il redescend donc avec ces tables de la loi. Qui, entre autres, disent « tu ne tueras pas ». Donc ça s'adresse aussi à Moïse.
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0: Et il y a ce moment, ensuite, de colère quand il voit ce que les Hébreux sont en train de faire avec ce veau, et il brise ses tables. Alors il y a beaucoup d'interprétations, et il y en a une qui me plaît beaucoup, l'interprétation du briser les tables. Il se dit, si je leur donne, ils vont les adorer. Et ça deviendra une idole, il ne faut pas que je leur donne. Ça, j'aime beaucoup cette interprétation, vous voyez.
1: Même la parole. Même la parole peut devenir une idole.
0: Voilà, même la parole peut devenir une idole. Ça, cette interprétation, elle est très remarquable. Il y en a d'autres, mais c'est celle que je retiens par excellence. Vous voyez ? Donc, c'est-à-dire, c'est pas un moment de... C'est aussi un moment de protection du peuple contre lui-même. Il ne sait qu'adorer quelque chose, donc il risque... Voilà. Et ça, c'est un enseignement pour nous aussi. C'est un enseignement aussi. Il ne faut pas adorer les paroles. Il ne faut pas adorer les paroles. Et donc, c'est tout à fait un point important. Et c'est seulement après, il y aura une deuxième remontée, une fois l'épisode du veau d'or terminé, où cette fois-là, c'est lui-même qui taillera les tables et qui les écrira. Et alors, ces tables-là, ce seront les secondes tables. Les premières, personne ne les a lues. Ni vous, ni moi, seul Moïse.
3: Je trouve ça très intéressant de remarquer aussi que c'est ce Moïse-là, cet homme-là, cet homme limité, cet homme qui bégaye, cet homme qui a commis un meurtre, cet homme qui se met en colère ou qui râle, que Dieu a choisi justement pour donner à son peuple la loi, les dix paroles. C'est cet homme que Dieu a choisi pour en faire son intermédiaire privilégié entre lui-même et le peuple. Et on sait, il y a des affirmations dans le Deutéronome, notamment au chapitre 18, qui font de Moïse le prophète par excellence, prophète indépassable ou inégalable. Et donc, je trouve aussi très, très suggestif pour tous les lecteurs de la Bible de voir que c'est cet homme-là que Dieu, donc limité, que Dieu a choisi, et donc on peut être choisi par Dieu ou être envoyé en mission malgré nos échecs, malgré nos limites, malgré le mal que nous avons pu faire. Même pour son bégaiement, je pense à ce texte au chapitre 4 de l'Exode, si ma mémoire est bonne, où Moïse objecte qu'il a le parler lourd, la langue lourde, et Dieu lui dit, presque du tac au tac, « mais je serai avec ta bouche ». Et donc, au fond, Dieu pourvoit ou Dieu remédie à nos faiblesses, à nos limites. Elles ne sont pas dirimantes, elles n'empêchent pas l'action de Dieu, mais Dieu, au fond, utilise, si on peut dire, nos limites, notre péché, nos faiblesses, pour faire son œuvre. Et on le voit aussi avec Moïse, malgré ses échecs, ses limites, ou peut-être précisément à cause de ses échecs et de ses limites.
1: Que penser pour un chrétien de cette volonté de visibiliser Dieu après tout le Christ, c'est le Dieu qui devient visible, hein, alors que l'Ancien Testament est très très, on l'a vu, hein, est très très très

0: comment dire, réticent à tout ce qui montre, tout ce qui manifeste Dieu.
1: Oui, c'est vrai. Il y a la question de la nuée, par exemple. Il y a la question aussi du voile de Moïse. Dans le Nouveau Testament, avec Jésus, finalement, la lumière, elle paraît de son visage lui-même. C'est cela, cette expérience étonnante que font les privilégiés que Jésus avait emmenés avec lui sur la montagne, Pierre, Jacques et Jean. Et la lumière, au fond, elle jaillit de sa propre figure.
0: Qui rejoue, pardon, excusez-moi, qui rejoue l'expérience du Sinaï. Enfin, il y a quelque chose qui est une contre-expérience.
1: C'est ça.
0: Prolongation.
1: Évident, je crois, entre ces deux récits, ces deux épisodes. C'est peut-être pour les auteurs du Nouveau Testament une manière d'évoquer l'accomplissement qu'ils promeuvent, qu'ils défendent des Écritures en Jésus. C'est-à-dire l'accomplissement de la promesse contenue dans les Écritures par la vie, par la mission, par le ministère de Jésus en qui ils reconnaissent le Messie. Au fond, Dieu s'est fait chair, Dieu s'est, le Fils s'est incarné et Dieu s'est fait connaître de manière définitive en son Fils, en Jésus. Et c'est peut-être pour cela que les auteurs du Nouveau Testament ont moins d'égards que ceux de l'Ancien Testament à montrer Dieu ou à dire que Dieu s'est montré ou qu'on peut le voir. Donc il y a tout un travail pour les lecteurs chrétiens de la Bible de voir Dieu à travers les pages de la Bible. Dieu qui s'est fait connaître, qui s'est révélé progressivement et nous le croyons définitivement donc en Jésus.
0: La loi, quel est son statut? Est-ce que c'est Moïse qui la rédige? Est-ce qu'il est, comme on le lit quelquefois, le législateur? C'est comme ça que les juifs de l'époque du Second Temple, hein, sans doute pour faire comprendre qui était Moïse, disait « c'est notre législateur ».
2: Oui, enfin, le mot « loi », le mot « législateur », ça vient des traductions grecques. Oui. En hébreu, c'est la Torah. Hein. Torah, Nathan Lanou Moshe. Moshe nous a donné la Torah. Torah, c'est enseignement. C'est un terme beaucoup plus large que le mot « loi ». Hein. Donc, et cette loi, c'est quand même, elle est inspiré par Dieu, c'est Dieu qui dit à Moïse d'écrire. Donc c'est pas Moïse qui invente. Hein. Le premier verset c'est « Je suis l'Éternel ton Dieu qui t'ai fait sortir d'Égypte ». Donc c'est le signataire de la loi. Mais ce signataire, en effet, il n'est pas visible. Bon. Et donc ce qui est très important dans le, disons le décalogue, pour employer le mot ici, c'est il n'y a pas dit « il ne faut pas tuer son prochain ». Il y a « tu ne tueras pas ». Tu. Et Martin Buber, le philosophe, qui a écrit un livre sur Moïse, a une très belle remarque à ce propos. Il dit « ce tu, c'est l'âme du décalogue. Mm-hmm. C'est une parole adressée à. Ce n'est pas un code de loi ». Même s'il a été inspiré par des codes de loi anciens, je n'en sais rien, ça ne m'intéresse pas trop. Cette loi-là, elle doit habiter en toi. Elle doit habiter en toi. Et dans cette loi, en particulier, alors, à part le décalogue, il y a entre autres les préceptes qui concernent la construction du tabernacle. Je ne vais pas rentrer dans les détails, sauf un. Et donc, tabernacle, c'est le don du peuple de ses richesses pour construire ce tabernacle. Et à ce moment-là, Dieu dit, Veshachanti betochem, je résiderai en vous. Mais c'est pas dans le tabernacle que je résiderai, c'est en vous. Et donc, ce moment-là du texte. C'est ce Dieu-là qui n'est pas visible. Dans le tabernacle, on ne voit rien, mais il habitera en vous. Donc c'est un point extrêmement important qui ensuite a donné lieu à beaucoup de commentaires, qui est extrêmement développé dans la littérature chassidique que je sollicite beaucoup dans le livre sur Moïse. Et en fait, c'est beaucoup ce qu'on appelle dans cette tradition, au fond, le point intérieur. Le point intérieur de l'être humain, nekudat apnimi, le point intérieur, il y a en tout homme, ce point intérieur, ce point de réalité divine, qui est souvent, bien sûr, occulté, oublié, etc. Mais ce qui est très important de dire, c'est qu'il est avant tout le mal que l'on peut faire. Et ça, c'est un point essentiel, parce que si ce n'est pas le cas, si le mal est premier, alors on ne pourra pas le trouver. Il faut que le mal, que le bien soit premier. Et j'en veux pour preuve un petit détail très très précis. Plus tard, dans le Deutéronome, quand Moïse, c'est la loi de Moïse, le Deutéronome, c'est lui qui parle dans le Deutéronome. Il dit, à propos de l'Égyptien, donc, qu'il ne faudra pas maltraiter l'Égyptien, qui serait donnant-donnant, et il ajoute, parce que l'Égyptien, il t'a accueilli d'abord. Et c'est-à-dire, c'est très difficile pour nous, êtres humains, de se souvenir d'un bien que nous a fait quelqu'un, par exemple, si ensuite ce quelqu'un s'est mal conduit avec nous. Mmh. Et ça, j'insiste beaucoup sur cette antériorité du bien qu'il ne faut pas oublier par rapport au mal. Et donc, c'est un point, je crois, qui me semble central dans la transmission de Moïse, telle que beaucoup de Juifs la lisent.
0: Et dans le Nouveau Testament, dans votre livre, vous montrez que c'est une des figures qui a servi à modeler la figure de Jésus, enfin, ou à la présenter. Qu'est-ce qu'on retient ? Qu'est-ce qu'on retient de la figure de Moïse ? Pourquoi est-ce qu'on peut dire que le Christ est le nouveau Moïse ?
1: Alors, il y a deux choses, je pense, pour répondre à votre question. D'abord, Moïse a donné lieu à une espérance messianique, c'est-à-dire qu'on a attendu un Messie qui assumerait, en fait, la figure de Moïse ou qui reprendrait ses caractéristiques.
0: Je t'enverrai un prophète comme Moïse.
1: Exactement, on voit ça à deux reprises dans le chapitre 18 du Deutéronome. Donc, c'est une affirmation, une déclaration de Dieu à son peuple qui a nourri une espérance d'un Messie comme Moïse. Et donc, c'est un prophète comme toi que je susciterai au milieu de ton peuple. Mmh. Donc c'est un messianisme prophétique. On attend un Messie comme un prophète, qui aura les traits d'un prophète. Donc ça, c'est peut-être la première chose. Alors seulement dans cette veine du messianisme prophétique que Jésus reprend, avec aussi l'autre veine qui est le messianisme royal à la suite de David. Mais dans le messianisme prophétique, Moïse est en concurrence, si je puis dire, avec une autre figure qui est le prophète Élie. Tous les deux ont nourri une espérance messianique de type prophétique. Alors, qu'est-ce qui distingue, qu'est-ce qui discrimine, au fond, Élie et Moïse ? Je pense que c'est dans le don de la loi qu'on a la réponse à la question que vous posez. Si on perd Moïse, ou si on ne remarque pas suffisamment que Jésus, tel que saint Matthieu en particulier, le reprend pour brosser le portrait de Jésus, si on rate Moïse, ou si on ne le comprend pas assez bien, c'est le don de la loi qu'on perd. Ce qu'on perd, c'est que la loi, ou la Torah, comme vous l'avez dit, l'enseignement, en fait, n'est pas seulement un code législatif pesant, une sorte de fardeau qu'on mettrait sur les épaules, ou une compilation de textes législatifs ardus et abscons, mais c'est un don de Dieu à son peuple pour le faire vivre, pour lui donner de vivre. Et je crois que le lien qui est dessiné entre Jésus et Moïse, il signifie cela, en fait, ultimement, en définitive, le don de la loi que Dieu fait à son peuple, non pas pour l'accabler, mais au contraire pour le libérer, pour lui donner de vivre.
0: On arrive à la fin de l'émission. J'aimerais qu'on parle quand même de Myriam. Parce que vous avez parlé d'Aaron, oui, bien sûr, mais il y a quelqu'un d'autre dans la fratrie.
2: Oui, Myriam, donc c'est la sœur de Moïse, c'est elle quand la mère met Moïse dans ce panier sur le Nil, surveille un peu et puis ensuite va chercher sa mère pour dire à la princesse égyptienne qu'elle a trouvé une nourrice pour l'enfant, etc. Et puis tout au long du désert, elle accompagne le peuple. Et alors, il y a un épisode très très beau, très intéressant pour comprendre son rôle. C'est après la mort de Myriam, dans le désert, le peuple se lamente, pleure, et on observe le deuil et on s'arrête. Et alors, il y a un verset qui semble bizarre, parce qu'il dit Myriam... elle avait un puits. Alors, il y a un puits transportable dans le désert, on ne voit pas trop ce que ça peut
0: être. Ça serait très pratique.
2: Ça serait bien, mais bon. Et alors, il y a une interprétation que je trouve très intéressante et qui va bien avec le portrait de Moïse qu'on a esquissé ici. C'est le mot en hébreu, ber, le puits, c'est sur la même racine que biour, explication. Et cette interprétation que donne un rabbin chassidique dit Myriam, c'est celle qui expliquait justement la Torah de Moïse au peuple en réponse à ses questions, en réponse à ses interrogations, alors que Moïse, c'était plutôt... il parlait de sa hauteur. Voyez. Et donc, ça, c'est un point... très très important dans le texte. Et après, c'est suivi d'ailleurs par le passage où Moïse frappe le rocher pour en faire sortir de l'eau, alors que Dieu lui a dit « tu parles au rocher, tu frappes pas ». Bon, et donc ici, le rôle de Myriam, elle apparaît déjà à la sortie de la traversée de la mer Rouge, avec le chant de Myriam qui entraîne toutes les femmes. Et là, elle est présentée aussi comme accompagnant toute cette traversée et accompagnant cette traversée en interprétant la loi pour qu'elle soit accessible au peuple. Et je trouve cette explication tout à fait belle par rapport au rôle d'une femme, donc Myriam, dans ce désert. Alors peut-être qu'il faut ajouter aussi une chose sur la mort de Moïse, si on a...
0: Trois minutes,
2: une seconde, parce que c'est très important de voir qu'il meurt avant d'entrer en terre promise. Donc Moïse n'entre pas en terre promise. Donc il voudrait bien regarder, mais il ne rentre pas en terre promise. Alors certains disent c'est châtiment, etc. C'est peut-être aussi le sort de toute vie humaine de ne pas jamais s'accomplir complètement. J'ai un peu de problème avec le mot accomplissement.
0: Frère Norbert, qu'est-ce qu'il faut retenir de la figure de Moïse ?
1: Je dirais qu'on peut dire que Moïse est une figure du Christ Jésus si et seulement si on s'entend bien sur la signification de la préfiguration en question, qui n'est pas une conception basse au fond de la préfiguration qui ferait des auteurs de la Bible hébraïque, de l'Ancien Testament, au fond des auteurs d'horoscopes, finalement, ou des sortes de Madame Irma qui lirait ou dans des boules de cristal ou dans du marc de café. Il y a une consistance propre et autonome, en fait, de tous ces récits qui composent notre Ancien Testament, qui composent la Bible hébraïque, qui ont été relus par les auteurs du Nouveau Testament pour exprimer leur foi dans la résurrection du Christ Jésus, dans le fait que la promesse énoncée était accomplie, ce qui est évidemment une posture de lecture chrétienne des Écritures et de l'articulation entre les deux testaments. C'est seulement avec cette conception haute, je dirais, de la préfiguration qu'on peut entendre ce mot de figure, ce mot de typologie aussi, comme on dit parfois. Et c'est ainsi que les chrétiens sont invités à lire, à articuler les deux testaments. Peut-être que le mieux serait dans nos Bibles d'imprimer le Nouveau Testament avant l'Ancien Testament, parce que le Nouveau Testament, au fond, nous redirige vers l'Ancien Testament, nous invite à le lire ou à le relire pour mieux comprendre le Nouveau Testament.
0: C'est ça, et ça éviterait cette idée que le Nouveau Testament, c'est le dernier mot au sens... la seule chose qu'on aurait besoin de lire.
1: Oui, tout à fait. En fait, il faudrait briser l'idée d'une frise chronologique qui commencerait à la Genèse et qui poursuivrait jusqu'à l'Apocalypse, le dernier livre de nos Bibles, pour faire comprendre que, à partir de la résurrection de Jésus, qui est un point de départ que les auteurs du Nouveau Testament aussi racontent, qu'ils expliquent, qu'ils chantent, qu'ils célèbrent, qu'ils professent, à partir de cet événement, eh bien, le gond de l'histoire du monde et de l'humanité est donné pour les chrétiens. Et c'est à partir de cet événement-là qu'on peut être invité à relire tout l'Ancien Testament.
0: Et à faire donc de Moïse notre contemporain, c'est un peu le but, hein, finalement, de ce que vous nous proposez. Catherine Chalier, je rappelle le titre de votre livre, donc, ça s'appelle La Voix de Moïse, et c'est paru aux éditions du CERF. Et puis, Fernand Bergerion, du Nouveau à l'Ancien Testament, et pas l'inverse, on l'a bien compris, et c'est à partir de l'Évangile de Matthieu. C'est dans la collection Lire la Bible, également aux éditions du CERF. Merci vraiment à tous les deux de ce dialogue sur Moïse. Merci de nous avoir suivis. 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Merci de nous avoir suivis. On se retrouve la semaine prochaine.

0: Bonjour à toutes et à tous, bienvenue sur KTO pour la vie des diocèses où nous partons chaque semaine à la découverte d'un territoire, d'un diocèse et de son évêque. Et aujourd'hui, direction l'Île-de-France pour parler du diocèse de Pontoise dont les limites correspondent au département du Val-d'Oise. Dans cette édition, on découvrira la mission particulière de la Maison Malville qui a ouvert ses portes en septembre dernier à Enghien-les-Bains et on découvrira aussi le parcours proposé par l'année Samuel à destination des 18-30 ans. Le Val-d'Oise est un jeune département d'Île-de-France entre ville et nature et un des plus récents diocèses de France, un territoire porté par une démographie dynamique avec une population en croissance sous l'effet des naissances. C'est d'ailleurs le deuxième département le plus jeune de France. Le Val-d'Oise, c'est aussi plus de 55 000 hectares de surfaces agricoles et un parc naturel régional, le Vexin, qui rassemble également des communes des Yvelines. Un des enjeux des prochaines années, c'est celui de la mobilité en Île-de-France avec des trajets domicile-travail souvent longs et contraignants et l'espoir de nouvelles lignes avec le Grand Paris Express. Et pour parler du diocèse de Pontoise, je reçois son évêque, Mgr Benoît Bertrand. Bonjour Mgr.
1: Bonjour Honorine, bonjour à tous.
0: Merci de nous rejoindre sur le plateau de KTO, de la vie des diocèses. Je viens de présenter le Val-d'Oise en quelques mots. Quelles sont les caractéristiques du diocèse de l'Église catholique dans le Val-d'Oise?
1: Eh bien, moi je suis arrivé dans le diocèse il y a un an et demi, donc je défais encore le paquet cadeau. Le diocèse est marqué par sa jeunesse. 40% de la population moins de 30 ans et une personne sur trois a moins de 25 ans. Et le préfet m'a dit l'autre jour que ce département était le département le plus jeune de France métropolitaine. Et puis il y a la diversité entre le Vexin, le monde rural, la coulée verte avec Aubonne, Montmorency, l'Isle-Adam, et puis l'Est du diocèse avec des quartiers populaires très, très peuplés, un diocèse marqué par la grande diversité kaléidoscopique, par le dynamisme apostolique, et ça c'est extrêmement marquant, et je rends grâce au Seigneur pour ce beau diocèse, un diocèse dont les personnes sont en général assez fières d'être valdoisiens, d'être du diocèse, du beau diocèse de Pontoise, et c'est vrai que pour un évêque, son diocèse est toujours le plus beau du monde.
0: Au début de cette émission, je rappelle quelques dates pour mieux connaître votre parcours. Mgr Benoît Bertrand, vous venez de le dire, vous êtes donc évêque de Pontoise depuis 2024. Vous êtes également vice-président de la Conférence des évêques de France. Né en 1960 à Nantes, en Loire-Atlantique. Vous avez notamment eu un doctorat en pharmacie en 1983, ordonné prêtre en 1991 pour le diocèse de Nantes. Parmi vos nombreuses missions, je mentionne celle de vicaire général de Nantes de 2010 à 2019, et puis vous êtes arrivé en Lozère comme évêque de Mende de 2019 à 2024. Je termine avec votre devise épiscopale, « Je suis avec vous tous les jours », elle vient de l'évangile de Saint Matthieu au chapitre 28. C'est d'ailleurs le titre de la lettre pastorale que vous avez publiée à la Toussaint 2025, on en reparlera. Alors, Mgr Bertrand, on vient d'évoquer un petit peu ces premiers pas dans le diocèse de Pontoise que vous découvrez depuis presque un an et demi. Qu'est-ce qui vous marque dans ce temps de découverte du diocèse francilien ?
1: Eh bien, de fait, hein, je découvre, je ne connaissais pas du tout ce diocèse qui est un accent circonflexe au-dessus de Paris. J'ai commencé mon ministère il y a un an et demi dans le Val-d'Oise en allant à la rencontre de tous les prêtres, les diacres, les communautés religieuses, rencontrer énormément de personnes, de grands nombres de personnes engagées aussi dans la société civile. Donc, ce qui me marque, d'abord, c'est l'accueil extrêmement cordial, très ouvert, très sympathique de tous ceux et toutes celles que j'ai rencontrées, aussi le désir de proximité. Beaucoup ont exprimé à l'évêque que je suis le désir que l'évêque soit proche des personnes qu'il rencontre. Alors on ne peut pas être proche de tous, 1 400 000 habitants, mais on essaye d'être proche de quelques-uns. Et puis dans un contexte de la banlieue parisienne où tout va vite, société TGV, où il faut être rapide, efficace, fiable, ponctuel, organisé, eh bien, il y a un grand besoin de ralentir le rythme, de prendre son temps et de cultiver l'intériorité.
0: Vous avez déjà évoqué quasiment toutes les grandes orientations de cette lettre pastorale que vous avez donc publiée en novembre dernier pour la Toussaint 2025. La première des grandes orientations, c'est édifier la paix, une orientation que vous adressez à tous les hommes et les femmes de bonne volonté. Pourquoi est-ce que le Val d'Oise a particulièrement besoin de paix ?
1: Eh bien, j'ai choisi ce titre-là de la première orientation le soir du 8 mai, il y a un an, en découvrant le visage du pape Léon XIV, nous invitant à la paix avec cette salutation liturgique « La paix soit avec vous ». C'est vrai que notre monde, mais ce diocèse très cosmopolite, avec parfois des difficultés, des violences, des choses difficiles à vivre, nous avons un grand besoin de paix, être pacifiant et donc pacifié. Et je donne quelques orientations, en effet, dans cette lettre pastorale pour cultiver la paix, pour être des artisans de paix, par exemple, en désignant les violences, mais sans se laisser fasciner par elles. Et puis aussi en étant témoin, édifié de tous ceux et toutes celles dans les quartiers, dans les communautés, dans les familles, qui sont au service de la paix.
0: Je vous propose d'aller au cœur du Val d'Oise, justement à Enghien-les-Bains, où la maison Malville a ouvert ses portes en septembre dernier et rassemble l'école Saint-Louis-Sainte-Thérèse, le lycée Notre-Dame-Providence et la paroisse Saint-Joseph. Ce projet vise à créer un espace de vie unissant éducation et spiritualité, tout en favorisant les liens entre les générations. Nous avons rencontré les équipes éducatives et pastorales qui font vivre la maison Malville. C'est un reportage de Guillaume Cross.
2: À l'heure de la pause, à la maison Malville, les enfants sont réunis dans la cour non loin de l'église, un lieu où se mêlent éducation et spiritualité, deux univers reliés par un seul et même établissement. Clémence Briand-Métairy, directrice de l'école, explique la singularité de ce projet.
3: C'est un lieu qui nous permet d'avancer dans notre mission commune, notre ambition commune, de pouvoir accompagner chaque jeune dans son éducation, une éducation qu'on souhaite intégrale, qui puisse s'adresser à la fois au cœur, à l'esprit et le corps.
2: Dans la chapelle de la maison Malville, le père Thierry propose un accompagnement spirituel pour les élèves et les professeurs qui le demandent.
4: Voilà, nous avons au rez-de-chaussée une chapelle où une messe est proposée toutes les semaines aux enfants, aux élèves, où un petit groupe vient de manière hebdomadaire. Le gros intérêt de ce projet, c'est donc de mutualiser les salles et de vivre un peu ensemble, en fait, d'articuler l'école privée avec la paroisse.

0: J'aime beaucoup le faire, ça ne me prend pas beaucoup de temps, puis ça me replonge dans ma vie d'autrefois. Et du coup, je rencontre beaucoup d'enfants dans la rue qui me saluent parce qu'ils sont ici à l'école. C'est vraiment une source de joie parce qu'on était toutes dans l'enseignement catholique, au contact avec les enfants, donc en fait, nous, ça nous réjouit beaucoup.
1: Hors des horaires de cours, les salles paroissiales reprennent vie. Les accompagnateurs de l'aumônerie retrouvent le vicaire de la paroisse pour la préparation de l'année.
2: Un espace qui est beaucoup plus ouvert, beaucoup plus lumineux et beaucoup plus grand surtout. Et en fait, les jeunes ici se sentent bien, se sentent comme chez eux. C'est pour ça la maison Malville, en fait, il y a un côté un peu familial d'ici. Et donc, ils aiment bien se rassembler ici, du coup.
1: Les locaux modernes et spacieux sont propices au lancement de nouveaux projets. Une chorale a récemment vu le jour dans la maison Malville.
3: On a vu donc cette maison Malville à Enghien-les-Bains. Quelles sont les spécificités de la mission de cette maison? C'est un peu comme un tiers-lieu?
4: Voilà, c'est un tiers-lieu. C'est un lieu que nous avons inauguré il y a quelques mois, de façon très, très heureuse. Donc il y a l'école, le collège, l'école primaire, le collège. On sait combien une école est un lieu de vie et d'éducation. Il y a les sœurs qui sont là, engagées, priantes. Il y a le presbytère, l'accueil paroissial. Donc, c'est une maison. Voilà, un lieu de protection où les jeunes sont bien, se sentent en sécurité. Mais c'est une maison qui est ouverte. Voilà, donc on peut accueillir, proposer un certain nombre d'activités pastorales très variées. Et vraiment, sans doute le cœur de la vie de la paroisse avec l'église paroissiale et puis les autres églises du groupement paroissial qui sont tout proches.
3: Dans un diocèse d'1,4 million d'habitants, comment réussir à encourager la fraternité pour reprendre une des grandes orientations de votre lettre pastorale et même, vous l'aviez évoqué, à soigner la proximité? Pourquoi est-ce que ces deux orientations sont si importantes?
4: Eh bien parce que pour bâtir la paix, comme on le disait tout à l'heure, il faut vivre la fraternité. Fraternité, bien sûr, entre prêtres et laïcs, mais tisser des petites fraternités partout où c'est possible, dans les quartiers.
3: Ça se fait
4: dans
3: comment,
4: les...
3: concrètement?
4: Eh bien, ce sont les prêtres, les équipes d'animation paroissiale qui proposent que des fraternités se lèvent. Mon prédécesseur a déjà lancé tout cela, mais on m'a dit en arrivant combien c'était important de continuer de tisser la fraternité entre nous. Vous savez, c'est « soyez unis pour que le monde croit ». On ne peut pas aller à la pêche avec un filet déchiré. C'est pas possible. La fraternité est un critère de crédibilité pour l'annonce de l'Évangile. Et puis, il y a la proximité. De fait, les prêtres, l'évêque, mais tous, nous sommes invités à être attentifs, attentionnés les uns aux autres. Alors, j'invite, par exemple, les prêtres à consacrer 2 jours par mois, un jour tous les 15 jours, une demi-journée toutes les semaines, à rencontrer des personnes qu'ils ne connaissent pas. Et puis, sur l'invitation de quelques-uns, on m'a proposé à l'évêché d'organiser des tables ouvertes. Alors, le vendredi soir, une fois ou deux par mois, quand c'est possible, eh bien, j'invite à l'évêché tous ceux et celles qui veulent venir dîner avec moi. Ils s'inscrivent simplement près de mon assistante. Et ainsi, c'est une manière de se mélanger, de découvrir la vie de l'évêque et puis pour moi, de manifester ma proximité.
3: Vous nous rappeliez que 40% de la population a moins de 30 ans. Vous êtes particulièrement intéressé, concerné même par les questions éducatives en lien avec la jeunesse. Qu'attendriez-vous d'assises de l'éducation dans le Val d'Oise, puisque c'est un projet que vous portez?
4: Oui, alors c'est en lien avec cette démarche des évêques de France autour des défis éducatifs que nous allons vivre durant sur 3 ans. Alors voilà, sur les 2 ans qui viennent, avec des moments forts à Lourdes en particulier. Et il s'agit que nos instances éducative, l'enseignement catholique, les congrégations, le savoir-faire qui est le nôtre, les patronages, les mouvements de jeunes, le scoutisme, en dialogue avec la société civile, tous les acteurs de l'éducation manifestent au nom de leur foi le désir de participer l'éducation des jeunes aujourd'hui, avec peut-être 3 points d'attention: l'éducation à l'intériorité,

0: au silence, à la prière, ça me paraît très important. L'éducation au discernement, faire des choix, et puis l'éducation à la liberté spirituelle. Voilà trois points d'attention que nous pouvons nous donner, et j'aimerais en effet qu'une fois le concile provincial passé, nous puissions organiser dans le Val d'Oise des assises de l'éducation en lien et en dialogue avec la société civile.
1: C'est une excellente transition vers le sujet suivant. Comment prendre le temps de découvrir l'appel unique de Dieu et être soutenu dans son désir de prière régulière? Et cette année, 35 jeunes entre 18 et 30 ans suivent l'année Samuel, un parcours qui mêle Lectio Divina, accompagnement spirituel, week-end et retraites en monastère. Et s'il existe depuis 27 ans, ce parcours rencontre un succès croissant. Son responsable, le père Florent Aubonnet, nous présente l'année Samuel.
2: Donc l'année Samuel, ça porte ce nom en référence à Samuel, le prophète de la Bible. C'est un jeune qui est appelé par Dieu pendant son sommeil et il a du mal à comprendre que c'est Dieu qui l'appelle. Il entend pourtant son prénom. Eh bien, on pense que c'est la même chose pour les jeunes du diocèse. Ils ont aussi un appel personnel du Seigneur, une vocation au sens très large. Ça peut être bien sûr la prêtrise, la vie religieuse, mais aussi un lieu particulier où se donner, où s'engager. Voilà, on les aide à reconnaître comment Dieu les appelle, où Dieu les appelle, à l'aide de, justement de la méditation de la parole de Dieu et d'un accompagnement spirituel. Le but de l'année Samuel, c'est écoute Dieu et trouve ta voie. Et donc, c'est un pari qu'on fait que si des jeunes prennent les moyens de leur vie spirituelle, prient chaque jour, voient un accompagnateur spirituel chaque mois, et font plusieurs retraites dans l'année, s'ils se mettent à disposition comme ça du Seigneur, comme Samuel, eh bien, on pense que le Seigneur va les éclairer sur leur chemin. Et donc ça commence dès septembre, voilà, il y a une soirée un peu de lancement, et puis ensuite, donc 4 week-ends dans des monastères, et puis la grande retraite de 5 jours à l'Ascension, dans un monastère également. Et puis on finit en juin avec notre évêque. Les fruits sont très variables. Il y en a qui vont vraiment, durant l'année, vont prendre la décision d'un engagement fort. C'est arrivé qu'il y ait des jeunes filles, par exemple, qui rentrent au noviciat. Mais il y a aussi des jeunes pour qui, à la fin d'année Samuel, le fruit va être plus discret. Une sorte de confiance en Dieu plus grande, plus ancrée. Et le discernement va se terminer plus tard. Mais il y aura quelque chose de commencé qui sera crucial pour la suite, en fait.
1: Jeûne et vocation, c'est un sujet majeur pour un diocèse jeune comme celui de Pontoise.
0: Oui, en effet, et puis pour l'évêque, c'est très important, comme pour la vie des communautés chrétiennes, que des jeunes garçons et filles s'engagent, consacrent toute leur puissance d'aimer pour manifester que Dieu peut être aimé plus que tout. Et j'ai rencontré là, encore il y a quelques jours, près d'une trentaine de jeunes garçons et filles qui portent très concrètement un projet de vocation, de discernement. Et je remercie le père Florian Aubonnet et puis les animateurs de cette année Samuel de permettre à des jeunes de mettre de la lumière là où il y a de l'ombre, parce que c'est tellement important de trouver sa juste place dans l'Église et dans le monde.
1: Cultiver l'intériorité, c'est aussi l'un des axes majeurs de votre lettre pastorale. Comment est-ce qu'on fait pour descendre à l'intérieur de soi, pour avoir une vie de prière riche, au cœur de la folie du quotidien, dans un environnement, vous le disiez, parfois très urbain, très heurté aussi?
0: Ben je crois que c'est déjà une décision, hein, dans un contexte très fragmenté, très polémique, où il y a parfois, comme je le disais tout à l'heure, de la violence. Je pense que c'est important que, au nom de notre foi, nous descendions à l'intérieur de nous-mêmes. Quelquefois, on se dit que on va sortir de nous pour trouver le Seigneur loin, à des années-lumière, très, très haut. Non, le Seigneur, il est en nous. Alors, il y a ce temps qui nous est proposé d'éducation à la vie intérieure par l'année Samuel, mais il y a toute une série de propositions, et le Val d'Oise est très riche de ce point de vue-là, de marqueurs pour la pastorale des jeunes. Il y a Thésée, il y a le Frat à Lourdes, à Jeanville, il y a aussi des retraites, il y a des camps qui sont proposés, PLVTT, et tout cela au service de cette vie intérieure des jeunes. Et puis, pour les adultes, moi, je souhaiterais bien que chaque personne engagés dans la vie de l'Église puissent prendre un quart d'heure tous les jours avec l'Évangile dans une main et peut-être l'actualité du monde dans l'autre

0: pour faire ce lien, tisser ce lien entre la vie et la foi par la prière, par l'intériorité et par le silence.
1: Je voudrais dire un mot aussi des projets à venir, puisqu'il est question d'un sanctuaire de la Miséricorde à Argenteuil, dans la basilique Saint-Denis, connu notamment pour avoir proposé à plusieurs reprises l'ostension de la Sainte Tunique. Pourquoi un sanctuaire de la Miséricorde à Argenteuil ?
0: Alors, d'abord, cette ostension de la Sainte Tunique vécue l'année dernière a été un événement majeur de la vie du diocèse.
1: 220, on va voir quelques images.
0: 220 000 personnes sont venues se recueillir. Alors, il y avait des chrétiens, mais il y avait des personnes à distance de la foi, de l'Église, et sont venus déposer le fardeau de leur vie, de leur péché aussi, devant la Sainte Tunique. Et des milliers de personnes sont venues célébrer le sacrement de la réconciliation. D'où notre désir de faire de cette basilique d'Argenteuil un lieu particulier pour célébrer chaque jour, ce trésor qu'est la miséricorde du Seigneur, la miséricorde comme une corde lancée à notre misère. Encore faut-il avoir la force de lancer la corde aussi de temps en temps.
1: Monseigneur Benoît Bertrand, on arrive dans la dernière séquence de cette émission avec les questions de terrain. On a une première question d'Elisabeth de la paroisse Notre-Dame de l'Assomption à Taverny.
2: Bonjour Monseigneur. Comment relancer la vocation de mariage dans le diocèse?
0: Voilà, bien Elisabeth, merci pour votre question. Peut-être d'abord par le témoignage soi-même des couples qui témoignent de la richesse de leur vocation, peut-être aussi en stimulant la pastorale de la famille et en proposant dans les paroisses des formations sur la beauté, sur le sens du sacrement de mariage. Et puis, parce que c'est vrai qu'on parle beaucoup des vocations de prêtres, de religieux, de religieuses, de redire sans cesse combien cette vocation, elle est belle. Elle a même une dimension mystique, puisque l'amour d'un homme et d'une femme scellés dans le sacrement de mariage manifeste cet amour indéfectible de Dieu pour l'humanité, du Christ pour son Église.
1: On écoute Antoinette qui est chantre des paroisses de Taverny, Beauchamp et Bessancourt.
3: Bonjour Monseigneur, ma question est, qu'est-ce que vous envisagez pour les jeunes couples qui sont dans l'Église catholique, par exemple pour nous, pour l'encadrement de l'éveil à la foi et l'encadrement des catéchumènes, parce qu'on a vraiment besoin des jeunes couples engagés dans cette mission.
0: Voilà, alors vous savez tous que nous lançons un concile provincial. Cet événement va être incroyable. Nous sommes vraiment dans la phase des consultations. On estime qu'il y aura près de 30 000 consultations durant ce concile. Et j'imagine que parmi toutes les personnes qui sont consultées, eh bien, il y a des jeunes couples, des adultes qui vont peut-être creuser en eux le désir d'accompagner des catéchumènes ou des néophytes, parce que de fait, les chiffres augmentent, plus 30% tous les ans de personnes qui demandent le baptême, l'Eucharistie et la confirmation, mais encore faut-il avoir des personnes pour les accompagner. Alors je profite de votre émission pour lancer un appel à bon entendeur. Salut.
1: Et je pense qu'on va creuser aussi cette question des catéchumènes et des néophytes avec Nathalie.
4: Bonjour Monseigneur. Pour que ces jeunes, pour que ces néophytes puissent continuer à pratiquer, il faudrait qu'ils soient encore plus enracinés dans la foi après le baptême, pour qu'ils ne soient pas laissés dans la nature. Parce que là, il y a un risque. Et justement, moi, je pensais à ce qu'il y ait encore des formations, qu'ils continuent à être formés, ne serait-ce qu'une fois par trimestre. Et peut-être qu'après, ils auront cette envie de servir leur paroisse.
0: Voilà, vous avez raison. Il faut absolument que ces néophytes continuent leur enracinement chrétien, parce que ce sont des toutes jeunes pousses. Donc,
1: les néophytes, c'est ceux qui viennent d'être baptisés.
0: C'est ceux qui viennent d'être baptisés, et donc de les

0: invités à enraciner leur baptême, leur confirmation, peut-être bien sûr par des formations, une fois par mois ou tous les deux mois, mais peut-être que le Concile fera des propositions très concrètes de ce point de vue-là, et puis aussi que toutes ces personnes participent, peut-être, pourquoi pas, à des petites fraternités dès le temps de la préparation au baptême, pour que après la célébration des sacrements, eh bien, ce cheminement puisse continuer. Mais vraiment, je rends grâce pour cette initiative et ce beau projet d'un concile provincial. Alors, habillons-nous le cœur en vue de ce concile.
1: Alors j'aurais une dernière question, puisque vous vous préparez à fêter le 13 septembre prochain les 60 ans du diocèse, près de Notre-Dame de Pontoise. Qu'est-ce qui est prévu à cette occasion ?
0: Eh bien, nous aurons une journée de pèlerinage, donc tous les Valdoisiens et Valdoisiennes notent bien la date du dimanche 13 septembre, voilà, notez sur vos agendas, et puis il y aura bien sûr des eucharisties célébrées le matin dans les doyennés ou dans les paroisses, et puis nous nous retrouvons en milieu de journée pour un temps de pique-nique, un temps de procession autour de Notre-Dame de Pontoise et puis un temps de fête en fin d'après-midi où nous pourrons rendre grâce au Seigneur pour ces 60 années, un diocèse tout jeune, mais surtout nous tourner vers l'avenir avec beaucoup de désir d'annoncer l'Évangile encore et encore.
1: Merci beaucoup, Monseigneur Benoît
0: Merci
1: Bertrand.
0: Merci, Honorine.
1: D'être venu sur le plateau de la vie des diocèses. Pour en savoir plus sur le diocèse de Pontoise, rendez-vous sur le site internet www.catholique95.fr. 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Merci à chacun d'entre vous pour votre fidélité. Je vous donne rendez-vous la semaine prochaine.

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0: Chers auditeurs, chers téléspectateurs, bonjour, bonjour à toutes et à tous. Merci pour votre fidélité et bienvenue sur votre plateau de l'émission Au risque de l'histoire. Alors, connaissez-vous le nom d'Antioche? Au croisement des routes de l'Empire, cette métropole sur le Rhône devient, dès les premiers siècles, le grand laboratoire du christianisme. En effet, c'est là que, pour la première fois, les disciples de Jésus portent le nom de chrétiens. C'est dans cette ville que se structure aussi une église mêlant juifs et païens, pensée biblique et culture grecque. Ici prêche Ignace, évêque en marche vers le martyr. Ici prêche Jean Chrysostome, génie de la parole. Deux pères, parmi d'autres bien sûr, qui font d'Antioche à la fois un foyer spirituel et un centre intellectuel, bref, un lieu où l'on discute de la Bible, du Christ, bien évidemment, et de la vie chrétienne avec une intensité inégalée. Entrer dans Antioche, c'est donc entrer dans un christianisme en ébullition pour entendre ce qu'il a encore à dire aux croyants d'aujourd'hui, plongés eux aussi dans un monde multiple et débordant de questions. Et c'est ce que je vous propose de voir avec le hiéromoine Élisée. Abouna, bonjour.
1: Bonjour.
0: Merci d'avoir répondu à notre invitation. Alors, nos auditeurs ne connaissent peut-être pas la qualification d'Abouna. Oui. Abouna veut dire père. Mon père, c'est une qualification propre à l'église melkite?
1: Non, à tout le Moyen-Orient. D'une
0: à
1: manière
0: tout
1: générale.
0: Le Moyen-Orient.
1: Aux églises du Moyen-Orient.
0: Voilà. Donc, vous êtes un moine catholique melkite, vous êtes prêtre également. Vous avez enseigné au séminaire arménien grégorien de Jérusalem. Vous avez enseigné aussi à l'Institut théologique de Saint-Paul au Liban, aux universités du Saint-Esprit à Kaslik et à celle de Saint-Joseph à Beyrouth. Et vous venez de publier ce livre, La gloire d'Antioche, visage et courant du christianisme antiochien avant l'islam, un ouvrage paru aux éditions du Cerf, un ouvrage absolument remarquable, qui est une compilation en fait d'articles qui nous donne une idée extrêmement précise de ce que fut au fond le christianisme des premiers temps jusqu'au 5e siècle. Donc, on va partir à la découverte de ces hommes, de ces femmes qui vivent à Antioche, mais peut-être découvrir sur une carte où se trouve Antioche pour que nos auditeurs, nos téléspectateurs surtout, puissent voir exactement. Antioche est située en fait sur un peu au nord du Liban, c'est cela?
1: Au nord de la Syrie même, puisque c'est actuellement en Turquie.
0: C'est actuellement en Turquie.
1: L'ancienne
0: Antioche. La ville qui est aujourd'hui Antioche, c'est Antakya.
1: C'est Antakya, exactement, oui.
0: Et c'est une ville qui a été marquée par un tremblement de terre absolument
1: très récemment, qui l'a quasiment détruite, oui.
0: C'est la première fois que c'est une zone sismique.
1: C'est une zone sismique et on a dans l'Antiquité des exemples de tremblements de terre extrêmement dévastateurs.
0: Vous évoquez dans votre livre un tremblement de terre qui a fait plus de 250 000 morts.
1: Oui, effectivement. C'était donc au 5e siècle. C'est un tremblement de terre qui est connu, qui a détruit Beyrouth, Byblos, etc., Emez également. Et donc, qui a... Antioche n'a jamais été la même après ce tremblement de terre.
0: Alors, 250 000 personnes, c'est absolument considérable.
1: C'est considérable.
0: Cela signifie que la ville d'Antioche est extrêmement importante. Quand est-ce qu'est fondée la ville d'Antioche?
1: Alors, la ville d'Antioche est fondée par les disciples, enfin les généraux d'Alexandre le Grand. En particulier, donc la série les rois qu'on appelle Séleucides. Et voilà, le fondateur était Antiochus de son nom. Donc, il y a toute une série de rois Séleucides qui ont régné à Antioche. Alors, la position était stratégique puisque justement, elle est aux limites de pas très loin de la frontière est de l'Empire romain, et donc ne serait-ce que pour des raisons militaires, et également pour l'utopie d'Alexandre, qui était de marier l'Orient et la Grèce. Cette ville avait été élue très rapidement.
0: C'est un carrefour militaire, mais aussi commercial.
1: Commercial, bien sûr, débouché des routes de la soie avec un port. donc à proximité, et donc effectivement voir d'autres routes qui pouvaient venir soit d'Asie, c'est-à-dire la Turquie actuelle, soit de l'Arabie, Palestine, etc.
0: Si j'évoquais le tremblement de terre qu'il y a eu il y a une dizaine d'années, c'est aussi pour, au fond, mettre en valeur le patrimoine architectural qui a beaucoup perdu. Si c'est une ville immense, c'est une ville avec une architecture romaine importante ?
1: Tout à fait. Simplement, la ville qui a été détruite, la Antakya, relativement récente, n'est pas exactement sur le site, elle est plus au sud. Que ne l'était l'ancienne Antioche. Sinon, l'ancienne Antioche, c'est l'urbanisme romain classique, hein, avec des grandes rues qui se coupent à angle droit, ce qu'on appelle les cardos, c'est-à-dire des avenues bordées de boutiques, et puis bon, tous les grands édifices que l'on trouve dans les villes romaines, les thermes, les hippodromes, le théâtre, etc. C'est une ville, voilà, qui reflétait l'urbanisme romain classique. Oui.
0: Alors, on n'en a pas conscience, mais Antioche, c'est une des villes les plus importantes de l'Empire romain.
1: La troisième en importance.
0: Derrière Rome, bien évidemment.
1: Et Alexandrie.
0: Et Alexandrie. Donc c'est une ville qui rayonne, c'est une ville cosmopolite.
1: Par la force des choses, hein, par sa position de carrefour, effectivement, il y a toutes sortes de populations mêlées qui se retrouvent à Antioche. Et c'est une ville particulièrement cosmopolite, oui.
0: Est-ce que, finalement, si Antioche est choisi par les chrétiens, c'est en quelque sorte comme une vocation naturelle que d'être dans une ville aussi importante comme il y aura des chrétiens à Alexandrie plus tard et à Rome ?
1: Alors oui, parce que la première évangélisation chrétienne utilise le réseau des synagogues. Et donc, voilà, et elle est essentiellement urbaine, enfin en partie, en grande partie urbaine, et évidemment Antioche avait une communauté juive extrêmement importante, ce qui en faisait un lieu d'évangélisation tout désigné, oui, d'autant plus que géographiquement c'est pas si loin que ça de Jérusalem.
0: Il y a des liens entre Antioche et Jérusalem importants ?
1: Oui, bien sûr. Bien sûr. Hein. Voilà, suite à divers événements qui sont rapportés dans les Actes des Apôtres, des persécutions en particulier, on a des premiers chrétiens qui vont à Antioche, qui prêchent le christianisme à Antioche. Hein. Vous l'avez signalé, donc c'est là qu'on donne le nom de chrétien aux fidèles de la nouvelle foi.
0: Ce qui est un nom péjoratif, en quelque sorte.
1: Alors, c'est difficile à dire. Hein. Oui. Par certains, ça peut être effectivement péjoratif en ce sens que c'est les disciples d'un prétendu messie. Mais bon, on peut s'en glorifier aussi. Hein. On est les disciples de celui qui est loin par excellence. Hein.
0: Et donc, il était normal que le christianisme prenne racine à Antioche.
1: Tout à fait. Oui. Ça, c'était inévitable. Alors, le premier historien de l'Église, Eusèbe de Césarée, nous donne une indication, bon, qui est un petit peu simplificatrice, mais qui est globalement vraie, à savoir que les apôtres se sont stratégiquement répartis les différentes zones géographiques à partir de Jérusalem, et donc vers le nord, c'était Antioche. La première grande étape, c'était Antioche, évidemment.
0: Tous les apôtres, qu'est-ce qu'on sait de l'implication des apôtres à Antioche aujourd'hui ?
1: Alors, il y a les grandes figures, hein, les grandes figures de qui sont les collaborateurs de saint Paul, dont il est parlé dans les Actes des Apôtres, comme Barnabé, par exemple. Hein. Un ancien patriarche de notre Église avait coutume de faire cette boutade en disant, voilà, en dignité, je suis le numéro 2 dans l'Église, mais si Saint-Pierre s'était arrêté à Antioche, eh bien, je serais le numéro 1.
0: Donc, Saint-Pierre, Saint-Paul, oui. Bien évidemment, on va y revenir. Est-ce que on sait, parce que pour Rome, nous savons que, ou nous estimons en tous les cas, que la première prédication de Pierre, comme c'était à la Pâque, il y avait des Romains, des Juifs romains qui étaient là, et donc quand ils sont revenus, ils ont formé la première communauté chrétienne. Ce n'est ni Pierre ni Paul qui ont créé cette communauté. Comment ça se passe à Antioche ? On sait d'où viennent les premiers chrétiens, ou est-ce que ce sont les apôtres qui ont créé véritablement la première communauté chrétienne là-bas ?
1: Alors, le terrain a été préparé par le prosélytisme du judaïsme. puisque justement on parle de prosélytes d'Antioche qui deviennent chrétiens, mais qui étaient des prosélytes du judaïsme d'abord. Donc il y avait cette espèce de rayonnement de la communauté juive d'Antioche qui touchait des païens. Et ensuite, bon, là-dessus, ça a été une des premières grandes controverses des débuts du christianisme, la question de l'admission des païens. Mais tout cas, ça s'est fait à Antioche, ça c'est clair. Hein. Et il y avait déjà un terreau qui était prêt pour ça.
0: Il y avait déjà un terreau. Alors, que peut-on dire de ce fameux conflit d'Antioche qui est évoqué dans l'épître aux Galates? On n'a que la vie de Paul, on n'a pas la vie de Pierre.
1: On n'a pas la vie de Pierre. Alors bon, c'est un petit peu anecdotique, parce que le principal conflit, c'est entre Saint Paul et Saint Jacques, et les partisans de Saint Jacques, en fait. Hein. Et ce qui est reproché à Pierre, en l'occurrence, c'est de suivre trop aveuglément les partisans les plus fanatiques de Saint Jacques. Donc, en fait, à lire les Actes des Apôtres, il y a peu d'indications. Mais même la position des judéo-chrétiens, donc, hein, de l'église de Jérusalem autour de Saint-Jacques, est assez libérale, en fait. Hein. Quand on connaît les caractéristiques du judaïsme de l'époque, qui est obsédé par les questions pureté rituelle, etc., c'est quand même très libéral. Mais néanmoins, on sent qu'ils sont un petit peu... Enfin, ce courant-là est un petit peu décontenancé par cette conversion assez massive, semble-t-il, des païens à l'Évangile. Oui. Et donc, il faut... C'est pas tellement sur le principe, en fait, de l'admission des païens, c'est sur les modalités de leur intégration dans le nouveau christianisme.
0: Ouais. Vous évoquez dans votre livre la commensalité.
1: Oui.
0: Comment définir cette commensalité et comment expliquer qu'elle est aussi importante dans le christianisme?
1: Eh bien, on peut l'avoir de deux côtés, hein, du côté juif, parce que c'est bien connu qu'il y a non seulement le repas, le seder de Pâques, bien évidemment, mais des repas de fraternité, hein, qu'on appelle les chavurot, donc, hein, des repas de fraternité entre des juifs fervents. Donc c'est un lieu religieux très important. Maintenant, la question dans le judaïsme, c'est non seulement quoi manger, il faut que les aliments soient purs, donc, hein, selon la loi, mais avec qui manger? Et donc les païens sont considérés comme impurs. Hein. On le voit avec un épisode de l'évangile, le centurion qui dit à Jésus « Ne rentre pas chez moi », parce qu'il sait que voilà, il pourrait contacter une souillure dans ce cas-là. Donc ça, c'était un problème, cette exclusion des non-juifs de ceci. Et donc ça s'est posé très vite, hein, avec les premiers chrétiens, d'autant plus que l'une des manifestations centrales, c'était bien évidemment les agapes et l'eucharistie qui étaient liées, hein, et donc qui impliquaient un repas. Alors du côté païen, il y avait également la question des idolotites, comme dit saint Paul, c'est-à-dire des viandes sacrifiées aux païens. Hein. Et là aussi, il fallait examiner la laïcéité de ceci, donc tout ça touche vraiment à ces repas religieux qui sont l'un des cœurs de la manifestation de la foi.
0: Et il y a un moment de bascule où finalement ce sont les païens, les Grecs, entre guillemets, qui prennent le dessus sur la pratique juive?
1: Alors au niveau de la pratique, c'est un petit peu difficile à dire.

0: Au niveau numérique, ce que l'on peut dire, c'est qu'en fait, on a pensé très longtemps que le judéo-christianisme s'était éteint très vite. En fait, ça a été un processus sans doute beaucoup plus lent, en sachant que beaucoup d'éléments du judéo-christianisme se sont conservés dans les églises de tradition syriaque, hein, qui perdurent jusqu'à aujourd'hui. Hein. Alors, au niveau de la commensalité, c'est difficile à dire, mais là, les interventions de saint Paul dans ses épîtres sont très claires. C'est assez génial, hein, ce que dit saint Paul. Enfin, les principes qu'il pose sont vraiment très clairs et permettent de solutionner ce problème pour ce qui est des chrétiens d'origine païenne. Oui.
1: Alors, Antioche, c'est un laboratoire de mission auprès des païens ou un lieu de tension entre christianisme d'origine juive et ouverture au monde grec-romain?
0: Les deux. C'est incontestablement un laboratoire de mission. Bon, on connaît bien les missions de saint Paul, donc à Chypre, en Asie Mineure, en Grèce, etc. Mais il y a les missions vers l'Est,
1: ouais,
0: vers Édesse, vers la Mésopotamie également, qui partent d'Antioche, puisque Antioche, pendant les quatre premiers siècles, a été considéré comme l'église mère de toute cette chrétienté syriaque qui s'est développée là-bas. Donc, incontestablement, un pôle, peut-être le pôle missionnaire le plus dynamique de l'Antiquité. Pôle de tension, évidemment, puisque justement, toutes ces questions coexistence entre ceux qui ont gardé des pratiques du judaïsme et ceux qui viennent du paganisme se pose fatalement dans une grande ville comme Antioche. Et donc, on en a un reflet, je pense, même indirect dans les épîtres d'Ignace d'Antioche.
1: Est-ce qu'on peut dire que c'est une sorte, Antioche, une sorte de quartier général des chrétiens, plus, par exemple, que ne pourrait l'être Jérusalem à la fin du premier siècle?
0: Oui, pour une raison bien simple, c'est que Jérusalem va subir toute une série de catastrophes. Avec les deux guerres juives, hein, en particulier la première, et on sait que les judéo-chrétiens, justement, ont fui en Transjordanie à cette occasion. Donc, de ce fait-là, en fait, Jérusalem ne reprendra son importance véritable qu'à la période byzantine, bon, on va dire en gros, pour simplifier, à partir de Constantin. Mais là, il y a une certaine éclipse de Jérusalem, et par conséquent, donc, c'est Antioche qui est vraiment, effectivement, à ce moment-là, le pôle vraiment dynamique du christianisme.
1: Alors, on va revenir sur les liens entre les différentes communautés chrétiennes, les différentes communautés géographiquement séparées. Mais restons à Antioche. Comment, nous sommes dans une ville de 400 000 habitants, ce qui est absolument considérable. Que sait-on de la vie des premières communautés chrétiennes? Où est-ce qu'ils se réunissent à cette époque?
0: Alors, il faut savoir que les édifices chrétiens spécifiquement et exclusivement dédiés au culte sont assez tardifs. Il y a toute une première période dans l'histoire de l'Église qui est ce qu'on appelle le règne de la Domus Ecclesia, c'est-à-dire la maison-église, un notable qui a une vaste maison qui met une partie à disposition de la communauté chrétienne pour se réunir. En tenant compte du fait que pendant toute cette période, enfin jusqu'à Constantin, le christianisme est une religio illicita, un culte oui, illégitime, hein, non reconnu par l'État, et donc susceptible de poursuites. Donc ça implique une espèce de semi-clandestinité. Et donc voilà, ça favorise ce rôle-là. Alors, la question en plus qui s'ajoute à Antioche, mégapole, comme vous l'avez dit, de 400 000 habitants, c'est que très vite, les chrétiens d'Antioche ne vont plus pouvoir tenir dans une seule lieu de rassemblement, aussi vaste soit-il. Donc, il va falloir penser d'autres lieux de culte. Mais dans un premier temps, donc, on est dans le domaine de ce qu'on appelle la Domus Ecclesia, dont on a trouvé d'ailleurs des traces archéologiques sur les frontières de l'Empire.
1: Alors, restons sur la vie communautaire. Il y a une source qui a été découverte récemment, en tous les cas à l'échelle de la longue histoire de l'Église, c'est ce qu'on appelle la Didaké. Que nous dit la Didaké sur la vie communautaire?
0: Alors, l'enseignement des douze apôtres, hein, c'est ce que ça veut dire, Didaké en grec, c'est l'enseignement, est un document absolument passionnant, très ancien, hein, puisque c'est vraiment le tournant du 1er et du 2e siècle.

0: ce qu'on appelle en termes techniques liturgico-canoniques, en ce sens que à la fois il nous décrit les célébrations et également des règles de vie communautaires et l'organisation de l'Église, mais également l'éthique des premiers chrétiens, quoi, oui. Le comportement. Hein. Donc c'est un document un petit peu touffu, un petit peu confus dans sa présentation, pas forcément très très bien structuré, mais qui est absolument passionnant et qui nous donne une image extraordinairement vivante de la vie de cette Église. Donc hein, à travers sa célébration, donc il y a la première anaphore chrétienne sur le texte du cœur de la messe, hein, de la liturgie, donc nous vient de la Didaquée. Il y a la description pardon des rites du baptême, et puis l'organisation de la communauté, les ministères, comment ça se passe, hein, comment se structure la communauté, ce qu'on exige de ceux qui rejoignent la communauté, etc. Donc on a une image extrêmement vivante, très très vivante, parce qu'on a une communauté véritablement charismatique, hein, visiblement, donc avec des manifestations qui sont considérées, comme dans les épîtres de saint Paul, comme tout à fait normales.
1: Hein. Et cet index qui a été découvert au XIXe siècle, c'est ça ?
0: Redécouvert au XIXe siècle.
1: Redécouvert,
0: oui, parce que il est en partie inclus dans un texte qui est très connu des canonistes, hein, qui est ce qu'on appelle les constitutions apostoliques.
1: Hein. Oui.
0: On l'a réidentifié, vraiment, on l'a séparé un petit peu de cette intégration qui avait été faite, donc on a vérifié que c'était un texte en soi, en fait, un petit traité en soi, et il a pu être commencé à être étudié pour lui-même, quoi, à ce moment-là.
1: Qu'est-ce qu'on sait sur la sociologie des première communauté chrétienne d'Antioche. Est-ce que vous parliez des notables, le fait que les réunions se passent dans les réunions, finalement les repas se passent dans les maisons des notables. Est-ce que selon les mots de Paul, il n'y a ni maître, ni esclave, ni femme, ni homme. Est-ce qu'il y a une diversité sociologique, ce qu'on appellerait une diversité sociologique au sein de ces communautés?
0: Alors, la communauté chrétienne primitive, au dire des polémistes païens, a un recrutement très populaire, hein, par la force des choses. On a un document passionnant, alors qui vient de Rome, hein, pour le coup, de Hippolyte de Rome, donc la tradition apostolique, et qui, dans un passage, raconte la quantité de métiers qui sont interdits aux chrétiens. C'est-à-dire qu'un catéchumène ne peut pas pratiquer tel ou tel métier. Parce que, d'une manière ou d'une autre, ils sont liés au paganisme, où ils impliquent le fait de verser le sang, etc. Ce qui fait que, en fait, les chrétiens pouvaient pratiquer un genre de métier assez restreint, essentiellement le commerce, par exemple, l'artisanat, hein, mais également, donc, on le sait, d'ailleurs, les polémistes païens ne se font qui sont des aristocrates extrêmement méprisants, hein, pour le bas peuple, donc ne se font pas faute de le remarquer, beaucoup d'esclaves, hein, parce que pour les esclaves c'est une libération. C'est le christianisme, parce qu'on a du mal à réaliser ce qu'est le statut de l'esclavage dans l'Antiquité, avec des façons de l'appliquer qui sont très différentes, hein, selon les lieux, mais l'esclave c'est une chose, hein. C'est une propriété, c'est un meuble, oui, de son maître, juridiquement. Et le christianisme, par l'intégration des esclaves, leur a donné leur humanité, véritablement. Ils ont constitué dans leur dignité humaine. Et donc, c'est pour ça qu'il y a eu un énorme succès vis-à-vis de la population servile, qui était énorme, hein, pas loin de la moitié de la population de l'Empire.
1: Alors, j'en reviens à l'organisation des communautés, notamment de la communauté d'Antioche. À un moment, dans votre livre, vous distinguez le rôle missionnaire, le rôle itinérant, au fond, du rôle de gouvernement. C'est-à-dire qu'il y avait les apôtres, on les voit plutôt en itinérant et moins en gouvernant.
0: Tout à fait. Alors ça, c'est une confusion que l'on fait de nos jours quand on parle de la fondation apostolique des églises.
1: Hein. Oui.
0: Thessalonique a été fondée par saint Paul, mais saint Paul n'a jamais été l'évêque de Thessalonique.
1: Ouais.
0: C'était pas lui qui veillait sur la communauté. Les apôtres ont eu ce rôle absolument unique d'être les témoins oculaires de la vie terrestre du Christ, et donc de transmettre ce témoignage. Et pour transmettre ce témoignage, et on en a de multiples exemples, ils avaient une vie pérégrine, hein, ils allaient de communauté en communauté, ils étaient vraiment voués à l'évangélisation et à la fondation des églises, oui. À la fondation des églises. C'est en ce sens qu'on peut rattacher un certain nombre d'églises à un apôtre donné. Mais au niveau du gouvernement, on le voit déjà dans les épîtres de saint Paul, les apôtres instituent des ministres particuliers qui sont chargés de cette gestion des communautés. Et effectivement, ce rôle apostolique a été prolongé pendant sans doute quelques siècles, en tout cas dans les zones syriaques, par ce qu'on appelle les prophètes, qui ont ce même type de vie itinérant, donc qui sont là, alors non seulement pour l'évangélisation, mais pour le raffermissement des communautés, l'enseignement doctrinal, etc.
1: Oui, il y a des charismes différents au sein de ces communautés.
0: Tout à fait, tout à fait. Alors, saint Paul en donne déjà une liste, c'est un célèbre chapitre de la première épître aux Corinthiens, chapitre 12, où il donne cette liste des charismes, qui n'est pas limitative, on voit que... c'est vraiment très beau, cette exposition de saint Paul, où il montre la complémentarité de tous ces charismes, qu'on ne peut pas finalement... même c'est difficile de mettre une hiérarchie, même si lui-même, dans l'ordre dans lequel il est cite, parle plutôt d'abord des charismes de fondation et d'évangélisation, et ensuite, vraiment, à la fin, des charismes de gouvernement. Mais il y en a d'autres également. Les charismes de prophétie, les charismes de science, etc. Le charisme de charité, très important, également. Le fait d'être au service, de faire le bien dans la communauté. Voilà. Donc tout ça, ça fait une église... extrêmement vivante, avec un foisonnement de charisme.
1: Donc c'est les apôtres, se baladent, si vous me permettez l'expression, oui. d'une communauté à l'autre, mais on ne peut pas dire que ce sont des... Saint-Pierre n'est pas évêque de Rome, même si plus tard, on en fera l'évêque de Rome.
0: Non. Il est le fondateur de l'Église de Rome, incontestablement, à double titre d'ailleurs, en particulier par son martyr, mais il n'a pas été évêque de Rome, en ce sens qu'il n'a pas tenu ce rôle de celui qui était chargé de veiller sur la communauté locale.
1: Oui, donc c'est ce qu'on appelle l'épiscopat monarchique et un peu plus tardif, du deuxième siècle, je crois.
0: C'est début du deuxième siècle avec Ignace d'Antioche.
1: Avec Ignace d'Antioche, justement, on va y revenir après. Comment ces communautés, comment Antioche communique, on parlait de quartier général, parce que Jérusalem a vécu tous les malheurs du monde. Comment le quartier général d'Antioche communique, vous parlez de fil ténu entre les différentes communautés chrétiennes.
0: Alors, c'est intéressant parce que il faut prendre conscience que le monde romain de l'époque et ce qu'on appelle la culture, qui est gréco-romaine en fait, plus largement ce qu'on appelle l'hellénisme, a certaines similitudes avec le nôtre, en ce sens qu'on y voyage beaucoup, on y circule beaucoup. Et il y a un certain nombre de professions dont certaines sont exercées par les chrétiens, comme les professions de commerçants, etc., qui permettent ce lien. Il y a les ministres itinérants, également, qui permettent ce lien. Il y a les lettres qu'échangent les différentes communautés, les évêques en particulier. Voilà. Donc, c'est un petit peu informel dans un premier temps, parce que justement, les conditions de semi-clandestinité de l'Église ne permettent pas de réunir des synodes régionaux, par exemple. Mais néanmoins, à cause de cette circulation multiforme qu'il y a dans l'Empire, les fidèles chrétiens, les ministres, les évêques, etc., communiquent entre eux par ce biais.
1: C'est un monde... Est-ce qu'on peut dire que c'est un monde bouillonnant ou c'est un monde commençant ?
0: Je dirais plutôt un monde bouillonnant.
1: Un monde bouillonnant.
0: Un monde bouillonnant.
1: Vous soulignez notamment à travers la figure de Siméon le Stylite.
0: Siméon le fol en Christ, en l'occurrence.
1: Le fol en Christ. Voilà. Le fol en Christ. Un véritable foisonnement des formes de vie spirituelle. Oui. L'ascèse, le monachisme, la vie urbaine. Le christianisme prend plusieurs visages.
0: Oui, tout à fait. Alors, en particulier, c'est intéressant de mentionner le monachisme, parce que d'un certain côté, le monachisme prend le relais. dans une église qui devient une église d'empire, donc une église multitudinique.

0: Batista.
1: Oui.
0: Il prend le relais du caractère confessant de l'ancienne Église primitive, donc, hein, et il reflète la diversité qui était celle de l'Église primitive. C'est très frappant dans le monachisme d'Orient. C'est mon précédent livre.
1: Hein. Oui, sur le moine d'Orient.
0: Voilà. De voir les formes extrêmement variées, hein, depuis l'érémitisme pur jusqu'au monachisme urbain qui s'occupe d'œuvres sociales, en passant par toutes les nuances qu'il peut y avoir, y compris d'ailleurs des nuances pour le monachisme syrien que j'appellerais apostolique, c'est-à-dire la volonté de prêcher, d'évangéliser, qu'on retrouvera en Occident avec les moines celtes, hein, et les moines irlandais. Et donc, effectivement, donc, il y a ce reflet, le monachisme reflète tout à fait la diversité de l'Église, oui.
1: Alors, peu à peu, on va venir, hein, aux grandes figures d'Antioche, mais peut-être, avant de parler de ces grandes figures, évoquer ce que vous appelez... voilà, vous désignez la ville d'Antioche comme étant, je vous cite, un incubateur christologique. Est-ce qu'il existe une école d'Antioche en théologie ?
0: Alors, on parle d'une école d'Antioche, mais c'est assez fragmentaire. Donc, c'est deux grands exégètes qui ont eu une postérité considérable, effectivement, et qu'on a labellisé un petit peu école d'Antioche. Mais précisément, l'intérêt d'Antioche, c'est que ça a reflété absolument toutes les options théologiques, y compris les plus extrêmes. Et donc, c'est un objet d'étude fantastique, parce qu'on a tout le panorama de la réflexion théologique, y compris dans ses déviations, mais qui est représenté à Antioche. Alors, parler d'école d'Antioche, à ce titre-là, ça me paraît un petit peu abusif, justement, parce que tout et son contraire a été un petit peu défendu,
1: oui,
0: au niveau théologique, hein, et en ce sens, c'est aussi un témoin du bouillonnement intellectuel et théologique également de cette période de l'Église.
1: On oppose généralement peut-être que vous allez me corriger, hein, une lecture allégorique,
0: oui,
1: de l'école d'Alexandrie à une lecture plus littéral de l'école d'Antioche.
0: Oui, c'est vrai, c'est vrai. Hein. Ça concerne essentiellement l'exégèse ici. Et effectivement, donc, hein, il y a une tradition alexandrique qui est plutôt platonisante, qui fait une relecture spirituelle, qui voit dans les différentes, même des épisodes extrêmement matériels, l'image de réalité spirituelle. Hein. Alors, avec des trouvailles extraordinaires, mais des fois avec des choses qui nous paraissent complètement fantaisistes. Quoi. Et donc, la postérité de ce qu'on appelait l'école d'Antioche, l'école exégétique d'Antioche, est un petit peu une réaction contre ça. En disant, non, il ne faut pas délirer quand même. Hein. Il faut, non pas qu'on n'utilise pas ce qu'on appelle la typologie, hein, ça c'est fondamental, le fait que dans l'Ancien Testament déjà, il y a des préfigurations du Christ, hein, très nettes, donc ça c'est vraiment le cœur de l'exégèse de l'Église dès les toutes premières générations, dès les apôtres, hein, et même dès le Christ lui-même, hein. Et ça c'est une chose, mais bon, les Antiochiens disent il faut quand même se baser sur la littéralité de l'histoire qui est racontée. Ce que nous dit la Bible, voilà. Et ça, il faut l'établir, alors de manière aussi rigoureuse que possible, avec les ressources de la science du temps. Hein. Mais c'est à partir de là, effectivement, qu'on peut penser l'histoire du salut, etc.
1: Je cite souvent Marc Bloch, le christianisme est une religion d'historien. C'est précisément parce qu'il faut avoir une lecture littérale que le Nouveau Testament est une histoire,
0: oui,
1: l'histoire d'un Dieu incarné, qu'il faut la lire de façon littérale.
0: Alors, tout à fait. De façon littérale, oui, en sachant que c'est la base. Hein. Mais le christianisme
1: n'est
0: non seulement une exégèse historique, oui, c'est une théologie de l'histoire, hein, ce qu'on appelle l'économie divine, donc, hein, le déploiement dans l'histoire du plan divin, et ça c'est vraiment le cœur de la théologie des pères de l'Église, qu'ils soient d'Alexandrie d'ailleurs ou d'Antioche.
1: Ouais, ouais, ouais. On peut dire qu'Antioche a en quelque sorte corrigé Alexandrie ?
0: Je dirais équilibré.
1: Équilibré. Alors, il y a... voilà, on reproche parfois au christianisme d'avoir laissé de côté, en fait, la pensée grecque, la culture grecque, etc. Or, c'est un mensonge absolu parce que le christianisme est intrinsèquement grec.

0: peut le dire ?
1: Alors, il faut faire une petite nuance, parce que justement, comme on n'a pas eu de témoignage direct, en particulier dans le Nouveau Testament, qui nous parle surtout des missions de Saint Paul en milieu hellénophone, il y a eu toute cette évangélisation vers l'Est, là encore, hein, à partir de communautés juives qui étaient implantées à Babylone depuis l'exil, etc., et qui était extrêmement florissante, donc qui s'est déployée en araméen et qui a constitué une chrétienté considérable. Cela dit, même entre l'araméen et le christianisme d'expression grecque, on ne peut pas faire de césure nette. Il y a des passerelles. On traduit Éphrem et Isaac, le grand mystique, donc Isaac de Ninive, on les traduit en grec. Les Syriaques traduisent des pères de l'Église grecque en syriaque, etc. Donc il y a une interpénétration entre les deux. Mais c'est un fait que, pour ce qui est de l'élaboration de la doctrine chrétienne, ça s'est passé en milieu hellénophone. Et tous ces gens dont on parle, Théodore de Mopsuès pour l'école d'Antioche, etc., Jean Chrysostome, bien évidemment, et beaucoup d'autres, sont des hellénophones qui sont formés à partir de ce qu'on appelle la pédia, donc le cycle d'études tout à fait classique de la rhétorique en particulier, de l'Antiquité, qui sont imprégnés complètement de culture grecque. Et alors, leur tâche va être d'exprimer le christianisme, la révélation biblique, dans une langue et avec des concepts qui sont pas toujours, qui ne recouvrent pas toujours en fait les principaux concepts bibliques, d'où la création d'un véritable grec chrétien, c'est-à-dire d'une une expression du christianisme dans la langue grecque en forgeant des concepts en grec, mais qui auront une signification spécifiquement biblique.
2: Il y a un souci de clarté rationnelle dans la volonté de défendre le christianisme ?
1: Alors, je dirais qu'il y a un souci de l'exposer rationnellement, parce qu'il y a toujours à la base, y compris dans les conciles œcuméniques, la conscience du mystère divin. On est dans un mystère, quelque chose qui nous dépasse, qui dépasse tous les discours qu'on peut avoir. Cela dit, il y a une transmission, une explication, une intelligence de la foi qui doit être présenté, et je dirais que la langue grecque a été providentielle à ce titre-là, parce que c'est une langue à la fois souple et spéculative, qui permet la création de concepts, etc. Et donc, ça a été véritablement un instrument vraiment rêvé pour développer la doctrine chrétienne, l'exprimer effectivement aussi rationnellement que possible, en sachant que voilà, le mystère divin reste ineffable.
2: Le christianisme aurait pu se contenter de la foi seule. Il ne se contente pas de la foi seule. Il faut la foi et la raison.
1: Oui. Alors bon, c'est une catégorie qui est peut-être un petit peu moderne, cette distinction stricte entre la foi et la raison. Je dirais la foi et l'intelligence de la foi. Parce qu'il y a, cette foi qui est une adhésion. C'est une adhésion au Christ, qui est une adhésion à une personne, donc essentiellement. Et à partir de là, effectivement, il y a toute une réflexion en particulier sur le salut. Comment s'opère le salut de l'humanité, du cosmos, sur l'histoire, comment se développe justement la révélation au cours de l'histoire. Et tout ça, ça demande une réflexion rationnelle, si on peut, si on veut.
2: Vous réhabilitez un personnage qui s'appelle Théophile d'Antioche.
1: Oui. Alors, réhabiliter, c'est peut-être pas le mot, parce que je pense pas qu'il ait été dénigré, mais il est
2: un peu
1: méconnu.
2: Considéré que, comme un personnage de, par rapport à Ignace ou Jean Chrysostome.
1: Oui. Méconnu et parfois un petit peu de seconde zone, comme ça. Alors que, justement, il est extrêmement représentatif de ce formidable effort qui a été fait d'exprimer le christianisme dans les catégories grecques. Il faut savoir qu'il s'adresse à des gens qui ne connaissent rien de la Bible. C'est pas comme les judéo-chrétiens. Les judéo-chrétiens, leur polémique avec le judaïsme, ils sont en terrain commun. Oui. Ils se comprennent à demi-mot. Oui. Ils sont imprégnés de culture biblique. Alors, je ne dis pas que les pères de l'Église ne le soient pas. Les pères de l'Église sont imprégnés de culture biblique, mais ils doivent la transmettre à des gens qui n'y connaissent à peu près rien. Ce sera le cas pour Jean Chrysostome également. Et donc, il y a cette volonté d'essayer de penser en catégorie grecque ce que c'est que la révélation, et en particulier avec ces idées assez géniales, donc entre autres du verbe, les semences du verbe, hein, c'est-à-dire que la vérité divine.

0: rôle de l'évêque ?
1: Eh bien, c'est passionnant parce que, justement, Ignace écrit à des églises, comme saint Paul. Il écrit à des églises ou à des évêques, et c'est essentiellement, bon, c'est un mystique, hein, mais c'est un pasteur. Voilà. Et il nous parle de choses tout à fait concrètes, alors, des controverses doctrinales qu'il peut y avoir déjà dans l'Église, mais aussi de l'organisation de l'Église, de l'unité de l'Église. C'est vraiment son leitmotiv. Hein. L'unité de l'Église locale, l'unité de toutes les Églises. Et donc, c'est là qu'on retrouve les dissensions qui ont pu exister entre certains pratiquants du judéo-christianisme qui considéraient que le respect d'un certain nombre de lois juives n'était pas compatible avec l'accueil des païens, et donc qui, sans doute, tenaient des assemblées particulières, et puis donc les pagano-chrétiens. Et donc, Ignace s'efforce de penser ceci et d'élaborer une véritable ecclésiologie de l'unité du corps du Christ.
0: C'est lui qui évoque Rome comme président à la charité.
1: Tout à fait. C'est une très belle formule, donc, dans sa lettre à l'Église de Rome, l'Église qui préside à la charité, tout à fait. Et là, on retrouve à un niveau supérieur cette question de l'unité. Il y a l'unité de la communauté locale, il y a également l'unité régionale des églises, avec toutes ces lettres qu'il écrit à des églises relativement proches géographiquement, et il y a l'unité au niveau de l'Église universelle, donc dont Rome est le pôle et dont Rome doit avoir le souci.
0: Est-ce que cela signifie qu'on est déjà vers un christianisme fortement structuré ?
1: C'est un petit peu tôt de parler de structuration, y compris du ministère d'unité, du ministère pétrinien à cette époque. Hein. C'est quelque chose qui va évoluer, mais on voit que ça reste quand même quelque chose d'essentiel, un souci essentiel, un problème essentiel, la question de l'unité de toutes les églises, qui est polarisée autour de Rome. Alors, les formes que ça prendra vont évoluer, vont se préciser. Hein. Il ne faut pas faire d'anachronisme là et projeter Vatican I déjà sur l'époque de Ignace, mais voilà, donc on a cette conscience de la catholicité de l'Église de Rome dès le début, ça c'est clair. Ensuite, les formes que prendront ça, que prendront l'exercice de ce ministère d'unité, ça c'est variable et c'est évolutif.
0: Vous décrivez bien le martyr de ce personnage Ignace d'Antioche. C'est un martyr pour Dieu. Alors vous allez me dire que j'ouvre une porte ouverte. C'est absolument pas une volonté de fuite du monde. C'est comment qualifier ce martyr ?
1: Alors, ce n'est pas moi qui en parle, puisque je laisse parler Ignace, oui. qui a des phrases extraordinaires, vraiment, donc. Je dirais que le martyr, dans sa conception, c'est la parfaite imitation du Christ, jusque dans les modalités de sa mort. Donc c'est véritablement l'incorporation au Christ, hein, la réalisation de ce que saint Paul dit, ce n'est plus moi, c'est le Christ qui vit en moi, voilà, jusqu'au bout, absolument, littéralement. Hein. Et donc il y a cette idée que le martyr, d'ailleurs on appelle ça, on parle toujours de la couronne du martyr, c'est le couronnement de la vie chrétienne, hein, parce que c'est le couronnement de l'unification avec Dieu, hein, la pleine assimilation de la vie divine en nous.
0: Alors, venons-en à l'autre géant, où il est peut-être un peu plus grand qu'Ignace, c'est saint Jean Chrysostome, parce que son œuvre est plus importante en volume et théologiquement.
1: Alors, considérablement. Théologiquement, je dirais peut-être pas ça, parce que Jean Chrysostome, lui aussi, est un pasteur et, en fait, a assez peu parlé de théologie spéculative, bien que tout ce qu'il en dit est extrêmement équilibré et très clair. Mais bon, c'est essentiellement un pasteur, mais voilà, c'est Chrysostome, hein, comme son nom l'indique, la bouche d'or, c'est-à-dire le plus grand orateur de son époque. C'est pour ça d'ailleurs qu'il a été quasiment kidnappé pour être amené à Constantinople, hein, à cause de son prestige d'orateur. Mais voilà, c'est avant tout un pasteur. Et c'est ce qui est intéressant dans la prédication de Jean Chrysostome. Alors, Ce sont les formes de la rhétorique.

0: grecques qui sont un peu déroutantes littérairement pour nous, hein, des fois. Mais néanmoins, sa façon d'entrer dans les détails, de montrer comment chaque condition, en fait, sociale, etc., peut et doit être consacrée par la vie chrétienne, quoi. Donc, c'est un des premiers qui parle de la famille comme une église domestique, hein, c'est une très très belle image, etc., etc. Donc, en ce sens-là, c'est vraiment, je dirais, un pasteur incomparable. Mmh.
1: Pasteur incomparable, immense pasteur. Est-ce que on connaît mieux le monde antiochien grâce à lui? Est-ce que dans ses textes, dans ses homélies, on en sait davantage sur ce qu'était la vie chrétienne à Antioche?
0: Oui, oui, bien sûr. Mais je dirais qu'on pourrait, on pourrait l'élargir au monde antique en général. Hein. Oui. Antioche est un petit peu un microcosme dans ce cas-là. Et ce que l'on voit chez Jean Chrysostome, qui reflète l'entreprise catéchétique des pères de l'Église d'une manière générale, hein, mais chez lui c'est particulièrement marqué, c'est cette volonté de hausser le niveau spirituel des nouveaux entrants dans l'Église. Il faut comprendre que la légalisation de l'Église est récente. L'époque de Jean Chrysostome, hein. On a comme les empereurs deviennent chrétiens à ce moment-là, donc des masses qui veulent se faire baptiser, des masses qui viennent du paganisme, hein. Et donc voilà, il faut s'efforcer de gérer tout ça, il faut s'efforcer de le christianiser, de le sanctifier. Et donc l'entreprise de Jean Chrysostome, elle est très très fortement marqué par ce côté-là, donc, sachant qu'il a été moine dans sa jeunesse, et pour lui c'est un petit peu l'idéal de la vie chrétienne. Donc, hein, il voudrait que voilà tout le monde ou presque vive comme des moines. Et donc voilà, et comme le dit saint Paul, il prêche à temps et à contre-temps, il saisit toutes les occasions, donc particulièrement celle de mon chapitre sur lui, la fameuse les homélies sur les statues, hein, avec cette ces émeutes à Antioche qui avaient fait craindre le pire pour la ville, hein, en représailles, et donc ce qui a terrifié les habitants, et où Jean Chrysostome en a profité pour essayer de leur prêcher effectivement la conversion, voilà. Donc ça c'est en ce sens-là c'est vraiment le cœur de l'œuvre catéchétique.
1: La mémoire de l'ancienne église d'Antioche, parce qu'on arrive au terme de cette émission, il nous reste 4 minutes, la mémoire de l'ancienne église d'Antioche demeure vivante dans les églises orientales aujourd'hui?
0: Oui, à travers la liturgie en particulier. Alors évidemment, il y a tout le patrimoine patristique.
1: Oui, on n'a pas évoqué la liturgie, c'est tout un chapitre.
0: On continue.
1: Les liturgies antiochiennes.
0: Oui, voilà. Oui. On continue à lire Saint Jean Chrysostome, on continue à lire Ignace d'Antioche, etc. Donc ça, c'est un patrimoine de l'Église indivise, de toute façon, hein, mais qui continue à être cultivé et inspirant encore aujourd'hui. Mais surtout, donc, il y a la liturgie. Alors qu'il y a cette particularité d'intégrer une hymnographie extrêmement riche, qui est une véritable catéchèse théologique exposée en termes populaires et lyriques. Hein, une manière d'exposer le mystère chrétien qui est absolument extraordinaire, dans le domaine syriaque comme dans le domaine hellénophone d'ailleurs, hein, dans le domaine grec, mais à travers la liturgie, c'est même dans les périodes difficiles, quand l'islam se faisait oppresseur, etc., c'est vraiment ce qui a permis à la chrétienté de se maintenir. Hein. Mmh. Et donc, en plus, je dirais que Antioche, c'est un petit peu la matrice liturgique de, à l'exception un petit peu d'Alexandrie, qui est un petit peu à part, mais de toutes les églises orientales.
1: Hein. Mmh. On peut apporter le modèle d'Antioche, carrefour de culture, carrefour d'ethnie, ville cosmopolite, lieu de courants théologiques différents. On peut apporter le modèle d'Antioche à des chrétiens d'aujourd'hui qui sont précisément confrontés à la pluralité culturelle, au dialogue interreligieux, au débat interne dans l'Église. Antioche est un exemple.
0: J'en suis persuadé. Théophile d'Antioche, pour utiliser un terme... oui, Théophile d'Antioche, pour utiliser un terme moderne, est un modèle d'inculturation. C'est-à-dire, c'est celui qui a pensé, qui s'est efforcé de penser le christianisme dans un domaine qui n'est pas son domaine natif. Et à ce titre, je crois qu'il est tout à fait inspirant, en sachant qu'il y a cet enracinement biblique.

0: catholique, hein, dans la révélation qui est le préalable indispensable. Mais néanmoins, et là on élargit les bases, c'est pas seulement l'hellénisme, mais c'est l'Afrique, c'est l'Asie, l'Asie qui effleuré tout juste par le christianisme, etc. Donc, oui, c'est incontestablement une source d'inspiration.
1: Eh bien, merci beaucoup, Abouna, d'être venu. La gloire d'Antioche, visage et courant du christianisme antiochien avant l'islam, un ouvrage paru aux éditions du Cerf, un ouvrage au carrefour de l'histoire, de la théologie naturellement, mais aussi de l'archéologie, de nombreux articles donc qui nous permettent de mieux comprendre ce que fut ces communautés chrétiennes, cette communauté chrétienne des premiers siècles. Il me reste à vous remercier, chers téléspectateurs, chers auditeurs, pour votre fidélité. 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Sébastien Morlet est déjà venu sur ce plateau, mais il était venu aussi sur Storia Voce pour évoquer précisément les liens entre le christianisme et la culture grecque dans un petit livre paru aux Belles Lettres qui s'intitule « Les chrétiens et la culture ». Merci beaucoup, encore une fois, pour votre fidélité et je vous donne rendez-vous la semaine prochaine pour un nouveau numéro de votre émission « Deux risques de l'histoire ».

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Je me rappelle qu'en effet, je ne pouvais pas rester sans Céline. J'aimais mieux sortir de table avant d'avoir fini mon dessert que de ne pas la suivre aussitôt qu'elle se levait. Je me tournais dans ma grande chaise, demandant qu'on me descende, et puis nous allions jouer ensemble. Quelquefois, nous allions avec la petite préfète, ce qui me plaisait bien à cause du parc et de tous les beaux jouets qu'elle nous montrait. Mais c'était plutôt afin de faire plaisir à Céline que j'y allais, aimant mieux rester dans notre petit jardin à gratter les murs, car nous enlevions toutes les petites paillettes brillantes qui s'y trouvaient, et puis nous allions les vendre à papa, qui nous les achetait très sérieusement. Le dimanche, comme j'étais trop petite pour aller aux offices, maman restait à me garder. J'étais bien sage et ne marchais que sur le bout du pied pendant la messe. Mais aussitôt que je voyais la porte s'ouvrir, c'était une explosion de joie sans pareil. Je me précipitais au-devant de ma jolie petite sœur qui était alors parée comme une chapelle. Et je lui disais « Oh, ma petite Céline, donne-moi vite du pain béni !» Parfois, elle n'en avait pas, étant arrivée trop tard. Comment faire alors? Il était impossible que je m'en passe. C'était là ma messe. Le moyen fut bien vite trouvé. Tu n'as pas de pain béni? Eh bien, fais-en. Aussitôt dit, aussitôt fait. Céline prend une chaise, ouvre le placard, attrape le pain, en coupe une bouchée et, très sérieusement, récite un Ave Maria dessus. Puis, elle me le présente et moi, après avoir fait le signe de la croix avec, je le mange avec une grande dévotion, lui trouvant tout à fait le goût du pain béni. Souvent, nous faisions ensemble des conférences spirituelles. Voici un exemple que j'emprunte aux lettres de maman. Nos deux chères petites, Céline et Thérèse, sont des anges de bénédiction, des petites natures angéliques. Thérèse fait la joie, le bonheur de Marie et sa gloire. C'est incroyable comme elle en est fière. C'est vrai qu'elle a des réparties bien rares à son âge. Elle en remontre à Céline, qui est le double plus âgée. Céline disait l'autre jour, « Comment que cela se fait que le bon Dieu pût être dans une si petite hostie ?» Mais la petite a dit, « C'est pas si étonnant, puisque le bon Dieu est tout puissant. » Qu'est-ce que veut dire tout-puissant? Bah, c'est de faire tout ce qu'il veut. Un jour, Léonie, pensant qu'elle était trop grande pour jouer à la poupée, vint nous trouver toutes les deux avec une corbeille remplie de robes et de jolis morceaux destinés à en faire d'autres. Sur le dessus était couchée sa poupée. « Tenez, mes petites sœurs, nous dit-elle, choisissez, je vous donne tout cela. » Céline avança la main et prit un petit paquet de gants qui lui plaisait. Après un moment de réflexion, j'avançai la main à mon tour en disant « Je choisis tout, et je pris la corbeille sans autre cérémonie. » Les témoins de la scène trouvèrent la chose très juste. Céline elle-même ne songea pas à s'en plaindre, son parrain la comblait de cadeaux, et Louise trouvait moyen de lui procurer tout ce qu'elle désirait. Ce petit trait de mon enfance est le résumé de toute ma vie. Plus tard, lorsque la perfection m'est apparue, j'ai compris que pour devenir une sainte, il fallait beaucoup souffrir, rechercher toujours le plus parfait, et s'oublier soi-même. J'ai compris qu'il y avait bien des degrés dans la perfection et que chaque âme était libre de répondre aux avances de notre Seigneur, de faire peu ou beaucoup pour lui. En un mot, de choisir entre les sacrifices qu'il demande. Alors, comme au jour de ma petite enfance, je me suis écriée « Mon Dieu, je choisis tout. Je ne veux pas être une sainte à moitié. Cela ne me fait pas peur de souffrir pour vous. Je ne crains qu'une chose, c'est de garder ma volonté. Prenez-la, car je choisis tout ce que vous voulez. » Il faut que je m'arrête. Je ne dois pas encore vous parler de ma jeunesse, mais du petit lutin de 4 ans. Je me souviens d'un rêve que j'ai dû faire vers cet âge et qui s'est profondément gravé dans mon imagination. Une nuit, j'ai rêvé que je sortais pour aller me promener seule au jardin. Arrivé au bas des marches qu'il fallait monter pour y arriver, je m'arrêtais, saisi d'effroi. Devant moi, auprès de la tonnelle, se trouvait un baril de chaux. Et sur ce baril, deux affreux petits diablotins dansaient avec une agilité surprenante, malgré des fers à repasser qu'ils avaient aux pieds. Tout à coup, ils jetèrent sur moi leurs yeux flamboyants, puis, au même moment, paraissant bien plus effrayés que moi, ils se précipitèrent au bas du baril et allèrent se cacher dans la lingerie qui se trouvait en face. Les voyant si peu braves, je voulus savoir ce qu'ils allaient faire et je m'approchai de la fenêtre. Les pauvres diablotins étaient là, courant sur les tables et ne sachant comment faire pour fuir mon regard. Quelquefois, ils s'approchaient de la fenêtre, regardant d'un air inquiet si j'étais encore là, et me voyant toujours, ils recommençaient à courir comme des désespérés. Sans doute ce rêve n'a rien d'extraordinaire. Cependant, je crois que le bon Dieu a permis que je m'en rappelle,
afin de me prouver qu'une âme en état de grâce n'a rien à craindre des démons qui sont des lâches, capables de fuir devant le regard d'un enfant. Voici encore un passage que je trouve dans les lettres de maman. Déjà, cette pauvre petite mère pressentait la fin de son exil. Les deux petites ne m'inquiètent pas. Elles sont si bien toutes les deux. Ce sont des natures choisies. Certainement, elles seront bonnes. Marie et toi, vous pourrez parfaitement les élever. Céline ne fait jamais la plus petite faute volontaire. La petite sera bonne aussi. Elle ne mentirait pas pour tout l'or du monde. Elle a de l'esprit, comme je n'en ai jamais vu à aucune de vous. L'autre jour, elle était chez l'épicier avec Céline et Louise. Elle parlait de ses pratiques et discutait fort avec Céline. La dame a dit à Louise « Qu'est-ce qu'elle veut donc dire quand elle joue dans le jardin, on n'entend parler que de pratiques ?» Madame Gaucherin avance la tête par sa fenêtre pour tâcher de comprendre ce que veut dire ce débat de pratiques. « Cette pauvre petite fait notre bonheur. Elle sera bonne. On voit déjà le germe. Elle ne parle que du bon Dieu. Elle ne manquerait pas pour tout à faire ses prières. Je voudrais que tu la vois rester de petite fable. Jamais je n'ai rien vu de si gentil. » Elle trouve toute seule l'expression qu'il faut donner et le ton. Mais c'est surtout quand elle dit « Petit enfant à tête blonde, où crois-tu donc qu'est le bon Dieu ?» Quand elle en est là, il est là-haut dans le ciel bleu. Elle tourne son regard en haut avec une expression angélique. On ne se lasse pas de le lui faire dire tant ses plumes cachées. Une fois, je me trouvais en face du couvercle du cercueil. Je m'arrêtais longtemps à le considérer. Jamais je n'en avais vu. Cependant, je comprenais.

J'étais si petite que malgré la taille peu élevée de maman, j'étais obligée de lever la tête pour voir le haut. Et il me paraissait bien grand, bien triste. 15 ans plus tard, je me trouvais devant un autre cercueil, celui de Mère Geneviève. Il était de la même grandeur que celui de maman. Et je me crus encore au jour de mon enfance. Tous mes souvenirs revinrent en foule. C'était bien la même petite Thérèse qui regardait, mais elle avait grandi. Et le cercueil lui paraissait petit. Elle n'avait plus besoin de lever la tête pour le voir. Elle ne la levait plus que pour contempler le ciel, qui lui paraissait bien joyeux, car toutes ses épreuves avaient pris fin et l'hiver de son âme était passé pour toujours. Le jour où l'Église bénit la dépouille mortelle de notre petite mère du ciel, le bon Dieu voulut m'en donner une autre sur la terre, et il voulut que je la choisisse librement. Nous étions ensemble, toutes les cinq, nous regardant avec tristesse. Louise était là aussi, et voyant Céline et moi, elle dit « Pauvre petite, vous n'avez plus de mère. » Alors, Céline se jeta dans les bras de Marie, disant « Eh bien, c'est toi qui seras maman. » Moi, j'étais habituée à faire comme elle. Cependant, je me tournais vers vous, ma mère chérie, et comme si déjà l'avenir avait déchiré son voile, je me jetais dans vos bras en m'écriant « Eh bien moi, c'est Pauline qui sera maman !» Comme je l'ai dit plus haut, c'est à partir de cette époque de ma vie qu'il me fallut entrer dans la seconde période de mon existence, la plus douloureuse des trois, surtout depuis l'entrée au Carmel de celle que j'avais choisie pour ma seconde maman. Cette période s'étend depuis l'âge de 4 ans et demi jusqu'à celui de ma 14e année, époque où je retrouvais mon caractère d'enfant tout en entrant dans le sérieux de la vie. Il faut vous dire, ma mère, qu'à partir de la mort de ma

Amant, mon heureux caractère changea complètement. Moi, si vive, si expansive, je devins timide et douce, sensible à l'excès. Un regard suffisait pour me faire fondre en larmes. Il fallait que personne ne s'occupât de moi pour que je sois contente. Je ne pouvais pas souffrir la compagnie de personnes étrangères et ne retrouvais ma gaieté que dans l'intimité de la famille. Cependant, je continuais à être entourée de la tendresse la plus délicate. Le cœur si tendre de papa avait joint à l'amour qu'il possédait déjà, un amour vraiment maternel. Vous, ma mère et Marie, n'étiez-vous pas pour moi les mères les plus tendres, les plus désintéressées ? Ah, si le bon Dieu n'avait pas prodigué ses bienfaits rayons à sa petite fleur, jamais elle n'aurait pu s'acclimater à la terre. Elle était encore trop faible pour supporter les pluies et les orages. Il lui fallait de la chaleur, une douce rosée et des brises printanières. Jamais elle ne manqua de tous ses bienfaits. Jésus les lui fit trouver, même sous la neige de l'épreuve. Je ne ressentis aucun chagrin en quittant Alençon. Les enfants aiment le changement, et ce fut avec plaisir que je vins à Lisieux. Je me souviens du voyage, de l'arrivée le soir chez ma tante. Je vois encore Jeanne et Marie nous attendant à la porte. J'étais bien heureuse d'avoir des petites cousines si gentilles. Je les aimais beaucoup, ainsi que ma tante, et surtout mon oncle. Seulement, il me faisait peur. Et je n'étais pas à mon aise chez lui comme au Buissonnet. C'est là que ma vie était véritablement heureuse. Dès le matin, vous veniez auprès de moi, me demandant si j'avais donné mon cœur au bon Dieu. Ensuite, vous m'habilliez en me parlant de lui. Et puis, à vos côtés, je faisais ma prière. Après venait la leçon de lecture. Le premier mot que je pus lire seul fut celui-ci. « Cieux ». Ma chère marraine se chargea des leçons d'écriture, et vous, ma mère, de toutes les autres. Je n'avais pas une très grande facilité pour apprendre, mais j'avais beaucoup de mémoire. Le catéchisme et surtout l'histoire sainte avaient mes préférences. Je les étudiais avec joie. Mais la grammaire a fait souvent couler mes larmes. Rappelez-vous le masculin et le féminin. Aussitôt que ma classe était finie, je montais au belvédère portant ma rosette et ma note à papa. Que j'étais heureuse quand je pouvais lui dire « j'ai 5 sans exception, c'est Pauline qui l'a dit la première ». Car lorsque je vous demandais si j'avais 5 sans exception et que vous me disiez oui, c'était à mes yeux un degré de moins. Vous me donniez aussi des bons points. Quand j'en avais amassé un certain nombre, j'avais une récompense et un jour de congé. Je me rappelle que ces jours-là me semblaient bien plus longs que les autres, ce qui vous faisait plaisir, puisque cela montrait que je n'aimais pas à rester sans rien faire. Toutes les après-midi, j'allais faire une petite promenade avec papa. Nous faisions ensemble notre visite au Saint-Sacrement, visitant chaque jour une nouvelle église. C'est ainsi que j'entrais pour la première fois dans la chapelle du Carmel. Papa me montra la grille du chœur, me disant que derrière étaient des religieuses. J'étais bien loin de me douter que 9 ans plus tard, je serais parmi elles. Après la promenade, pendant laquelle papa m'achetait toujours un petit cadeau d'un ou deux sous, je rentrais à la maison. Alors je faisais mes devoirs, puis tout le reste du temps je restais à sautiller dans le jardin autour de papa, car je ne savais pas jouer à la poupée. C'était une grande joie pour moi de préparer des tisanes avec des petites graines et des écorces d'arbres que je trouvais par terre. Je les portais ensuite à papa dans une jolie petite tasse, ce pauvre petit père quittait son ouvrage, et puis en souriant, il faisait semblant de boire. Avant de me rendre la tasse, il me demandait, comme à la dérobée, s'il fallait en jeter le contenu. Quelquefois, je disais oui, mais plus souvent, je remportais ma précieuse tisane voulant la faire servir plusieurs fois. Je m'amusais à dresser de petits autels dans l'enfoncement qui se trouvait au milieu dans le mur. Quand j'avais fini, je courais vers papa et l'entraînant, je lui disais de bien fermer les yeux et de ne les ouvrir qu'au moment où je lui dirais de le faire. Il faisait tout ce que je voulais et se laissait conduire devant mon petit jardin. Alors je criais « Papa, ouvre les yeux !» Il les ouvrait et s'extasiait pour me faire plaisir, admirant ce que je croyais être un chef-d'œuvre. Je ne finirais pas si je voulais raconter 1000 petits traits de ce genre qui se pressent en foule dans ma mémoire. Ah, comment pourrais-je redire toutes les tendresses que papa prodiguait à sa petite reine ? Il est des choses que le cœur sent, mais que la parole et même la pensée ne peuvent arriver à rendre. Ils étaient pour moi de beaux jours, ceux où mon roi chéri m'emmenait à la pêche avec lui. J'aimais tant la campagne, les fleurs et les oiseaux. Quelquefois, j'essayais de pêcher avec ma petite ligne, mais je préférais aller m'asseoir seule sur l'herbe fleurie. Alors mes pensées étaient bien profondes, et sans savoir ce que c'était de méditer, mon âme se plongeait dans une réelle oraison. J'écoutais les bruits lointains, le murmure du vent, et même la musique indécise des soldats dont le son arrivait

jusqu'à moi, mélancolisait doucement mon cœur. La terre me semblait un lieu d'exil et je rêvais le ciel. L'après-midi passait vite. Bientôt, il fallait rentrer au Buissonnet. Mais avant de partir, je prenais la collation que j'avais apportée dans mon petit panier. La belle tartine de confiture que vous m'aviez préparée avait changé d'aspect. Au lieu de sa vive couleur, je ne voyais plus qu'une légère teinte rose, toute vieillie et rentrée. Alors la terre me semblait encore plus triste et je comprenais qu'au ciel seulement, la joie serait sans nuage.

0: À propos de nuages, je me souviens qu'un jour, le beau ciel bleu de la campagne s'en couvrit et que bientôt l'orage se mit à gronder. Les éclairs sillonnaient les nuages sombres et je vis à quelque distance tomber le tonnerre. Loin d'en être effrayé, j'étais ravie. Il me semblait que le bon Dieu était si près de moi. Papa n'était pas tout à fait aussi content que sa petite reine. Non que l'orage lui fit peur, mais l'herbe et les grandes pâquerettes, qui étaient plus hautes que moi, étincelaient de pierres précieuses. Il nous fallait traverser plusieurs prairies avant de trouver une route. Et mon petit père chéri, craignant que les diamants mouillent sa petite fille, la prit malgré son bagage de ligne et l'emporta sur son dos. Pendant les promenades que je faisais avec papa, il aimait à me faire porter l'aumône aux pauvres que nous rencontrions. Un jour, nous en vîmes un qui se traînait péniblement sur des béquilles. Je m'approchais pour lui donner un sou, mais ne se trouvant pas assez pauvre pour recevoir l'aumône, il me regarda en souriant tristement et refusa de prendre ce que je lui offrais. Je ne puis dire ce qui se passa dans mon cœur. J'aurais voulu le consoler, le soulager. Au lieu de cela, je pensais lui avoir fait de la peine. Sans doute le pauvre malade devina ma pensée, car je le vis se détourner et me sourire. Papa venait de m'acheter un gâteau. J'avais bien envie de le lui donner, mais je n'osais pas. Cependant, je voulais lui donner quelque chose qu'il ne puisse me refuser, car je sentais pour lui une sympathie très grande. Alors je me rappelais avoir entendu dire que le jour de la première communion, on obtenait tout ce qu'on demandait. Cette pensée me consola, et bien que je n'eusse encore que 6 ans, je me dis « Je prierai pour mon pauvre le jour de ma première communion ». Je tins ma promesse 5 ans plus tard et j'espère que le bon Dieu exauça la prière qu'il m'avait inspirée de lui adresser pour un de ses membres souffrants. J'aimais beaucoup le bon Dieu et je lui donnais bien souvent mon cœur en me servant de la petite formule que maman m'avait apprise. Cependant, un jour, ou plutôt un soir du beau mois de mai, je fis une faute qui vaut bien la peine d'être rapportée. Elle me donna un grand sujet de m'humilier et je crois en avoir eu la contrition parfaite. Étant trop petite pour aller au mois de Marie, je restais avec Victoire et faisais avec elle mes dévotions devant mon petit mois de Marie que j'arrangeais à ma façon. Tout était si petit, chandelier, pot de fleurs, que 2 allumettes bougies l'éclairaient parfaitement. Quelquefois, Victoire me faisait la surprise de me donner 2 petits bouts de rat de cave, mais c'était rare. Un soir, tout était prêt pour nous mettre en prière. Je lui dis « Victoire, voulez-vous commencer le souvenez-vous ? Je vais allumer. » Elle fit semblant de commencer. Mais elle ne dit rien et me regarda en riant. Moi qui voyais mes précieuses allumettes se consommer rapidement, je la suppliais de faire la prière. Elle continua de se taire. Alors me levant, je me mis à lui dire bien haut qu'elle était méchante et sortant de ma douceur habituelle, je frappai du pied de toutes mes forces. Cette pauvre Victoire n'avait plus envie de rire. Elle me regarda avec étonnement et me montra du rat de cave qu'elle m'avait apporté. Après avoir répandu des larmes de colère, je versai des larmes d'un sincère repentir, ayant le ferme propos de ne plus jamais recommencer. Une autre fois, il m'arriva une autre aventure avec Victoire, mais de celle-ci, je n'eus aucun repentir, car je gardais parfaitement mon calme. Je voulais avoir un encrier, qui se trouvait sur la cheminée de la cuisine. Étant trop petite pour le prendre, je demandai bien gentiment à Victoire de me le donner. Mais elle refusa, en me disant de monter sur une chaise. Je pris une chaise sans rien dire, mais en pensant qu'elle n'était pas aimable. Voulant lui faire sentir, je cherchais dans ma petite tête ce qui m'offensait le plus. Elle m'appelait souvent, quand elle était ennuyée de moi, « petite mioche », ce qui m'humiliait beaucoup. Alors avant de sauter au bas de ma chaise, je me détournais avec dignité et je lui dis « Victoire, vous êtes une mioche ». Puis je me sauvais, la laissant méditer la profonde parole que je venais de lui adresser.
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2: Madame, Monsieur, bonjour et bienvenue sur Point d'Orgue, votre rendez-vous de musique sacrée. Je suis très heureux de vous retrouver pour un nouveau numéro consacré aux merveilles du répertoire. Et aujourd'hui, nous allons continuer d'emprunter le chemin que nous avions entreaperçu la dernière fois. L'école de Notre-Dame, vous savez, cette grande école de chant et de façon de composer qui a rayonné dans toute l'Europe pendant le Moyen-Âge. Et ce qui va nous intéresser aujourd'hui, c'est de continuer de prolonger ce que nous avions pu entendre la dernière fois autour de ces deux grandes figures qui étaient Léonin et Pérotin, qui ont composé de telles œuvres qu'aujourd'hui encore on peut dire que nous sommes les héritiers de cette musique-là. Alors ce qui va être intéressant aujourd'hui, c'est de voir quelle a été la continuité de cette école dans le Moyen-Âge. Attachez vos ceintures, nous repartons dans le Moyen-Âge. Alors à la fin du XIIe siècle, souvenez-vous, Léonin et Pérotin ont donné à la musique un nouveau visage, celui d'un art mesuré, structuré, construit comme une cathédrale presque. Souvenez-vous d'ailleurs que cette façon de chanter, de composer, suivait l'architecture gothique finalement, avec ses espaces à remplir, avec ses sons qui s'entrechoquent, qui donnaient là aussi un rapport assez intime entre la façon de chanter et bien sûr l'architecture. Mais il faut savoir que cette révolution ne s'arrête pas aux voûtes de Notre-Dame et c'est cela qui va nous intéresser à présent. Leurs élèves, leurs copistes, leurs admirateurs vont répandre cette manière de faire dans toute l'Europe et ils vont l'enrichir d'une invention décisive, le motet. Alors le motet, qu'est-ce que c'est ? C'est une musique qui va donner voix au verbe humain, à la poésie, parfois même à la langue du peuple. Alors c'est pour ça qu'aujourd'hui on va dévier de la musique sacrée, c'est la première fois que je décide de faire ça, mais je pense que c'est extrêmement important de voir de la musique profane aujourd'hui pour que l'on puisse se rendre compte de l'énorme influence qu'a eu cette école de Notre-Dame et qui a ensuite voyagé dans toute l'Europe. Alors aujourd'hui, nous partons sur les traces de ces héritiers de l'école de Notre-Dame dans un XIIIe siècle en pleine expansion intellectuelle, là où la musique devient pour la première fois un art de la parole et de la pensée. Alors après Pérotin, le style parisien continue de vivre dans les ateliers de copistes et les écoles du chapitre. On ne connaît pas le nom de ses disciples, mais heureusement, leurs œuvres sont parvenues jusqu'à nous dans un manuscrit absolument fascinant. Souvenez-vous, je vous en parlais la semaine dernière, il s'agit du Codex de Montpellier. Il est conservé à la Bibliothèque interuniversitaire de médecine. Et pour ceux qui ont envie de chercher, la référence c'est H196. Alors ce manuscrit, il est copié vers 1280 et il est extraordinaire à plus d'un titre, non seulement parce que c'est un grand témoin de cette époque-là, mais en plus c'est un large témoin puisqu'il contient, tenez-vous bien, plus de 300 motets et donc il témoigne de la fécondité incroyable de cette école qui rayonne alors jusqu'en Angleterre, en Espagne et dans le nord de la France. Alors dans ces pièces, on reconnaît la main de nombreux compositeurs anonymes, mais aussi quelques noms qui sont cités dans les traités et dont on va reparler un petit peu tout à l'heure, notamment Pétrus de Cruse, Anand de la Halle ou bien encore Francon de Cologne, qui a été un théoricien majeur et notamment qui est connu pour sa notation franconienne. Alors je vous le disais, cette école ne se limite plus seulement à la liturgie. La musique va sortir des murs de la cathédrale pour rejoindre les écoles, les cours et même les rues.

Alors le motet naît d'une transformation simple mais absolument géniale. Alors à l'origine, il s'agit d'un clausula, une section d'un organome de Léonin ou Perrotin, vous savez, c'est ce que nous avions entendu la semaine dernière. On va isoler cette section et sur cette section, on va ajouter un texte, un mot en fait. D'où le latin motetus, devenu motet. Cette idée ouvre un chant infini et sur la même base finalement que le grégorien, une voix chante encore le texte liturgique, mais les voix supérieures portent désormais des poèmes, parfois différents, parfois en latin, parfois en langue d'oïl. Donc c'est extrêmement divers et varié et c'est la première fois que la musique occidentale associe simultanément plusieurs textes, plusieurs niveaux de sens, plusieurs mondes en fait. Ainsi, un motet du XIIIe siècle peut mêler le sacré et le profane, l'amour divin et l'amour courtois, la parole de Dieu et la voix de l'homme. Le motet devient ainsi une sorte de polyphonie de sens autant que de son. Donc je vous invite à découvrir maintenant un autre motet anonyme du XIIIe siècle, issu de ce fameux codex de Montpellier, « Mut me fugrief, Robin mem portare ».

une personnalité dont je vous ai un petit peu parlé tout à l'heure, avec d'ailleurs plusieurs personnalités, qui font que ces nouvelles œuvres nécessitent une précision rythmique, comme vous l'entendez, et en fait, l'ancienne notation ne le permettait plus. En fait, l'ancienne notation était tributaire de cette façon de faire qui était très orale. N'oubliez pas que la façon de chanter le grégorien se transmettait à l'oral, et puis quand on a commencé à copier des manuscrits, eh bien évidemment, il fallait laisser, c'est un peu paradoxal, mais les traces de l'oralité avec l'écrit. Et donc, cette précision rythmique n'allait pas avec cette façon de noter. Alors, vers 1250, Franco de Cologne, dont je vous parlais tout à l'heure, dans son traité Ars Cantus Mensurabilis, introduit une idée révolutionnaire. Les notes ont désormais une valeur propre, indépendante du contexte. La musique devient un langage des signes presque, où chaque forme, la longue, la brève, la semi-brève, correspond à une durée déterminée. Alors un peu plus tard, Petrus de Cruce, actif à Paris vers 1280, affine encore ce système et multiplie les divisions rythmiques. Ces motets pleins de vitalité et de mouvement sont les derniers grands feux de l'école parisienne avant la naissance de l'Ars Nova. Cette codification du temps va influencer toute la musique médiévale jusqu'à Guillaume de Machaut au siècle suivant.

Alors, vous vous doutez bien que derrière la technique, il y a forcément une vision du monde dans ce Moyen-Âge si imprégné de culture chrétienne. Les musiciens de Notre-Dame

Ah, mais leurs successeurs partagent avec les architectes gothiques une même philosophie, celle d'un univers mesuré, ordonné, proportionné. Et leur musique, toute mathématique qu'elle soit, reste une prière. Chaque intervalle est un symbole, chaque rythme, métaphore du cosmos. Comme le rappelle Boès, cité par les maîtres parisiens, la musique est l'image du mouvement des sphères. La polyphonie est donc une forme de contemplation. Les voix qui s'enchevêtrent, se répondent, se tendent vers l'unité, figurent le désir d'harmonie universelle. Mais déjà dans ces motets du XIIIe siècle, on perçoit autre chose, une véritable sensibilité nouvelle, plus humaine, plus incarnée. Et dès lors, la musique n'est plus seulement théologique, elle devient émotionnelle. Et vous allez bien vous en rendre compte avec ce court motet « Dum sigillum sumi patris », là aussi un motet du XIIIe siècle. Écoutez cette petite merveille.

Alors vers 1300, le style de Notre-Dame s'est diffusé dans toute l'Europe. On en trouve des traces dans le codex Las Huelgas en Espagne, dans les manuscrits anglais du Worcester et jusque dans les écoles italiennes où il inspirera bientôt Marchetto de Padoue et Jacopo da Bologna. Ce qui était né à l'ombre des voûtes parisiennes est devenu un langage absolument international. Rendez-vous compte de l'influence de cette musique-là. Et c'est dans ce langage que naîtra l'Ars Nova avec Philippe de Vitry, puis Guillaume de Machaut dont je vous parlais tout à l'heure et dont nous allons écouter un extrait dans quelques secondes. L'héritage de Léonin et Perrotin s'y prolonge, la mesure, la structure, l'écriture, mais aussi le goût du verbe et de la poésie. Écoutez donc cette fameuse transition avec l'Ars Nova. Guillaume de Machaut, ici, c'est toujours un petit poème, un motet en héritage.

Voilà, mesdames et messieurs, notre voyage au sein de l'école de Notre-Dame et de ses suites. Notre voyage au Moyen-Âge prend fin maintenant. J'espère que cela vous a plu. C'est vrai que c'est une esthétique que nous n'avons pas vraiment l'habitude d'entendre aujourd'hui, mais grâce à ces manuscrits, grâce aux retranscriptions et aux enregistrements qui sont faits aujourd'hui, on peut avoir une idée de ce qu'on pouvait entendre il y a 1000 ans. Et c'est assez extraordinaire de se dire que nous sommes les héritiers de cette musique-là. Alors avant de vous laisser, eh bien je voulais vous donner quelques petites clés, effectivement, pour que vous compreniez véritablement de quoi nous sommes les héritiers. En un siècle à peine, entre 1150 et 1250, la musique occidentale est passée, ça vous l'avez bien compris, du souffle libre, du chant grégorien, de cette anima, à l'écriture mesurée, à la pensée polyphonique, au motet. Et c'est vraiment l'une des transformations les plus profondes de notre culture occidentale et de notre culture musicale. Dans la cathédrale de Paris, les bâtisseurs élevaient les pierres vers le ciel. Dans le chœur, les musiciens élevaient les sons vers la lumière. L'un et l'autre cherchaient à traduire le même mystère, celui d'un monde ordonné, où tout converge vers l'unité divine. Le Moyen-Âge nous a légué cette conviction que la beauté naît de la mesure et que la musique, à travers le nombre et la voix, est un chemin vers le sacré. Voilà, mesdames et messieurs, je vais conclure cette émission pour une fois en vous laissant en musique un très très beau motet. Là aussi, vous allez l'entendre d'un point de vue déjà acoustique. Nous allons rejoindre les voûtes de Notre-Dame avec un très très beau chant, Vetus Habet Litera. Vous allez entendre cette magnifique polyphonie qui va elle aussi s'exprimer sous les voûtes de Notre-Dame. On se retrouve la semaine prochaine pour un nouveau numéro de Point d'Orgue. D'ici là, portez-vous bien et à très bientôt.

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1: Mon mari, je te supplie d'intercéder auprès de ton fils bien-aimé de débloquer notre situation actuelle suite au licenciement brutal de mon mari. Aide-le à trouver le plus tôt possible du travail et aussi d'accompagner mon fils pour éloigner de toute mauvaise influence et le remettre sur le bon chemin. Merci, maman Marie.
2: Voici mon intention de prière. Alors, je prie pour ma sœur Flora, pour sa santé, qu'elle se remette bien de son problème de santé.
3: Maman Marie, Sainte Mère de Dieu, je te présente la difficulté à laquelle je fais face. Sainte Mère de Dieu, priez pour moi. Venez en mon aide. Amen.
4: Au nom du Père, et du Fils, et du Saint-Esprit. Amen. Frères et sœurs bien-aimés, soyez les bienvenus, vous tous qui avez la grâce d'être présents ici à la grotte de Massabielle. Bienvenue en particulier aux pèlerins des diocèses de Besançon, de Poitiers et de Cé. Bienvenue à vous tous qui êtes venus personnellement. Bienvenue à vous tous aussi qui nous rejoignez grâce à KTO, grâce à la radio, grâce au site internet du sanctuaire. Ensemble, nous allons méditer les mystères douloureux du Saint-Rosaire. Commençons par proclamer notre foi, la foi de toute l'Église, la foi de notre baptême. Je crois en Dieu, le Père Tout-Puissant, Créateur du ciel et de la terre, et en Jésus-Christ, son Fils unique, notre Seigneur, qui a été conçu du Saint-Esprit, est né de la Vierge Marie, a souffert sous Ponce Pilate, a été crucifié, est mort et a été enseveli, est descendu aux enfers le troisième jour, est ressuscité des morts, est monté aux cieux, est assis à la droite de Dieu le Père Tout-Puissant, d'où il viendra juger les vivants et les morts. Prions pour notre Saint-Père, le Pape Léon, ses intentions, les intentions de toute l'Église. Prions d'une manière toute particulière pour son prochain voyage apostolique en France et en particulier ici à Lourdes. Notre Père qui es aux cieux, que ton nom soit sanctifié, que ton règne vienne, que ta volonté soit faite sur la terre comme au ciel. Je vous salue Marie, pleine de grâce, le Seigneur est avec vous. Vous êtes bénie entre toutes les femmes, et Jésus, le fruit de vos entrailles, est béni.
5: Sainte Marie, Mère de Dieu, priez pour nous pauvres pécheurs, maintenant et à l'heure de notre mort. Amen.
4: Je vous salue Marie, pleine de grâce, le Seigneur est avec vous. Vous êtes bénie entre toutes les femmes, et Jésus, le fruit de vos entrailles, est béni. Je vous salue Marie, pleine de grâce, le Seigneur est avec vous. Vous êtes bénie entre toutes les femmes et Jésus, le fruit de vos entrailles, est béni.
5: Sainte

0: Premier mystère douloureux, l'agonie de Jésus. Jésus parvient avec ses disciples à un domaine appelé Gethsémani et leur dit « Asseyez-vous ici pendant que je vais là-bas pour prier. » Il emmena Pierre ainsi que Jacques et Jean, les deux fils de Zébédée, et il commença à ressentir tristesse et angoisse. Il leur dit alors « Mon âme est triste à en mourir. Restez ici et veillez avec moi. » Marie, Notre-Dame des douleurs, nous te confions nos frères et sœurs qui n'en peuvent plus. Notre Père qui es aux cieux, que ton nom soit sanctifié, que ton règne vienne, que ta volonté soit faite sur la terre comme au ciel.
1: Je vous salue Marie, pleine de grâce. Le Seigneur est avec vous. Vous êtes bénie entre toutes les femmes, et Jésus, le fruit de vos entrailles, est béni.
2: Sainte Marie, Mère de Dieu, priez pour nous pauvres pécheurs, maintenant et à l'heure de notre mort. Amen.
1: Je vous salue Marie, pleine de grâce. Le Seigneur est avec vous. Vous êtes bénie entre toutes les femmes, et Jésus, le fruit de vos entrailles, est béni.
2: Sainte Marie, Mère de Dieu, priez pour nous pauvres pécheurs.
1: Je vous salue Marie, pleine de grâce. Le Seigneur est avec vous. Vous êtes bénie entre toutes les femmes, et Jésus, le fruit de vos entrailles, est béni.
2: Sainte Marie, Mère de Dieu, priez pour nous pauvres pécheurs, maintenant et à l'heure de notre mort. Amen.
1: Je vous salue Marie, pleine de grâce. Le Seigneur est avec vous. Vous êtes bénie entre toutes les femmes, et Jésus, le fruit de vos entrailles, est béni.
2: Sainte Marie, Mère de Dieu,
1: Je vous salue Marie, pleine de grâce. Le Seigneur est avec vous. Vous êtes bénie entre toutes les femmes, et Jésus, le fruit de vos entrailles, est béni.
2: Sainte Marie, Mère de Dieu, priez pour nous pauvres pécheurs, maintenant et à l'heure de notre mort. Amen.
1: Je vous salue Marie, pleine de grâce. Le Seigneur est avec vous. Vous êtes bénie entre toutes les femmes, et Jésus, le fruit de vos entrailles, est béni.
2: Sainte Marie, Mère de Dieu, priez pour nous.
1: Je vous salue Marie, pleine de grâce. Le Seigneur est avec vous. Vous êtes bénie entre toutes les femmes, et Jésus, le fruit de vos entrailles, est béni.
2: Sainte Marie, Mère de Dieu, priez pour nous pauvres pécheurs, maintenant et à l'heure de notre mort. Amen.
1: Je vous salue Marie, pleine de grâce. Le Seigneur est avec vous. Vous êtes bénie entre toutes les femmes, et Jésus, le fruit de vos entrailles, est béni.
2: Sainte Marie, Mère de Dieu, priez pour nous pauvres pécheurs, maintenant et à l'heure de notre mort. Amen.
1: Je vous salue Marie, pleine de grâce. Le Seigneur est avec vous. Vous êtes bénie entre toutes les femmes, et Jésus, le fruit de vos entrailles, est béni.
2: Sainte Marie, Mère de Dieu, priez pour nous pauvres pécheurs, maintenant et à l'heure de notre mort. Amen.
1: Je vous salue Marie, pleine de grâce. Le Seigneur est avec vous. Vous êtes bénie entre toutes les femmes, et Jésus, le fruit de vos entrailles, est béni.
2: Sainte Marie, Mère de Dieu, priez pour nous pauvres pécheurs,
0: maintenant et à l'heure de notre mort.

0: Amen. Ô Marie conçue sans péché. Deuxième mystère douloureux, la flagellation. Pilate demanda, quel mal a-t-il donc fait ? Il criait encore plus fort, qu'il soit crucifié. Pilate, voyant que ses efforts ne servaient à rien, sinon à augmenter le tumulte, prit de l'eau et se lava les mains devant la foule en disant, je suis innocent du sang de cet homme, cela vous regarde. Tout le peuple répondit, son sang, qu'il soit sur nous et sur nos enfants. Alors, il leur relâcha Barabbas. Quant à Jésus, il le fit flageller et il le livra pour qu'il soit crucifié. Marie, Notre-Dame des douleurs, nous te confions nos frères et sœurs qui sont persécutés pour leur foi en ton Fils Jésus-Christ. Notre Père, qui es aux cieux, que ton nom soit sanctifié, que ton règne vienne, que ta volonté soit faite sur la terre comme au ciel.
1: Donne-nous aujourd'hui notre pain de ce jour. Pardonne-nous nos offenses, comme nous pardonnons aussi à ceux qui nous ont offensés.
2: Et ne nous laisse pas entrer en tentation, mais délivre-nous du mal.
3: Je vous salue, Marie, pleine de grâce. Le Seigneur est avec vous. Vous êtes bénie entre toutes les femmes, et Jésus, le fruit de vos entrailles, est béni.
2: Sainte Marie, Mère de Dieu, priez pour nous, pécheurs, maintenant et à l'heure de notre mort. Amen.
3: Je vous salue, Marie, pleine de grâce. Le Seigneur est avec vous. Vous êtes bénie entre toutes les femmes, et Jésus, le fruit de vos entrailles, est béni.
2: Sainte Marie, Mère de Dieu, priez pour nous, pécheurs, maintenant et à l'heure de notre mort.
3: Je vous salue, Marie, pleine de grâce. Le Seigneur est avec vous. Vous êtes bénie entre toutes les femmes, et Jésus, le fruit de vos entrailles, est béni.
2: Sainte Marie, Mère de Dieu, priez pour nous pauvres pécheurs, maintenant et à l'heure de notre mort. Amen.
3: Je vous salue, Marie, pleine de grâce. Le Seigneur est avec vous. Vous êtes bénie entre toutes les femmes, et Jésus, le fruit de vos entrailles, est béni.
2: Sainte Marie, Mère de Dieu, priez pour nous.
3: Je vous salue, Marie, pleine de grâce. Le Seigneur est avec vous. Vous êtes bénie entre toutes les femmes, et Jésus, le fruit de vos entrailles, est béni.
2: Sainte Marie, Mère de Dieu, priez pour nous, pécheurs, maintenant et à l'heure de notre mort. Amen.
3: Je vous salue, Marie, pleine de grâce. Le Seigneur est avec vous. Vous êtes bénie entre toutes les femmes, et Jésus, le fruit de vos entrailles, est béni.
2: Sainte Marie, Mère de Dieu, priez pour nous pauvres pécheurs, maintenant et à l'heure de notre mort. Amen.
3: Je vous salue, Marie, pleine de grâce. Le Seigneur est avec vous. Vous êtes bénie entre toutes les femmes, et Jésus, le fruit de vos entrailles, est béni.
2: Sainte Marie, Mère de Dieu, priez pour nous pauvres pécheurs, maintenant et à l'heure de notre mort. Amen.
3: Je vous salue, Marie, pleine de grâce. Le Seigneur est avec vous. Vous êtes bénie entre toutes les femmes, et Jésus, le fruit de vos entrailles, est béni.
2: Sainte Marie, Mère de Dieu, priez pour nous, pécheurs, maintenant et à l'heure de notre mort. Amen.
3: Je vous salue, Marie, pleine de grâce. Le Seigneur est avec vous. Vous êtes bénie entre toutes les femmes, et Jésus, le fruit de vos entrailles, est béni.
2: Sainte Marie, Mère de Dieu, priez pour nous, pécheurs, maintenant.
3: Je vous salue, Marie, pleine de grâce. Le Seigneur est avec vous. Vous êtes bénie entre toutes les femmes, et Jésus, le fruit de vos entrailles, est béni.
2: Sainte Marie, Mère de Dieu, priez pour nous pauvres pécheurs, maintenant et à l'heure de notre mort. Amen.

0: Ô Marie conçue sans péché.
1: Priez pour nous pécheurs maintenant.
0: Troisième mystère douloureux, le couronnement d'épines. Alors les soldats du gouverneur emmenèrent Jésus dans la salle du prétoire et rassemblèrent autour de lui toute la garde. Ils lui enlevèrent ses vêtements et le couvrirent d'un manteau rouge. Puis, avec des épines, ils tressèrent une couronne et la posèrent sur sa tête. Ils lui mirent un roseau dans la main droite et, pour se moquer de lui, ils s'agenouillaient devant lui en disant « Salut, roi des Juifs ». Et après avoir craché sur lui, ils prirent le roseau et ils le frappaient à la tête. »

0: Marie, Notre-Dame des douleurs, nous te confions nos frères et sœurs qui sont objets de mépris et de dérision. Notre Père, qui es aux cieux, que ton nom soit sanctifié, que ton règne vienne, que ta volonté soit faite sur la terre comme au ciel.
1: Je vous salue Marie, pleine de grâce, le Seigneur est avec vous. Vous êtes bénie entre toutes les femmes, et Jésus, le fruit de vos entrailles, est béni.
2: Sainte Marie, Mère de Dieu, priez pour nous pauvres pécheurs, maintenant et à l'heure de notre mort. Amen.
1: Je vous salue Marie, pleine de grâce, le Seigneur est avec vous. Vous êtes bénie entre toutes les femmes, et Jésus, le fruit de vos entrailles, est béni.
2: Sainte Marie, Mère de Dieu, priez pour nous.
1: Je vous salue Marie, pleine de grâce. Le Seigneur est avec vous. Vous êtes bénie entre toutes les femmes, et Jésus, le fruit de vos entrailles, est béni.
2: Sainte Marie, Mère de Dieu, priez pour nous pauvres pécheurs, maintenant et à l'heure de notre mort. Amen.
1: Je vous salue Marie, pleine de grâce. Le Seigneur est avec vous. Vous êtes bénie entre toutes les femmes, et Jésus, le fruit de vos entrailles, est béni.
2: Sainte Marie, Mère de Dieu, priez pour nous.
1: Je vous salue Marie, pleine de grâce. Le Seigneur est avec vous. Vous êtes bénie entre toutes les femmes, et Jésus, le fruit de vos entrailles, est béni.
2: Sainte Marie, Mère de Dieu, priez pour nous pauvres pécheurs, maintenant et à l'heure de notre mort. Amen.
1: Je vous salue Marie, pleine de grâce. Le Seigneur est avec vous. Vous êtes bénie entre toutes les femmes, et Jésus, le fruit de vos entrailles, est béni.
2: Sainte Marie, Mère de Dieu, priez pour nous.
1: Je vous salue Marie, pleine de grâce. Le Seigneur est avec vous. Vous êtes bénie entre toutes les femmes, et Jésus, le fruit de vos entrailles, est béni.
2: Sainte Marie, Mère de Dieu, priez pour nous pauvres pécheurs, maintenant et à l'heure de notre mort. Amen.
1: Je vous salue Marie, pleine de grâce. Le Seigneur est avec vous. Vous êtes bénie entre toutes les femmes, et Jésus, le fruit de vos entrailles, est béni.
2: Sainte Marie, Mère de Dieu, priez pour nous. Maintenant et à l'heure de notre mort. Amen.
1: Je vous salue Marie, pleine de grâce. Le Seigneur est avec vous. Vous êtes bénie entre toutes les femmes, et Jésus, le fruit de vos entrailles, est béni.
2: Sainte Marie, Mère de Dieu, priez pour nous pécheurs. Maintenant et à l'heure de notre mort. Amen.
1: Je vous salue Marie, pleine de grâce. Le Seigneur est avec vous. Vous êtes bénie entre toutes les femmes, et Jésus, le fruit de vos entrailles, est béni.
2: Sainte Marie, Mère de Dieu, priez pour nous pauvres pécheurs, maintenant et à l'heure de notre mort.

0: Ô Marie conçue sans péché,
1: priez pour nous pécheurs.
0: Quatrième mystère douloureux, le portement de la croix. Maintenant, je trouve la joie dans les souffrances que je supporte pour vous. Ce qui reste à souffrir des épreuves du Christ dans ma propre chair, je l'accomplis pour son corps, qui est l'Église. Marie, Notre-Dame des douleurs, nous te confions nos frères et sœurs qui souffrent dans l'or. Notre Père, qui es aux cieux, que ton nom soit sanctifié, que ton règne vienne, que ta volonté soit faite sur la terre comme au ciel.
2: Ce jour, pardonne-nous nos offenses, comme nous pardonnons aussi
3: à ceux qui nous offensent.
4: Je vous salue, Marie, pleine de grâce. Le Seigneur est avec vous. Vous êtes bénie entre toutes les femmes, et Jésus, le fruit de vos entrailles, est béni. Je vous salue, Marie, pleine de grâce. Le Seigneur est avec vous. Vous êtes bénie entre toutes les femmes, et Jésus, le fruit de vos entrailles, est béni.
3: Sainte Marie, Mère de Dieu, priez pour nous, pauvres pécheurs, maintenant et à l'heure de notre mort. Amen.
4: Je vous salue, Marie, pleine de grâce. Le Seigneur est avec vous. Vous êtes bénie entre toutes les femmes, et Jésus, le fruit de vos entrailles, est béni.
3: Sainte Marie, Mère de Dieu, priez pour nous, pauvres pécheurs, maintenant et à l'heure de notre mort. Amen.
4: Je vous salue, Marie, pleine de grâce. Le Seigneur est avec vous. Vous êtes bénie entre toutes les femmes, et Jésus, le fruit de vos entrailles, est béni.
3: Sainte Marie, Mère de Dieu,
4: je vous salue, Marie, pleine de grâce. Le Seigneur est avec vous. Vous êtes bénie entre toutes les femmes, et Jésus, le fruit de vos entrailles, est béni.
3: Sainte Marie, Mère de Dieu, priez pour nous.
4: Je vous salue, Marie, pleine de grâce. Le Seigneur est avec vous. Vous êtes bénie entre toutes les femmes, et Jésus, le fruit de vos entrailles, est béni.
3: Sainte Marie, Mère de Dieu, priez pour nous. Amen.
4: Je vous salue, Marie, pleine de grâce. Le Seigneur est avec vous. Vous êtes bénie entre toutes les femmes, et Jésus, le fruit de vos entrailles, est béni.
3: Sainte Marie,
4: je vous salue, Marie, pleine de grâce. Le Seigneur est avec vous. Vous êtes bénie entre toutes les femmes, et Jésus, le fruit de vos entrailles, est béni.
3: Sainte Marie, Mère de Dieu, priez pour nous, pécheurs, maintenant et à l'heure de notre mort.
4: Je vous salue, Marie, pleine de grâce. Le Seigneur est avec vous. Vous êtes bénie entre toutes les femmes, et Jésus, le fruit de vos entrailles, est béni.
3: Sainte Marie, Mère de Dieu, priez pour nous, pauvres pécheurs, maintenant et à l'heure de notre mort. Amen.
4: Je vous salue, Marie, pleine de grâce. Le Seigneur est avec vous. Vous êtes bénie entre toutes les femmes, et Jésus, le fruit de vos entrailles, est béni.
3: Sainte Marie, Mère de Dieu, priez pour nous, pauvres pécheurs,
0: maintenant et à l'heure de notre mort.

0: Ô Marie conçue sans péché. Cinquième mystère douloureux, la mort du Christ en croix. Vers la neuvième heure, Jésus cria d'une voix forte, « Eli, Eli, lema sabachthani », ce qui veut dire « mon Dieu, pourquoi m'as-tu abandonné ?» L'ayant entendu, quelques-uns de ceux qui étaient là disaient, « Le voilà qu'il appelle le prophète Eli. » Nous verrons bien si Eli vient le sauver. Mais Jésus, poussant de nouveau un grand cri, rendit l'esprit. Marie, Notre-Dame des douleurs, nous te confions celles et ceux qui se croient abandonnés de Dieu, qui découvrent qu'en Jésus, Dieu les a accompagnés jusqu'au plus profond de leur nuit. Notre Père qui es aux cieux, que ton nom soit sanctifié, que ton règne vienne, que ta volonté soit faite sur la terre comme au ciel.
1: Je vous salue Marie, pleine de grâce, le Seigneur est avec vous. Vous êtes bénie entre toutes les femmes, et Jésus, le fruit de vos entrailles,

0: Je vous salue, Marie, pleine de grâce. Le Seigneur est avec vous. Vous êtes bénie entre toutes les femmes, et Jésus, le fruit de vos entrailles, est béni.
1: Sainte Marie, Mère de Dieu, priez pour nous pauvres pécheurs, maintenant et à l'heure de notre mort. Amen.
0: Je vous salue, Marie, pleine de grâce. Le Seigneur est avec vous. Vous êtes bénie entre toutes les femmes, et Jésus, le fruit de vos entrailles, est béni.
1: Sainte Marie, Mère de Dieu, priez pour nous pauvres pécheurs, maintenant et à l'heure de notre mort. Amen.
0: Je vous salue, Marie, pleine de grâce. Le Seigneur est avec vous. Vous êtes bénie entre toutes les femmes, et Jésus, le fruit de vos entrailles, est béni.
1: Sainte Marie, Mère de Dieu, priez pour nous pauvres pécheurs, maintenant et à l'heure de notre mort. Amen.
0: Je vous salue, Marie, pleine de grâce. Le Seigneur est avec vous. Vous êtes bénie entre toutes les femmes, et Jésus, le fruit de vos entrailles, est béni.
1: Sainte Marie, Mère de Dieu, priez pour nous pauvres pécheurs, maintenant et à l'heure de notre mort. Amen.
0: Je vous salue, Marie, pleine de grâce. Le Seigneur est avec vous. Vous êtes bénie entre toutes les femmes, et Jésus, le fruit de vos entrailles, est béni.
1: Sainte Marie, Mère de Dieu, priez pour nous pauvres pécheurs, maintenant et à l'heure de notre mort. Amen.
0: Je vous salue, Marie, pleine de grâce. Le Seigneur est avec vous. Vous êtes bénie entre toutes les femmes, et Jésus, le fruit de vos entrailles, est béni.
1: Sainte Marie, Mère de Dieu, priez pour nous pauvres pécheurs, maintenant et à l'heure de notre mort. Amen.
0: Je vous salue, Marie, pleine de grâce. Le Seigneur est avec vous. Vous êtes bénie entre toutes les femmes, et Jésus, le fruit de vos entrailles, est béni.
1: Sainte Marie, Mère de Dieu, priez pour nous maintenant et à l'heure de notre mort. Amen.
0: Je vous salue, Marie, pleine de grâce. Le Seigneur est avec vous. Vous êtes bénie entre toutes les femmes, et Jésus, le fruit de vos entrailles, est béni.
1: Sainte Marie, Mère de Dieu, priez pour nous pauvres pécheurs, maintenant et à l'heure de notre mort. Amen.
0: Je vous salue, Marie, pleine de grâce. Le Seigneur est avec vous. Vous êtes bénie entre toutes les femmes, et Jésus, le fruit de vos entrailles, est béni.
1: Sainte Marie, Mère de Dieu, priez pour nous pauvres pécheurs, maintenant et à l'heure de notre mort.

0: Prions. Tu as voulu, Seigneur, qu'à l'annonce de l'ange, ton Verbe ait pris chair dans le sein de la Vierge Marie. Réponds à nos supplications, puisque nous la croyons vraiment Mère de Dieu. Fais que nous trouvions secours dans sa prière auprès de toi, par Jésus-Christ, ton Fils, notre Seigneur, qui vit et règne avec toi dans l'unité du Saint-Esprit, Dieu, pour les siècles des siècles.
1: Amen.
0: Le Seigneur soit avec vous.
1: Et avec votre esprit.
0: Et que la bénédiction de Dieu Tout-Puissant, le Père et le Fils et le Saint-Esprit descendent sur vous et demeurent toujours.
1: Amen.
0: Bénissons le Seigneur. Notre-Dame de Lourdes. Notre-Dame de Lourdes. Notre-Dame de Lourdes. Sainte Bernadette.
1: Priez pour nous.

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2: Dix-neuvième dimanche du temps ordinaire de l'année A. Première lecture, lecture du premier livre des rois, chapitre 19, versets 9 puis 11 à 13.
3: En ces jours-là, lorsque le prophète Élie fut arrivé à l'Horeb, la montagne de Dieu, il entra dans une caverne et y passa la nuit. Le Seigneur dit « Sors et tiens-toi sur la montagne devant le Seigneur, car il va passer. » À l'approche du Seigneur, il y eut un ouragan si fort et si violent qu'il fendait les montagnes et brisait les rochers. Mais le Seigneur n'était pas dans l'ouragan. Et après l'ouragan, il y eut un tremblement de terre. Mais le Seigneur n'était pas dans le tremblement de terre. Et après ce tremblement de terre, un feu. Mais le Seigneur n'était pas dans ce feu. Et après ce feu, le murmure d'une brise légère. Aussitôt qu'il l'entendit, Élie se couvrit le visage avec son manteau. Il sortit et se tint à l'entrée de la caverne. Ce récit est celui de la grande découverte d'Élie, le jour où il a compris qu'il s'était lourdement trompé sur Dieu. Je m'explique. Tout avait commencé par l'idolâtrie de la reine Jézabel. Nous sommes à Samarie, capitale du royaume du Nord, au 9e siècle avant Jésus-Christ. Le roi Akab avait épousé une princesse païenne, Jézabel, fille du roi de Sidon. Celle-ci, comme tout son peuple, pratiquait le culte des Baals. En entrant à la cour de Samarie, elle aurait dû abandonner sa religion, car le roi d'Israël se devait de proscrire de son royaume toute idolâtrie, car l'alliance avec le Dieu un était exclusive de tout autre. C'était le sens du tout premier commandement donné par Dieu au Sinaï. « Tu n'auras pas d'autre Dieu que moi ». Mais bien au contraire, Jézabel avait introduit à la cour de Samarie de nombreux prêtres de Baal. 400 prêtres de ce culte idolâtre paradaient au palais et prétendaient désormais que Baal est le vrai Dieu de la fertilité, de la pluie, de la foudre et du vent. Quant au roi Akab, trop faible, il laissait faire. C'était la honte pour le prophète et pour les fidèles du Seigneur. Alors Élie s'était dressé pour défendre l'honneur de son Dieu face à la paganisation croissante. Dressé avec tant de vigueur que le livre de Ben Sirac a pu dire de lui « Alors se leva le prophète Élie, brûlant comme une torche ». Élie s'était fait le champion de l'Alliance. D'emblée, il s'était situé comme le représentant du Dieu d'Israël, combien plus puissant que Baal. Inexorablement, les relations entre le prophète et la reine étaient devenues un concours de puissance entre le Dieu d'Israël et le Baal de Jézabel. « Mon Dieu à moi est le plus fort », était le refrain commun. Et dans son zèle pour son Dieu, Élie a poussé la violence jusqu'à massacrer tous les prêtres de Baal. Cela, Dieu ne le lui avait pas demandé. La reine Jézabel n'était pas présente à cet événement, mais lorsque le roi lui raconta ce massacre, elle entra dans une grande fureur et jura de tuer Élie. Il s'enfuit donc, descendit dans le royaume du Sud, puis dans le désert du Sinaï. Dans sa fuite, il en arrivait à désirer la mort. « Je n'en peux plus. Maintenant, Seigneur, prends ma vie, car je ne vaux pas mieux que mes pères. » Cette phrase « Je ne vaux pas mieux que mes pères » était le début de sa conversion. Il était en train de prendre conscience qu'il s'était trompé de Dieu et qu'il n'avait pas hésité à utiliser la violence pour des motifs religieux. Il lui restait à découvrir que la puissance de Dieu est faite de douceur, celle qui ne crie pas, n'élève pas le ton, ne fait pas entendre dans la rue sa clameur, ne brise pas le roseau ployé, n'éteint pas la mèche qui s'étiole, comme dit le prophète Isaïe au chapitre 42. Au bout d'une marche de 40 jours et 40 nuits au mont Horeb, c'est l'autre nom du mont Sinaï, Dieu l'attendait. Et il aura fallu tout ce long

0: Bon chemin à Élie pour s'apercevoir qu'il n'avait pas choisi le bon terrain et que peut-être lui-même se trompait de Dieu. Comme ses adversaires, il imaginait un Dieu de puissance. Mais Dieu ne l'a pas abandonné pour autant, au contraire, il l'a accompagné dans sa longue marche et peu à peu l'a converti, jusqu'à se révéler à lui dans la vision émouvante du mont Horeb. Dernière préparation à la rencontre, la question du Seigneur à Élie, réfugié dans une caverne. « Pourquoi es-tu ici, Élie ?» Et Élie répondit « Je suis passionné pour le Seigneur, le Dieu des puissances. Les fils d'Israël ont abandonné ton alliance. Ils ont démoli tes autels, tué tes prophètes par l'épée. Je suis resté moi seul et l'on cherche à m'enlever la vie. » Puis vient cette étonnante manifestation de Dieu. Il n'est ni dans l'ouragan, ni dans le feu, ni dans le tremblement de terre, mais dans le murmure d'une brise légère. Et encore, notre traduction est beaucoup trop forte, si j'ose dire. En hébreu, c'est littéralement le son d'un silence en poussière. Un silence, c'est l'absence de son, précisément. Et que dire d'une poussière de silence ? C'est dire que nous sommes en présence d'un Dieu de douceur, bien loin du vacarme auquel Élie s'attendait peut-être. Mais non, Dieu n'est ni dans l'ouragan, ni dans le feu, ni dans le tremblement de terre, mais dans le son du silence. On est bien loin de la démonstration de puissance qui avait accompagné une autre manifestation de Dieu quelques siècles plus tôt, sur cette même montagne. Au temps de Moïse, le peuple n'était pas encore prêt à mettre sa confiance en un Dieu qui n'aurait pas déployé les forces des éléments déchaînés. À l'époque d'Élie, l'heure est venue pour une nouvelle étape de la révélation. Et c'est l'honneur et la gloire du peuple d'Israël d'avoir livré au monde cette révélation dont ils ont été les premiers bénéficiaires avec Élie. C'est dire aussi avec quelle douceur, à quelle douceur nous devons tendre si nous voulons être à l'image de notre Père du ciel.
1: Le psaume 84.
0: J'écoute, que dira le Seigneur Dieu ? Ce qu'il dit, c'est la paix pour son peuple et ses fidèles. Son salut est proche de ceux qui le craignent et la gloire habitera notre terre. Amour et vérité se rencontrent, justice et paix s'embrassent. La vérité germera de la terre et du ciel se penchera la justice. Le Seigneur donnera ses bienfaits et notre terre donnera son fruit. La justice marchera devant lui et ses pas traceront le chemin. Ce psaume 84 a été écrit après le retour d'exil du peuple d'Israël, ce retour tant attendu, tant espéré. Ce devait être un merveilleux recommencement. C'était le retour au pays d'abord, mais aussi le début d'une nouvelle vie. Dieu effaçait le passé, on repartait à neuf. La réalité moins rose. D'abord, on a beau prendre de bonnes résolutions, rêver de repartir à zéro, nous en savons tous quelque chose. On se retrouve toujours à peu près pareil, et c'est très décevant. Les manquements à la loi, les infidélités à l'Alliance ont recommencé, inévitablement. Ensuite, il faut dire que l'exil à Babylone a duré à peu de choses près 50 ans, de 587 à 538 avant Jésus-Christ. Ce sont des hommes et des femmes valides, d'âge mûr pour la plupart, qui ont été déportés, et qui ont survécu, s'ils ont survécu, à la marche forcée à travers le désert qui sépare Israël de Babylone. Cela veut dire que 50 ans plus tard, au moment du retour, beaucoup d'entre eux sont morts. Ceux qui rentrent au pays sont soit des jeunes, partis en 587, mais dont la mémoire du pays est lointaine, évidemment, ou bien des jeunes nés pendant l'exil. C'est donc une nouvelle génération, pour une bonne part, qui prend le chemin du retour. Cela ne veut pas dire qu'ils ne seraient ni très fervents, ni très croyants, ni très catéchisés. Leurs parents ont eu à cœur de leur transmettre la foi des ancêtres. Ils sont impatients de rentrer au pays tant aimé de leurs parents. Ils sont impatients de reconstruire le temple et de recommencer une nouvelle vie. Mais au pays, justement, ils sont pour la plupart des inconnus, et évidemment, ils ne reçoivent pas l'accueil dont ils avaient rêvé. Par exemple, on sait que la reconstruction du temple s'est heurtée sur place

Demande la grâce de la conversion définitive. Fais-nous revenir, Dieu, notre salut. Toute la première partie du psaume joue sur le verbe « revenir ». Revenir au sens de rentrer au pays après l'exil, c'est chose faite. Revenir au sens de revenir à Dieu, se convertir, c'est plus difficile. Et on sait bien que la force, l'élan de la conversion est une grâce, un don de Dieu. Une conversion qui exige un engagement du croyant. J'écoute, que dira le Seigneur Dieu ? Écouter au langage biblique, c'est précisément l'attitude résolue du croyant, tournée vers son Dieu, prête à obéir aux commandements, parce qu'il y reconnaît le seul chemin de bonheur tracé pour lui par son Dieu. Ce qu'il dit, c'est la paix pour son peuple et ses fidèles. Et la fin de ce psaume est un chant de confiance superbe, en quelque sorte le chant de la confiance revenue, la certitude que le projet de Dieu, le projet de paix pour tous les peuples avance irrésistiblement vers son accomplissement. La gloire, c'est-à-dire le rayonnement de la présence de Dieu, habitera notre terre. La justice marchera devant lui et ses pas traceront le chemin. Amour et vérité se rencontrent, justice et paix s'embrassent. Le psalmiste ici parle comme si l'harmonie régnait déjà sur la terre, car il entrevoit le jour qui vient, celui où après tant de combats et de douleurs inutiles et de haines imbéciles, enfin les hommes seront frères. Pour les chrétiens, ce jour est là. Il a commencé lorsque Jésus-Christ s'est relevé d'entre les morts. Et à leur tour, les chrétiens ont chanté ce psaume. Et pour eux, désormais, à la lumière du Christ, il a trouvé tout son sens. Le psaume disait « Son salut est proche de ceux qu'il aime ». Mais justement, le nom de Jésus veut dire « Dieu salue » ou « Dieu qui sauve ». Le psaume disait « La vérité germera de la terre ». Et Jésus lui-même a dit « Je suis la vérité ». Quant au mot « germe », ne l'oublions pas, c'était l'un des noms du Messie dans l'Ancien Testament. Le psaume encore disait « La gloire habitera notre terre ». Et saint Jean, dans son évangile, dit « Le Verbe s'est fait chair, il a habité parmi nous et nous avons vu sa gloire, cette gloire qu'il tient du Père ». Le psaume disait « J'écoute, que dira le Seigneur Dieu ?» Et Jean appelle Jésus la parole, le Verbe de Dieu.

0: rencontre avec ses disciples après sa résurrection, la première phrase de Jésus pour eux sera « La paix soit avec vous ». Décidément, toute la Bible nous le dit. La paix, cette conquête apparemment impossible pour l'humanité, est pourtant notre avenir, à condition de ne pas oublier qu'elle est don de Dieu.
1: Lecture de la lettre de saint Paul, apôtre aux Romains, chapitre 9, versets 1 à 5.
0: Frères, c'est la vérité que je dis dans le Christ, je ne mens pas. Ma conscience m'en rend témoignage dans l'Esprit Saint. J'ai dans le cœur une grande tristesse, une douleur incessante. Moi-même, pour les Juifs, mes frères de race, je souhaiterais être anathème, séparé du Christ. Ils sont en effet israélites. Ils ont l'adoption, la gloire, les alliances, la législation, le culte, les promesses de Dieu. Ils ont les patriarches et c'est de leur race que le Christ est né, lui qui est au-dessus de tout, Dieu béni pour les siècles. Amen. Les 8 premiers chapitres de la lettre aux Romains ont décrit pas à pas la démarche de la grâce, le déroulement du dessein d'amour de Dieu depuis Adam et Abraham jusqu'au Christ ressuscité des morts qui donne l'Esprit. Devant tout cela, Paul a dit son émerveillement. Mais une grave question le préoccupe douloureusement. Qu'en est-il désormais de la destinée du peuple juif ? Nous savons ce qui lui est arrivé à lui, Saül, ce juif fidèle à l'extrême, lorsque sur la route de Damas, il a vu s'écrouler toutes ses certitudes. Il a compris ce jour-là que croire au Christ n'est pas un reniement de sa foi juive, bien au contraire, puisque Jésus accomplit en sa personne, par sa vie, sa mort et sa résurrection, le projet de Dieu annoncé dans les Écritures. Désormais, ce sera l'essentiel de sa prédication. Et lorsqu'il aura à répondre au tribunal de son activité d'apôtre, après son arrestation par les autorités juives à Jérusalem, Paul déclarera « Les prophètes et Moïse ont prédit ce qui devait arriver. Je ne dis rien de plus. » Mais ses frères juifs, dans leur grande majorité, non seulement ne l'ont pas suivi, mais pour beaucoup d'entre eux sont devenus ses pires persécuteurs. À la date à laquelle Paul rédige sa lettre aux Romains, on n'en est pas encore à la séparation officielle entre juifs et chrétiens, quand ceux-ci seront chassés des synagogues et qualifiés d'apostats dans la prière juive. Mais Paul souffre profondément de l'hostilité qu'il rencontre dans toutes les communautés juives où il tente d'annoncer la bonne nouvelle. Alors il se pose la question, que devient la partie du peuple élu qui ne reconnaît pas Jésus comme le Messie? Est-elle exclue de l'Alliance? Mais si c'était le cas, cela voudrait dire que l'Alliance pouvait être rompue? Dieu aurait-il repris sa liberté? Dieu n'était donc pas tenu par ses promesses? Mais si Dieu n'est pas tenu par ses promesses, les chrétiens non plus ne peuvent pas compter sur la fidélité de Dieu. La réponse à cette question, Paul va la chercher logiquement dans l'Écriture et dans l'histoire d'Israël. Il énumère tous les privilèges du peuple choisi par Dieu et qui sont les piliers de la foi d'Israël. Je cite, « Ils ont pour eux l'adoption, la gloire, les alliances, la loi, le culte, les promesses de Dieu. Ils ont les patriarches et c'est de leur race que le Christ est né. » Pour Paul, juif imprégné des Écritures, cette liste à elle seule évoque toute l'histoire du peuple choisi. On peut essayer d'imaginer à quel passage de l'Écriture Paul faisait référence. Je reprends un à un chacun de ces éléments. En ce qui concerne l'adoption, Dieu lui-même avait recommandé à Moïse « Tu diras au Pharaon, ainsi parle le Seigneur, mon fils premier-né, c'est Israël. » Et Osée, méditant la longue aventure de l'Exode, disait en écho « Quand Israël était jeune, je l'ai aimé. » Et d'Égypte, j'ai appelé mon fils. Paul pensait peut-être également au Deutéronome. Vous êtes des fils pour le Seigneur, votre Dieu. La gloire maintenant. La gloire de Dieu, c'est le rayonnement de sa présence. Or, Israël

0: a bénéficié de plusieurs manifestations de Dieu. Ce fut le cas dans la grande manifestation dans l'orage et le feu au mont Sinaï. Ce fut le cas également lorsque la présence de Dieu se manifesta au-dessus de la tente de la rencontre qui venait d'être dressée pour abriter l'Arche d'Alliance. Je cite « La nuée couvrit la tente de la rencontre et la gloire du Seigneur remplit la demeure. » Dieu gratifia encore Salomon d'une manifestation semblable au moment de la dédicace du temple qui venait d'être construit. Autre privilège dont Israël pouvait être fier, cette alliance reconduite d'âge en âge. Tout avait commencé avec Abraham, puis Isaac, puis Jacob. Et au Sinaï, Dieu avait promis à son peuple « Vous serez ma part personnelle parmi tous les peuples ». Et c'est bien envers le peuple, et non pas seulement envers Moïse, que Dieu s'était engagé. La loi donnée à ce moment-là par Dieu était comprise comme une preuve de sa sollicitude pour son peuple, de sa volonté de le faire grandir dans la paix et dans la liberté. En attendant le jour béni de toutes les promesses, où toutes les promesses de bonheur faites par Dieu seraient enfin accomplies avec la venue du Messie. Et voilà que le Messie était venu et que son peuple, dans sa grande majorité, l'avait méconnu, pire, éliminé. On comprend à quel point la question pouvait être douloureuse pour Paul, lui qui avait eu aussi sa période de refus. Mais c'est dans sa foi et dans l'Écriture qu'il a trouvé la réponse. La longue énumération que nous venons de faire avec lui dicte la solution. Non, il est impossible que Dieu oublie son peuple. Lui-même l'a promis. Je cite, « La femme oublie-t-elle de montrer sa tendresse à l'enfant de sa chair ? Même si celle-là oubliait, moi, je ne t'oublierai pas. » Oui, c'est sûr, d'une manière mystérieuse pour nous, mais de manière certaine, Israël reste aujourd'hui encore le peuple élu. L'argument décisif, Paul l'a écrit à Timothée, je cite, « Dieu reste fidèle, car il ne peut se rejeter lui-même. »
1: Évangile de Jésus-Christ selon saint Matthieu, chapitre 14, versets 22 à 33.
0: Aussitôt après avoir nourri la foule dans le désert, Jésus obligea les disciples à monter dans la barque et à le précéder sur l'autre rive, pendant qu'il renverrait les foules. Quand il les eut renvoyés, il gravit la montagne à l'écart pour prier. Le soir venu, il était là, seul. La barque était déjà à une bonne distance de la terre. Elle était battue par les vagues, car le vent était contraire. Vers la fin de la nuit, Jésus vint vers eux en marchant sur la mer. En le voyant marcher sur la mer, les disciples furent bouleversés. Ils dirent « C'est un fantôme !» Pris de peur, ils se mirent à crier. Mais aussitôt, Jésus leur parla « Confiance, c'est moi, n'ayez plus peur !» Pierre prit alors la parole « Seigneur, si c'est bien toi, ordonne-moi de venir vers toi sur les eaux. » Jésus lui dit « Viens ». Pierre descendit de la barque et marcha sur les eaux pour aller vers Jésus. Mais voyant la force du vent, il eut peur. Et comme il commençait à s'enfoncer, il cria « Seigneur, sauve-moi !» Aussitôt, Jésus étendit la main, le saisit et lui dit « Homme de peu de foi, pourquoi as-tu douté ?» Et quand ils furent montés dans la barque, le vent tomba. Alors, ceux qui étaient dans la barque se prosternèrent devant lui et ils lui dirent « Vraiment, tu es le Fils de Dieu. » Ceci se passe tout de suite après la multiplication des pains. Les disciples ont eu tout juste le temps de ramasser les 12 corbeilles de ce qui restait après que toute la foule ait été rassasiée. Et Jésus, nous dit Matthieu, les oblige aussitôt à quitter les lieux. On peut se demander pourquoi. Il y a peut-être deux raisons à cela. Première raison, l'urgence de la mission. Il n'y a pas de temps à perdre. Mais il y a plus grave peut-être. Matthieu, dans l'épisode des tentations, nous dit bien que Jésus a dû résister à la tentation du succès. Quand le tentateur lui avait suggéré de changer des pierres en pain pour assouvir sa propre faim, Jésus avait refusé. Ici, il venait de multiplier les pains pour servir son peuple. Mais la deuxième tentation se profilait peut-être à l'horizon. Jette-toi du haut du temple pour faire un

grand coup d'éclat, avait suggéré le tentateur. Et là encore, Jésus avait su résister. Mais ici, au bord du lac, après l'impressionnant miracle des pains pour une foule nombreuse, peut-être Jésus a-t-il craint pour lui-même ou pour ses disciples le risque de céder au spectaculaire. Si c'est le cas, on comprend d'autant mieux son désir de se ressourcer dans la prière. Regardons ce qui se passe dans la barque maintenant. Elle était battue par les vagues, paraît-il, car le vent était contraire. Pierre et ses compagnons étaient déshabitués du lac de Tibériade. Il ne semble pas qu'ils aient été pris de panique devant le gros temps. Mais les choses ont changé quand ils ont vu quelqu'un s'approcher de la barque en marchant sur les vagues. Cette fois, ils ont eu peur, le prenant pour un fantôme. Ils se sont mis à crier. Alors a retenti cette voix bien connue, inimitable, comme toute voix amie. Et elle disait « Confiance, c'est moi, n'ayez pas peur ». Des mots déjà entendus, des mots d'apaisement. Alors, toute peur cessante, Pierre s'est lancé. « Seigneur, si c'est bien toi, ordonne-moi de venir vers toi sur l'eau. » On connaît la suite. Jésus, répondant à l'élan de son disciple, a simplement dit « Viens ». Et Pierre, aussi incroyable que cela puisse paraître, Pierre a su marcher sur l'eau. Mais pourquoi a-t-il regardé ailleurs? Il a vu le vent et il a pris peur. Alors il a commencé à couler. Matthieu ne peut pas mieux décrire la condition de tout disciple, faite d'élan sincère et de fragilité. Pourtant, si Jésus a dit « Viens », c'est parce que cela était possible, avec son aide, bien sûr. Mais il ne fallait pas regarder ailleurs et s'inquiéter de la puissance du vent. Les disciples avaient déjà vécu l'épisode de la tempête apaisée, pourtant. Belle leçon, là encore. Nous ne sommes jamais à l'abri d'une nouvelle reculade. Celui qui se croit le mieux assuré peut encore perdre pied, comme Pierre ici. Comme Pierre encore quelques années plus tard, lors de la Passion. C'est lui qui aura le plus bel élan. « Même s'il faut que je meure avec toi, non, je ne te renierai pas. » Et c'est le même qui, cette nuit-là, précisément, reniera son maître par trois fois. Je reviens sur le lac. Pierre, donc, prend peur et s'enfonce. Son seul tort est d'avoir regardé ailleurs, le vent trop fort. S'il n'avait pas détaché les yeux de Jésus, il aurait pu se maintenir. Retenons la leçon, ne regardons pas ailleurs. Mais il a eu alors le seul bon réflexe dans ces cas-là. Il a appelé Jésus au secours. « Seigneur, sauve-moi !» Nos fragilités ont ceci de bon qu'elles nous inspirent la prière à laquelle le Seigneur ne résiste jamais, l'appel au secours. Aussitôt Jésus étendit la main, le saisit. Voilà Pierre en sûreté. Mais Jésus continue, homme de foi, homme de peu de foi, pardon. Pourquoi as-tu douté? Pourquoi attendre de sentir la main de Jésus sur lui pour faire confiance? Jésus n'était-il pas déjà avec eux? N'avait-il pas dit de lui-même, viens? Pourquoi douter qu'il nous donnera les moyens d'y arriver? Alors Jésus et Pierre sont montés à bord et le vent est tombé. La paix revenue, tous se prosternent. Dans la voix de Jésus, dans ses gestes, ils viennent de reconnaître celui qui apporte la paix au monde. Vraiment, tu es le Fils de Dieu. Il y aura encore dans la vie des disciples, dans la nôtre, d'autres élans, d'autres reniements. Mais il suffira alors de dire humblement « Seigneur, sauve-moi » pour que nous rencontrions sa main tendue.

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1: Cette semaine, on reçoit André Bisson, le quadriplégique le plus libre en ville. Bref, on n'est pas du monde. Bonjour à tous et bienvenue à votre magazine Foi et Culture. Ici Antoine Malenfant, votre animateur pour cet épisode hors série. J'ai le bonheur aujourd'hui de m'entretenir avec André Bisson. Et c'est un entretien qui va durer toute l'émission, toute la prochaine heure. André Bisson, né à Charny en 1958, époux d'Élisabeth depuis 40 ans, père de 4 enfants, grand-père de 24, bientôt 25 petits-enfants. On se connaît déjà depuis quelques années, je ne sais pas combien d'années, au moins une vingtaine peut-être.
2: Ça fait trop longtemps.
1: Trop longtemps. Ouais. J'avais des cheveux à l'époque, toi un peu plus peut-être aussi. Hein?
2: On avait tous les deux des cheveux.
1: Alors j'avais envie que notre discussion d'aujourd'hui, André, tourne autour du thème de la liberté. Je sais pas si c'est un programme qui te convient.
2: Ça m'intéresse.
1: Ça t'intéresse?
2: Oui.
1: Parce que pour ceux qui nous écoutent mais qui ne nous voient pas, tu es dans un fauteuil roulant depuis déjà une bonne trentaine d'années. On reviendra à l'événement qui s'est produit. Mais pour bien comprendre la portée de cet événement-là dans ta vie tout fait basculer, c'est quand même important de faire un pas de recul et de regarder, j'oserais dire, d'où le Seigneur t'a tiré, là, ou d'où toute cette histoire-là partait. Je lance la première question, André. Où étais-tu?
2: Écoute, moi, j'ai une jeunesse qui ressemble à celle de d'autres jeunes, dans le fond. Sauf que chez nous, dans la maison, il y avait beaucoup de discorde à gérer entre mes parents. Il y avait beaucoup, beaucoup de tension, tout le temps de la tension. Guerre chaude, guerre froide, là, ça brassait des fois. Et pour éviter ça, pour me retirer de ça, de temps en temps, l'endroit où j'ai trouvé, c'est sur le bord du fleuve, tranquille, dans la nature, hein. Et bon, ça a l'air de rien comme ça, mais presque à toutes les fois que je m'éloignais comme ça, puis que je m'en allais sur le bord du fleuve, je découvrais un petit peu plus, tu sais, la création, mais la beauté de la création, la diversité, tout ça. Puis ça me plaisait de plus en plus, ça m'attirait de plus en plus, là.
1: Tes parents étaient-tu toujours à Charny à ce moment-là?
2: Non, à ce moment-là, écoute, j'avais 2 ans, ils sont déménagés à Sainte-Foy.
1: OK.
2: Sainte-Foy, à ce moment-là, c'était...
1: C'était un grand champ avec des vaches. C'était un grand champ avec des vaches.
2: Quasiment. Ouais. Il y avait du bois partout, mais c'était des nouvelles rues en gravelle partout, des nouvelles maisons, des bungalows, tu sais.
1: Ouais.
2: C'était la nouvelle petite bourgeoisie, on peut dire, de Québec, là. Fait qu'on s'est installé là. Ce qui était intéressant, c'est que c'était plein de jeunes, des nouvelles familles, plein, plein, plein. À Sainte-Foy, il y avait du monde. Au coton. Qu'est-ce qui est intéressant de dire de ma jeunesse, peut-être, pour vous, c'est que... C'est ça, mes parents étaient... Je les connais beaucoup. En même temps, ils étaient croyants. Mais il y a des bouts... Mes parents, c'est deux orphelins qui ont été adoptés chacun de leur côté, évidemment. C'est deux orphelins. Alors, quand ils se sont mariés, mon impression, c'est qu'il y avait beaucoup d'attentes l'un envers l'autre. Attentes affectives, c'est des choses qui ont manqué dans leur jeunesse, à ce qu'ils n'étaient pas capables de se donner l'un l'autre du tout. Alors, il y avait de grosses attentes déçues, de grosses insatisfactions, donc des bonnes chicanes. Mon père partait des fois, on savait pas trop combien il partait de temps. Il partait 2-3 semaines. On savait où il allait. On avait un petit chalet, une petite maison en campagne à Saint-Édouard. Lui, il allait là. Puis il passait le temps qu'il avait besoin d'aller là.
1: Laisser la poussière retomber.
2: Je pense que c'était une fuite nécessaire, là. Et ma mère, elle, a cheminé dans la foi, peut-être plus. Elle allait à des retraites, elle allait rencontrer des gens avec qui elle pouvait prier un peu. Puis une chose qui m'a frappé beaucoup de ma jeunesse, c'est particulièrement de ma mère, là, de voir qu'à toutes les fois qu'elle revenait à la maison, elle était toujours prête à recommencer. Toujours prête à pardonner, à demander pardon, puis à repartir. Ah, j'ai vu ça.
1: Ça aurait pu avoir l'effet inverse, la foi de tes parents. C'est-à-dire que, vu qu'il y avait des tensions et qu'ils avaient une vie spirituelle ou une vie de foi, tu aurais pu faire l'équation, une autre équation. C'est-à-dire, moi, ça ne m'intéresse pas. Ça ne marche pas.
2: Ouais,
1: les fruits que ça donne sont pas si beaux.
2: C'est ça. Mais pour moi, c'était clair que s'il n'y avait pas eu ce cheminement-là de foi, il aurait pu être ensemble.
1: Mm-hmm.
2: Alors, je voyais que ça préservait quand même un mariage. C'était pas l'unanimité des enfants qui croyaient que c'était une bonne chose. Moi, je me souviens, j'ai un de mes frères qui disait qu'il faut se mettre à se séparer. C'est quand t'as chicané comme ça, là.
1: Mm-hmm.
2: Mais si vous aviez vu la fin de vie de mes parents, là, toute beauté.
1: Raconte-nous.
2: Toute beauté. Écoute, parce qu'ils sont chicanés tellement toute leur vie qu'à la fin, de voir mon père, là, qui avait plus besoin de s'éloigner tout le temps, de s'en aller, puis qui servait ma mère, qui était plus faible que lui, etc., là, puis qui était content d'être ensemble, de se parler, qui avait plus les attentes qu'il avait l'un envers l'autre, là, c'était magnifique, tu sais. Alors, leur fait de vie a été vraiment magnifique, là. Ça valait la peine qu'ils restent ensemble, tu sais. Vraiment. C'était un témoignage, là.
1: Ah ouais. Et ça vient donner du sens à tout le reste, là. Alors, André, quand ça brassait, toi, t'allais sur le bord du fleuve, t'allais dans la nature. Et très jeune, t'as compris qu'il y avait une beauté, il y avait un ordre dans la nature. Ça a creusé quelque chose en toi.
2: Ça me fascinait. Vraiment, ça me fascinait. Ça m'attirait de plus en plus. Je me suis fait des amis qui aimaient aller dans le bois aussi. On allait voir les oiseaux partout. On était, en tout cas, j'en ai un peu maniaque, là. Mais, ouais, c'est ça. Dans ma jeunesse, écoute, j'ai fait beaucoup de canots. Justement pour ça, pour pouvoir aller dans des endroits le plus sauvage possible, m'éloigner, tu sais. Puis j'aimais beaucoup ça, évidemment. J'ai fait de la photographie, j'ai fait beaucoup de sport aussi. J'ai fait de la guitare. Moi, j'ai l'impression qu'à l'adolescence, je découvrais le monde, puis je capotais. Je voulais tout faire un peu, là. Je voulais voyager, tu sais, voyager un peu, là. T'allais en Haïti, tout ça. En fait, j'ai une jeunesse vraiment, je dirais, comblante, là. Et c'est fou, mais je sais pas pourquoi. Parce que tous mes copains de classe, tout le monde que j'ai connu à l'école, ça allait pas à l'église, là. T'sais, personne qui allait. Moi, j'y allais, mais je sais pourquoi. Et j'ai toujours été attiré par deux moments. Parce que c'est vrai qu'il y a des homélies qui étaient plates, on verra, là, qui étaient vraiment dolles, qui étaient un peu endormants, mais j'aimais y aller pour le moment de l'Eucharistie, pour le moment de la communion. Et pour entendre l'Évangile. Quand j'entendais l'Évangile, ça m'apparaissait une parole qui n'était pas une parole d'homme, qui était une parole qui venait d'ailleurs. Puis ça me touchait. Là.
1: Même rendu adolescent, jeune adulte, ça se poursuivait.
2: Ouais, j'ai jamais. Ah ouais, à un moment donné, je suis allé étudier à Saint-Félicien, là. Puis on était dans le bois, là. On était dans le parc des Chibougamau, puis j'aimais ça revenir la fin de semaine pour pouvoir. Pour pouvoir entendre ça, tu sais, à la messe. Hein. Fait que.
1: En quoi t'as fait tes études?
2: J'ai fait mes études dans l'aménagement de la faune. En fait, ce qui m'intéressait vraiment, c'était l'agriculture biologique. Là.
1: T'avais un plan, hein?
2: Oui. Puis d'ailleurs, j'ai fait des stages, tu sais, plus jeune, sur des fermes biologiques, là, puis dans des petites communes, là, etc. Ouais. Puis j'étais dans le mouvement de l'agriculture biologique du Québec tout jeune, là.
1: T'es un précurseur, quasiment.
2: J'étais probablement le plus jeune de la gang, là, c'est quand j'étais là. Mais comme il n'y avait pas de cours d'agriculture bio, il y avait juste des cours d'agriculture industrielle, conventionnelle, comme on connaît, ça ne m'intéressait pas. Alors, j'ai choisi l'aménagement de la faune, qui était quelque chose un peu proche, là, en sachant qu'un jour, je reste une terre. Hein? Fait que j'ai travaillé quand même une couple d'années après avoir étudié en aménagement de la faune, dans le nord du Québec, dans la baie d'Ungava. J'étais technicien, j'ai vu des choses incroyables.

0: là, ça l'a augmenté l'émerveillement que j'avais déjà de cette création-là, qui est magnifique, là.
1: Les mouches sont pas venues à bout de ton émerveillement.
0: Écoute, le Nord, c'est magnifique, là, mais il y a les mouches. Oui, il y a les mouches. Il y a toutes les catégories, tout ensemble, tous les gabarits, puis ouais, toutes les sortes de piqûres.
1: Mais malgré ça, une beauté infinie.
0: Ah, c'est impressionnant. Ah ouais. Le silence en trop du Nord, là. Tu sais, ici, dans le Sud, là, quand il vente, moindrement, on entend les feuilles, les arbres craquent un petit peu. Il y a plus d'animaux qui se promènent. Mais là-bas, il n'y a pas d'arbres, puis l'eau aussi. Il n'y a pas d'arbres, fait que le silence est un silence impeccable, là. Puis l'eau aussi, là, il n'y a pas de sédiments dans l'eau parce qu'il n'y a pas de terre ou à peu près pas dans le Nord. Mm. Fait que tu regardes dans l'eau, tu vois profond, tu vois les poissons à 20-30 pieds des fois, là, tu sais, c'est impressionnant. On a vu des hordes de caribous traverser les rivières avec les loups qui suivent en arrière, là, tu sais, pour manger les plus faibles, là, tu sais. J'ai fait vraiment des beaux périples, là.
1: Et vient un moment où tu prends racine, André Bisson, tu t'installes sur une terre. Comment ça s'est passé?
0: Ben, en fait, j'ai connu Elisabeth.
1: Ah oui, d'abord.
0: J'ai connu Elisabeth avant, okay. À l'Arche. On s'est connu à l'Arche de Jean Vanier. J'avais entendu parler de l'Arche par quelqu'un qui était, en même temps que moi, à Madonna-Hausse, en Ontario, qui est une communauté de vie, en tout cas.
1: Qui est une ferme aussi, d'ailleurs.
0: Hein?
1: Il y a une ferme, là, aussi,
0: oui,
1: d'ailleurs.
0: Oui, il y a une ferme là-bas, puis ça m'intéressait d'être là. J'ai passé des bons bouts de temps là-bas quand j'étais jeune aussi. Puis là, j'ai entendu parler de l'Arche. D'ailleurs, j'ai donné un livre de retour à quelqu'un qui travaillait à l'Arche, qui m'a invité à aller faire un tour. Alors, on m'a dit, je vais faire un tour. Quand il y a la porte, Elisabeth répond. Alors, Elisabeth, je regarde par là parce qu'elle est là. Et coup de foudre des deux bords. c'était vraiment impressionnant. Puis, c'est ça. Je suis revenu à la maison parce que mon plan, c'était pas de vivre à l'Arche non plus. Un peu plus tard, Elisabeth est revenue avec une autre pour me demander si je voulais pas passer un petit bout de temps à l'Arche. Alors, comme j'avais un peu de temps, je suis allé vivre là. On vivait dans la même maison de l'Arche, dans le même foyer. Fait qu'on s'est connus beaucoup, on a décidé de se marier, etc. Ah, c'est ça, c'était un peu en même temps le mariage, puis la terre, parce qu'on a acheté une terre à Saint-Raymond-de-Portneuf. C'est venu un petit peu en même temps, si on peut dire.
1: Au nord-ouest de la ville de Québec, là, environ.
0: Saint-Raymond-de-Portneuf, un petit peu au nord-ouest, c'est ça. On a acheté une terre là-bas. Sur la terre, il n'y avait pas grand-chose, alors on a pris une grange qui était démontée, on l'a remontée chez nous, on a bâti une serre, après ça, j'ai bâti la maison, on a creusé le puits, en tout cas, c'est tout était à faire, pas mal, là. Mais j'aimais ça au bout, là, tu sais.
1: À bras, presque tout, hein?
0: Pas mal tout à bras. on a fini par avoir un tracteur, là, mais sinon, il y a beaucoup de choses à bras. Si on s'est mis à avoir des abeilles, des chèvres, des poules, etc. Puis on a eu... On a fait un grand jardin, des grands jardins, pour pouvoir commencer à vendre des légumes biologiques. Là.
1: L'idée, c'était d'être presque autarcique, d'avoir un niveau d'autonomie le plus élevé possible.
0: C'est ça. Alors, on ne dépensait pas tellement à part le voyagement. Il faut dire qu'avant ça... Moi, j'avais connu quelque chose qui s'appelle le chemin néo-catéchuménal, qui est un cheminement en petite communauté pour découvrir un peu notre baptême, découvrir un peu qu'est-ce que c'est être chrétien, tu sais, dans la vraie vie, là. Et puis, Elisabeth était...
1: Avant d'acheter la terre, t'avais déjà fait connaissance avec cette communauté-là.
0: Oui, c'est ça. Puis, Elisabeth aussi, mais un peu plus tard que moi.
1: OK.
0: Et donc, on était sur une terre assez rarement, mais on voyageait au moins une fois par semaine pour la communauté, là, tu sais. Souvent deux fois par semaine, pour aller faire un tour.
1: C'était votre principale dépense, là, c'est brûler du gaz pour aller en ville.
0: C'était notre sortie de la semaine, souvent. Là.
1: Ah ouais?
0: Puis c'est drôle, parce que on était ensemble à journée longue là-bas, là. C'est une petite terre, une petite maison, là. Une petite maison de bois rond, puis des fois, on n'avait pas grand-chose à dire en allant, mais en revenant, là, c'était drôle, parce qu'on jasait tout le long.
1: Ah ouais.
0: Pour dire que la parole venait nous faire un effet, venait nous encourager ou nous...
1: réchauffer le cœur.
0: Nous révéler quelque chose, nous éclairer un peu sur ce qui se passait chez nous, tu sais, dans la maison.
1: Tu dis la parole parce que vous

0: vous alliez à cette communauté-là pour entendre la parole de Dieu, pour partager sur la parole de Dieu. C'était autour de... C'était un peu ça le fonctionnement.
1: Oui, en fait, la communauté, quand on se réunit, il y a toujours un moment de partage. Mettons qu'on écoute la parole, c'est une célébration communautaire, on entend quelques paroles qui ont été préparées par quelques-uns de la communauté, et puis ensuite, on partage sur comment elle nous éclaire, comment elle nous réconforte, comment elle nous dérange aussi. Mm-hmm. Des fois, il faut se faire déranger. Hein. Mm-hmm. Des fois, comment elle nous encourage, comment elle nous confirme, des fois, dans ce qu'on fait aussi, etc. Comment on se reconnaît dans cette parole-là. C'est dans les personnages, là. Moi, je me reconnaissais partout, c'est dans toutes les paroles, ou à peu près, là, en tout cas. Fait que, non, c'est important pour nous de venir.
0: Donc, il y avait à la fois, c'est presque paradoxal, il y avait ce désir d'autonomie-là, mais il y avait aussi, vous étiez rattaché à un groupe, à une communauté, au niveau de votre foi, où vous ne viviez pas votre foi de manière isolée ou complètement seul là, sur votre petit lopin de terre. Mais pour tout le reste de votre vie, il y avait un projet d'une vie autonome le plus possible.
1: Oui. Puis, je dois dire que s'il n'y avait pas eu ce cheminement-là, de foi, là, cette communauté-là, on serait probablement allé beaucoup plus loin. Là. On serait isolé beaucoup plus.
0: Ah oui.
1: On serait éloigné de Québec beaucoup. C'est la petite communauté qui nous a gardé proche de Québec. Sinon, on serait allé en Gaspésie, en Abitibi, ou je ne sais pas trop où. On serait allé où il y avait une bonne terre pas chère.
0: Ouais. Et on va voir dans quelques instants à quel point ça a été providentiel, tout ça, dans la suite des choses. Ouais, vous aviez des enfants à ce moment-là, André et Elisabeth?
1: On a eu nos enfants là-bas. C'est-à-dire qu'on s'est mariés en 1983. Ouais. En 1984, Jérémy est né. On était déjà sur la terre, là, à ce moment-là, à Saint-Raymond. J'étais en train de bâtir la maison. Ça a pris une couple d'années quand même à bâtir. T'es tout seul.
0: Oui.
1: Ou à peu près tout seul tout le temps. C'était pas une grosse maison, mais c'était... Oui, alors c'est ça. On a eu le temps d'avoir trois enfants avant 89, avant la date mémorable, où je me suis cassé le cou. Là, parce que, en fait, on était sur la terre. On vivait là. On était contents de vivre là et tout. Tous les soirs, on allait... Tous les soirs qu'il faisait beau l'été, on allait se baigner à la rivière. T'sais. C'est tout près de la rivière Bras-du-Nord, pour ceux qui la connaissent. Mm-hmm. Puis pas loin de chez nous, il y avait une petite baie avec une plage, là, comme où on allait se baigner souvent avec les enfants. Les enfants aimaient ça. Elisabeth est enceinte du quatrième enfant. Oh, c'est un 19 août. L'eau commence à être froide. Hein. C'est fou. On s'est dit, c'est la dernière fois qu'on vient, elle est trop froide. Mais on se baigne un peu. Puis là, je voyais Elisabeth qui était dans l'eau, saucée peut-être jusqu'à la taille, mais elle trouvait l'eau froide. Les enfants s'étaient baignés, moi aussi. Mais là, je voyais Elisabeth dans l'eau, je me dis, bon, ben, je vais retourner une dernière fois. Je vais l'arroser un petit peu en passant. Je vais l'aider un peu, tu sais. Fait que là, je descends à la côte parce qu'il y avait une butte. À partir de l'auto, là, aller jusqu'à l'eau, il y avait une butte. Okay. Alors, je descends la butte à la course. Puis, il y a une plage, je cours. Puis là, je plonge à côté d'elle. J'avais plongé là des centaines de fois. Là.
0: Plongeon de surface.
1: Oui, c'est ça. C'était pas un plongeon de haut du tout. Mm-hmm. Là. Puis, j'étais à l'aise, super à l'aise dans l'eau. Là.
0: Oui.
1: Je plonge juste à côté d'elle. Mais là, je me rends compte que je suis trop proche d'elle. Tout arrive vite. Hein. Là, je le raconte au ralenti.
0: Oui, oui, oui.
1: Mais en plongeant, je me rends compte que je vais peut-être accrocher le ventre si je l'arrose avec mon bras gauche. Fait que là, je me retasse le bras pour l'éviter, mais j'ai pas le temps de l'allonger pour faire un plongeon de surface normal, tu sais. Alors le bras, en le tassant, c'est comme s'il m'a freiné et amené au fond de l'eau. J'arrivais avec la vitesse aussi, là, tu sais, fait que ça m'a vraiment entraîné au fond. Puis rendu au fond de l'eau, je me suis cogné la tête. Ça boit du sable au fond de l'eau, là. Mais tu sais, en dessous de 2-3 pieds d'eau, c'est quand même dur.
0: Mm-hmm.
1: En me cognant la tête, ça l'a cassé la cinquième vertèbre. Puis, sur le coup, là, ça l'a fait un espèce de bruit, comme une petite ballonne qui dégonfle, tu sais. Puis, comme ça, là, pendant une dizaine de secondes, là. Puis là, il n'y avait plus rien qui bougeait. J'avais la tête, les bras par en bas, les jambes par en bas, tout était par en bas.
0: J'étais conscient durant ce temps.
1: J'étais en deux eaux, là.
0: Okay.
1: Très conscient. Je savais que là, si Elisabeth ne se rendait pas compte, que je ne suis plus capable de respirer là.

0: Alors évidemment, je suis là à te parler, ça veut dire qu'elle s'est rendue compte de quelque chose. Elle m'a sorti la tête de l'eau. Elle m'a entraîné sur le bord le plus possible. Là. Elle m'a laissé étendu là. Alors là, c'était... Ouais, ça, c'est le début de quelque chose de complètement nouveau. Là. C'est une nouvelle vie complètement, parce que moi, mon corps, il était en forme. J'ai fait beaucoup de sport. Je sais pas, je t'ai dit tantôt, là, mais j'étais vraiment en super forme, là, tu sais, pour travailler. Puis j'aimais ça, travailler physiquement aussi, là.
1: Pour construire alors, ta maison, toi,
0: oui,
1: ça prenait un peu de tonus.
0: Toutes les choses, j'aimais ça. Là, ouais.
1: Alors, André, ce 19 août 1989, tu te cognes la tête dans le fond de l'eau. Elisabeth te sort. Bon, je connais un peu l'histoire. Je sais que Jérémy va chercher des secours. Il y a quoi, 5 ans à peu près?
0: Il arrive à 5 ans.
1: Il doit avoir un peu de panique aussi autour de ça. On peut l'imaginer. J'imagine que tu as été hospitalisé pendant longtemps. Après ça, comment ça s'est passé?
0: Ouais.
1: En fait, là, il y a eu un diagnostic qui a dû être posé aussi rapidement, assez rapidement pour voir c'est quoi l'état des lieux.
0: Oui, c'est ça. Évidemment, ils sont venus me chercher en ambulance. Écoute, juste un petit retour. Quand j'étais couché sur le bord de l'eau, là, c'était épouvantable. J'avais de la misère à parler. J'avais l'impression d'être couché sur un lit de verre cassé, convaincu. J'avais mal épouvantable. L'ambulance est venue, mais c'était long, tu sais. Alors, ils m'ont emmené à Saint-Raymond, ensuite à Québec tout de suite, parce qu'ils voyaient bien que ça prenait un hôpital un peu spécialisé.
1: Ouais.
0: Évidemment, l'hôpital, dans les premiers temps, les premières journées, ils ne savaient pas si j'allais m'en sortir, tu sais.
1: Ah oui?
0: Moi, Elisabeth ne me l'a pas dit, là, mais c'est... Ils lui ont dit ça, là, c'est que c'était pas sûr du tout que je pourrais survivre à ça. Alors, finalement...
1: Parce que c'était risqué que les nerfs qui s'occupent des trucs, des organes vitaux soient affectés. On ne sait pas trop.
0: C'est ça, je ne sais pas.
1: OK. Mais bref, c'était très, très, très sérieux.
0: Oui, c'est fragile. Il y en a qui meurent sur le coup, là, tu sens pas. Parce qu'on sent le coup. Là. C'est ça, je me retrouve à l'hôpital avec des douleurs épouvantables. J'étais tout le temps à la codéine, morphine. En tout cas, j'avais vraiment des douleurs. Pour replacer la vertèbre, ils m'ont mis une espèce de collier sur. Pas un collier cervical. Une espèce d'anneau autour de la tête avec des vis, là, tu sais, ici dans le crâne un peu, là. Hein? Avec une poulie derrière pour m'étirer la colonne un peu, là.
1: OK.
0: Avec un collier cervical, moi qui n'étais pas capable de t'offrir rien dans le cou, les collets roulés, là, quand je suis au nerf, je t'étirais ça, là. J'étais pas capable. Alors, j'avais un collier cervical. Et puis, là, quand il me tournait, là, il se mettait à 3 ou 4, là. Puis là, 1, 2, 3 gros, il me tournait en bloc, là, tu sais. Il fallait pas que le cou bouge du tout, là, t'sais. Ça pouvait empirer l'affaire, là, tu sais.
1: Parce qu'il fallait te bouger, il fallait te tourner pour éviter les plaies de lit, puis...
0: C'est ça. Changer un peu de position.
1: Ouais.
0: C'est ça. Et ils m'ont dit très vite, que je pourrais plus marcher, que la 5e vertèbre avait sectionné la moelle épinière en cassant.
1: Ouais.
0: Puis que la section était complète, là, tu sais, qu'il n'y avait pas de revenésie, là.
1: Ouais.
0: Alors, je me souviens à ce moment-là un peu, j'avais pas crié, mais j'avais pleuré, là, tu sais, c'est sûr. Là, je voyais ce qui s'en venait.
1: T'avais quel âge?
0: Que j'avais 31 ans. Là. Ouais. Alors, à l'hôpital, je suis resté un mois et demi à l'hôpital avant d'être transféré au centre François Charron, l'IRDPQ aujourd'hui.
1: Centre de réadaptation, oui.
0: Centre de réadaptation. Là, j'ai passé du mois et demi. Ça fait qu'en tout, j'ai passé un an. On peut dire, à l'hôpital. Là. J'avais des douleurs épouvantables. Ça fait qu'à IRDPQ, ils ne pouvaient pas faire grand-chose pour moi. Là. Les physiothérapeutes, tout ça. J'avais trop de douleurs, tu sais, du côté gauche surtout. Là, c'était effrayant. C'était un moment vraiment, vraiment difficile. Par contre, j'avais beaucoup de visites. Je m'en rendais pas compte, là. Je pense que une chose dont j'ai pas parlé tantôt, là, c'est que j'avais de la misère, au fond, à croire à l'amour, moi, avant d'être paralysé. Peut-être à cause de l'histoire de mes parents, croire que je suis aimé vraiment comme je suis, tout ça. J'avais toujours l'impression qu'il faudrait que je sois quelqu'un d'autre, un peu autrement, tu sais. Socialement, j'avais un peu de problèmes aussi, des fois, à vivre socialement, parce que j'avais des envies, tu sais, d'être comme l'autre, d'être drôle comme l'autre, ou d'avoir des histoires à raconter comme l'autre, tout ça. Et
1: Pourtant, tu es un gars qui réussissait très bien. Là,
0: dans toutes sortes d'affaires. À l'école, ou en sport, n'importe quoi, je réussissais bien.
1: Ben oui.
0: Bien sûr. Mais c'était là quand
1: même. Il y avait ce doute-là que tu étais pas si aimable.
0: Il y avait comme une blessure, une fragilité de fond là, qui faisait que je n'étais pas sûr que je t'ai aimé. Là, vraiment. Il fallait que je performe. Tu sais, des fois, dans des retraites, des choses comme ça, où on était juste assis pendant une fin de semaine, des fois, je sortais enragé parce que j'avais rien fait, donc je valais rien. Comprends-tu? Pour valoir quelque chose, il fallait que je performe.
1: Fait que tu fasses des affaires.
0: Il fallait que je fasse des pirouettes un peu, tu sais. J'impressionne un peu. Fait que quand je suis tombé paralysé, là, j'impressionnais plus grand monde.
1: Des pirouettes, bye-bye.
0: Des pirouettes. Des pirouettes, c'est fini.
1: Pour ceux qui ne nous voient pas, les jambes, c'est fini. Tu bouges un peu le haut du corps, mais c'est assez limité. Qu'est-ce que tu peux faire?
0: Écoute.
1: Comme pirouette.
0: Oui, c'est ça. Alors là, je peux bouger. Je peux bouger un peu les épaules, comme tu vois, tu sais.
1: Ouais.
0: Puis quand je pousse ma chaise roulante manuelle, d'ailleurs, c'est avec les épaules que je pousse, pas avec les bras vraiment. J'ai du biceps. Ouais. C'est pour ça que je peux monter mon bras, mais j'ai pas de triceps.
1: Tu le laisses tomber après.
0: Je suis pas capable de l'allonger. Si je veux l'allonger, je le laisse tomber par gravité, tu vois.
1: OK.
0: Les mains ne bougent pas, les poignets à peine, là, il y a pas vraiment, là. Alors, j'ai un peu d'épaule, un peu de biceps, puis le haut de la tête, là, le cou, tout ça, ça, ça va évidemment, là. Mais tout le reste, c'est paralysé jusqu'aux orteils. J'ai pas. Si quelqu'un me pince n'importe où, je sens rien. J'ai quand même des douleurs un peu du côté gauche.
1: C'est comme ce qu'ils appellent des douleurs fantômes, là, ce que les amputés ont.
0: Ça peut être ça, ou bien non, il y a des petits liens encore qui sont là, faiblement, là, mais qui font que j'ai des douleurs. Là,
1: ah ouais.
0: C'est bizarre un peu, mais c'est comme ça. Mais en gros, je suis paralysé. À partir d'ici, là, jusqu'aux orteils, je ne sens plus rien. Là, quand j'embarque dans l'eau, là, je suis en l'eau à partir d'ici. Là.
1: Ah ouais, OK, ça c'est intéressant.
0: Ouais.
1: Donc, autant en surface qu'à l'intérieur de toi, c'est ça?
0: C'est ça.
1: Et donc, tu as besoin de quoi comme on fait une petite parenthèse, là, on reviendra à la suite de l'histoire. Tu as besoin de quoi comme soutien, comme aide dans les activités de la vie quotidienne?
0: Je fais plus grand-chose.
1: Ah ouais?
0: C'est tout, là, tu sais, m'habiller, me laver, la toilette... T'sais, changer de chaise ou de passer du lit à la chaise ou à l'inverse. M'installer à l'ordinateur, m'installer pour lire, m'installer pour manger. En fait, j'ai besoin d'aller me brosser les dents. Que ce soit uriner ou faire des selles, tout ça. J'ai besoin d'aide pour tout ça, là, t'sais.
1: Tu peux pas tourner toi-même, c'est ça, dans un lit la nuit.
0: Ben non.
1: Changer de position, donc ça prend quelqu'un à côté
0: ça
1: de toi.
0: Ça prend quelqu'un à côté de moi, tu sais, pour me tourner, me mettre dans une bonne position. Puis au début, j'avais beaucoup d'espace. Là, écoute, au début, là, je dirais que j'avais vraiment deux. Il y a deux choses qui me paralysaient. Il y avait l'inertie, là, le fait que je suis mobile.
1: Ouais.
0: Mais il y avait aussi les douleurs. C'était épouvantable. Mm. Je me demandais si j'avais le choix de perdre un ou l'autre, là. Les douleurs, la paralysie, je sais pas, j'aurais pas su quoi répondre parce que c'est lié, là. C'est lié. Mettons, on les délie. C'était effrayant, les douleurs que j'avais. Vraiment.
1: Que les médicaments ne pouvaient pas régler.
0: J'ai essayé toutes sortes de choses. À un moment donné, ils m'ont donné de la morphine, c'est pour essayer, puis ça ne réglait pas. J'avais trop d'effets secondaires aussi, ça ne marchait pas.
1: Ah
0: ouais. En tout cas, c'est ça. Fait que,
1: revenons peut-être à ton année à l'IFDPQ, là, au centre de réadaptation. Ouais. J'imagine, bon, là, il y a toute la réadaptation physique, mais j'aimerais savoir comment tu te sentais à l'intérieur.
0: Ouais.
1: Il y a certainement eu toutes les phases là, du deuil, la révolte, la colère.
0: Oui, puis je vais essayer de lier ça aussi à ce que je te disais tantôt, que avant d'être paralysé, j'avais cette espèce de faiblesse-là, de ne pas me savoir aimer. Là. Et que là, quand je suis à l'hôpital, là, j'y vais toutes sortes de choses. Écoute, les premières années, c'est sûr qu'il y a eu beaucoup de révolte, de rage même, je dirais. J'ai pensé à m'en mourir de rage avec des moments, là. C'était effrayant. Je me souviens avoir passé une nuit complète quand j'étais à l'hôpital, là. J'ai sacré toute la nuit, là, tu sais. Toute la nuit après.
1: Pas en chuchotant, tout. Là.
0: Hi.
1: Non.
0: Puis heureusement, le gars qui était à côté de moi dans le lit, c'était un gars qui était dans le coma. Mm. Mais je pense pas que je l'ai aidé à sortir du coma, tu sais, parce que. C'était pas encourageant.
1: Je l'ai réveillé, peut-être même.
0: Lui, il m'encourageait pas, moi non plus, là, tu sais. Parce que j'ai failli me réveiller. Mais non, c'est ça. J'ai sacré toute la nuit. Je sais que les infirmières rentraient plus dans la chambre. Là, et ils savaient pas quoi faire avec moi. Là, mais j'ai passé des moments comme ça de rage.

0: Des fois c'était je l'exprimais oralement, mais des fois je me fermais. Des fois je n'étais plus capable de parler. Là. Plus rien qui sortait. Là. Ça, alors durant les cinq premières années, particulièrement, c'était ça, je dirais, là, tu sais.
1: T'avais-tu de la visite?
0: Mais en même temps, comment?
1: T'avais-tu de la visite?
0: Épouvantable. J'avais de la visite, là. Écoute, ça m'a sauvé, ça m'a aidé beaucoup, beaucoup. Non seulement, il y avait un peu toute la famille, il y avait évidemment Elisabeth, Elisabeth était souvent là. Les enfants, c'était un cadeau quand ils venaient, mais en même temps, c'est dur. Tu sais, quand les enfants sont petits, tu peux plus lui passer la main dans la tête, tu as de la misère à lui parler, tu sais. Entre autres, il y avait Kateri, qui avait un an et demi, là, tu sais. C'est comme si elle ne me reconnaissait plus, tu sais.
1: Ça, elle te voyait avec tout ton attirail.
0: Oh, ça aussi, là, tu sais.
1: Puis...
0: Dans le début, il y avait ça aussi, là. Mais même après, c'est comme... C'était difficile, là. T'sais, on sait pas... En tout cas, on sait pas. On s'imagine que c'est dur, hein, quand un enfant nous réveille la nuit, là, puis qu'il faut se lever pour aller... Mais moi, une chose que j'ai réalisée quand je suis revenu à la maison, par exemple, c'est que ce qui est bien plus dur que ça, là, c'est quand l'enfant pleure puis t'es pas capable de te lever. Mm. Ça, c'est rough en mode, ça, tu sais. Ça venait me chercher, là. Vraiment, tu sais. Toutes sortes de petites choses comme ça. Mais en même temps, les enfants, pour continuer avec les enfants, c'est qu'ils m'ont aidé, sans trop s'en rendre compte, là, mais ils m'ont aidé beaucoup, tu sais. À sortir de mon nombril, là, tu sais, à penser à d'autres choses qu'à ma misère, qu'à ma difficulté, là, de toutes sortes. Tu sais, quand t'es embarqué sur moi, papa, raconte-moi une histoire, ben non, je vais faire mes devoirs avec toi, tu sais, ou n'importe quoi, là, tu sais, n'importe quoi.
1: Eux, ils t'aimaient inconditionnellement, pour faire un lien avec ce que tu disais.
0: Oui, oui.
1: Plutôt, ils t'aimaient pas parce que t'étais un père performant ou qui allait jouer au hockey avec eux.
0: Ben non, hein.
1: Il y a aussi... Bon, parlons peut-être un peu du rôle de ta communauté.
0: Oui.
1: Ce groupe de foi-là que tu avais avant l'accident, sont pas disparus après ça.
0: Oui.
1: Ça fait partie des gens qui te visitaient, qui te soutenaient pendant...
0: Oui, c'est ça. Il y a du monde, un peu de Bethel. Il y a une communauté qui s'appelait Bethel, mais qui n'existe plus, là, qui venait aussi. Mais il y a de la communauté néo-catéchuménale. Il y avait tout le temps du monde avec moi, tout le temps. Assez les infirmières disaient, coudonc, t'as une grosse famille, toi, tu sais. Mais c'est ça, c'est une forme de famille, tu sais. Ils venaient, puis il y en a des fois qui priaient avec moi, il y en a qui venaient juste pour jaser, mais tu sais, c'était un soutien impressionnant. Il y en a qui passaient quand j'étais à l'hôpital. Il y en a là, qui toute la nuit s'assoyaient sur une petite chaise droite à côté de moi, là. Puis que le lendemain matin, ils allaient travailler, là. Alors, tout cet amour-là que j'ai reçu, là, je m'en rendais pas compte au début, là. Mais c'était précieux, hein. Ça descendait, c'est un peu comme, on dit, comme la pluie qui descend tranquillement, puis qui finit par abreuver une terre super sèche, là. Mais je pense que c'est ça qui est arrivé, tu sais. C'est que je pouvais plus rendre à personne ce qu'il faisait. Alors c'est un amour qui était gratuit, ce que je recevais. C'était gratis. Puis cet amour-là que j'ai reçu, des personnes qui sont venues me voir, qui sont venues me visiter, ça m'a aidé à découvrir que l'amour de Dieu, c'est ça. C'est comme ça. C'est gratis. J'ai pas rien à payer. J'ai pas de pirouette à faire. J'ai pas à performer pour être aimé de Dieu. Mm. Parce que moi, quand j'étais jeune, puis que mes parents chicanaient, j'apprenais être un bon gars. Il fallait pas mettre d'huile sur le feu, parce que c'était augmenter le problème, là.
1: Ils ont déjà assez de problèmes entre eux. Tu peux pas en rajouter en étant un enfant mal commode.
0: C'est ça. Alors ça, c'est un cadeau immense. Mm. Immense. Cette guérison-là, profonde, là, de me savoir aimer comme je suis. Des fois, j'allais à des parties. Des fois, j'étais bien dans des parties, mais d'autres fois, c'est avant la paralysie, là. Mm-hmm. Des fois, j'étais tellement mal. J'étais plus capable de parler, de faire rien. Et puis, maintenant, dans des fêtes, n'importe quoi, là, je suis à l'aise au coton. Pourtant, je peux plus aller danser, je peux plus aller voir le monde que je voudrais aller voir, je peux plus, tu sais. Mais je suis bien. Je suis bien comme je suis parce que il y a une guérison qui s'est faite véritablement, là, tu sais, au niveau de l'amour, au niveau du cœur. C'est comme si la paralysie extérieure a permis la guérison d'une paralysie plus importante et intérieure, je dirais.
1: Je disais au début qu'on allait parler de la liberté. On n'a pas tant parlé, quoique on a parlé de l'autonomie, qui est peut-être une fausse conception de la liberté, là.
0: Ouais.
1: Tu te sens plus libre maintenant qu'avant?
0: Avant, moi, j'étais un gars libre, tu sais, quand je voulais aller faire du canot, quand je voulais aller faire de la moto, je m'achetais une moto, puis j'y allais, puis tu sais, c'était comme ça.
1: Ouais.
0: Alors, je faisais un peu ce que je voulais quand je voulais, mais c'est ça, c'est une conception un peu...

0: Limité, hein, la liberté.
1: Dans mon cas, en tout cas, c'est très limité.
0: De faire ce que je veux quand je veux. Écoute, la liberté, là, je vais te raconter une chose. Un jour, là, quelqu'un m'a demandé si je voulais aller avec lui à la prison d'Orsainville. Parce que lui, il visitait les prisonniers une fois toutes les deux semaines. Il allait faire un tour là. Mm. Puis il m'a dit, toi, André, t'aurais de quoi à dire. Tu sais, t'es aussi dans une prison, toi. Mm. Puis t'as quand même une espérance à ta vie, tout ça. Là.
2: Ton corps est une forme
0: ouais,
2: de prison.
0: C'est ça. Puis je suis allé là avec lui. J'ai fini par dire oui. Puis quand je suis là, moi, j'aimais ça au bout. Là. J'étais vraiment bien avec ces gars-là. C'est comme, tu sais, c'est ça. Elle dure expliquer, mais j'étais vraiment bien. Je dis ça pour dire que quand j'attendais j'attendais ce gars-là pour embarquer avec lui pour aller à la prison, j'écoutais Jean-Luc Mongrain, qui est un animateur, qui était en train d'interviewer un gars qui était dans la même situation que moi. Il était paralysé comme moi, même hauteur, même fracture. Il était avec sa femme, ses enfants à la maison. Ça faisait 2 ans qu'il était paralysé, je pense. Mais lui, il était tellement écœuré de la vie, là, qu'il avait fait son testament. Il commençait à arrêter de manger. Il témoignait, dans le fond, qu'il se laissait mourir.
2: C'était bien avant l'aide médicale à mourir qu'on a aujourd'hui.
0: Oh, oui, c'était avant.
2: On peut comprendre. C'était un peu le même état d'esprit.
0: C'est ça. C'est sûr que lui, il l'aurait demandé.
2: Oh, oui. Il était complètement désespéré.
0: Il était complètement désespéré, le gars. Puis écoute, ce qu'il exprimait, là, je le comprenais à merveille. Je comprenais parfaitement.
2: Tu pouvais pas le juger.
0: J'avais pas envie de juger ce gars-là, pas en tout temps. Il était écœuré de demander de l'aide à tout le monde, tout le temps, pour tout, là, tu sais. Fait que je comprenais ça parfaitement, là. C'est quoi, c'est quoi la différence entre moi et lui? Lui, il témoigne qu'il se laisse mourir. Moi, je m'en vais en prison témoigner de ce qui me fait vivre, tu sais. Il y a quelque chose, là. Fait que tout de suite, la réponse est venue, dans le fond, tu sais. J'ai compris que je sais pas pourquoi, moi, plus que lui aussi, je comprends. Il y a quelque chose d'un peu mystérieux là-dedans.
2: Ouais.
0: Mais il y a quelqu'un qui s'appelle Jésus-Christ qui est venu dans ma vie, dans mon enfer, dans ma rage, qui venait là-dedans, qui était capable de me sauver de ça, qui était capable de me sortir de ça pour me donner la vie, me donner une nouvelle vie, pour guérir même, tu sais, quelque chose à l'intérieur qui m'empêchait d'être libre, d'être... Et si bien qu'aujourd'hui, là, écoute, je le dis, là, puis c'est vrai, là, je suis plus, non seulement je suis en vie, je suis content d'être en vie, mais je suis plus heureux profondément que je l'étais avant d'être paralysé. Puis avant d'être paralysé, je n'étais pas toujours malheureux. Là. C'est pas que j'étais un gars, tu sais, dépressif, pantoute, là.
2: T'avais une belle vie, là.
0: J'avais une belle vie quand même, tu sais. À part les moments où j'enviais les autres,
2: oh, trucs,
0: là.
2: Ouais.
0: Mais sinon, j'avais une belle vie. Puis alors, aujourd'hui, je suis profondément vraiment, vraiment plus heureux, tu sais.
2: Ça fait à peu près 34 ans qu'il y a eu cet événement-là, André. T'as pas dit ça, ce que tu viens de me dire là, tu l'as pas dit dès les premières années. J'imagine, ça a pris combien de temps là, avant que t'en viennes à dire « Ma vie d'aujourd'hui, elle est non seulement belle, mais encore plus belle qu'avant. »
0: Écoute, moi, c'est pour ça que je suis content de venir ici aujourd'hui. C'est pour cette raison-là, parce que c'est pour pouvoir dire que c'est ça, pendant peut-être une dizaine d'années, facile, là. Peut-être une quinzaine d'années même, j'ai pas pu dire ça, là. C'est peut-être une dizaine d'années là, que je peux dire ça, là, tu sais. Mais je suis surpris de le dire, tu comprends? Je suis surpris d'être comme ça parce que j'ai tellement vécu, j'ai tellement vu comment je suis pas un gars courageux, comment je suis pas un gars capable de dire, bon, ben là, je me retrousse les manches, puis, tu sais, je vais faire ma vie, puis je vais foncer, là, tu sais. Pas en tout, là. Je voulais pas vivre paralysé. Ça m'écœurait, tu comprends? Je pensais que le bonheur, c'était fini pour moi, là, les premières années. C'était fini. Parce que moi, je suis un gars manuel, je suis un gars qui aime ça faire.
2: La guitare, trucs. C'est fini.
0: La guitare, tout. Le
2: gars, c'est le bois.
0: Ben, écoute. Tu sais, si j'avais été paraplégique, moitié du corps, ben, j'aurais fait des chaises en bébé, j'aurais fait de quoi, tu sais?
2: Ouais.
0: Mais là, la guitare, mais plus rien, là, tu sais? Fait que, non, c'était. J'ai jamais voulu m'enlever la vie, là. Mais il y a des moments où j'aurais accepté de mourir, je pense. Dans les premières années, là.
2: Tu fait parlais là, de l'en... Oh, excuse-moi, ouais, vas-y.
0: Ouais, je me souviens d'avoir dit adieu dans les premières années. C'est... Tu me laisses pas en vie plus que 2 ans comme ça, là. C'est pas possible. Là. Ça fait 34 ans, tu sais, que je vis. Mais je suis surpris d'être heureux, tu sais. Un soir, là, j'arrive, des fois, je pense à dire, ah, j'ai vécu une belle journée, quoi. Je suis comme surpris, tu sais. Encore. Fait que c'est une belle surprise.
2: Ah ouais, mais ça. Ah non, mais c'est évidemment, c'est aussi interpellant pour moi, pour bien des gens, j'imagine. Ouais. Est-ce que je fais ce bilan-là à la fin de ma journée en me disant hey, ouais. Merci Seigneur, ça a été une belle journée aujourd'hui.
0: Mais tu sais, quand j'entends parler de l'euthanasie aujourd'hui, tout ça, là, je veux dire, ça, moi, ça m'intéresse pas, ça. Mais en même temps, je comprends pourquoi il y a des gens qui peuvent la demander. Là.
2: Tu serais un
0: des
2: bon gens, candidat, là, des, ça, selon ben, les, ouais. les normes actuelles. Ouais.
0: Tu sais, des gens qui vivent seuls ou qui souffrent seuls, qui n'ont pas beaucoup d'accompagnement. Moi, j'ai la famille, j'ai la communauté qui est proche beaucoup, tu sais. L'Église qui est proche de nous, qui nous aide tellement, tellement de façons. Écoute, depuis il y a à peu près 10 ans, Elisabeth, elle a fait un gros burn-out. Puis là, c'était fini pour elle de passer les nuits avec moi, là. Plus capable.
2: Pour fait te là, retourner, pour me retourner.
0: Et ouais, là, je me retrouve-tu dans une institution quelque part, au CHSLD, ou bien je peux rester à la maison avec Elisabeth, tu sais. Mais qu'est-ce qui a fait que je peux rester, que je suis encore à la maison? C'est qu'il y a du monde, la communauté, des frères de la communauté, on les appelle comme ça. Des gens de notre communauté, mais de d'autres communautés qui sont venus puis qui ont leur cédule, qui viennent une fois par semaine ou une fois par mois, ou une fois quand je les appelle, qui viennent passer des nuits avec moi, qui me tournent la nuit, comprends-tu, puis qui m'aident des fois le matin à m'habiller, des choses comme ça aussi. Là. Mais non, sans ça, là, je serais en institution quelque part. Là,
2: ben ouais.
0: Pis on est-tu content d'être à la maison, de pouvoir recevoir les petits-enfants, les enfants, les petits-enfants, etc., ouais. Ah non, puis d'être avec Elisabeth tout le temps, c'est un cadeau immense. Moi, je dirais que depuis la paralysie, là, je découvre la grandeur des petites choses, t'sais. Je pense que c'est ça qui se passe, t'sais. On découvre ça ensemble, Elisabeth et moi, là. Juste d'être ensemble, des fois, de passer une petite veille ensemble, là, t'sais. Des choses quotidiennes qu'on oublie facilement, là.
2: Ouais.

0: surface, mon corps va pas bien. Je te dis pas que mon corps va bien aujourd'hui, là. C'est pas pour ça, là, que je suis heureux, tu sais. Mon corps va pas bien du tout, là. Tu sais, j'ai toujours des infections.
1: Tu es hospitalisé de temps en temps quand même, là.
0: Oui, souvent, tu sais. Ouais. Facilement 3 fois par année, là. Mm-hmm. Puis c'est tough, là. Toutes sortes de choses sont dures. J'ai encore des douleurs, j'ai des sueurs, j'ai l'impression qu'il monte haut, qu'il descend, etc. Tu sais, j'ai toutes sortes de problèmes physiques, là. Mais, profondément, la mer est tranquille. Mais c'est comme ça que je me sens un peu. T'sais. En haut, en profondeur, c'est tranquille, je suis en paix. T'sais. Puis ces moments de paix-là, c'est un prêtre qui m'a dit un jour, ces petits moments de paix-là que tu vis, là, tu vois, ils vont se rallonger, puis à un moment donné, ils vont se rebooter. Tu vas toujours être en paix. Puis c'est ça qui s'est passé. Hein. Aujourd'hui, là, j'ai plus la rage, je connais plus ça, là, la révolte, pratiquement plus. Là. Je me sens en paix tout le temps, tu sais, ou à peu près. Là.
1: Il y a eu des moments où tu étais envieux. Tu voyais
0: au début,
1: d'autres pères de famille qui pouvaient prendre leurs enfants.
0: Que oui. Tu sais, quand tu partais en vacances, par exemple, là, faire du camping, n'importe quoi, là. Ou que on laissait aller nos enfants avec d'autres parents, tu sais, pour qu'ils les amènent en vacances. Ça, c'est sûr, c'est
1: des moments... T'étais pas là à ces moments-là.
0: Des moments durs, là. Non, c'est ça, j'étais pas là, nécessairement. Ah non, il y a des moments... Écoute, des fois, je regardais un goéland voler, je disais, comment ça qu'il a le droit de voler, lui, puis que moi, je pas le droit de marcher, là, tu sais.
1: T'étais envieux des goélands.
0: J'en voyais les goélands. J'en voyais les gars qui faisaient de la chaîne aussi. J'entendais aussi la chaîne. Moi, j'aimais ça aller dans le bois, là, l'automne, faire le bois de chauffage, tout ça. Mm. J'amenais Jérémy avec moi, puis toutes les... Aïe, aïe, aïe, en tout cas, c'est ça. C'est ça, c'est tough, là. C'est vraiment tough, là, au début. C'est un paquet de détachement, tu sais. Je peux plus faire l'amour avec Elisabeth comme avant, tu sais. On peut plus avoir d'enfants. Mm. On était ouvert à en avoir d'autres enfants. Là, c'était fini, là. Ah, c'est toutes des choses, tu sais. Quand je te dis que je pouvais pas me lever la nuit pour les enfants. Ah, c'était... Non, il y a eu des moments vraiment, vraiment pénibles, mais tu sais...
1: Mais ça finit par s'estomper, ces moments-là, c'est ça. C'est ce que tu dis.
0: Oui.
1: Les moments de paix sont devenus plus...
0: Ils ont pris de la place.
1: Ils ont pris le dessus.
0: Oui, oui. Avec la communauté, on vit des pèlerinages aussi. On a vécu un pèlerinage magnifique, là.
1: Il t'embarquait dans Italie. Le bateau avec.
0: Il m'embarquait dans le canot.
1: Dans le canot.
0: on allait en avion, puis. C'est ça. J'étais avec la communauté, on est allé en Italie, on est allé aussi en Israël, là. Mais c'était magnifique, ça. C'est des moments qui m'ont aidé beaucoup, là.
1: Ah ouais.
0: Puis en revenant, j'ai lu la vie de quelqu'un qui m'a vraiment aidé. Catherine de Saint-Augustin.
1: OK.
0: C'est fou, hein? Je pensais jamais être rejoint par l'histoire de Catherine.
1: La bienheureuse Marie-Catherine de Saint-Augustin, ici, là, à Québec. Là.
0: Oui. J'ai lu ça, là.
1: Qu'est-ce qui t'a marqué?
0: Puis j'ai pleuré à plusieurs places là-dedans. Il y a toutes sortes de petits clins d'œil là-dedans, là. Entre autres, t'es arrivé à Québec un 19 août 1632. Okay? 1632, voilà. Mais des petites choses comme ça, là. Mais sa vie, la grandeur de son âme, tu sais, puis elle avait une mission particulière quand elle était dans le temps.
1: C'était une hospitalière.
0: Oui. Mmh. Mais de garder les démons de la communauté enfermés, là, c'est en elle. Elle n'était pas possédée des démons, mais elle les gardait enfermés. T'sais.
1: Elle prenait sur elle.
0: Elle prenait sur elle pour pas qu'ils fassent de mal, tu sais, à un peu à l'autre. Puis moi, Moi, j'avais un petit démon qui me disait tout le temps, « Ah, à quoi ça sert, ta paralysie? Ça sert à rien, ça sert à rien. T'sais, qu'est-ce que tu fous de ta vie à cette heure? Tu ne sert à rien, à la société, à personne, etc. » Puis quand j'ai lu son histoire, là, pouf, ce petit démon-là, on dirait qu'il est parti. Il n'était plus là. J'avais plus cette espèce de petit démon-là de tannant, là, qui venait m'achaler tout le temps. Mettant en doute ma vie, là, t'sais, la valeur de ma vie, tout ça. Oui, il y a ça. La liberté, je veux dire de quoi d'autre, puis je vais le dire avant d'oublier.
1: Ah ouais, vas-y.
0: Parce que, au début de ma paralysie, là, mon corps qui bouge pas, c'était rien qu'une maudite prison, tu comprends?
1: Un boulet.
0: C'était juste un empêchement, un boulet. Puis, tranquillement, cette prison-là, ça devient un monastère, mon petit monastère. Ouais. C'est curieux, c'est le fun, hein? Ça devient comme l'endroit privilégié où je découvre l'amour de Dieu.

0: où j'ai cours l'intimité avec le Seigneur. T'sais. Quand j'étais jeune, à un moment donné, je me suis demandé même si je n'étais pas appelé à la vie monastique. Je me suis posé cette question-là un petit bout de temps. Là. J'étais attiré d'aller dans le monastère à gauche, à droite. Là,
1: c'était un contemplatif.
0: Faire des tours, ouais, plus. Ouais. Plus que d'autres choses. Là. Alors, le fait d'être paralysé, d'une certaine façon, ça me permet par moment de vivre ça plus sérieusement, plus profondément. Puis je découvre une liberté là-dedans que je pensais pas. T'sais. Puis à chaque jour, je demande au Seigneur d'unir ma croix à mon épreuve, à la sienne. Mm. Puis ça donne un sens à toute ma vie. Là, j'ai remis ça dans les mains, parce que moi, je suis pas capable de porter cette croix-là. Mais unie à la sienne, ça a un sens. Je découvre que ça a un sens, ma croix, là. C'est pas juste de souffrir pour souffrir, puis souffrir pour...
1: Pas que t'es un doloriste, là, André, qui aime ça avoir mal, puis parce que, on l'a évoqué tantôt, il y aurait eu des options, là, de finir avec cette souffrance-là.
0: Ouais, ouais.
1: C'est pas que tu prends plaisir, t'es pas sadomasochiste, là, en tout cas, pas que je sache, là.
0: Non. Non, je suis vraiment pas maso, là. C'est pour ça que je suis surpris d'être heureux, tu comprends?
1: Ah. Uh-huh.
0: Je suis surpris parce que j'ai encore mal. C'est moins pire que dans les premiers temps, là. Mais j'ai encore des moments vraiment difficiles, tu sais. Ouais. Non, je suis heureux parce que ma vie prend un sens. Et puis que... Ouais, en demandant au Seigneur d'unir ma croix à la sienne, c'est comme si... c'est comme si ma vie prenait de la valeur. Je découvre la valeur de ma vie, tu sais. Il y a quelque chose que je mérite pas là-dedans, là, mais je me sens uni à un grand mystère, tu sais. Un grand mystère d'amour. Parce que j'ai peut-être plus mes jambes pour bouger, puis mes bras pour travailler, mais j'ai encore un cœur, tu sais. Je peux encore être aimé, je peux encore aimer, là, tu sais. Puis de découvrir l'amour de Dieu, ça me donne aussi le désir d'aimer à mon tour, tu sais, de redonner un peu ce que je reçois, là, tu sais.
1: Plus encore, là, sur ton corps qui n'est plus une prison, mais un monastère, ce corps-là, vulnérable, là, tu parlais de toutes les complications que tu as encore aujourd'hui, n'est pas menaçant pour personne. Là. C'est-à-dire que pour tout le monde qui te visite ou qui entre en relation avec toi, on est devant quelqu'un qui est très disposé à l'écoute, à échanger avec les autres. Est-ce que tu vois le rôle de ce corps-là affaibli dans tes relations avec les autres? Ou c'est plus ma perception de le...
0: Ouais, peut-être que je me rends compte moins que toi, là. Mais c'est sûr, écoute, oui.
1: Tu sais, je vois souvent, là, autour de toi, il y a souvent de la visite. Bon, Elisabeth et toi, vous êtes très accueillants à la maison. Il y a des pauvres qui vous visitent. Il y a
0: écoute,
1: quelque chose de particulier, quand même, là, autour de votre foyer.
0: Il y a un gars, là, avant que je sois paralysé, lui, il était alcoolique depuis des années. Hein. Puis, quand je suis tombé paralysé, puis j'ai demandé de venir passer des nuits avec moi pour m'aider à me tourner, là, à un moment donné, il m'a dit quelque chose. Il m'a dit, André, avant que tu sois paralysé, là, t'étais pas accessible.
1: Mm.
0: Que lui, il se sentait faible là, du fait qu'il était alcoolique, tout ça. Ouais. Puis moi, il me voyait comme un gars fort, capable de tout faire. Puis, aussi les autres autonomes suffisants, etc. Là, t'sais. Mm. Une espèce de suffisance orgueilleuse là, qu'il fallait qu'il brise aussi, là, t'sais. Être trop capable. Là. Et puis là, de me retrouver paralysé, là, il dit là, je retrouve un gars qui est accessible. T'sais.
1: Mm.
0: Alors tu vois, le fait que je sois faible, le fait que je souffre, c'est vrai que ça me rend sensible à la souffrance de l'autre aussi.
1: Ah, oui.
0: Même si c'est pas la même souffrance. Je peux comprendre un peu mieux, tu sais. On comprend jamais tout la souffrance de l'autre, mais au moins on peut être un peu plus compatissant, tu sais, devant la souffrance de quelqu'un d'autre. Ça, c'est sûr, ça, c'est vrai. Fait que, non, c'est vrai qu'il y a du monde qui vient chez nous, il y a du monde qui appelle, tout ça, et j'ai le temps aussi, tu sais.
1: Ah ouais.
0: Hein? Je suis pas pressé, j'ai pas de job.
1: Il y a une ligne d'écoute.
0: Pas continuel, là, mais c'est... Ouais.
1: Ouais, c'est un service. Peut-être une dernière question, André. Il nous reste 3-4 minutes,
0: ouais.
1: Peut-être. Là. Ta vie de grand-père, comment tu la vis avec ton épouse?
0: Quelle consolation. Quelle belle consolation.
1: Pensais-tu voir ça?
0: Et

0: Il y a 34 ans, là.
1: Ah, tu sais, quand je suis tombé paralysé, là, puis je me disais, je vivrai pas longtemps, là. Je vivrai pas assez vieux, là, tu sais. Là, aujourd'hui, là, écoute, 24 petits-enfants, là, tu sais, puis... Non, c'est de toute beauté, puis là, je... Ouais, cet été, l'été passé, les enfants, les petits-enfants nous ont fêté notre 40e anniversaire de mariage. Là. Ils étaient tous là, aussi notre fille d'Alberta et tout. Là. C'était un moment merveilleux. Là. C'est un mémorial pour ma vie. Je vais m'en souvenir longtemps. C'est comme un moment d'amour. Là, tous ces petits-enfants-là autour là, qui courent et qui sont en vie. Là. Puis il n'y en a pas deux pareils. Hein. C'est ça qui est beau. Là, c'est ça qui est formidable. Hein, quand on prend du temps, quand on les garde un peu, ben, on les découvre en même temps, là, ces petits-enfants-là. Pis, Non, c'est comme si... Tu sais, avant, un paradis, là, j'étais dans le bois beaucoup, j'étais sur une ferme, j'étais éloigné de ça. C'était facile avec les animaux, ça. Là. J'avais peur un peu des humains. C'est pour ça aussi que j'étais bien loin. Ça me faisait peur, les relations. Comprends-tu? C'était compliqué pour moi, mais de... Mais d'être paralysé, d'être obligé d'avoir des relations proches, là, tu sais, de proximité, de toutes les façons, là, ben, ça fait que je découvre l'homme. J'ai l'impression de découvrir la grandeur, la beauté de l'humanité maintenant, tu sais. En chaque personne qui vient, que je rencontre, qui viennent pour les nuits. Quand Elisabeth, je n'ai pas parlé beaucoup, mais quand Elisabeth est tombée dans un gros burn-out, là, elle est obligée de recevoir du monde pour m'aider la nuit, là, tu sais, continuellement, ça me plaisait pas en tout, là. J'étais en maudit, des fois, je voyais le frère arriver ou la personne arriver, puis je voulais pas, tu sais. Mais aujourd'hui, je suis content. Il arrive, je suis content. Pas parce que je suis content de pas coucher avec Elisabeth, là, tu sais. Ça n'a aucun rapport.
2: Ah ouais. Mais c'est parce que ça t'oblige à entrer en relation avec quelqu'un.
1: Ouais.
2: Je comprends, là, qu'au moment d'aller se coucher, des fois, on a juste
1: envie de... Non, c'est ça. Puis le lendemain, il y a une autre personne qui vient pour nous aider dans la journée, etc. Ouais. Tu sais, ça bouge beaucoup.
2: Il y a un inconfort là-dedans, là, quand même.
1: Ouais, c'est ça. Je suis plus tout seul dans le bois, là.
2: André Bisson. C'est ça. Y a-t-il quelque chose que tu aurais aimé ajouter qu'on a?
1: Aïe, aïe. Aïe, des fois, je me dis, là, je pense à la chenille, là, tu sais. Aux chenilles, là, que c'est tellement vulnérable, une chenille, hein. Mais quand ça rentre dans le cocon, là, c'est métamorphosé, ça devient quelque chose de magnifique, là, tu sais. Y a des papillons qui sont magnifiques, on s'entend.
2: Ouais.
1: Je me dis, qu'est-ce que Dieu réserve à l'homme, là, tu sais. Et moi aussi, dans ma paralysie, dans ma. Je suis brisé, tout ça. Je sais pas trop ce qui se passe, là, tu sais. Mais il y a quelque chose qui s'en vient aussi pour nous. On le sait qu'on est de passage sur la terre, là. Mais la mère, qu'est-ce que Dieu nous réserve à l'homme, tu sais, de beauté, de grandeur, à travers, quand on rentre dans la souffrance comme ça, quand on est, on rentre dans les choses qu'on comprend pas, quand on est dépassé par ce qui se passe, tu sais. Qu'est-ce qui nous attend de magnifique, là, derrière tout ça, là, je pense que c'est grand, là. C'est vrai, j'ai perdu la force de travailler, j'ai perdu la santé, j'ai perdu l'apparence aussi que j'avais, là. Mais tu sais, tout ça, là, la véritable beauté de quelqu'un, c'est pas que c'est un pétard ou pas, là. C'est l'amour qu'on a les uns pour les autres, tu sais. Mère Teresa, c'était pas un pétard entre toi et moi, mais...
2: Mais elle était belle.
1: Elle était belle, tu sais. Ouais. Quel regard qu'elle avait, hein, tu sais. Alors, c'est ça, la beauté, c'est autre chose. La force, c'est autre chose. C'est la foi, là. La force, la véritable force, c'est la foi. C'est de savoir qu'il y a une roche en dessous de la maison, tu sais, qui tient la maison. Quand tu le sais, t'es pas obligé d'y aller à tous les jours, de vérifier à tous les jours. Et là, la roche, tu sais, elle reste là. Ah, c'est ça, la foi, tu sais. C'est pareil avec la santé. J'ai pas une grosse santé, là. Je peux mourir facilement à la prochaine grippe, pneumonie, tout. Je suis parti. Mais il y a la vie éternelle, tu sais, qui m'attend. Hey, ça relativise tout. S'il n'y avait pas la vie éternelle, là,
2: ça serait absurde.
1: Je serais encore envieux de tout. Là,
2: c'est ça.
1: Ma vie, ce ne serait qu'une injustice, c'est épouvantable. Là. Mais tout ça, regarde, j'ai goûté ça grâce à Dieu. Là, puis qu'est-ce qu'on a à faire pour recevoir Dieu? On n'a pas grand-chose à faire. Si on veut griller, il faut juste qu'on sorte de la maison, qu'on y aille au soleil. C'est le soleil qui fait le job, hein. Mais c'est pareil pour moi. T'sais, si je veux recevoir quelque chose de Dieu, il faut juste que je sorte, que je me présente à lui. Puis c'est lui qui fait le job. Après ça, moi, je me laisse faire, tu sais. Je me laisse conduire. Je me laisse aimer. Je lui demande de me prendre par la main quand j'ai peur. Puis j'y vais avec lui, tu sais. C'est comme ça que ça se passe. C'est lui qui fait le job. C'est lui qui réchauffe, qui éclaire, qui fait du bien, tu sais. C'est tout, hein.
2: André Bisson, merci infiniment pour ce témoignage.
1: Un plaisir, vraiment.

0: vraiment...
1: Je suis content de le faire. Je te remercie d'ailleurs de m'inviter. Ça me donne l'occasion de raconter un peu quelque chose qui est impossible là, au départ. Là. Ouais.
0: Tout plaisir était vraiment pour moi et j'en suis convaincu pour tous ceux qui auront entendu ce témoignage. Merci à vous d'avoir été avec nous cette semaine. Merci à Marie Laliberté, Marianne Martin à la technique. Pour ceux qui voudraient lire le témoignage d'André et de son épouse Elisabeth, vous pouvez soit consulter ce numéro-là qui est sur notre site web, leverbe.com. Il y a aussi l'article qui est en ligne. Ça s'appelle « Les handicaps transfigurés d'André et Elisabeth ». On retrouve ça sur leverbe.com aussi. Alors, merci d'avoir été avec nous et on se dit à la semaine prochaine pour un autre épisode d'On n'est pas du monde ».

Bonsoir, bienvenue dans ce nouvel épisode d'Église du Monde sur KTO. Ce soir, nous prenons la direction de l'Inde, un pays immense où coexistent une pluralité de langues, de cultures et de religions. Le christianisme en Inde, c'est 2000 ans d'histoire. L'Église catholique, certes minoritaire, elle joue un rôle essentiel auprès des plus vulnérables, des marginalisés. Mais il est de plus en plus difficile de ne pas être hindou dans l'Inde de Narendra Modi, le Premier ministre. Nous en parlerons avec notre invitée, sœur Christine Joseph, religieuse dans la congrégation des Sœurs de la Miséricorde de la Sainte-Croix. Elle est intervenue le mois dernier lors de la Nuit des Témoins organisée par l'aide à l'Église en détresse. Mais avant cela, je vous propose quelques repères. Alors l'Inde, c'est un État fédéral composé de 28 États et de 8 territoires fédéraux. La capitale est New Delhi, 5e puissance économique mondiale. L'Inde est aussi l'un des plus gros pollueurs de la planète, le 3e pays le plus émetteur de gaz à effet de serre. Avec plus d'1,4 milliard d'habitants, l'Inde est officiellement le pays le plus peuplé du monde. Une population très jeune, près d'un Indien sur deux à moins de 25 ans. Et une population majoritairement rurale, selon les chiffres officiels. Près de la moitié de la population active travaille dans le secteur de l'agriculture. L'hindouisme, c'est la religion la plus pratiquée dans le pays, suivie de l'islam avec environ 15% de musulmans. La communauté chrétienne, l'une des plus anciennes au monde, représente 5% de la population. Tout de suite, je retrouve...